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1: La phrase que mes parents, je voudrais plus qu'ils disent, c'est non. Et aussi, dépêche-toi.
2: Moi, j'aimerais bien que ma mère, elle arrête de m'appeler des noms un peu de bébé. Parce que souvent, elle m'appelle gros prout, je sais pas pourquoi. Et souvent, elle m'appelle mon petit chat, mais j'aime un petit peu. Mais normalement, c'est mon père qui m'appelle comme ça. Et aussi, mon père, il m'appelle ma princesse.
3: Il y a deux phrases que j'aimerais supprimer complètement, c'est « Non, tu ne peux pas regarder la tablette, la télé. »
4: Moi, je voudrais qu'ils arrêtent de me dire « Stop, arrête de regarder des écrans. »
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5: Bonjour, je m'appelle Thomas Félix, j'ai 55 ans. Donc moi j'arrive le matin, je pose mon vélo dans le garage, je traverse la cuisine, je prends un café, je monte à l'étage et j'arrive ici dans ce grand open space. 12 personnes à peu près partagent l'espace. Bonjour les gars.
6: Ce Bordelais est un designer, il habite et travaille dans le quartier du Grand Parc, un secteur qu'il affectionne particulièrement. L'équipe de Thomas Félix a travaillé sur plusieurs projets. On lui doit les fameuses devantures bleues avec un sourire blanc des magasins Cultura.
5: Je suis assez fier, effectivement, quand on regarde en arrière, sur 25 ans d'activité, les façades Cultura, la déclinaison de ces façades sur les différentes natures de magasins, de la marque. Et il a fallu créer une charte, quelque chose qui allait unifier toutes ces façades, qui fasse qu'on les reconnaisse d'un premier abord. Ce grand sourire qui est apposé au nom, à 50 ou 60 mètres du magasin, il fallait qu'on reconnaisse et le magasin et les services qu'on allait y trouver. C'est toujours un processus un peu long.
6: Franchement, vous êtes comment dans le travail, vous ? Exigeant, forcément ?
5: Oui, c'est une maladie, parce que effectivement, on a du mal à se contenter de ce qu'on fait. On va toujours chercher au-delà et plus loin. Oui.
6: Sur Résine Le Bousca, vous avez imaginé tout le mobilier urbain.
5: Des chaises longues, des tabourets, des choses de différentes natures pour équiper l'espace public.
6: Alors, il paraît qu'un matin, vous êtes retrouvé sous le trottoir en train de discuter, de faire connaissance avec Jean-Luc Jouat, qui est quand même très connu.
5: Un bordelais pur souche. Ça s'est fait effectivement dans le quartier où j'habitais, et je voyais ce grand bonhomme là faire des choses extraordinaires avec ses gros doigts. Il m'en voudra pas. Et il m'a accueilli très gentiment, et puis on a fait connaissance, on a lié une très belle amitié qui dure encore aujourd'hui. On se voit régulièrement pour refaire le monde.
6: Et dans le quartier où nous sommes aujourd'hui, le quartier du Grand Parc, qu'est-ce qui vous plaît aussi ? C'est un quartier en pleine mutation qui a beaucoup changé ces 10 dernières années.
5: Enfin, c'est très hétéroclite comme quartier. Il y a toutes sortes de populations. Il y a une mixité qui me plaît beaucoup. Je m'y suis installé. Maintenant, j'ai ma maison aussi dans ce quartier. Je vais faire mon marché au Grand Parc. Je vais faire mes petites courses de proximité dans le quartier. J'aime atteindre les quais. J'aime faire mon petit footing sur les quais de temps en temps. C'est des coins que j'affectionne particulièrement.
6: Allez, on va vous écouter un petit peu sur une anecdote, quelque chose qui vous vient en mémoire, qui représente votre vie finalement.
5: On a été les premiers à fabriquer des espaces de travail un peu atypiques chez Thalès. On a installé un jour un canapé de nous-mêmes chez Ikea. On a installé un canapé Ikea chez Thalès. Et c'était peu avant que le directeur de Thalès reçoive le nouveau directeur de Rockopter, d'Airbus Hélicoptère. Et la discussion s'est terminée dans le canapé, qui avait tant fait parler de lui en interne, etc. On ne travaille pas dans un canapé. Finalement, il a fait l'unanimité. Le directeur de chez Thalès est sorti en disant « Vous m'en mettrez dans tous les locaux », parce qu'en fait j'ai eu la meilleure discussion possible avec le directeur de chez Rockopter, et cette discussion n'aurait pas pu avoir lieu ailleurs que dans un canapé, et certainement pas dans une salle de réunion.
6: Thomas Félix est donc designer dans le quartier du Grand Parc à Bordeaux. S'il a grandi dans le Béarn, Bordeaux est devenu sa ville de cœur.
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7: Direction le sud, Mayenne, Biarnais, les villages, où je vous emmène au Mixelli. C'est un restaurant qui propose un menu ouvrier le midi. Et c'est le gérant qui m'accueille avec un carnet à la main.
8: Eh oui, bonjour à tous. le petit carnet pour prendre les petites commandes pour ce midi.
7: Alors, qu'est-ce que vous notez sur ce carnet?
8: Alors, bah, comme il y a deux choix pour ce midi, poisson ou viande, donc on fait des petits bons, comme ça, ça se passe très très bien, quoi.
7: Donc vous, c'est Mickaël, et si ça s'appelle le Mick Célie, c'est parce qu'il y a une deuxième personne, évidemment, dans l'aventure.
8: Voilà, ma femme Céline, donc Mick et Céline, Mick Célie.
7: Alors, on va s'avancer dans la salle. Vous avez une petite place pour moi, pour
8: ouais,
7: ce midi, évidemment.
8: Pas de problème, on va vous trouver ça, il n'y a pas de souci.
7: Alors, je vois qu'il y a des tables qui sont dressées.
8: Voilà.
7: Et puis alors, attendez, je vois une collection de véhicules miniatures également. Alors ça, c'est une passion qui vient de
8: vous. Ouais, alors ça, c'est une grosse, grosse passion bah, depuis tout petit, puis très mordu des années 50-60. Donc, bah, comme on est toujours au boulot quasiment, bah, la déco est là, quoi. Donc, on adore aller travailler et on vit dans son quotidien, quoi.
7: Vous en faites profiter tout le monde, en fait. Il y en a combien, là, de véhicules? C'est impressionnant.
8: Ouais, là, les petites, à aller à une dizaine près, il y en a 600, quoi.
7: 600 petits véhicules. Ouais. On a aussi des plaques émaillées. Voilà. Franchement, il y a de la déco partout, en fait.
8: Ouais, ouais, bah ouais, là, on tripe à fond dans les années 50 et les gens aiment beaucoup parce qu'ils s'attendent pas à voir ça du tout ici. Donc, bah, ça rappelle beaucoup de souvenirs à quelques personnes quand ils disent, oh, j'avais ce meuble-là. Ah, oh, ça, j'ai connu ça. J'ai des pompes à essence. J'ai une vieille glacière Coca-Cola, quelques frigos. Bah, tout est un peu typé 50-60, en fait.
7: Où est-ce que je vais m'installer, moi, pour ce midi, Mickaël?
8: Eh ben, je vais vous laisser vous installer au pire au soleil, comme ça vous allez être super bien.
7: Voilà, il y a une table de 5, ça veut dire qu'il y a peut-être d'autres personnes qui vont me rejoindre, c'est ça?
8: Ouais, il y a d'autres personnes qui vont pas tarder à arriver, ouais.
7: À ma table, il y a 3 collègues qui bossent sur un chantier dans une commune voisine et j'en rencontre aussi à mes côtés Laurent. Bon, j'ai l'impression que vous vous régalez, c'est le cas?
9: Ah oui, oui, très bien. Donc, bah, moi, j'ai mes habitudes de venir ici assez rapide et puis bon, quoi.
7: Alors, vous venez d'où pour venir ici régulièrement?
9: Bah, je fais secteur sud Mayenne. Bah, quand je suis à proximité de Biernay, je vais manger là, quoi.
7: Ouais, donc vous avez un métier où vous êtes en déplacement, c'est ça?
9: Ouais, contrôleur machine à traire. Donc, bah, je vais de ferme en ferme et puis, bon, bah, les restaurants, ça court pas les rues, alors donc, bah, je vais là où on mange bien quand même.
7: Et puis le poitrou, il est sympa, on peut le dire quand même.
9: Oui, oui, il est sympa. Ça.
7: Je crois qu'il est derrière nous.
9: Ah bon?
7: Ah non, finalement, il est pas là, on peut dire qu'il est méchant.
9: Ah non, non, non, non, ça va.
7: Oh, Mickaël, en plus, il est super sympa. C'est lui qui assure le service. Alors, au menu, il y a entrée à volonté au buffet. Pour le plat, j'avais pris du jambon grillé accompagné d'un riz préparé avec de petits légumes. Crème brûlée en dessert. J'ai super bien mangé et c'est ce que je dis à Mickaël quand je le retrouve au comptoir.
8: Bon, bah, j'espère, super, c'est principal.
7: Et dites-moi, j'ai remarqué, vous avez une énergie incroyable quand vous faites le service. Comment vous expliquez ça?
8: Eh ben, il faut avoir la patate si c'est pour pas avoir les deux mêmes pieds dans les mêmes chaussures. Je vois pas l'intérêt, quoi.
7: Bon, faut peut-être que je passe payer quand même.
8: Ça,
7: c'est là-bas. Ben oui, ce serait pas mal, hein. Alors, dites-moi combien je vous dois.
8: Alors, 15,50, s'il vous plaît, monsieur. Et voilà, monsieur.
7: Merci beaucoup, Mick.
8: Eh ben, merci à vous. Au plaisir. À bientôt.
7: C'était un plaisir de vous avoir à mon Mick.
8: Super. Merci beaucoup.
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1: Dans Toujours à la page, je vous emmène dans une forêt extraordinaire. Extraordinaire et inquiétante à la fois. Celle de Chimère tropicale, dernier livre de Corinne Morel-Darleux, paru chez Dalva. Femme politique repentie, écologiste convaincue, Corinne Morel-Darleux a d'abord écrit des essais pour transmettre ses convictions, mais depuis quelques années, c'est aussi à travers le roman que cette drômoise a choisi d'exprimer sa fascination pour la nature. Et c'est en Inde du Sud, lors d'une résidence d'écriture, que l'autrice a imaginé cette histoire, l'histoire d'Ariane, infirmière en psychiatrie qui n'a jamais quitté ses montagnes mais rêve de jungle. Alors le jour où un double accident d'avion improbable se produit dans une forêt tropicale éloignée, Ariane trouve l'occasion de rejoindre cet univers fantasmé. Un univers de moiteur, de crocs, de mystère, de magie, où elle croisera un homme jaguar, des chamans, des morts inaccomplis et l'inquiétant Cadillac qui la poursuit comme une ombre. Vous l'aurez compris, la place de l'imaginaire dans le livre de Corinne Morel-Darleux est centrale. Alors je lui ai demandé quelle était pour elle la place de l'imaginaire, son importance dans la vie.
2: Ouais, j'ai l'impression que c'est un sujet d'une actualité brûlante, cette question de la place de l'imaginaire. D'abord parce que j'ai l'impression qu'on est nombreuses et nombreux à avoir de plus en plus besoin de se réfugier dans l'imaginaire pour de temps en temps échapper au réel qui semble de plus en plus dystopique et difficile à affronter. Et ensuite, parce que l'imaginaire, c'est aussi ce qui nous permet éventuellement d'imaginer autre chose. Comment le monde pourrait être de manière différente, de cultiver une forme d'empathie aussi, de pouvoir se mettre à la place de l'autre, d'envisager qu'il puisse y avoir des réalités multiples et pas une seule manière d'aborder la vie, d'aborder les événements, les faits. Toute ma question, moi, c'est de savoir comment on nourrit nos imaginaires, qu'est-ce que ça nous permet de produire qui n'est pas

0: de notre époque, de nos vies, d'apprendre à cheminer sur cette ligne de crête entre émerveillement et inquiétude. Et donc, c'est finalement assez logique que ça se soit retrouvé dans mon écriture et dans l'histoire de Chimère tropicale.
1: Chimère tropicale, c'est un objet littéraire étrange, un roman organique qui nous enlace, nous emporte, sans laisser voir ce qui relève de la réalité ou de l'illusion. C'est sûrement pour cela qu'il est présélectionné pour le prix Ouest France Étonnant Voyageur, verdict attendu le 24 mai 2026. En attendant, à vous de vous plonger dans ces chimères tropicales parues chez Dalva.
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3: La recette des petits bonheurs, elle est on ne peut plus simple. Il faut un micro ici, le plus discret possible à la main. Et il suffit de faire des rencontres, sans rendez-vous, sans se présenter, et le tout en quête de bonheur. En voici donc un petit bonheur que je vous ai trouvé à Aurel, un petit village de Maurienne. On est donc en Savoie. Et pour ceux qui croyaient que l'Arche de Noé pouvait se trouver au bord de la mer, eh ben non, c'est à Aurel.
4: Et ouais, comme quoi. Et ouais. Vous vous rendez compte? C'est incroyable, hein.
3: Alors c'est quoi cette Arche de Noé?
4: C'est mon écurie avec quelques brebis, quelques chèvres, un poney et voilà.
3: Bon, en même temps, je la croise, elle passe avec son petit déjeuner à la main. Crème de cassis et martini blanc. Ouais. Quelle santé.
4: Ouais. Ça, c'est pour les jours à venir. C'est pas pour tout de suite. C'est quand il y a quelques amis qui passent, je les invite à boire un petit coup quand même.
3: En cette saison, Aurel, ça voit le soleil encore un peu?
4: Ici, au chef-lieu, non, on l'a pas pendant 2 mois.
3: J'ai l'impression que ça dégèle pas souvent, là, oui.
4: Mais les deux hameaux, vous avez Bonvillard et Orlette, oui, ils l'ont toute l'année.
3: Oui, mais pas vous. Donc il faut le bar bien rempli.
4: Il faut boire avec modération.
3: Alors, oui, alors pourquoi l'Arche de Noé?
4: Non, c'est parce que quand il y a un souci, l'animal, il arrive ici, quoi. Les chats, et voilà, donc un peu de tout et...
3: Voilà, en même temps, effectivement, là, j'ai un chien sous les yeux, il y a un chat pas loin.
4: Oui, puis j'en ai quelques-uns aussi dans la grange, donc je les accueille, puis je leur donne manger, puis je leur fais pas du mal, quoi.
3: Ouais, ils sentent que c'est un refuge.
4: Oui, puis voilà, quand il y a un souci, les animaux, ils arrivent ici, quoi, voilà. C'est un fluide, en fait, j'ai pas besoin de flécher, ils viennent tout seuls.
3: Et là, ce chien qui est là, c'est à vous aussi?
4: Oui, c'est le mien. Je l'attache à la barrière, comme ça il me voit. Il est trop gentil, mais il est fugueur. Et...
3: Ah, comment, j'avais pas vu. Là, il vient de bailler. Comment ça s'appelle ces chiens qui ont la langue bleue?
4: Eurasier. C'est un chien de race, de pure race.
3: Il a l'air impressionnant quand même.
4: Oui, il impressionne, mais voilà, c'est tout.
3: J'avais vu en passant, là, avant de vous rencontrer, il y a un biberon, il y a des restes de lait. C'est-à-dire qu'il y en a quelques-uns qui ont besoin d'être maternés.
4: Oui, oui, la maman n'a pas assez de lait, donc je lui redonne le biberon.
3: Des chats?
4: Non, c'est des agneaux.
3: Oui, parce qu'à l'origine, c'est vraiment une bergerie.
4: Oui, oui, bah, attendez, je vais vous la faire voir. C'est...
3: Oh, bah ils sont bien, là.
4: Là, c'est... C'est 2 petites dernières que je donne le biberon là-bas. Puis celle-là, elle est déjà un peu grande.
3: Il y a plein de races différentes, là, j'ai l'impression, non?
4: Oui, il y a plein de races différentes. Ouais.
3: Je peux vous demander votre prénom?
4: Je m'appelle Noël.
3: J'ai croisé donc la mère Noël à côté de l'Arche de Noé, c'est pas mal. C'est quoi le dernier petit bonheur de Noël?
4: Chut. Oh, je sais pas. Bah, c'est d'avoir une vie simple et voilà, de soigner mes animaux et une vie toute simple.
3: Et d'être aimé des animaux, si ça se trouve.
4: Oui, aussi. Ils vous les rendent, de toute façon, si vous êtes gentil avec eux. Ils sont gentils avec vous et ils vous aiment bien. Ils sont très reconnaissants, les animaux.
3: Plus que les hommes.
4: Oui.
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1: Aujourd'hui, j'ai testé le musée de bonbons Haribo à Uzès. Je vous emmène dans un lieu où le sourire avant même d'avoir commencé la visite. Une sortie gourmande, colorée, joyeuse. Un ami aventurier de Koh-Lanta est venu me rendre visite et on s'est dit, bon, après la survie, les épreuves, la faim, les îles désertes, et si on testait un endroit un peu plus doux et surtout beaucoup plus gourmand? Dès l'arrivée au musée, on est happé par les couleurs, des bonbons géants, des vitrines pleines de formes et de couleurs, une ambiance ultra joyeuse. Et cette odeur sucrée dans l'air, juste incroyable, impossible de pas retomber en enfance. La visite est vraiment ludique et interactive. On avance de salle en salle, on découvre l'histoire Haribo, les premières fabriques, les anciennes machines, les affiches publicitaires vintage.
5: Un bonbon Haribo.
1: Et ça, c'est juste magique. Et là, un moment plus drôle, mon ami, habitué à compter les grains de riz sur l'île déserte, s'amuse à reconnaître les bonbons.

0: les yeux fermés juste à l'odeur. On touche, on observe, on compare. Chacun défend son bonbon préféré comme un vrai débat sérieux ou presque. Et puis, on arrive sur le moment préféré de tout le monde. Bien évidemment, la dégustation. Les fraises Tagada, Dragibus, Ourson, Chamallow, Réglisse, les yeux brillent, le sourire s'installe. On goûte, on commente, on rigole et on se replonge dans les souvenirs d'enfance. Ce que j'ai adoré, c'est cette ambiance simple, joyeuse, sans pression.
1: Je vous ai apporté des bonbons.
0: On ressort détendu, plein de bonheur, une bonne humeur, avec la sensation d'avoir fait une vraie pause, avec beaucoup de nostalgie, des bonbons qui nous ont accompagnés depuis plein d'années. Ce n'est pas juste un musée classique, c'est une expérience vivante, pleine de couleurs, de bonne humeur, et ça fait clairement du bien au moral. Le musée de bonbons Haribo se trouve à Uzès, dans le Gard, à environ 30 minutes de Nîmes. Il est ouvert presque toute l'année, du mardi au dimanche. L'entrée est aux alentours de 12 euros pour les adultes et un tarif réduit pour les enfants. C'est une sortie parfaite en famille, entre amis ou même pour des aventuriers en reconversion gourmande. J'ai testé, j'ai adoré le musée de bonbons Haribo. C'était Béatrice et on se dit à très vite pour une nouvelle chronique pleine de joie, de découvertes et de bonne humeur.
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1: Son titre, Les Cadors, c'est l'histoire d'un homme qui se croit être l'un des fils de Kadhafi. Il part dans le désert du Sahel, dans l'espoir de retrouver le trésor de l'ancien dictateur libyen. Jérémy Ferrari, lui, est né en 1985 à Villesmeuse. Son nom de famille, c'est Larzière. Il grandit à Charleville, ses parents sont commerçants. C'est un passionné de théâtre depuis son adolescence. Dès 15 ans, il pousse les portes du théâtre de Charleville pour apprendre le métier. À 16 ans, il se choisit comme nom de scène Ferrari. Il se produit dans des bals et des maisons de retraite des Ardennes. Il met en scène ses premiers one-man shows et suit aussi des cours de théâtre à Paris, au célèbre cours Florent. Jérémy se distingue des autres humoristes car il aborde des sujets graves de manière cynique et souvent décalée. Il navigue entre provocation et réflexion. Dès octobre 2010, ses apparitions dans l'émission On ne demande qu'à en rire sur France 2, animé par Laurent Ruquier, ne passe pas inaperçu.
2: Jérémy Ferrari.
1: Jérémy fait vite partie des invités réguliers, comme Olivier de Benoît, l'humoriste rémois. Vent de pièces à Beyrouth confirme son talent de comédien engagé. Il traite de la guerre et des conflits géopolitiques.
3: Alors, Action contre la faim, ils ont un petit peu d'argent de côté. Ils ont 40 millions d'euros de côté. Et ils t'expliquent pourquoi dans leur bilan comptable, c'est un cas de coup dur.
4: Mais quel coup dur ?
3: C'est parce qu'il y a des gens qui meurent de faim qu'il y a Action contre la faim.
4: Donc le coup dur, ça serait qu'ils aient plus faim alors.
1: En 2017, il frappe encore plus fort avec Anesthésie Générale. Ce spectacle est une véritable critique de notre société et de ses dérives. Politique, économie, santé, tout y passe. Il se raconte aussi dans un livre où il dévoile ses addictions, dont l'alcool. C'est un artiste attachant et à part dans l'humour français. Il aime revenir dans son Ardenne natale. Il n'oublie pas ses racines. Jérémy Ferrari, c'est l'un des trésors de Champagne-Ardenne.
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5: Bonjour Médéric Esquisserus.
6: Bonjour Philippe, bonjour à tous.
5: Notre linguiste marseillais. Vous m'inquiétez, Médé, vous avez un drôle de regard inquisiteur ce matin. Là.
6: Inquisiteur ?
5: Ouais, un petit peu, oui.
6: Mais confesseur peut-être. Ah. Je vais commencer par une question. Mmh. Êtes-vous capable de résister à la tentation ? Attendez. Est-ce que vous êtes capable de résister à, je sais pas moi, un bon aioli provençal?
5: Ah, c'est difficile.
6: L'aioli complet, hein.
5: Ouais.
6: Avec tous les légumes, la morue, et gradaille dans la sauce. Ah. Moi non, j'avoue. Est-ce que vous êtes capable de résister à une daube qui a mijoté pendant des heures et qui embaume la maison?
5: Ah, c'est compliqué.
6: À un morceau de gâteau des rois aux fruits confits bien pégueux. Ouais. Êtes-vous capable de résister? Ça, je sais que non. À un chichi fraîche, tout chaud et bien sucré. Et voilà. Alors, je parle que des désirs gustatifs, hein, de plaisir de la chair, car je pourrais aussi vous poser des questions sur les plaisirs de la chair et vous interroger sur votre capacité à résister à la tentation. Mais ce n'est pas mon rôle. Je ne suis ni confiseur, ni confesseur. En revanche, certains en entendent de belles. La semaine dernière, plusieurs temps forts religieux ont commencé, le ramadan pour les musulmans, mais aussi le carême pour les chrétiens. C'est dans ce cadre que l'on m'a envoyé un lien vers le podcast Carême dans la ville, réalisé par des dominicains, avec l'épisode du 22 février au titre forcément alléchant, Confession marseillaise. Et je n'ai pas résisté à la tentation, j'ai écouté. Et vous aussi, vous allez écouter. C'est le frère Clément Binachon, du couvent de Saint-Lazare à Marseille, qui parle. Et voilà cette drôle de confession marseillaise, avec l'accent, ou pas.
7: Confession marseillaise. Après avoir jeûné 40 jours et 40 nuits, Jésus eut faim. Matthieu, chapitre 1, verset 2. Marseille, il y a quelques années, dans un confessionnal. Bénissez-moi mon père parce que j'ai péché. Je dois vous confesser, mon père, que j'ai peur que d'avoir été infidèle. C'était la semaine passée. Je prenais mon café tranquille à mon poste habituel en terrasse au-dessus de la plage des Catalans. Et là, il y a une petite que le bon Dieu avait drôlement bien proportionné, qui a eu la mauvaise idée que d'aller piquer une tête là, sous mes yeux. Eh bien, je ne vous cache pas que ce spectacle m'a un peu émotionné. Et c'est ça que je voudrais confesser. Vous me pardonnerez cet exemple pagnolesque, mais il me semble éclairer une confusion courante.
6: Ah, la petite des Catalans. Alors voilà, oui, je vous résume l'essentiel de cet épisode. Ce n'est pas un péché que d'éprouver la tentation, le désir, l'envie, tant que vous n'y succombez pas. Bon, on en parle de l'accent. On sent que frère Binachon essaie d'imiter l'accent marseillais, mais sans se lâcher totalement. Ça donne l'accent, avouons-le, très bizarre, une imitation pas trop réussie, mais il faut savoir faire preuve de Clémence, et donc on pardonne volontiers à frère Clément Binachon. Vous remarquerez qu'il est resté sobre, hein. Il aurait pu se laisser aller à répéter ce que l'on peut entendre, hein. Souvent de très mauvais goût, voire très sexiste, hein. Ça peut aller de « Oh, vé la petite comme elle est charmante, Fada !» à « Tiens comme elle est bonasse !» en passant par « Oh, elle est bien tankée, celle-là hein. !» Voire, en mode chanson, hein, « Il y a une petite, la belle de mai, coquin de sort, qu'elle me plaît !» Ou « Il y a une petite au catalan, hein, vous pouvez faire ça aussi. » Et ça peut marcher dans plein de sens, hein. Des filles qui parlent de mecs, des mecs qui parlent de mecs, des filles qui parlent de filles, chacun s'y retrouvera. Mm-hmm. Merci à Sophie pour l'envoi de ce podcast et le bonjour à toutes les femmes folles à la messe, comme le disait Rabelais. Bon carême à toutes et tous, Ramadan Mabrouk si c'est le cas, et méfie à la tentation, ouais. Espenché. Oui, pécho, c'est péché.
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2: Salut Brice Hizel.
8: Comment il s'appelle déjà ?
2: Je m'appelle David Pasquet, j'ai 55 ans.
9: C'est le musicien alors ?
2: Je suis talabardeur, musicien, compositeur.
9: Ça c'est terrible, les musiciens, ça branche toujours beaucoup les femmes. C'est dur pour les autres.
8: Mais qu'est-ce que tu fais là ?
2: Je suis dans les petits bonheurs.
10: À l'avant la musique !
2: Vous habitez où, vous m'avez dit ? Alors, moi j'habite à Vannes, je viens du centre-Bretagne, de Saint-Nicolas-du-Pélem.
9: Comment t'as fait pour te retrouver là-bas ?
2: Parce que je suis arrivé par la rencontre d'une fabuleuse femme qui a finalement m'a déplacé de mon centre-Bretagne.
11: J'ai jamais vu un homme avoir autant d'égards pour une femme.
2: J'habite là-bas depuis 95. Il y a la mer, il y a la ville, il y a la campagne pas loin. Bon, il y avait une culture vantaise aussi à Saint-Nicolas, c'est-à-dire que c'est quand même le Pline qui est roi à Saint-Nicolas-du-Pélem. Et finalement, d'aller à Vannes, c'était pas aller tellement l'étranger pour moi.
8: Oui, enfin, en somme, tu n'as jamais quitté le département.
12: Pour ainsi dire.
13: J'ai acheté un petit 45 tours. Regarde.
2: Mon premier 45 tours, c'est un Titi et Gourminet qui se parle avec une petite musique derrière.
14: Gourminet, veux-tu jouer avec moi ? Gourminet, Gourminet.
2: Ouais, voilà. Oh, Gourminet, non. Bah, j'écoutais ça tous les jours, hein. D'ailleurs, je crois qu'il restait toujours sur l'électrophone. Ça me rendait plein de joie et en même temps un peu de méfiance quand même, parce que Titi, il faut qu'il fasse attention à Gourminet. Et Gourminet, c'est un malin. Une blague courte.
6: Bon, vous y allez, oui.
2: Un jour, la plage. Celle-ci voulait toucher mon coquillage. Je lui ai dit, oh, fais-moi l'amour si tu veux, mais touche pas à ma coiffe.
9: Très drôle.
8: Ça me fait l'air.
15: Ce matin, exercice d'expression orale.
2: N'est que tout la variant, hein.
8: Ce qui signifie ?
2: Ce qui signifie, c'est pas le tout de raconter les conneries.
8: Ah non, je confirme.
16: Oh, bon, dites pas de conneries.
2: Allez, salut, canabou.

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1: Bonjour à toutes et tous, bienvenue dans Affaires classées, le podcast. Nous sommes au printemps 1824. Une vieille dame habitant Saint-Faust est jetée vivante sur un bûcher. Des villageois l'accusent en effet d'être une sorcière qui jetterait des sorts maléfiques sur la population. Que cache ce fait divers digne d'un autre temps? La suite dans un instant.
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1: Nous sommes en l'an 1824. Au matin du 29 avril, le préfet des Basses-Pyrénées est de fort mauvaise humeur. Il vient d'apprendre qu'à 8 km de son palais, dans le village de Saint-Faust, une vieille dame connue sous le nom de Marie Payon a bien failli périr brûlée sur un bûcher improvisé par un groupe d'individus au prétexte qu'elle serait une sorcière. Des villageois se sont emparés d'elle afin de la ligoter. Ils ont entassé du bois, attachant la malheureuse à un pieu avant d'allumer le feu. Mais tandis que les flammes faisaient leur œuvre, elles cramèrent aussi les cordes qui entravaient les mains de la pauvre Marie, laquelle parvint à s'échapper comme elle le put. Grâce aux soins d'un médecin, elle échappa à la mort et put lentement panser ses plaies malgré d'horribles souffrances. Quelques jours plus tard, Marie songea à alerter monsieur le maire du village, pensant qu'il lui viendrait en aide en prévenant les gendarmes du crime commis sur sa commune. Que nenni ! Fort embarrassé par cette affaire d'un autre temps, l'élu commença par mener son enquête en identifiant les suspects. Dans ce village rural de quelques centaines d'âmes, les langues finirent par se délier. Les auteurs du crime ne sont autres que les membres et proches d'une famille honorablement connue à Saint-Faust. Suspectant la vieille dame de leur vouloir du mal, ils ont tenté de la supprimer par le feu. L'affaire fait tache. Elle rappelle ces pratiques d'un autre temps, en Béarn, au Pays Basque ou en Bigorre, où l'on brûlait ces femmes que l'on taxait de sorcellerie. Le maire s'interroge. Doit-il dénoncer l'affaire ou bien l'étouffer?
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1: Selon les premiers témoignages, une fillette du village souffrant d'un mal implacable semblait vouée à une fin prochaine. Et comme souvent à l'époque, lorsque la médecine s'avérait incapable à soigner, les proches recouraient aux soins du guérisseur ou du sorcier du coin. Ça tombe bien. À Saint-Faust, les villageois racontent que Marie Payon, une vieille femme un peu marginale, aurait le pouvoir magique de guérir toutes sortes de maladies. Croyant en un miracle, les parents de la fillette implorent Marie de leur venir en aide. La vieille dame se déplace, elle examine l'enfant, et là, stupeur, elle refuse, se disant incapable de soigner ce mal sournois. L'incompréhension, la colère gagnent les parents de la fillette, prêts à payer tout ce qu'elle voudra, mais rien n'y fait. Marie refuse. Un refus qui pourrait bien lui coûter cher. Au village, la veuve Payon est surnommée la poussouère. Comprenez, celle qui connaît les poussous, autrement dit, les poisons. Aussi admirée que redoutée, elle offre, dit-on, ses potions miracles, ses breuvages mystérieux lorsque la médecine ne peut plus grand-chose. Les proches de l'enfant malade s'interrogent « Pourquoi Marie a-t-elle refusé ses soins ?» Sans doute se sentait-elle impuissante face à ce mal incurable, mais les parents meurtris ne l'entendent pas de cette oreille. À leurs yeux, son refus signifie qu'elle leur a jeté un sort. Ivre de chagrin, il s'imagine que la vieille veuve a pactisé avec le diable. Et comme on le croyait naguère par ici, il faut brûler la sorcière afin que ses cendres chassent le mal dont la fillette souffre. Une pratique pourtant interdite par le roi Louis XIV depuis l'an 1682. En pareille circonstance, le maire du village aurait dû alerter les gendarmes et le procureur du roi afin qu'une enquête soit ouverte et que les suspects soient identifiés, jugés et châtiés. Or, en cette année 1824, marquée par l'avènement du roi Charles X, il en ira tout autrement dans cette commune béarnaise connue pour ses coteaux de vignes, de maïs et d'apiculture. Redoutant le scandale et voulant sans doute éviter la paille de la prison aux acteurs de cette affaire honorablement connue dans le canton, l'édile de Saint-Faust va tout faire pour l'étouffer, avec de l'argent, tout bonnement. Il convainc les parents de la fillette de mettre la main dans leurs économies et lui remettre des espèces sonnantes et trébuchantes qu'il se propose de porter au chevet de Marie Payon, accompagnée du notaire de Gand. Au mépris des lois du code pénal napoléonien en vigueur depuis 1810, monsieur le maire lui met le marché en main, moyennant une somme d'argent destinée à réparer le prix de ses souffrances. La vieille dame serait bien inspirée de signer un papier officiel par lequel elle s'engage à ne pas déposer plainte contre ceux qui ont allumé les flammes du bûcher. Une transaction qui éteindrait le feu, en somme. Lorsqu'il apprend la nouvelle, le préfet palois manque de s'étrangler. Qui est donc ce maire de campagne, ce petit notable qui fait fi des lois ? Aucun élu ne doit se prêter à un tel chantage, tonne le préfet palois. Furieux, il demande au procureur du roi l'ouverture d'une enquête qui sera confiée le 2 mai aux gendarmes de l'Escar. La malheureuse Marie Payon va enfin pouvoir livrer son récit des faits aux autorités.
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1: Âgée d'une soixantaine d'années, Marie était la benjamine d'une famille nombreuse des environs. Sa vie durant, elle avait exercé le métier officiel de fileuse. Ses connaissances en matière de plantes lui ont vite valu la réputation de guérisseuse. Les témoins entendus par les gendarmes confirment qu'en mars dernier, Marie s'est présentée dans l'état le plus affreux, pieds et mains brûlés. Marie accusa spontanément les nommés Sagette, Broc, Pondac et la sœur de ce dernier d'être les auteurs de son calvaire. L'un d'eux avait d'ailleurs fui le village, redoutant sans doute d'être envoyé en prison par les gendarmes. Il revint 3 semaines plus tard, proposant sans honte par l'entremise de monsieur le maire ce qu'il appelait un accommodement, une sorte de transaction destinée à éteindre l'affaire. Interrogé à son tour, l'édile de Saint-Faust masque mal son embarras. Laurent Luc jure qu'il ne savait rien des raisons de ce bûcher improvisé. Marie lui aurait confié qu'elle avait été attachée à un piquet, le feu sous les pieds et sur la tête, se disant victime d'un mauvais tour. L'omerta frappe aussi un couple de vignerons qui, bien que présents près du bûcher, disent tout ignorer de l'histoire. Sur la foi des accusations de Marie Payon, les 2 principaux acteurs de cet acte barbare sont identifiés et arrêtés. Le premier est un certain Jean Broc. Marié à la nièce de la victime, il est tailleur d'habits de métier. Lui nie envers et contre tout. Jamais, jure-t-il, il n'a brûlé les jambes de celle qu'il taxait naguère de sorcellerie, l'accusant d'avoir donné une maladie à une enfant par ses maléfices et ses sortilèges.
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1: Le second suspect se nomme Jean Pondac. Laboureur de profession, il est suspecté d'avoir planté le pieu, installé les sarments au pied de la malheureuse et d'avoir allumé le bûcher. Lui aussi nie de toutes ses forces, imaginant que nul ne croirait les dires de celle qui dit être une folle. L'enquête ira vite. Deux mois plus tard, le 28 juillet 1824, le juge d'instruction palois met Brock et Pondac en accusation du crime de tentative de meurtre sur la personne de Marie Payon. Dans son ordonnance, le magistrat écrit que la victime fut soupçonnée de sortilège par l'opinion publique parce qu'elle avait eu le tort de refuser ses soins dont chacun espérait de prompts résultats. Aux yeux des villageois, Marie fut accusée d'avoir, par ses maléfices, ses sortilèges, généré des maux qu'elle ne pouvait guérir. L'ignorance commune et les préjugés firent le reste. Les esprits s'irritèrent. Ainsi naquit l'idée de brûler une présumée sorcière. Le procès s'ouvre au Parlement de Navarre le 20 novembre 1824. L'instant est grave. L'affaire Marie Payon sera l'ultime procès palois de l'histoire où l'on parlera de sorcellerie dans un tribunal. 12 jurés venus du Pays Basque, du Béarn, et 3 magistrats vêtus de leur robe rouge et noire sont réunis pour juger 2 accusés, 2 hommes honorablement connus. Très vite, l'audience vire au calvaire, non pas pour les accusés, mais pour la victime, Marie Payon. Certes, les 2 hommes ont bien commis les faits reprochés, mais selon les juges, c'est Marie, par ses maléfices, ses sortilèges, qui a fait naître ses blessures et les a envenimées. Incroyable, la victime passe pour une simulatrice, une victime si peu innocente que la cour acquitte les 2 accusés. Ils seront libérés sur le champ.
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1: Le malheureux destin de Marie Payon, c'était l'épisode Requiem pour une guérisseuse. Dans un prochain épisode, je vous raconterai une affaire survenue en juin 2014. Une fillette âgée de 30 mois décède d'une asphyxie soudaine dans son lit près de Saint-Jean-Pied-de-Port. Selon le médecin légiste, c'est une mort naturelle, mais les gendarmes nourrissent pourtant quelques doutes.
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4: Moi, c'est Sabine.
5: Ruti,
4: sage-femme à la maternité.
5: C'est ça.
4: Vous venez d'arriver, vous sortez, vous arrivez, vous...
5: J'arrive.
4: Juste pour vous. Ouais. J'étais diplômée en 96. J'ai toujours voulu faire ça. Je me suis décidée en troisième, mais j'ai pas changé mon fusil d'épaule.
5: Alors, on va où ?
4: Eh ben, on va monter en salle de préparation à la naissance.
5: C'est où ?
4: 2 étages.
5: Okay, avec les petits coussins d'allaitement. La petite tape pour le bébé.
4: Je pense qu'on apporte des informations, on les accompagne. C'est vraiment de l'échange avec les patientes.
5: C'est ça qui a changé le
4: oui.
5: plus ?
4: Avant, on disait qu'on apprenait à pousser aussi. Oui. C'est des choses qu'on fait plus, en fait.
5: Ah, c'est fini ?
4: On parlait pas de préparation à la naissance et à la parentalité, en fait. Déjà, le terme a changé au moment des années 2000, à peu près, où on a vraiment inclus le conjoint, et puis où on s'est axé aussi, pas que sur l'accouchement justement, mais sur l'après-naissance, et puis de plus en plus on fait attention vraiment aux suites, parce qu'on s'est rendu compte que il y avait beaucoup de mamans qui faisaient de dépression du postpartum, et donc c'est ça aussi l'intérêt de la préparation à la naissance, c'est de les préparer, de les accompagner à la naissance, mais à l'après-naissance en fait, et à tout ce changement qui va arriver avec l'arrivée du bébé. Parce que ça bouscule un petit peu quand même.
5: Oui. Donc vous faites aussi des accouchements, hein ?
4: Alors j'en fais plus depuis longtemps, parce que je fais de la préparation à la naissance, j'accompagne les femmes aussi en grossesse pathologique, et puis dans les déclenchements. C'est le démarrage, c'est avant qu'elles descendent en salle de naissance.
5: D'accord. Vous n'en faites plus, ça vous manque pas ?
4: Non, ça me manque pas.
5: Non, non. C'est un choix, j'imagine.
4: C'est un choix complètement. Hein. Ah oui, tout à fait. Non, je suis très contente et vraiment, je me plais en préparation à la naissance, dans l'accompagnement de ses futurs parents.
5: Bon, il y a des larmes ici, des larmes de joie, des larmes de tristesse.
4: Ouais, aussi, des larmes de fatigue. voilà, tout à fait. Des larmes d'où, oh là là, ça fait un an que j'ai accouché, je reviens là, ça me fait plein d'effets. Ouais. Il y a.
5: Ah oui, déjà presque un an après encore.
4: Ouais, les dames qui reviennent ici, ça leur fait souvent quelque chose.
5: Alors, qu'est-ce qu'on dit aujourd'hui à l'allaitement ? Allez-y à volonté, cadrez l'allaitement.
4: Alors, je pense qu'il faut que ce soit déjà un choix. de la femme, un choix personnel. Il faut qu'elle ait du soutien. On va pas allaiter pour faire plaisir à quelqu'un. On va allaiter parce qu'on en a envie, parce que c'est un choix qu'on va faire. Et puis après, c'est surtout allaiter sans vous poser de questions, en suivant le rythme de l'enfant, parce qu'au démarrage, c'est ça qui est important. C'est finalement de ne pas se poser de questions et faire équipe avec son enfant.
6: C'est impossible de pas se poser de questions quand on est jeune parent.
4: Oui, mais en fait, ne pas se poser de questions. L'allaitement, culturellement, on l'a un peu perdu, nous, avec l'émancipation de la femme, la pilule, etc. dans les années 70. Et donc, quand l'allaitement est revenu, on l'a calqué un peu sur le biberon. Mm-hmm. Et le biberon, c'était toutes les 3 heures. Et puis surtout, on le donnait pas avant. En fait, pour mettre en place la lactation, c'est écouter le rythme de cet enfant, parce que lui, il sait pas ce que c'est que de se nourrir. Déjà, in utero, il est, j'ai envie de dire, nourri, logé, blanchi gratuitement. Et il va falloir qu'il découvre certaines choses. Et donc, il faut qu'il apprenne. Pour lui, c'est tout un apprentissage. Et donc, il faut qu'il apprenne quand il est disponible, ce bébé. Donc, lui, il va pas être disponible toutes les 3 heures à heure fixe.
6: D'accord. Mais comment vous avez découvert ce métier?
4: Avec un forum des métiers.
6: Ouais.
4: Où j'ai croisé une sage-femme passionnée. J'avais très envie de m'occuper du bébé. J'avais besoin de contact aussi avec les gens. Et cette sage-femme m'a été, mon point d'ancrage. Et puis après, j'ai rencontré une autre sage-femme quand j'étais encore au lycée, où j'ai pu du coup voir un accouchement, voir une césarienne. Et donc tout ça, je me suis dit, c'est ça que j'ai envie de faire.
6: Ouais, ça a été la révélation.
4: Ah ouais, complètement.
5: Faut que je vous fasse une petite photo.
4: D'accord.
6: Oh, super, vous avez mis votre blouse, votre badge.
4: Voilà.
6: Ah, j'ai cru que c'était un sifflet, non?
4: Non. C'est...
6: On se met où? On se met là? On se met où? Vous aimez?
4: Oui, ça me va.
6: C'est bien, c'est vous. Hein. Mais quel sourire vous avez?
4: Merci.
6: C'est les yeux qui brillent. C'est naturel?
4: Je crois, je fais rien de particulier.
6: Ça rend très joyeux, non, comme métier.
4: C'est un beau métier. Ouais. Enfin, moi, je ne changerai pas de métier.
5: Bah oui,
4: voilà, ça reste vraiment un métier que j'aime.
6: Mm-hmm. Vous repartez? Vous êtes venue exprès?
4: Oui, je suis venue exprès parce que c'était pas sur une garde, c'était pas pratique. Ma collègue avait des consultations d'allaitement, donc je suis revenue. Je suis repartie.
6: C'est bien ça. On repart ensemble.
4: Et on repart ensemble.
6: À moins que vous ayez quelque chose à faire, je ne sais pas. Mais vous faisiez une brioche à la maison?
4: Oui.
6: Donc là, on est à nouveau dans le hall de la maternité. Il y a un chiffre à l'entrée de la maternité, là.
4: C'était le nombre de bébés nés à la maternité, donc en 90 ans.
6: 312 557.
4: Voilà.
6: Ah oui, depuis, on a fait un peu de chemin, quoi.
4: Premier bébé en 1929.
6: Ouais,
4: voilà. Ça. Et puis ça, c'était en 2019.
6: Ah oui, donc depuis, il faudrait actualiser le chiffre.
4: Après, on est à peu près à 2800 accouchements par an.
6: Bon, c'est vrai qu'à chaque fois qu'on rencontre une sage-femme, ça nous remonte plein de souvenirs.
4: C'est sûr. Merci beaucoup.
5: Merci beaucoup.
4: Bonne fin de journée.
6: À bientôt.
4: Au revoir.
6: À bientôt.
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7: Wikizef, petit guide à l'usage des étrangers du sud du péage d'Arras en vacances dans notre belle région.
8: Dimanche matin, levé avant le soleil, vers 9h, vous descendez prendre un café que vous pensez amplement mérité. 8 heures de sommeil, franchement, on mérite une pause café. Et devant la cafetière, votre cousin regarde attentivement le café couler. Ça s'appelle une sentinelle de cafetière. Et là, il se retourne et dit « Bon, t'es déjà debout? Il fait corps noir, t'as qu'est ta lit ou quoi ?» Ne paniquez pas, Wikizef est là pour vous aider. Taquet Tali. C'est une réflexion semi-désagréable, parce qu'il y a plusieurs niveaux de réflexion désagréable. Ça dépend de l'heure qu'il est, du temps qu'il fait. Admettons, il fait 27 degrés à l'ombre, et c'est l'heure de fais pas chier. Ou alors, il y a 3 grammes à quart. Et c'est pas la peine de se demander pourquoi il est désagréable d'un seul coup, c'est parce qu'il n'y a plus de canette.
7: Exemple.
8: Vous avez la réflexion désagréable qui serait « T'es déjà debout ? Ah, retourne te coucher, c'est pas de jour à me faire quiller du côté de la cafetière. » La réflexion pas désagréable, t'es déjà debout. Oh bah alors, j'ai fait du café pour un régiment de soldats, t'inquiète, assis-toi, je te ramène un jet. Réflexion semi-désagréable, t'inquiète, t'as lit ou quoi? Petite phrase qui présuppose que pour que vous parvinciez à vous lever tôt, il faille forcément que vous fûtes tombé du lit. Vu que vous n'êtes pas totalement du nord et que forcément tout ce qui est au sud du péage d'Arras possède un degré de fainéantise qui augmente au fur et à mesure qu'on s'approche de la Côte d'Azur. Ou là-bas, pour se lever tôt, faut pas qu'ils quittent leur lit, mais qu'ils descendent en rappel. Allez, au revoir, et un baisse à ma reine.
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2: Mettez vos oreilles dans le vide avec le duo Belle Dame. Bientôt trentenaire, Tommy et Nathan, son frère jumeau, au Savoyard de la Vallée de l'Arve et surtout musiciens. Ils ont créé Belle Dame. Ils écrivent, ils composent, ils chantent et jouent guitare, clavier et machine. Et fin 2025, Belle Dame a sorti ce single Dans le vide.

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2: Et à 20h sur votre radio, ici, c'est Décibels, toute l'actualité ce soir, avec une de mes artistes préférées au monde, des victoires de la musique en France, aux Grammy Awards aux États-Unis, mon invitée à la classe internationale, autrice, compositrice, interprète, guitariste, Fatoumata Diawara, est l'invitée de Décibels, et elle vous a même déjà emmené au bal.

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0: Salut à toutes, salut à tous et merci d'avoir choisi ici pour passer votre jeudi soir. L'actualité de ce 11 juin, l'actualité musicale s'entend. C'est un anniversaire un petit peu triste puisque c'est l'anniversaire de la mort de Françoise Hardy. Alors pour se remonter le moral, évidemment, on écoutera sa douce voix. On écoutera aussi en coup de cœur, en découverte, un jeune artiste dont vous n'avez peut-être pas encore entendu parler. Il s'appelle Édouard Biel et vous l'entendrez à la fin de l'émission. Je vous parlerai du festival de musique française le plus cool qui soit et qui n'a pas lieu en France, figurez-vous. Je vous donnerai envie peut-être de prendre un billet pour la Belgique un peu plus tard dans l'émission. Et puis nous allons jouer au blind test aussi autour de Dieu, les chansons qui parlent de Dieu. Si ça vous inspire, alors appelez-nous maintenant au standard 0810 055 056 0810 055 056. C'est Sadika qui vous attend au standard et le cadeau ce soir, c'est le nouvel album de Fatoumata Diawara, une merveille qui s'appelle Massa. Fatoumata est dans le studio. Bonjour.
3: Bonjour.
0: Qu'est-ce que je suis contente qu'on se retrouve, ma chère Fatoumata. Non. Comment ça va?
3: Ça va bien, merci toi. Ouais,
0: ça va très bien aussi. Fatoumata Diawara qui fait une pause là de quelques heures à la maison de la radio pour répondre à des interviews, qui vient de sortir, je le disais, un nouvel album. Mais en réalité, tu es au cœur déjà d'une tournée énorme depuis le mois de mars. Tu es déjà passé par l'Afrique du Sud, pas mal par la France aussi, et puis la Norvège, et puis la Suède, et puis après ça continue, l'Espagne, le Danemark, la Belgique, la Pologne, la Suisse, l'Angleterre, la Hollande. C'est dingue quand même ce rythme. T'es chez toi parfois?
3: Moi je suis chez moi, sur scène oui, ah. Je me sens comme à la maison, c'est incroyable, c'est l'endroit où je me sens le plus vraiment comme chez moi, oui. Je sais pas si c'est bien ou pas, ou ça va changer plus tard, mais pour l'instant... Ça me manque la scène.
0: Il faut dire que tu fais partie de ces artistes qui ont rêvé très fort d'être sur scène et qui ont dû travailler dur pour arriver sur scène. Donc peut-être c'est normal de savourer aujourd'hui.
3: Non, aussi parce que je suis passée aussi par tellement d'expériences et qui a envie de aussi se libérer. Et j'ai envie de continuer à me guérir, en fait.
0: C'est ça.
3: Parce que les thérapies, quand tu commences à aller voir un psy, tu t'arrêtes pas, en général. C'est une maladie.
0: Ça peut durer.
3: Ouais. Donc, en gros, la scène, c'est mon psy, quoi. Je vais voir un psy et dès que le moral est bas, ben, la scène m'aide à remonter tout ça.
0: Alors, en 2026-2027, le moral va être très, ah
3: oui,
0: très,
3: oui,
0: haut.
3: Oui, j'espère. En plus, ça, parfois, ça ne suffit même pas.
0: Il y a notamment le 25 novembre prochain, l'Olympia à Paris. Mais je vous entends râler d'ici, chez vous, en disant « il n'y a pas que Paris dans la vie ». C'est vrai, c'est vrai. Vous qui nous écoutez, par exemple, dans la belle ville de Saint-Nazaire, eh bien, Fatoumata sera chez vous le 25 juillet pour le festival Les Escales. Il y a aussi Sète, Gignac pour les festivals d'été, Mantes-la-Ville à l'automne prochain, ou encore Vannes, Istres, Lyon, La Souterraine, et puis déjà en 2027, des dates notamment à Béthune et à Bordeaux. Alors Fatoumata, en parlant de voyage, la dernière fois qu'on s'est vu, c'était pour ton troisième album, London Co, donc qui nous emmenait quelque part entre Londres et Bamako.
3: Et Bamako.

0: Et donc, très rapidement, te voilà.
1: Ça me manque déjà.
0: La Momalie, c'est vrai.
1: C'est magnifique, cette chanson incroyable, elle est belle. Il a fait un beau travail quand même à Mathieu. Cet album va rester dans l'histoire, ça va bien rester dans le temps.
0: Je pense qu'il va rester. Et puis, alors, ce qui est très drôle, parce que quand tu dis que Mathieu Chédid et cette aventure-là te manque, lui aussi, quand il a su que tu venais dans Décibel, il nous a envoyé un petit message pour toi, et un petit message dans lequel, tendez l'oreille, il y a une information très intéressante sur le nouvel album de Fatoumata.
2: Ma Fatou, ma sœur, c'est une pensée de ton frère Mathieu, pour te dire qu'on est toujours reliés, de près comme de loin, et que je suis très très fière d'avoir participé à cet album magnifique et tellement magique comme toi. Gros baiser.
0: Oh. Voilà. Mathieu Chédid, c'est une sublime rencontre, vous deux.
1: On s'adore.
0: Mais ouais.
1: On s'adore. Je l'aime tellement. C'est que parfois, quand tu laisses la place à la nature, elle te fait découvrir des belles choses. Il faut avoir confiance, en fait. Faut pas toujours penser aux choses négatives. Et avec Mathieu, on a cet instinct-là, cet instinct enfant. Il y a un enfant en nous. On a des petits garçons et des petites filles en nous qui parfois connectent et on est juste nous-mêmes. Quand on joue la musique, on est comme si on était dans un jardin d'enfants où on est en train de jouer ensemble. On s'éclate, on se regarde, on rigole. On sait pas pourquoi on rit. Mais il y a un sentiment de bien-être et de confort et de complicité et d'amitié lorsqu'on partage la musique. C'est vraiment quelque chose que tu ne peux pas définir. Je ne saurais même pas dire qu'est-ce que c'est exactement cette fusion et cet amour. Parce que c'est au-delà de l'amour que les gens connaissent. Parfois, on se limite trop de l'amour classique, à se marier, sortir ensemble. Mais l'amour est vaste. C'est au-delà de tout ça. Le monde est l'amour. La vie, c'est l'amour. Donc, si on se dit, on limite tout aux relations amoureuses, on perd tellement la dimension de cette divinité, cette sensation qui est l'infini.
0: C'est ça, la force infinie.
1: La force infinie, exactement.
0: C'est sûr.
1: La divinité.
0: Dans le message, Mathieu Chédid se réjouissait d'avoir participé au nouvel album. Il s'appelle Massa.

0: Il y a une chanson donc sur l'album qui s'appelle Massa. Cette chanson, elle donne son titre au disque. Massa, c'est Dieu, c'est l'éternel. C'est immense comme thème. Tu parlais d'amour avec un grand A, D avec un D majuscule aussi. C'est immense. Et ça donne bien le ton de ton disque. Hein. T'as décidé.
1: Exactement, c'était le sentiment de bien-être lorsque nous étions sur la création de cet album. Je sentais tellement cette harmonie et cette sensation de bienveillance, d'être bien entourée. Pour une fois, moi qui ai galéré en tant que femme, chanteuse, comédienne et musicienne, et me retrouver en face d'un homme qui me respecte, comme Mathieu, et que, mais avec lui, il me rassure en fait. Et cette assurance, tu l'as pas avec beaucoup de personnes. Dans chaque chose, il faut des deux énergies. Moi, je crois à la dualité. L'homme, la femme, l'eau, le feu, jour, la nuit. Et j'ai fait ma partie eau, qui est l'esprit féminin, et j'avais besoin de feu, ou je suis le feu, j'ai besoin d'eau, parce que...
2: Ouais.
1: Il faut quelqu'un pour calmer l'autre, voilà. Si peut-être je suis trop dans l'extrême dans le texte ou trop dans le rythme, qu'il y ait quelqu'un qui dose tout cela. Sur ça, j'accepte totalement de me faire accompagner.
0: Massa, c'est un album magnifique sur lequel il y a Janet. Je vous propose qu'on découvre cette chanson. Janet, c'est une chanson qui parle du Mali et de ces voyageurs, ces gens qui partent, qui émigrent loin pour chercher fortune.
1: Je n'ai jamais oublié d'où l'on vient et de vraiment, en cas de problème, toujours se rappeler de ses racines, ses valeurs. Parfois, ça aide pour aller plus haut et plus vite.
0: Fatoumata Diawara est de retour avec un nouvel album, et Janet.

0: Fatoumata Diawara, les amis. J'adore Jamel.
1: Merci. Vous entendez cette guitare. Hein. Tum, tum, tum, tum. Oh, c'est des choses que tu peux pas...
0: Et le synthé, il y a du synthé de 10 heures.
1: Oui, mais c'est soft, ouais, comment ouais. l'utiliser, honnêtement.
0: Ouais. Non, c'est très réussi. Mmh. Très, très réussi. Merci et beaucoup. Fait donc dans le bonheur et la sérénité.
1: Oui, la sérénité.
0: Cet album Massa qui est sorti vendredi. La tournée, je vous en ai parlé. Hein. Fatoumata fait une tournée mondiale parce que l'album sort partout dans le monde. Parce que, voilà, t'es une artiste... internationale, je le disais tout à l'heure, la classe internationale. Est-ce que ça simplifie les choses pour toi en te disant finalement, de toute façon, je peux bien choisir une langue, je joue en Suède, je chante pas en suédois, tu vois, est-ce que ça simplifie les choses ou est-ce que c'est compliqué et t'as envie quand même de pouvoir avoir la compréhension de tous les publics que tu vas aller rencontrer? Je parle des paroles.
1: Les paroles, après, je traduis certains thèmes qui me tiennent à cœur, dont l'albinisme, la mutilation génitale, le mariage forcé, tous ces thèmes qui sont assez sensibles. Mais il est important pour moi de chanter en bambara parce que ma vérité compte beaucoup.
0: Sinon,
1: je serais pas, j'aurais pas cette flamme de vouloir monter sur scène tous les jours. Il faut être vivante pour pouvoir défendre tout ça et tout le temps sur la route et changer des chambres tous les jours. T'as pas de vie, en fait. Il y a beaucoup de sacrifices là-dedans. Donc, pour gagner, pour trouver le plaisir d'aller à la conquête de ton public, il faut que tu fasses quelque chose que tu, vraiment, tu te sens bien, quoi.

0: Je pense notamment au décès de ton papa, avec cette chanson, Tati Bakary, où tu parles, oui, de ton papa qui est parti. Mais il n'y a pas que lui, il y a aussi Amadou Bagayoko, Toumani Diabaté.
1: J'en cite pas mal.
0: T'en cites quelques-uns, c'est beau comme tout.

0: C'est un thème qui est évidemment immense, plus grand que nous, et en même temps c'est le thème qu'on a toutes et tous en commun avec l'amour. Tous dans la vie à un moment on aime, tous dans la vie à un moment on a quelqu'un qu'on aime qui meurt. C'était difficile d'écrire cette chanson pour ton père?
1: Beaucoup, jusqu'à présent, même quand je chante sur scène, je suis assez émue parce que l'amour que t'as pas pu exprimer de son vivant et que quand il part, soudain tu le libères.
0: Ouais.
1: Tout cet amour-là, c'est fort. Si tu dis, en fait, je savais dire je t'aime, mais pourquoi je le sais que maintenant, seulement maintenant que je peux dire que je t'aime. Et je lui demande sa permission de lui chanter mon blues.
0: Fatoumata, sur l'album, en chanson presque miroir de celle qu'on vient d'entendre sur la mort de ton père, Tati Bakary, il y a Fala, une chanson où tu t'adresses à un orphelin.
1: Un orphelin.

0: Lorsque les méchants s'en prennent à toi, te maltraitent à cause de ta condition, ne leur dis rien, orphelin. Cela ne vaut pas la peine de leur répliquer. Eux seuls savent pourquoi ils agissent de la sorte. Ça, c'est du réconfort, Fatoumata. C'est de la sagesse aussi.
1: Mais imaginez cette voix... Genre, on est tous genre au-dessus d'une planète. Vous voyez la planète entière, un micro, la voix d'une femme qui parle à tous ses enfants qui vivent dans des pays des guerres. Rien que ces trois phrases. Vous voyez l'impact ?
0: Eh bien, une immense consolation.
1: Parce qu'il y en a tellement des orphelins aujourd'hui. On en crée chaque jour. Et ils ont besoin de la voix féminine, ils ont besoin d'être réconfortés. Donc quand j'ai dit « don't cry », je m'adresse au cœur de nombreux cœurs, beaucoup d'enfants et même des adultes. Des orphelins, il y en a pas mal. Hein. Et on a besoin de... Ils ont besoin de réconfort, ils ont besoin d'aide, ils ont besoin de nous entendre, savoir qu'on sait, on le sait.
0: Ouais.
1: On les voit, on est là, quoi.
0: Ouais. Les enfants, tu t'adresses aussi à eux dans la chanson de Denko, celle qu'on va écouter maintenant.
1: Denko, justement, qui veut dire la cause des enfants. Et justement, c'est dans cette chanson-là que je parle, je m'adresse aux enfants albinos et aux enfants, tous les enfants atteints de
0: handicap, physique.
1: Et de physique ou mentaux, tout ça. Et je voulais juste leur faire un clin d'œil aussi dans cet album. Et assez souvent, je chante pour les enfants, mais pas. On oublie ces enfants-là.
0: Ouais. Dans certains pays d'Afrique, on dit qu'ils sont. Qu'ils portent malheur. Ouais, c'est ça. Ils peuvent être très maltraités.
1: Très, très maltraités. Et les mamans surtout. Là, je rends hommage à leur mère, à leurs parents. Et aussi, je dénonce l'histoire de l'albinisme où on tue les enfants et. Et en l'occurrence, il s'agit d'un jeune albinos que j'adopte, qui s'appelle Daouda. Son père l'a rejeté et qui veut plus de lui. Et je raconte son histoire. J'ai dit, pourquoi tu le veux pas? Pourquoi tu... C'est Dieu qui te l'a donné. Et tout simplement parce que tu penses qu'il est sale. Et peut-être de l'extérieur, il est sale. Mais à l'intérieur, son cœur vaut de l'or. Donc en fait, j'essaie de magnifier ce que les gens voient. Trouver la poésie dans ce que les gens trouvent négatif. Et ces choses-là, il faut juste qu'on embellisse, qu'on donne une autre forme. Au lieu de voir ces personnes comme... au lieu de les rejeter, peut-être si on essaie de les rapprocher, on va être surpris nous-mêmes.

0: Parce que le problème, c'est pas eux, c'est nous le problème. Il faut qu'on reconnaisse que c'est nous qui avons des problèmes et que pour se guérir, il faut faire un effort d'aller vers ces enfants-là. Parce que eux, ils nous en veulent pas. Ils sont en paix avec nous. Mais c'est nous qui avons des problèmes avec eux. Et il faut que ça soit dénoncé. Il faut que les sociétés changent. On peut pas s'asseoir comme ça. Et c'est des thèmes à aborder. Même mon prochain album, je ferai ouvrirai une autre porte pour aborder encore à ce thème-là. Jusqu'à ce que les gens comprennent que c'est nous qui avons des problèmes.
1: Les enfants ont une alliée. Elle s'appelle Fatoumata Diawara. Et on écoute une chanson qui leur est dédiée sur le nouvel album de Fatoumata. Ça s'appelle

0: nouvel album s'appelle Massa. Vraiment, c'est une splendeur. Il faut le dire. Il faut aller évidemment voir le spectacle sur scène. Ça, c'est très important.
1: C'est autre chose encore. Oui, on les vit autrement.
0: Évidemment, évidemment. Mais vraiment, prenez le temps d'écouter ce disque parce que il y a, comme le disait Fatoumata tout à l'heure, finalement, il y a les codes. Si vous êtes fan justement de rock ou de blues africain en général, malien en particulier, vous retrouverez les codes et à la fois. Tous les codes, ils sont subtilement explosés. Pouf,
1: exactement,
0: pouf, pouf. On pousse les frontières, pousse les barrières tout le temps.
1: Oui. Non, mais c'est vrai. Ça qui est bien de travailler avec les frères qui ne sont pas du Mali, effectivement, tu dépasses des barrières. Et ça qu'il faut. J'aime pas le confort. J'aime bien explorer d'autres genres musicaux. Et effectivement, sans la confiance, cela n'est pas possible.
0: Donc là, avec Mathieu, avec mon frère,
1: oui, il y a la confiance.
0: Il y a la confiance. Ouais,
1: moi, je lui donne les chansons, je vais me coucher. Il me dit demain matin. Demain matin, je te fais écouter quelque chose. J'ai dit oui. Là, je suis fatiguée, je vais me coucher. Et tu te réveilles, tu fais waouh. C'est parfait, quoi. S'il y a beaucoup d'amour, c'est que il est sincère.
0: Et c'est pour ça que maintenant, Fatoumata Diawara a un super nouvel album et Mathieu Chédid a des cernes sous les yeux.
1: Tu es fatiguée.
0: À tout de suite, restez bien dans Décibel. Fatoumata Diawara est mon invité.
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0: Fatoumata Diawara, tellement j'ai l'impression en paix en ce moment avec cet album qui est sorti. C'est comme s'il y avait des thèmes, des trucs que tu avais envie d'aborder depuis longtemps et ça y est, ils sont là sur un disque pour toujours.
1: Et puis j'ai la chance que ce soit en plus mon quatrième album parce que c'est symbolique quand même, le chiffre 4. On m'a dit le symbole de la femme, c'est le numéro de la femme, c'est 4. Ah. Et l'homme, 3. Les deux ensemble, ça fait 7. Voilà, ça fait... tout est 4 jours. Je suis une femme. C'est ton numéro, quoi.
0: D'accord. Donc, quatrième album,
1: c'est symbolique. Ouais. Et je le dédie au divin. Et effectivement, pour... quand je vois par où je suis passée, d'où je viens, mon histoire... je me dis j'ai de la chance quand même, même si j'ai quand même traversé des moments pas totalement agréables. Ça faisait partie de l'histoire. Et je pense que ça devait être comme ça. Pour mieux grandir et grandir plus vite, il fallait ces expériences-là.
0: C'est un euphémisme hein, quand tu dis que tu as passé des moments pas terribles ou pas très faciles, parce que tu as quand même dû t'enfuir à un moment, loin des gens que tu aimais.
1: Et je viens de loin.
0: Voilà. Parce que pour échapper à un mariage forcé, où Fatoumata s'est dit « mais non, je ne peux pas être forcée, donc je m'en vais ». Et c'était prendre un gros risque, évidemment.
1: Un très gros risque.
0: Quand tu t'es lancée dans la musique aussi, parce qu'on n'en a pas parlé, mais je pense que si vous avez vu Fatoumata Diawara au cinéma, vous savez que c'est aussi une grande actrice. Voilà, bah oui, non, mais c'est vrai quand même.
1: J'ai commencé par le cinéma,
0: oui, c'est ça.
1: Le théâtre...
0: C'est d'abord le cinéma, et alors notamment dans le film Timbuktu d'Abderrahmane Sissako, qui a été multi-récompensé au César. Donc voilà, il y a eu la danse, il y a eu le théâtre, il y a eu le cinéma. Et finalement, quand tu commences la musique, tu repars encore de zéro. Donc c'est sûr qu'il y a eu plein de moments difficiles dans cette carrière. Et alors, quand tu repenses à quand tu jouais dans les bars à Paris,
1: c'est ça,
0: tes premières chansons
1: jusqu'à 2h, 3h du matin.
0: Et maintenant, tu as une tournée internationale entre l'Afrique du Sud, le Danemark, l'Italie, la Suède, la Pologne. L'Autriche, l'Espagne, tu te réjouis de
1: ça.
0: Ce chemin
1: c'est
0: parcouru
1: comme un accomplissement. Voilà, cet album est justement la sagesse. C'est vraiment se dire, ok, certes, je ne veux pas que ça s'arrête là, mais je peux dire que j'ai écrit un bout de mon histoire quand même. J'ai quelque chose à raconter. Je peux dire qu'il y a... Il y a des sujets, voilà. Si jamais j'ai écrit un livre, cet album pouvait être... un point où je peux dire ok, ça c'est le premier chapitre ou deuxième, je sais pas, mais c'est important ce moment.
0: Il est important.
1: Dans ma vie, ouais.
0: Et alors vous pouvez le partager.
1: T'as des enfants qui grandissent bien. Et enfin, dans le milieu, tu sens pas ce combat là en tant que femme. Certes, il y en a, mais moins qu'à tes débuts. Comme si je venais de traverser le pont, en fait.
0: Oui, t'as passé un cap.
1: Oui, passé un cap.
0: Ouais.
1: Il y a plus ce souci de définir ton style. Parce qu'au départ, quand tu commences, on va te comparer à beaucoup de personnes. Il y en a qui disaient, ouais, Tracy Chapman, d'autres... n'importe où. On m'a donné tellement de noms à mes débuts, j'étais là... si, mais donnez-moi le temps, quoi. J'arrive. Je finis tout ça, là. Pour savoir qui je suis, donnez-moi la guitare. Dans 5 ans, vous saurez qui je suis. Et cette patience, il faut l'avoir. Malgré qu'il y a la vague et que toi, tu restes aligné et amener ton public jusqu'au bout, pendant qu'il ne te croit pas jusqu'à ce qu'il voit. Ah, finalement, je pense qu'avec cet album, les gens vont comprendre que le monde, mon genre musical, parce que c'est quand même assez atypique ce que je fais. Ça ressemble à la musique de personne. Au Mali, en tout cas, il n'y a pas de chanteuse.
0: Voilà. C'est toi.
1: C'est qu'on ne peut pas me comparer à quelqu'un. Mais pour cela, il fallait être sûr de ce que tu veux et d'amener les gens à te suivre et de les amener jusqu'ici. Et ça, c'est pas évident pour tout le monde, surtout les femmes. Ouais. Parce qu'on a besoin de nous voir autrement. On a besoin de nous voir nus, on a besoin de nous voir... de plus en plus sexy pour exister, comme si on doit crier pour dire « mais je suis une femme ». Mais non, on ne doit pas se débattre tout le temps. Ce n'est pas normal. La femme ne doit pas être tout le temps en train de se protéger, de de se réaffirmer, de vouloir toujours convaincre les gens ce qu'elle veut faire. Il faut que ce soit plus facile que ça. Ça doit être plus évident de nous laisser le temps de nous exprimer. Voilà. Avec la dignité et avec le respect qu'on mérite.
0: Merci beaucoup. Fatoumata Diawara, invitée de Décibel. On se dit au revoir, à très bientôt, en écoutant une chanson qui s'appelle Nden, qui est un des grands moments de cet album, Massa, qui est disponible partout depuis vendredi. Nden, c'est mon enfant.
1: Justement, c'est celui, ça parle de mes enfants, quand je les quitte le matin et que je vais travailler, et que je passe toute la journée à penser à eux, je ne sais pas s'ils vont bien ou pas, ouais. Mais en même temps, en tant que femme... Pour acquérir ta liberté, il faut faire des sacrifices. Et c'est pas évident. C'est des choix à faire. Pas mal de choix et beaucoup de sacrifices. Donc cette chanson est dédiée à mes enfants. Je les aime tellement.
0: Merci.
1: Même si parfois ils se doutent, mais moi je sais que je les aime. Mais à ma manière, à la Fatoumata Diawara. Vous voyez ce que je veux dire? L'Amazon moderne.
0: Nous on adore cette façon-là d'aimer. Fatoumata Diawara. Merci, à bientôt. Merci.

0: Fatoumata Diawara, elle est comme ça, la chanson Enden, comme une berceuse pour ses enfants. Et puis, la chanson suivante sur l'album, c'est un texte au vitriol sur l'hypocrisie des familles polygames qu'elle peut croiser au Mali. Voilà, elle va là où elle veut, et croyez-moi, elle y va bien. L'album Massa de Fatoumata Diawara est disponible, et il est à gagner tout à l'heure au Blind Test.
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0: Je l'ai dit tout à l'heure dans le sommaire, je crois que le meilleur festival de musique française se passe, pas en France, mais en Belgique. Enfin, en tout cas, c'est ce que je me suis dit quand j'ai découvert la programmation de la 31e édition des Francofolies de Spa. Ça sera du 20 au 26 juillet à Spa, donc en Belgique. Écoutez, il y a nos légendes, Laurent Voulzy, Julien Clerc, Michel Jonas, Alain Chamfort. Il y a tous ceux qui remplissent les zéniths chez nous, Gims, Kyo, Laurie ou encore Matt Pokora. Et puis même des vétérans de la French Touch, Cassius et Étienne de Crécy. Franchement, ne ratez pas les Francofolies de Spa, et voici Michel Jonas.

0: Joueur de blues dans les morceaux les plus dingues de Michel Jonas. À applaudir donc en Belgique, aux Francofolies de Spa. Un bon festival comme on les aime et comme on aimerait en avoir en France. Hein, quand même, ce plateau est incroyable. Et puis, pour les Parisiens, vous avez rendez-vous avec Michel Jonas au Théâtre des Folies Bergères les 30 et 31 janvier prochains.
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0: Et il est l'heure du blind test. On joue au blind test ce soir pour gagner l'album de Fatoumata Diawara avec Sébastien et avec Carole. Bonsoir à tous les deux.
2: Bonsoir Émilie.
3: Bonsoir.
0: Bonsoir, bienvenue dans Décibel.
2: Bonsoir Sébastien.
0: J'ai entre Bonsoir. Les mains cet album de Fatoumata Diawara et vous allez le recevoir en version vinyle, absolument magnifique. Des chansons donc chantées, écrites et composées par Fatoumata Diawara et un album produit par M. Mathieu Chédid. Donc si vous aimez bien les guitares, vous allez passer un bon moment, je tiens à vous le dire. Voilà, c'est dit. Nous jouons au blind test donc avec des chansons qui ont toutes en commun d'avoir le mot Dieu dans le titre. Dieu, c'est pas un thème qui revient quand même très très souvent dans la chanson française, enfin moins que l'amour ou les promenades au clair de lune, mais enfin il y a quand même un certain nombre de chansons qui évoquent Dieu. Alors chère Carole, cher Sébastien, on va vous les passer ces chansons-là et il va falloir retrouver le plus rapidement possible le nom de l'interprète de la chanson. Carole, c'est OK?
2: Oui, Émilie.
0: Oui, Carole. Oui. Carole.
2: Oui.
0: Tout va bien?
2: Oui.
0: Ah, bon. Merci beaucoup. J'ai eu peur. Alors, merci, Carole, de venir jouer avec nous. Et est-ce que Sébastien aussi est prêt pour jouer?
3: Ouais, je suis prêt. Il n'y a pas de souci.
0: Ok, génial. Alors, c'est parti. Voici une première chanson qui parle de Dieu. Dites-moi, qui chante ça? Si l'intro ne vous dit rien, rassurez-vous, dans 5 secondes, sa voix inimitable.
3: Edith Piaf.
0: Oui, bravo.

0: Édith Piaf. Bravo Sébastien. Édith Piaf sur l'intro, sans la voix. Je suis épatée. Oui. Bravo. Bon, c'est bien, c'est bien. Allez, on continue. On change de style, on change d'époque, mais on est toujours sur une chanteuse.
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0: Bravo Carole.

0: chanson incontournable des années 90, Ophélie Winter, Dieu m'a donné la foi. Et Dieu nous a donné aussi un blind test plein de suspense. Sébastien a marqué le premier point, Carole a gagné le deuxième. Qui marquera le troisième? Jeu sans enjeu, hein, puisque de toute façon vous avez chacun gagné un exemplaire de l'album de Fatoumata. Mais quand même, histoire de savoir qui est le plus fort ce soir au blind test, ou la plus forte, dernière chanson, on cherche l'interprète.
1: Gainsbourg.
0: Gainsbourg et...
1: Fumeur de gitane.
0: Ouais, et il chante avec une actrice. Est-ce que Sébastien...
2: Je vois ça.
1: Brigitte Bardot.
3: Catherine Deneuve.
0: Oui.
2: Tu es un fumeur de bavard.
1: Brigitte Bardot, Catherine Deneuve, ouais, une des deux.
0: Eh ben c'est pas la même chose, hein. Sébastien a trouvé Gainsbourg et Carole a trouvé Deneuve. Écoutez, Deneuve, elle arrive.
1: Oui, c'est Deneuve, ouais.
2: Comprends-moi.
1: Un classique.
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0: On entend bien que c'est pas la voix de Brigitte Bardot, hein, Sébastien. Bon.
1: Non, mais je me suis trompé. Mais
0: c'est parfait. Bah oui, c'est ça. Sébastien a trouvé Gainsbourg et Carole a trouvé Deneuve. Donc c'est sur une égalité parfaite, les amis, qu'on peut arrêter ce blind test. Je suis très fière de vous. Bravo. Vraiment.
1: Merci.
0: Vous avez tellement assuré. Merci à tous les deux. Vous revenez jouer quand vous voulez, hein.
1: Ah,
0: ça
1: marche.
0: Ah, bah oui. Bah c'est vous qui êtes gentil de venir participer tous les soirs à l'émission à Décibel. Merci infiniment. Bon, quand on parle de Dieu, les amis, on ne peut pas oublier la chanson God Only Knows des Beach Boys. Dieu seul le sait. Une très très belle chanson d'amour, mais qui commence par cette phrase incroyable signée Brian Wilson. Peut-être que je ne t'aimerai pas toujours. I may not always love you. Peut-être que je ne t'aimerai pas pour toujours. C'est une chanson merveilleuse, God Only Knows. Une des chansons préférées de tous les temps de Paul McCartney, qu'il a souvent dit, il a souvent crié son admiration pour Brian Wilson. Brian Wilson qui nous a quittés il y a tout pile un an. Je me souviens, on était en direct en studio quand on a appris sa mort. On était très tristes. Et je crois que c'est cette chanson-là qu'on a écoutée à l'époque. Alors on va faire pareil ce soir. On va écouter cette chanson-là parce que c'est une des plus belles de tous les temps, God Only Knows, les Beach Boys, en hommage à Brian Wilson, qui nous quittait le 11 juin 2025.

0: Est-ce que j'ai fait un blind test spécial chanson qui parle de Dieu juste pour pouvoir vous passer God Only Knows des Beach Boys? Évidemment que oui. C'est Décibel.
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0: C'est l'heure du coup de cœur, la découverte du jour. Un garçon qui a été décrit dans le magazine Elle, j'aime bien. Il a la tête de Goldman et la voix de Balavoine. Écoutez, c'est plutôt pas mal pour démarrer. Il s'appelle Édouard Biel. C'est un jeune auteur, compositeur, chanteur et guitariste. Il a été remarqué notamment en première partie de Clara Luciani ou encore de Feu Chatterton, qui sont connus pour être des musiciens qui font attention à leur première partie. Donc c'est déjà presque déjà une médaille d'avoir été sélectionné par Feu Chatterton et par Clara pour faire les premières partie. Édouard Biel donc va sortir bientôt son tout premier album et je vous propose d'en découvrir un extrait, une chanson qui s'appelle N'importe quoi, c'est notre coup de cœur du jour. Il s'appelle Édouard Biel.

0: il est pas trop fort, mon coup de cœur. Je sais ce qui s'est passé dans vos têtes, enfin dans vos oreilles. Au début de la chanson, vous avez dit « Ah, c'est quoi cette voix ?» Et à la fin, en fait, vous aviez déjà adopté. Vous vous rendez compte à quel point il est séduisant, ce Édouard Biel. Le magazine Elle, donc, qui disait « Tête de Goldman, voix de Balavoine ». Alors nous, il y a eu un petit peu débat en studio. Iris, qui réalisait l'émission, me dit « Ouais, on dirait plutôt France Gall, mais avec un effet sur la voix. » Et moi, quand même, pas mal Christophe aussi. Donc voilà, c'est un peu un mélange de tout ça. Que des belles références en même temps, et qu'on aime beaucoup dans Décibel. On souhaite le meilleur à Édouard Biel. La chanson que vous venez d'entendre, c'est N'importe quoi. Il y en a déjà quelques-unes qui sont sorties. Et puis, d'ici quelques semaines, un premier album, youpi.
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0: Il y a 2 ans, jour pour jour, on perdait Françoise Hardy. Oh là là, mais quelle tristesse. Je pense à elle, je pense tous les jours, vraiment. Soit parce que je croise une grande jolie fille avec une frange, soit parce que j'entends sa voix quelque part, son élégance. Enfin, il y avait vraiment énormément de choses qui nous liaient. Vous, moi, nous, tous, la France à Françoise Hardy. Elle est partie donc le 11 juin 2024. Elle avait 80 ans. Alors maintenant, la grande question, c'est quel titre écouter pour lui rendre hommage ce soir? Quelle chanson anniversaire? On pourrait mettre Tous les garçons et les filles de mon âge, en sachant, et on ricanerait, que ça la ferait râler, parce qu'elle en avait marre qu'on lui parle de cette chanson-là. On aurait 1000 chansons à partager. J'avais envie ce soir d'écouter avec vous Message personnel. Sublime chanson de 1973, fabriquée avec amour et avec Michel Berger. Tous les deux ont des messages à passer, hein. Michel Berger a 2-3 trucs à dire à Véronique Sanson et Françoise Hardy, évidemment, à son Dutronc chéri. Message personnel et hommage à Françoise Hardy.
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0: personnel. Hommage à Françoise Hardy. Et c'est là-dessus que Décibel s'arrête pour ce soir. Merci à l'équipe de l'émission, Iris Guitoni, Fred Vigneault et Basile Combes, Elodie Bianca Maria et Franck Moilier. Et merci à vous de nous avoir écoutés.
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3: Bonjour la France, j'espère que tu vas bien la France. Ah, comment ça va Éric Bastien? On est
4: ça
3: jeudi.
4: Va super. Bah attends, c'est l'avant-dernière manche de la semaine.
3: Eh, t'as pas de candidat?
4: J'ai pas un candidat. J'ai été nul toute la semaine.
3: Le Damido Land est en tête depuis le début de la semaine. J'ai en effet remporté toutes les manches. Il ne te reste
4: comme
3: qu'aujourd'hui.
4: Toujours,
3: oui, bon, c'est pas grave. Et il te reste aujourd'hui.
4: Bon, puis j'y crois plus, vous savez. Au bout d'un moment, je suis tellement désespéré.
3: Mon chat. Alors, sachez que cette semaine, hein, donc la finale c'est demain, mais cette semaine j'ai expliqué ce que vous alliez gagner demain pour les gagnants. Alors le premier prix c'est un séjour pour deux personnes à l'occasion de la 65e édition du Mondial La Marseillaise à Pétanque. Donc vous allez dormir à l'hôtel Villa M à Marseille, un petit 4 étoiles, on est pas mal, hein, j'ai envie de dire. Vous aurez évidemment les petits déjeuners et les dîners inclus et vous aurez aussi plein de cadeaux, des jeux de triplets, des sacs, des polos et surtout 100 euros de carburant pour prendre la route. Alors, si on ne gagne pas ce séjour magnifique dans la capitale phocéenne, qu'est-ce qu'on gagne?
4: Bah on part
3: qu'est-ce
4: toujours avec le sourire. Vous parlez du petit déjeuner qui sera offert à la Villa M. Est-ce que vous savez que dans ce petit déjeuner,
3: bien sûr,
4: il y a des croissants, il y a des pains au chocolat,
3: bah oui,
4: il y a des œufs brouillés,
3: des chocolatines.
4: C'est normal, les chocolatines pour ceux que voilà, qui viennent. Il y a de la confiture, du pain, mais il y a surtout un café préparé avec amour et humour, celui de Joe Malango qui en personne s'est engagé entre deux parties de pétanque à vous servir ce petit café.
3: Eh ben c'est magnifique. Allez.
4: Je vous ai pas dit que c'était une cafetière quand même qui était gagnée.
3: Cafetière, 32 dosettes, 6 verres en verre. Voilà, la légende.
4: Oui.
3: Allez, jingle, on accueille nos candidats. Bonjour les amis.
4: Bonjour.
5: Bonjour.
4: Bonjour.
3: Voilà. Comment ça va, Mireille?
5: Bonjour Valérie. Bonjour Eric.
4: Bonjour Mireille.
3: Alors Mireille, elle joue avec ici Vaucluse.
5: Oui.
3: Tu habites à Pernes-les-Fontaines.
5: Tout à fait.
3: Alors, comment qu'on appelle les habitants de Pernes-les-Fontaines?
5: Les Pernois et les Pernoises.
3: Oh, c'est bien ça. Alors, tu as 73 ans, tu as un chéri qui s'appelle Alain.
5: Oui.
3: Voilà, t'as vu, je sais tout de toi, tout. Tu as deux enfants, Damien et Fabrice, et tu as quatre petits-enfants, dis donc. C'est bien.
5: Oui.
3: Ça t'occupe ça, non?
5: Non, ils sont grands.
3: Oui, mais enfin, ça tu t'en es occupé, hein, j'imagine.
5: Ah oui.
3: Eh oui.
5: Oui, il y a longtemps.
3: Ils sont grands. Ben oui, Laure, 25 ans, Fanny, 20 ans, Hugo, 24 ans, et Naïcia, 21 ans. Oui, c'est sûr qu'ils sont grands. Alors, tu as un petit chat. Comment s'appelle le petit chat?
5: Opal.
3: Oh, c'est bien, ça. Alors, Mireille, évidemment qu'on t'appelle Mimi, ça, c'est sûr. Mais il paraît qu'on t'appelle comme ça. Zaza.
4: Ah bon ?
3: On t'appelle Zaza. Mais pourquoi Zaza ? Tu mets les plumes et tu descends les marches ? Comment ça se passe ?
5: Non, c'est mes collègues qui m'appelaient comme ça parce que je m'appelais Zanetti à l'époque.
3: Zanetti. Okay.
4: La grande Zaza.
3: La grande Zaza. Alors, tu es retraitée, mais tu étais postière.
5: Oui.
3: Alors, tu étais en vélo ou en voiture ?
5: En voiture.
3: Ah, voilà.
4: C'est toujours au film.
3: Ah bah moi je pense
4: quand
3: toujours au film.
4: Torchés,
3: évidemment.
4: Hein, bien sûr.
3: Alors t'as quand même fait beaucoup de métiers différents à la poste. Hein. Tu étais au service bancaire, au guichet, chef d'équipe. Et petite tu voulais être institutrice. Qu'est-ce qui s'est passé du coup? T'as pas fait institutrice, non? Je t'ai pas finalement.
5: Non, parce qu'en fait on m'avait proposé une classe verte à Villard-de-Lans.
3: Ouais.
5: Et après, il fallait que j'attende qu'on m'appelle. Donc, j'ai préféré avoir un travail plus sûr. Voilà.
3: Eh ben, t'as bien raison, Mireille. Alors, ma Mimi, on va marquer tout de suite le premier point avec la première question, vrai ou faux. Une petite ambiance de voiture. Tiens, allez. Enfin, on n'est pas obligé.
4: Non, bah non,
3: Ange, t'embête pas.
4: Ça, c'est une ambiance de voiture.
3: C'est le générique de Top Gear.
4: Ah, voilà, c'est ça.
3: Voilà. Alors, écoute bien cette info, Mireille. Une femme en déambulateur a été flashée par un radar en Allemagne. Est-ce que c'est vrai qu'une femme en déambulateur a été flashée par... Eh ben dis donc, elle me dit vrai, j'ai même pas dit le top chrono celle-ci. Ah ben écoute. Oui, c'est vrai. Figure-toi qu'une femme est apparue sur la photo d'un radar. Bon, elle était quand même à 42 km/h.
4: Ah oui, quoi.
3: Voilà, ben, bien sûr, voilà.
4: Non, mais c'est du déambulateur de compétition, ben, 42 km/h.
3: Mamie, c'est la conductrice la plus rapide, sans permis et sans moteur. Voilà, hop là.
4: De toute façon, quand on ira à l'EHPAD des Mimosas avec Valérie, on se fera des courses de chaises roulantes et de déambulateurs. On l'a déjà réservé. Hein.
3: Premier point pour Mireille.
4: Nathalie est avec nous. Bonjour Nathalie.
6: Bonjour Eric, bonjour Valérie, bonjour Mireille.
4: Ouais, Nathalie, on reste dans le sud, hein, parce qu'elle est dans le Vaucluse, t'es dans le Gard, vous êtes quasiment voisines les deux là.
6: Bah, tout à fait.
4: Bah, voilà. T'habites à Montignargues dans le Gard, et en plus vous aurez quelques kilomètres à faire pour aller à Marseille. On reste en famille du sud, hein, aujourd'hui. Alors Nathalie, on va faire connaissance un petit peu avec toi, célibataire, si j'ai bien compris, Nathalie.
6: Tout à fait.
4: Voilà, bien, heureuse, tout va bien, un fils qui est déjà grand, quel âge il a, Louis?
6: 21 ans,
4: qu'est-ce qu'il fait? Il est encore dans les études ou il travaille?
6: Il finit ses études, il passe son BTS commerce là, okay. En ce moment.
4: BTS commerce, on lui souhaite plein de courage et bonne chance pour le BTS. Un petit chat?
6: On va croiser les
4: doigts. Bah oui, comment il s'appelle
6: le chat?
4: Comment il s'appelle le petit chat?
6: Rafale.
4: Comment? Rafale.
6: Rafale.
4: Ah ouais? Oui. Pourquoi? Rafale?
6: Parce qu'il se jette très vite sur la nourriture.
4: Ah oui.
3: Ah oui.
4: T'aurais pu choisir Morphale du coup, mais oui, bah, Rafale, ouais,
6: c'est ça.
4: Alors, tu étais secrétaire comptable, et alors, il y a un souvenir sympa juste avant de jouer, parce que t'as fait, vous savez, on parle souvent des jobs d'été, là, les jobs d'été vont arriver.
3: Exactement.
4: Est-ce que tu peux me parler de ton meilleur souvenir, ton meilleur job d'été à toi, Nathalie, c'était il y a quelques années, c'était quoi?
6: Alors, quand j'ai travaillé dans de la restauration rapide sur les restaurants d'autoroute,
4: okay.
6: Parce que je faisais la plonge à l'époque et qu'une fois qu'on avait fini le service, il fallait la nettoyer et que pour nettoyer la plonge, on avait des gros tuyaux et que du coup, on nettoyait pas que la plonge.
4: Ah
6: voilà.
4: Ouais. Ok. Non, mais c'est un beau souvenir.
6: On se rafraîchissait à la fin du
4: soir. J'ai compris. Et petite, tu voulais être poubelleuse. Ah, c'est parce que tu disais poubelleuse, parce que ton papa, il faisait ça, en fait.
6: C'est ça. Mon père était poubelleur, éboueur.
4: Éboueur, oui.
3: Et oui, mais quand même.
6: Et donc, du coup, moi, quand j'étais petite, ben, je voulais être comme papa, poubelleuse.
3: Moi aussi, je disais poubelleuse.
4: Trop mignon. Bah trop mignon. Oui. Nathalie, sois la bienvenue. Nous, on sait accueillir les gens, hein. Nathalie. Voilà, on est comme ça. Nathalie, je t'en prie. Voici une première question pour un point avec un extrait de Bill Baxter.
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4: Alors, ce qui est terrible, c'est qu'on a une génération de sages en face de nous qui nous regardent en se demandant ce que c'est. Évidemment, c'était il y a longtemps, Bill Baxter.
3: Oscar et Noémie savent très bien qui c'est Bill Baxter, n'est-ce pas, les amis?
4: Stagiaire, bonjour.
8: Bonjour.
4: Voilà,
3: vous avez reconnu Bill Baxter, évidemment.
4: Ouais,
8: bien sûr. Pas mentir, j'ai pas reconnu.
3: Ben voilà.
4: C'est le cousin de Jou, là.
3: Allez.
4: Bill Baxter, bébé, quand même. Enfin, bref. Le département de Paris, puisque Bill Baxter chantait Paris, est le plus peuplé de France. Vrai ou faux, top chrono, 5 secondes.
6: Le plus peuplé de France,
4: oui.
6: Vrai.
4: Ouais. Nathalie, c'est faux. Je t'explique. Le département le plus peuplé de France, c'est le Nord, avec 2,6 millions d'habitants devant Paris, qui est un département à part entière, le 75, qui compte 2,1 millions d'habitants. L'ensemble de la région Île-de-France est 14 millions d'habitants.
3: Eh oui, mais là, c'est
4: que Paris.
3: Alors, ça fait un point pour Mireille, pas de point pour Nathalie. Et là, tout de suite, on va écouter ma chérie, ma choufoute, ma préférée. On va écouter Clara Luciani. Et comment ça s'appelle le titre de la chanson, Oscar? La grenade?
4: Comment t'as dit?
3: On lui envoie pas le micro, alors comment ça s'appelle?
8: La grenade.
3: Allez, vous écoutez ici, on vous aime, on écoute Clara Luciani.

0: La Grenade, Clara Luciani, qui est de Martigues d'ailleurs, elle aussi, elle est du sud, des Bouches-du-Rhône. Hein. On reste dans le sud. C'est la thématique du jour.
1: Ah, mais au moins il fait beau là-bas, les jingles.
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1: Et nous sommes au taquet avec Mireille, qui a un point, qui joue avec ici Vaucluse. Elle a un chéri qui s'appelle Alain, et elle l'a rencontré, parce qu'elle était avec des copines célibataires. Bon, elle regardait un site de rencontre,
0: ouais.
1: Et t'es tombée sur la photo d'Alain, et qu'est-ce que t'as dit ?
3: Mais je le connais.
1: Et tu le connais ? Et alors, qu'est-ce que t'as fait ?
3: Et bien alors on est entré en contact et effectivement je l'avais rencontré dans un magasin.
1: Ah, mais en plus il bossait dans la même entreprise qu'une amie à toi.
3: Oui.
1: Alors comme tu es Sherlock Holmes. Eh oui, Mireille elle a fait Sherlock Holmes. Elle a appelé sa copine, elle lui dit du dos. Le petit Alain là, qui est pour moi le souci. Et puis t'as fait petite enquête ma petite Sherlock Holmes, qu'est-ce qu'elle t'a dit ta copine?
3: Elle m'a dit qu'on était différents.
1: Ah, c'est-à-dire? Parce qu'il paraît qu'Alain, il est méticuleux, tout ça, que toi, t'es un peu plus...
0: Bordélique, hein, voilà,
3: oui,
0: disons.
3: Oui, moi, je suis un peu l'inverse.
1: T'es un peu fantaisiste, quoi.
3: Alors, voilà.
1: Et bon, ça n'a pas empêché. Vous savez combien de temps que vous êtes ensemble maintenant?
3: 7 ans.
1: Oh mon Dieu, mais vous êtes mariés ou vous êtes juste ensemble?
3: Non, on est amis, on n'est pas mariés, non. Ouais. On ne peut plus se marier.
1: Comment ça, on ne peut plus se marier?
0: Ils sont dans le péché, ils ont divorcé.
1: Mais
0: tout
1: qu'est-ce
0: ça,
1: que ça veut dire? Bien sûr que si, on peut se marier, on peut se mettre à genoux, offrir des bagues. Alain, écoute-moi bien.
0: C'est toujours possible à la
1: mairie. Tu peux te mettre à genoux et lui offrir une bague. Alors, tu t'occupes un peu, tu fais un peu de gym douce et un peu de marche. Tu as toujours fait un peu de sport, en fait, hein, pour t'entretenir.
3: Oui, exactement.
1: Mais ça, c'est bien. Parce que ça, même moi, je ne le fais pas. Bien, alors, tu as déjà un point. On va essayer d'en marquer un deuxième. Tiens, je te mets un petit extrait. Ange, t'es prêt? Allez, un petit extrait de Pascal Obispo.
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1: Alors, Pascal Obispo.
0: Qu'on embrasse.
1: Qu'on embrasse, bien sûr, je l'adore. Pascal Obispo, il paraît que c'est l'anagramme de Pablo Picasso. Est-ce que c'est vrai ou faux que Pascal Obispo, oui, c'est l'anagramme de Pablo Picasso? Vrai ou faux?
3: Vrai.
1: Vrai. Mireille, elle est au taquet. Elle attend pas la fin du chrono. Oui, c'est vrai. C'est exactement ça. Voilà.
0: C'est fort, ça.
1: Eh oui, bien sûr. Bah, bravo. 2 points pour Mireille.
0: Nathalie. Ah, Nathalie. Oui. Merci d'être avec nous, Nathalie. On aime ton prénom, Nathalie.
5: Nathalie.
0: Voilà. Je vais vous le faire jusqu'à 13h.
1: Tu vas nous foutre du béco jusqu'à la fin de l'émission.
0: Ah oui.
1: Ok, non, d'accord.
0: C'était quoi l'autre jour?
3: Moi, ça ne me dérange pas.
1: Ouais, ah bah c'est bien.
0: Si ça te dérange.
1: J'ai envie de te dire, c'est bien d'avoir une chanson à son nom, hein.
0: Ben oui.
3: Ouais. Tout à fait.
0: Valérie.
1: Non, moi j'ai Valérie par Amy Winehouse.
0: Quoi?
1: Amy Winehouse a fait un tube qui s'appelle Valérie, que non. Mathilde va trouver, qu'on te fera écouter.
0: C'est pas possible.
1: Et
0: ça.
1: Toi, t'as une chanson
0: c'est fou,
1: qui
0: ça.
1: C'est Les états d'âme sont pour moi, Eric.
0: Les états d'Amérique. Merci,
1: moi,
0: c'est
1: j'adore.
0: C'est vieux ça, quand même.
1: Oui, c'est
0: enfin,
1: vieux,
0: bon.
1: Voilà.
0: Bah, oui. Nathalie, alors, on bricole un peu. Oui, on bricole un peu, on sait faire des trous dans le mur et un peu de peinture.
3: C'est ça.
1: Ah, on bricole. Alors,
0: attendez, on nous envoie MacGyver.
3: J'ai été une fervente admiratrice de l'émission de Valérie, et donc du coup, je me suis lancée.
1: Merci, ma chérie.
0: Oui, non, parce que là, je dis, on fait un trou dans le mur. Mais on m'envoie MacGyver, ça veut dire qu'on est quand même sur un level. On est au-dessus, on est cranté.
1: Un level.
0: On est cranté quand même quand on sait faire du MacGyver. On fabrique un frigo avec une allumette. Tu sais que tu es capable.
3: Alors, pas à ce point, mais c'est vrai qu'on trouve des petites astuces pour faire tenir une étagère un peu bancale ou.
0: Ah, bien sûr.
3: Voilà.
0: Oui, tu rafistoles.
3: Ça ne demande pas d'essayer. Enfin, voilà, on dépare quelque chose, on trouve toujours une astuce.
0: Mais vous savez, Valérie, je profite de cette occasion que Nathalie évoque une émission, là.

0: Nos auditeurs sont fantastiques. Ils ont des vies incroyables.
1: Exactement. Alors. Voici ta question, Nathalie. Elle vaut un point. On y va. Et on va parler de girafes. Il existe 40 sortes de girafes. Moi, je l'affirme. Est-ce que c'est vrai? Est-ce que c'est faux? Top chrono, 5 secondes. Il existerait 40 sortes de girafes, Nathalie.
2: 40 sortes?
1: Vite.
2: Non.
1: C'est trop tard, là. C'est un peu tard, quand même. Qu'est-ce que... Hein? Ah, là, Valérie fait des gros yeux.
0: Ben, ça...
2: Valérie.
0: Bon, vas-y. Allez, je te donne le point parce que je t'aime bien. Mais
1: moi, ça m'arrange.
0: Maître Coupez, elle va me donner une fessée, tu vois.
1: Non, mais moi, je veux un candidat qui gagne. Donc, bravo, c'est une réponse. Magnifique. Oui, c'était faux. Oh, qu'est-ce que tu étais rapide dans ta réponse, en plus. 4 espèces distinctes de girafes ont été identifiées seulement au lieu de 40. Il y a la girafe du Nord, la girafe réticulée, la girafe Maasai et la girafe du Sud.
0: Bien. Ça fait 2 pour Mireille.
2: D'accord, moi, j'aurais dit deux sortes.
1: Mais non, rajoute pas, on t'a déjà donné le point. Ça va.
0: Non, je ne pas fait.
1: Ouais, voilà, c'est
0: profil
1: bon.
0: Bas, Nathalie.
1: Oui, s'il te plaît.
0: Allez, 1 point pour Nathalie, 2 points pour Mireille. Et là, tout de suite, on va marcher seul avec... avec qui? Avec Jean-Jacques. Noémie
3: Goldman.
0: Jean-Jacques Goldman, je marche seul. Vous écoutez ici. On vous aime. À tout de suite, mes petits canards. Allez, je marche seul.

0: marche seul.
1: Moi, j'ai marché jusqu'à Besançon et Toulouse avec nos deux stagiaires. Là. Besançon et Toulouse, les deux, ils nous viennent. Là. Oscar et comment ?
0: Noémie,
1: voilà. Tu te rends compte un peu ce voyage ?
0: Magnifique.
1: On voyage avec
0: Toulouse, j'adore. Je connais par cœur. Allez, jingle. Alors.
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0: Nathalie, tu connaissais la chanson d'Amy Winehouse qui s'appelle Valérie ?
3: Eh ben non.
0: Écoute. Eh oui.
1: Ah, c'est énorme.
0: Eh oui.
1: Ah bah, respect total.
0: Eh voilà.
1: Ah, plus jamais je vous parlerai mal. Hein.
0: Valérie. Voilà, mon petit chat. Alors, Mireille...
1: J'ai pas dit mon dernier mot. Je vais te le faire écouter, moi, le mien aussi.
0: Alors, Mireille, tu as 2 points. Mireille, tu joues avec ici, Vaucluse. Tu es dans une région qu'on aime tellement. Et alors, toi, on t'a demandé avec qui tu aurais aimé déjeuner de connu. Toi, tu as choisi lui.
4: Pourtant, que la montagne est belle.
0: Tu as adoré Jean Ferrat, hein ?
3: Oui.
0: Ah oui, j'adore aussi. Très beau. Ah là là, est-ce que tu es prête à jouer au quiz musical ?
3: Oui, j'ai un peu peur, mais bon.
0: Non, alors, ma petite chérie, Mimi, il ne faut pas avoir peur. C'est le nouveau jeu qu'on a essayé hier. On va te faire écouter un disque en vitesse, pas forcément la bonne vitesse, mais c'est super simple. Je te jure, on a pris.

0: que des gros tubes. Écoute bien, je vais te faire écouter le premier, il y a deux points à marquer. Premier tube, écoute bien, le voici.
1: On l'adore.
2: Oui, c'est chaud le taxi.
0: C'est chaud le taxi. Et qui chante chaud le taxi, top chrono?
2: Vanessa Paradis.
0: Mais cette Mireille, elle est plus rapide que l'éclair. Oui, c'est Joe le taxi. Alors, Joe le taxi, c'est sa vie.
1: C'est mieux comme ça.
0: Hein. Tu rames au mambo. Alors, premier point. T'as un premier point. Alors, attention, le deuxième point arrive avec cette deuxième chanson. Qui chante, ma chérie? Comment elle s'appelle, la chanteuse?
2: Jeanne Masse.
1: Oh, bah bien sûr!
0: Oh non!
1: Mais Voyage, Voyage de Jeanne Masse, c'est bien connu!
0: Non, c'est Voyage, Voyage. Mais c'est Désirless!
3: Voyage, Voyage!
1: La coupe de cheveux, là!
0: Bon, et eh ben, tu as un point, c'est déjà bien, c'est pas mal, voilà! Voilà. Allez, Voyage, Voyage, c'est parti!
1: Bon, Nathalie, allez, un petit mot de cuisine, rapidement. Hier, c'était la finale de Top Chef. Est-ce que t'es une top chef, toi, Nathalie?
4: J'aime beaucoup cuisiner.
1: Ah, alors?
4: Je ne dirais pas que je suis une top chef, mais j'aime cuisiner.
1: Oh, tu sais. On cuisine en fonction des envies, des saisons aussi. Qu'est-ce que tu nous fais, là, pour ce 13h? Un petit plat signature de chez toi?
4: Alors, là, j'ai rien prévu.
0: Et voilà.
4: Pour midi, je n'y ai absolument pas réfléchi, mais pour ce soir, j'ai prévu de faire un gâteau au citron.
0: Oh, oh là là.
1: Non, il paraît que t'es quand même championne, genre pizza aux asperges. Ta spécialité, c'est la pavlova. Et ton fils te réclame aussi des lasagnes. Parce qu'elle fait de la pâte maison. C'est pâte maison.
4: Hey, la pâte, les... pâte, oui.
0: Allez.
1: Non, mais les lasagnes, c'est notre plat préféré avec Valérie.
0: Oui, on adore.
1: Tu le sais. Nathalie, on va tenter de t'offrir deux points de plus. Encore une fois, on est sur ce défi musical. La chanson déraille, ne se joue pas à la bonne vitesse. On passe du 33 au 78 tours. À toi de reconnaître cet artiste.

0: Alors, c'est qui, Mireille? Nathalie, pardon.
1: C'est Jeanne Mas, c'est pas des Irlandais.
0: Mais je pense à Mireille parce qu'elle nous a dit Jeanne Mas.
2: Elle nous a dit Jeanne Mas. Oh, Mimi.
0: Mais oui, mais oui.
2: 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Aïe, aïe, aïe. Allez,
0: alors,
2: deuxième titre.
0: On va tenter le deuxième. T'as vu, hein, c'est que du tube, on rigole. Franchement, on passe un bon moment et c'est facile. On est là pour vous faire plaisir et puis surtout vous aider à partir à Marseille. Ah, c'est parti.

0: vous êtes bien sûr ici, hein, tout va bien. Qui chante Top Chrono ?
1: Quand la musique est bonne, de Jean-Jacques Goldman.
0: Mais bien sûr, mais oui, oui.
2: Et bonne.
0: Et je salue vraiment encore une fois toute l'équipe technique qui a préparé ces petits sons. C'est très bon, c'est bien marré, on le refera.

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3: Ouais,
2: vous aurez évidemment plein de cadeaux, des triplets, des sacs, des polos et surtout 100 euros de carburant pour aller à Marseille. Si vous ne gagnez pas ça, vous gagnez la magnifique machine à café Malongo avec ses 32 dosettes et ses 6 verres en verre. Jingle, reprise des hostilités.
3: Alors on fait la maline avec Amy Winehouse.
2: Ouais.
3: Moi aussi.
2: Excuse-moi.
3: Salut tous les Eric.
2: Oui, hein. Très bien. On salue tous les Eric, on l'adore. Mais je veux dire, moi, c'est Amy Winehouse.
3: Oui, voilà. Moi, c'est Luna Park.
2: Oui, mais moi, c'est Amy Winehouse.
3: Ouais, moi, c'est Luna Park.
2: Oui, mais moi, dans le monde entier, elle a chanté Valérie, tu vois. Okay. Voilà. Allez. La classe.
3: Allez, c'est bon, je m'écrase.
2: Voilà, bon.
3: Tu as toujours raison, tu m'énerves.
2: Évidemment. Bon, alors Mireille et Nathalie ont 3 points chacune. Mireille, alors il paraît que comme ça, on bricole pas, c'est Alain qui s'en charge.
4: Oui.
2: Voilà, on fait pas de jardinage, on fait juste un peu, on récolte les fruits. C'est Alain qui se charge du reste.
4: Oui.
2: Et puis la cuisine, eh ben c'est Alain aussi. Dites donc, t'aurais pas tiré le gros lot, toi?
4: Si.
2: Qu'est-ce qu'il y a dans ton jardin? Parce que je vois que tu récoltes les fruits et les légumes. Qu'est-ce qu'il y a dans ton jardin?
4: Ben, il y a des fraises, il y a des plantes aromatiques, il y a des poireaux, il y a des asperges, des courgettes, des tomates, des pommes de terre.
2: Il y a Alain qui est à côté qui se marre parce qu'il sait que c'est lui qui va cuisiner tout ça, j'ai l'impression, hein.
4: Non, je l'aide quand même, je fais la vaisselle, je fais assistante.
2: Ah, c'est bien. Attends. Il paraît quand même que tu fais de la soupe et des salades. Bon, pas mal.
4: Voilà.
2: Et, oui. Et tu faisais des clafoutis pour tes enfants.
4: Eh oui, les petits-enfants aussi, ils aimaient bien.
2: Et voilà, en revanche, ce que tu fais très bien, c'est l'aide aux devoirs, parce que tu reçois des enfants chez toi et tu leur les aides un petit peu à faire leurs devoirs.
3: C'est le principe de l'aide aux devoirs.
4: Prendre confiance en eux.
2: Eh ben oui, eh ben ça c'est bien. Moi j'adorerais faire ça quand je serais très vieille à la retraite.
3: De faire de l'aide aux devoirs?
4: Comme moi.
2: Bah, t'es pas très vieille, s'il te plaît. On a 10 ans d'écart. Alors, ma chérie, tu as 3 points. Je vais te proposer tout de suite d'en marquer 3 de plus avec la question à choix multiple. Je te pose la question, je te fais des propositions et t'auras 10 secondes pour me donner ton choix. Tiens, une petite ambiance avec Shakira.
3: Elle a pas fait une chanson sur vous, elle aussi?
2: Non, Shakira, elle a fait une chanson parce que c'est l'ouverture officielle de la Coupe du Monde de foot aujourd'hui. Alors, on va faire un petit QCM spécial foot. Alors, écoute bien. Non, je te fais les propositions, donc. C'est logique. Combien d'équipes participeront à la Coupe du Monde de football de 2026?
4: 48.
2: J'ai même pas proposé, elle me dit 48 celle-ci. Écoute, il y avait 24, 32, 48 ou juste Éric Bastien, tu m'as dit 48. Oui, il y aura que 48. Oui, elle est tellement rapide cette Mireille.
3: Est-ce qu'on peut pas dire Wendy Bouchard qu'elle commence l'émission à 12h52 aujourd'hui
2: là. Parce que la Non mais attention, c'est très important. Pour la première fois, la Coupe du monde passe de 32 à 48 équipes et il y aura 104 matchs. C'est quand même énorme. Le tournoi débute aujourd'hui avec Mexique Afrique du Sud et la finale ça sera le 19 juillet à New York. Donc c'est parfait, tu as 6 points ma petite Mimi.
3: Premier match des Bleus c'est mardi. Et tous les matchs des Bleus sont retransmis et à suivre sur votre radio ici et toutes les images sur ici.fr.
2: Magnifique.
3: Nathalie, elle aussi est investie dans l'associatif, figurez-vous. Tu fais partie de l'association Lire et Faire Lire. Tu peux nous en dire un petit mot Nathalie?
5: Alors c'est une association qui est nationale. Donc moi je dépends de l'association du Gard. Et en fait qui consiste à aller lire des histoires aux enfants en centre de loisirs et en école. Moi, j'interviens en école, en classe de CP, le vendredi après-midi.
3: C'est génial. Donc, tous les vendredis, tu vas lire des histoires aux petits bouts de chou qui ont 6 ans, qui sont au CP.
5: C'est ça.
3: C'est génial. Ce sont des livres que vous trouvez en brocante, en plus, généralement?
5: C'est des livres que je filme et j'essaye d'avoir, d'être sur le fil de l'actualité de la maîtresse, de suivre son...
3: Oui, le programme, j'ai bien compris.
5: Le programme, voilà.
3: Bah, bravo, c'est super sympa pour les enfants. Tu collectionnes, et on va écouter un extrait de Juliette Armanet, et on va comprendre ce que tu collectionnes. La petite carte postale. Tu collectionnes les vieilles cartes postales.
5: C'est ça. Alors, pas toutes les cartes postales, celles de village qui me tiennent vraiment à cœur.
2: Ah, ben ça, tu dois bien t'en trouver pas mal dans les brocantes.
5: Alors, oui, mais moi, c'est des tout petits villages. Donc, du coup, on trouve les... Alors, j'en ai de Nîmes, par exemple, puisque je suis du Gard.
3: Ben oui.
5: Mais après, les petits villages, c'est plus compliqué à trouver.
2: Ah oui.
3: Montignac, d'où tu es, ouais.
5: Eh oui. Voilà, Montignac, puis il y a un petit village en Auvergne qui s'appelle Pébron.
3: Aussi.
5: J'ai des cartes d'Uzès, j'ai des cartes du Pont du Gard, du Gros du Roi, de Nîmes.
3: Ah ouais, c'est super.
2: Alors... Uzès, on embrasse Didier Gustin, mon petit chat.
3: Oh mon Didier,
2: il doit être
3: bisous.
2: Dans sa piscine avec son cocker, là. Non,
3: mais alors, vous savez qu'en plus, alors, ce qui est exceptionnel, c'est que tu as une carte postale, je te laisse nous en parler, qui est très émouvante pour toi.
5: Celle de Vébron?
3: Bah, celle où on voit ton papa?
5: C'est tout à fait. C'est celle de Vébron, en fait, qui est une vieille carte postale que j'ai trouvée. Et mon papa, quand je lui ai montré cette carte, il me dit « Mais regarde, c'est la voiture. » Alors, forcément, je ne savais pas, puisque j'étais pas née. Mais c'était la voiture de mon grand-père et la voiture de mon oncle, avec, du coup, tous les enfants qui sont sur la place. C'est mon père avec tous ses frères
3: et sœurs. Son papa petit, en fait.
2: Oh, c'est génial.
3: C'est trop mignon.
2: C'est trop mignon.
3: Allez, collector, celle-là, extraordinaire. Allez, nous allons jouer, Nathalie, pour t'offrir 3 points de plus. C'est une question à choix multiple. On va pas parler de foot, non. On va parler de baccalauréat. Tu nous as dit que ton fils Louis a 21 ans, il est sur le BTS, là on va parler d'études avec le bac. Et ce jeudi marque aussi le coup d'envoi des épreuves de français du bac.
2: Eh oui.
3: Ça va les stagiaires, c'est pas encore le bac là, hein? Non, c'est pour quand? Salut, comment vous appelez?
2: Ah oui, on a switché de stagiaire, là nous avons Colin et Joseph.
3: Alors vous êtes en quelle classe?
6: En seconde.
2: Ah bah c'est bientôt dans le bac, il y a l'année prochaine.
3: Déjà, ouais. Alors ce jeudi donc marque le coup d'envoi des épreuves de français du bac, mais sais-tu, Nathalie, et vous qui nous écoutez, ce que signifie à l'origine le mot baccalauréat? Diplôme suprême, couronne de laurier, symbole d'érudition, symbole de réussite en hommage à la mention très bien de Valérie Damidot au baccalauréat.
5: Je veux avoir les mentions.
3: Bien sûr, le diplôme suprême, la couronne de laurier, le symbole d'érudition, où Valérie et sa mention très bien.
5: Vu qu'il y a une couronne de laurier sur le diplôme, je
3: bien
5: dirais
3: vu,
5: la.
3: Mais bien
5: laurier.
3: Vu, j'ai pensé la même chose, je revois, parce que j'ai, comme toi, je l'ai eu ce petit bac. La couronne de laurier, oui, le mot baccalauréat vient du latin baccalauréat. Baccalauréat en deux mots qui évoque la baie ou la couronne de laurier, symbole de victoire, notamment dans l'Antiquité. Bravo!
2: Allez, 6 points pour Mireille, 6 points pour Nathalie. Et là, tout de suite, alors là, back in 1991.
3: Baccalauréat,
2: 1991. Oh là là, j'étais enceinte jusqu'aux oreilles. Genesis, I Can't Dance. J'adore Phil Collins. Genesis, vous écoutez ici, on vous aime, mes petits canards.
3: J'étais toujours pas né en 91, d'ailleurs.
2: Oh, tais-toi.

0: Vous savez à quel point je suis minable dans les annonces de disques,
1: oui.
0: Surtout en anglais.
1: Bah heureusement, on a un animateur.
0: Alors, j'ai fait appel à un professionnel. Il s'appelle Clément, il est animateur sur Ici Tour. Il est dans son stage d'intégration. Bienvenue à Radio France. Bienvenue, Clément.
2: Bienvenue, bonjour, merci. Merci à voir.
1: Alors, qui a-t-on écouté, Clément?
0: Fais-moi une démonstration.
2: C'était Genesis, I Can Dance,
1: voilà,
2: sur votre radio
1: voilà,
2: ici.
1: Voilà, mec, voilà, il sait parler anglais. Jingle.
0: Écoute, à la rentrée, viens.
2: On est allez. Au taquet.
1: Nous sommes au taquet avec Mireille et Nathalie
0: merci,
1: qui
0: Clément.
1: Ont 6 points chacune. Comment ça va, les filles? Vous vous sentez prêtes, là, sur la dernière ligne droite de l'affrontage?
0: De l'affrontation.
3: Hein, qui vivra verra.
1: Qui vivra verra. Qui vivra verra. Alors Mireille,
0: déchaînée
1: qui...
0: aujourd'hui.
1: Oh là. Mon petit, la petite Mimi. On parlait d'association. Elle a créé une association aussi qui s'appelle France Adopt. Oh quelle honte. France Adopt 84. Et c'est fait pourquoi cette association? Raconte-nous.
3: C'est pour le don d'organes et de tissus même. Alors. Tissu humain, surtout la moelle osseuse.
1: D'accord. Et il paraît que tu as même mobilisé les gens autour de toi. Tu as même le professeur Cabrol qui est venu t'aider.
3: Oui.
1: Et ça, c'est bien. Et tu fais des conférences.
3: C'est fantastique.
1: Tu fais des conférences dans les lycées.
3: Je faisais, parce que là.
1: Oui.
3: Maintenant, non. J'ai passé le relais, mais oui. On a fait pour informer avec des gens qui étaient greffés ou des gens qui étaient en attente et c'est très important.
1: Et, oui.
3: Et il faut y songer malheureusement avant qu'il arrive un malheur. Voilà.
1: Et donc France Adopt 84, est-ce que vous avez un site web? Est-ce qu'on peut, est-ce qu'il y a un téléphone, quelque chose pour rejoindre l'association?
3: Oui, mais il faut le chercher sur Internet. Je n'ai pas d'internet.
1: Alors, on va le chercher sur Internet. Je rappelle le nom de l'association France, A-D-O-T 84. Et donc, c'est pour les dons d'organes et de tissus. Voilà, alors.
3: Tout à fait, merci.
0: Je vous donnerai tout, Valérie, moi, je vous donnerai tout.
1: Mais je suis pas morte, hein. J'ai pas besoin de toi, là,
0: je
1: pour l'instant.
0: Mais je vous donnerai quand même.
1: Alors, Mimi, elle collectionne les timbres. Voilà.
3: Ah. Oui, aussi avant, plus maintenant.
1: Non, mais tu les as collectionnés, t'en as beaucoup?
3: Non, je les ai donnés. J'ai fait des albums pour mes petits. Voilà.
1: Ah, c'est mignon. Les albums pour les petits, voilà. Bon, alors, ma petite chérie, vous êtes toutes les deux au même score.
0: Ah oui, on n'arrive pas à les départager aujourd'hui.
1: Et oui, alors, c'est toujours le bingo qui départage tout le monde.
0: Oui.
1: Mais enfin, quand même, on va essayer de faire en sorte que vous départagiez sur la question cash. C'est une question qui permet de marquer 5 points de plus. Donc, écoute bien la question. Ne réponds pas avant la fin du chrono. Hein? Voilà, écoute bien. Tellement rapide, cette Mimi. Quelle ville française est surnommée la capitale mondiale du parfum?
0: Oh, c'est facile.
1: Stop chrono, 10 secondes. Eh oui. En même temps, t'habites dans le Vaucluse, comment te dire? Évidemment que tu sais la réponse. Eh oui, c'est Grasse qui est dans les Alpes-Maritimes. Et oui, parce que ça fait des années, des centaines d'années, il y a toutes les grandes maisons de parfums, hein, parce qu'ils ont énormément de jasmin, de rose, de lavande, c'est les spécialistes de la culture des fleurs. Donc bravo, c'est Grasse. Donc tu as 5 points de plus, score parfait, tu as 11.
0: Nathalie, c'est le petit coup de pression qu'elle te met là, mais t'inquiète, tu vas les prendre les 5 points aussi, Nathalie. Mais non, on n'est pas inquiet. Nathalie qui habite dans le Gard, à Montignargues, on l'a dit, qui a un petit chat qui s'appelle Raphaël, qui collectionne les cartes postales, qui a une carte postale collector avec son papa qui est tout petit à l'époque. Alors j'ai vu que tu joues aussi au loto de village.
4: Oui, j'adore les lotos.
0: Ouais. Alors, il y a des particularités quand, par exemple, il y a des chiffres qui sortent, tout le monde se met à donner des
1: chiffres. Des chiffres
0: qui quoi? Des chiffres, les chiffres qui sortent.
1: Qui sortent. Sortent, ouais, voilà, merci Clément.
0: Qui
1: Eh ben Clément, il a raison.
0: Ah, mais c'est pas
1: Nous
0: possible,
1: sommes
0: ça.
1: Avec des jeunes qui sont en plein stage, qui sont encore à l'école, et toi, des chiffres qui sortent.
0: Ouais, c'est pas possible, mais appelez Maître Capello, faites un coup, faites quelque
1: non,
0: chose.
1: Non, il y a Clément qui est là, il fait très bien son taf.
0: Oui,
1: bah, voilà. Merci, Citour. Voilà.
0: Bon, alors, bon, c'est quoi cette histoire de la Lozère Saère, l'écu blanc de la Grande Motte, la dromadaire, c'est drôle tout ça?
4: Mais oui, il y a plein de numéros. Le porte-bonheur, le numéro 13. Nos voisins, c'est le 34. Après Montpellier, on a 7. Puisque sur la carte, 7 est après Montpellier, ce qui n'est pas faux en venant du Gard.
0: Ouais.
4: Voilà, on a plein de numéros
0: Ah oui, je vois le 50. En fait, quand il y a un chiffre qui sort, donc il sort. Voilà, par exemple 51, tout le monde crie le bon pastis. Voilà, par exemple.
1: Ah oui. Moi, j'adore les lotos de village au lancement.
0: Bien sûr. Tous les matins, tu peux pas t'empêcher de regarder ton téléphone. Ça, il paraît que ça, c'est vraiment le truc.
4: Ça, c'est le défaut. C'est comme s'il fallait. C'est les infos modernes. Bah oui. Regarder les réseaux sociaux.
0: Tu scrolles.
4: Ce qui s'est passé la veille, quoi.
0: Bah oui. Bah non, mais c'est d'abord on le fait tous. Hein. Et puis t'es trouillarde. Mais pourquoi trouillarde de quoi? Qu'est-ce qui te fait peur dans la vie?
4: Ah, j'ai peur des souris.
1: Ah, oui, les souris. Ça. C'est mignon pour ton lit. Bah, oui.
0: On collabore avec elle.
4: Au point de ne pas descendre de la voiture, hein, quand même.
1: Ah oui.
4: Si j'en vois une à côté de moi, par exemple, que je me gare et qu'il y a une souris sur parking, eh ben, je ne sors pas de la voiture, oui, je vais changer de place.
0: Ouais,
4: attendre que quelqu'un arrive pour éloigner la souris.
0: Ah, c'est à ce point-là, quand même. Oui. Je crois bien les stagiaires et Clément. Hein, on collabore ici à la Maison de la Radio et de la Musique avec les souris. Hein, il y en a. Regardez sous la table.
2: Non, il n'y en a pas.
0: Ça
2: là.
0: Peut arriver.
1: Moi, je m'en fous, j'adore les souris.
0: Non, mais c'est vrai, en plus, c'était pas une vanne. Hein. Nathalie, on joue pour tenter de marquer 5 points. Allez, vu que c'est ton heure de gloire, Clément, c'est toi qui vas poser la question. La direction, écoute,
2: la dernière,
0: tu sais, c'est le mercato en ce moment, donc fais ça bien. Hein. Vas-y.
2: Donc, comment s'appelle ce petit carnet de papier parfumé qu'on plie en accordéon avant de le brûler pour désodoriser une pièce?
0: Voilà, il faut envoyer le chrono.
4: Oui,
2: chrono.
4: Avec des feuilles roses gelées en plus. C'est le papier d'Arménie.
1: Le papier d'Arménie.
0: Clément, tu sais faire ça, le suspense. Fais-moi le suspense avant de donner la réponse.
2: Eh bien, petit suspense, ça y est, je crois qu'on peut le dire. C'est une bonne réponse.
1: Ouais, voilà, bravo. Eh bien, les filles, vous êtes encore une fois
0: à égalité,
1: c'est magnifique.
0: C'est fou, c'est ça.
1: Bon, 11 points chacune. On va écouter tout de suite une nouveauté avec Zazie. Peu importe, vous écoutez ici. On vous kiffe. À tout de suite, mes petits bébés.
5: Peu importe.

0: importe.
1: C'est la nouveauté, c'est Zazie, c'est peu importe. Sur ici, elle était d'ailleurs venue présenter son nouvel album à Émilie Mazoyer dans Décibel il y a quelques jours.
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0: Ici, nous sommes avec les filles championnes. Elles ont toutes les deux 11 points, mon Dieu, mais comment allons-nous les partager?
1: Peut-être avec un bingo.
0: Ah, peut-être avec un bingo. Alors, il paraît comme ça, ma petite Mimi, qu'on a un petit rituel. On se fait une petite tisane au tilleul et verveine du jardin tous les jours à 17h.
3: Voilà, comme les Anglais.
0: Comme les Anglais. Alors, est-ce qu'elle est bonne, cette tilleul au verveine du jardin?
3: Eh oui.
0: J'ai
3: deux tilleuls dans la cour. Alors, et un plant de verveine seulement.
0: Que tu ne ramasses pas, c'est Alain qui s'en occupe.
1: Ah, il fait tout.
3: Non, si, je le ramasse quand même.
0: Ah, ben je sais pas. Alors, il paraît que si tu as un gros défaut, c'est la gourmandise.
3: Ah oui, j'aime tout ce qui est bon.
0: Eh oui, bien sûr. C'est quoi le plat que Alain te prépare que tu préfères?
3: J'aime tout ce qu'il fait, la purée.
0: Oh, la purée, c'est bon, ça, la vraie purée. Mais par exemple, qu'est-ce qu'il fait d'un plat que tu vraiment t'adores?
3: Il sait faire les lasagnes.
0: Ah là, mais nous aussi, on aime les lasagnes. Bon. Alors, nous allons faire le bingo. Et pour te détendre et t'encourager à remporter ce petit bingo, je te fais écouter une chanson d'amour qu'on adore.
4: Aimer à perdre la raison.
0: Aimer. On adore.
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0: Oui, on adore. Alors, attention, ma petite Mimi. Le bingo, il est très simple. À mon top chrono, tu vas avoir 10 secondes pour me donner un maximum de noms de magazines. Les magazines, c'est les hebdos et les mensuels. Donc, à mon top chrono, un maximum de noms de magazines. Top chrono, 10 secondes.
3: Notre temps, nous deux... Pleine Vie, Femina, Diverto.
0: Tu m'en as donné 5. Il y avait évidemment Elle, Paris Match, Géo, VSD, Télé 7 Jours, Télé Loisirs, Marie-France, Marie-Claire. Tu m'en as donné 5, c'est bien.
1: Je rappelle la règle pour ceux qui découvrent au taquet pour la première fois. À ce stade, elles sont à égalité, 11 partout. Sauf qu'on est dans le bingo, elle a fait 5 points. Il va falloir faire plus de 5, Nathalie, car celui qui remporte le bingo est celui qui marque le plus de bonnes réponses, encaisse 10 points. Ce qui fait que tout peut changer et revient demain vendredi pour la finale. Est-ce que tout est clair, Nathalie?
5: Tout est clair, mais je suis fébrile.
1: Oh, non. Détends, tranquille.
0: Mais oui.
1: Alors pour te détendre, on va écouter un artiste que t'aimes beaucoup, c'est Céline Dion.
5: Oui.
1: Enfin, on va l'écouter. Ah oui, voilà, elle arrive. Alors, tu as gagné, il y a 13 ans, des places pour aller à un concert de Céline Dion à Anvers et un accès VIP. Tu l'as vu ou pas?
5: Ah, mais je l'ai vu, et j'ai une photo où on se tient
0: dans la
5: taille.
0: Oh là là là là là.
1: T'as rencontré Céline Dion dans sa loge. Classe.
5: C'est ça. Alors, c'est très rapide. Ouais. C'est la photo, et puis hop, vous ressortez.
0: Bah oui, mais au moins tu l'as fait.
5: J'ai eu le plaisir de pouvoir lui dire bonjour et puis prendre une photo avec elle. Voilà, c'était un grand honneur.
1: C'est génial.
5: J'en garde un merveilleux souvenir. C'était vraiment fantastique.
1: Ouais, et puis il y avait ton fils en plus. Je crois que tu avais emmené ton fils qui avait 8 ans à l'époque.
5: J'étais avec mon fils. C'était son premier concert.
1: Oh
5: et je pense qu'il en garde aussi un merveilleux souvenir.
1: T'as été impressionnée? Elle est impressionnante quand on l'approche comme ça, quand on la voit?
5: Là je suis fébrile.
1: Ouais.
5: C'est dur.
1: Tu vas y aller là, à Paris? Tu vas y aller à Paris, là, en septembre?
5: Je n'irai pas à Paris parce que je trouve que les places sont beaucoup trop chères.
0: Mais évidemment.
5: Il faut arrêter de cautionner ça parce que finalement, ça a encouragé les artistes à toujours augmenter le prix, même s'ils sont formidables et qu'ils nous font passer de très bons moments. Je préfère les petits concerts populaires que les grandes salles où finalement on voit l'artiste que sur la télé.
0: Eh ben
1: c'est dit. Allez, on va jouer tout de suite. On aurait pu écouter Dalida parce que tu aimes, Michel Sardou, Johnny, Claude François, voilà.
0: Paroles.
1: Il y a de tout dans tes choix et tes goûts.
0: Paroles.
1: Voici ton bingo, Nathalie. 5 points, c'est le score à battre. Et je te demande cette fois, non pas les magazines, mais je vais te demander de me citer un maximum de noms de quotidien, tout ce qui sort chaque jour, comme son nom l'indique, dans la presse, les journaux. Top chrono, 10 secondes. Et quotidien.
5: Alors, on a le Midi Libre, le Figaro, le Charlie Hebdo.
1: Non.
5: C'est pas un quotidien.
1: Non.
0: Et Charlie Hebdo, comme son nom l'indique.
1: Il est Hebdo.
0: Et c'est fini, t'en as deux.
1: Et non, stop,
0: ma chérie.
1: Ça suffira pas, malheureusement. Il y en a que deux. Il y a le Parisien, Parisien aujourd'hui en France, la Dépêche du Midi, la Voix du Nord.
0: Ouest France, voilà, le Dauphiné libéré, la Charente libre que j'embrasse.
1: Oui, la Provence, parce qu'on est pas loin.
0: Eh oui, la Provence, Var matin, Nice matin.
1: C'est pour Mireille, ça.
0: Mireille, t'as compris, ma petite caille, t'es demain, t'es avec moi. T'as gagné. Oui. Et bah, Nathalie, bravo, tu as très bien joué. C'était super, mais tu sais, voilà. Mireille, à demain. Ce qui veut dire que demain.
1: C'est la conclusion lamentable de cette émission. J'en ai pas un.
0: Et demain, c'est j'en encore tous mes candidats qui seront.
1: Zéro candidat.
0: Et voilà, c'est comme ça. Je remercie donc Mathilde à la réalisation, Maître Coupez au savoir, Ange à la technique, Sadika au standard, tous les stagiaires Colin, Joseph, Noémie, Oscar qui sont venus nous voir,
1: Clément Dissitour, hein, ouais.
0: Et puis bah, Eric Bastien qui demain
1: sera là, hein.
0: Une fois de plus de la figure. Voilà, je vous embrasse tous un par un, mes petits canards, je vous aime. Et puis au taquet, à demain. Bisous.
1: Oui, bah, restons au taquet, bien sûr.
0: Il est 5h, Paris s'éveille et Yoann Guérin arrive.
1: Il est très en forme, Yoann Guérin, il vous accompagne jusqu'à 6h du matin, donc c'est dans les prochaines minutes. On vient quand, nous, Valérie?
0: Oh bah nous, on revient à midi, mon chat.
1: Ah bah on va se faire une petite chaise quand même avant, hein.
0: Évidemment.
1: À tout à l'heure.

0: Il y a comme un vent d'Italie qui souffle ce matin avec Ricci et Poveri.
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0: Bonjour, très bon réveil heureux de vous retrouver. On espère que vous ne souffrez pas trop de la chaleur. L'équipe des Leftos pour vous accompagner ce matin. Emeline, Emma, Saveria, Mélodie et Aude Razo. Bonjour Aude.
3: Bonjour Johan Guérin, matinale largement consacrée effectivement à la canicule. Météo France nous confirme que oui, le thermomètre va grimper inexorablement jusqu'à dimanche et lundi jusqu'à 40 degrés attendus.
0: On va tout vous dire parce qu'on en parlait juste avant de prendre l'antenne avec Aude. On se disait que dans nos appartements, ça va être très compliqué ces prochains jours.
3: Déjà un peu compliqué. Ouais. J'appréhende beaucoup la suite.
0: Allez, courage. Bon, sujet important avant de partir en vacances. Que faire avec votre animal de compagnie? Vous l'emmenez ou pas? La garde d'animaux à petit prix. On en parle dans Par ici les économies avec les bonnes adresses de Valère Correa dans 5 minutes. 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
0: Jeudi 18 juin, merci de rejoindre la grande famille ici, il est 5h. Et le thermomètre continue de grimper et ce n'est que le début.
3: 26 départements vont basculer ce midi en alerte orange canicule de la région parisienne au centre et à l'est du pays. C'est le cas de la Haute-Savoie où nous sommes ce matin, HLM surchauffé et habitants très inquiets.
4: On se barricade avec des bouteilles d'eau fraîche, des ventilateurs et on essaye de faire au mieux, on ne sort pas de la maison. Quoi, personnellement, c'est ce que je fais. On fait avec, malheureusement.
5: On ferme les volets, les fenêtres. Et puis ben après voilà, quand on essaie d'ouvrir à la fin de la journée, on essaie d'aérer un coup, quand ça commence à tomber un peu.
6: On n'arrive pas à dormir s'il fait trop chaud, pas du tout, on est crevé.
7: En vrai c'est grave compliqué, surtout que moi en plus compliqué de dormir.
8: Ouais franchement il fait trop chaud.
9: Oui parce que moi j'habite au 6e étage et je suis plein sud. Quand ça tape, c'est intenable, ça monte jusqu'à 35 degrés chez moi. Disons que ça fatigue l'organisme, hein. On est complètement amorphe.
3: Un reportage au milieu des HLM d'Annemasse. Et ce chiffre, ce matin, il en dit long. Selon le ministre du Logement, plus d'un logement sur trois s'apparente à une bouilloire thermique. Le ministre Vincent Jeanbrun annonce donc une série de mesures pour adapter les logements. Une TVA réduite pour les pompes à chaleur réversibles. Et dans les copropriétés, un vote à la majorité simple pour mener des travaux de rénovation d'ampleur. Les canicules sont une bombe sanitaire, c'est ce que dit l'ONG. Oxfam, selon elle, la chaleur provoque chaque année en France plus de 5000 décès. Météo France prévient que oui, le thermomètre va continuer de grimper de jour en jour avec un pic attendu entre dimanche et lundi jusqu'à 40 degrés attendus.
0: À l'actualité de la nuit, l'Iran et les États-Unis ont signé l'accord pour mettre fin à la guerre.
3: Accord signé par Donald Trump depuis le château de Versailles et aux côtés d'Emmanuel Macron, c'est l'image de la nuit. L'Iran confirme aussi avoir signé de son côté et déclare que cet accord acte l'échec des États-Unis. En France, c'est une étape majeure pour la proposition de loi anti-fast fashion pour lutter contre ces vêtements à 2 ou 3 euros qui nous viennent de Chine. Députés et sénateurs se sont mis d'accord en commission mixte paritaire et Sophie Auvigne, il est surtout question désormais d'ultra-fast fashion.
10: En 2 ans, l'objectif a changé, la méthode aussi. Et à Bercy, désormais, on le répète, plus question de relâcher la pression sur les plateformes géantes venues de Chine, en clair, Chine et Temu. Alors pour lutter contre ces géants, tous les moyens sont bons. Interdire la publicité pour l'ultra fast fashion, direct ou indirect, par exemple à travers des influenceurs. Faire peser un malus d'au moins 6 euros par produit, lourd pour des vêtements qui ne coûtent pas plus de 3 euros. Mais la difficulté est de bien faire la différence entre des plateformes chinoises et des grandes enseignes de textiles, de manière à épargner ces dernières. Les Kiabi, Decathlon, Jules, Etam ou même Zara et H&M. Pour ça, il a fallu inventer un système de calcul assez savant qui prend en compte le volume de référence et le coût des réparations éventuelles pour prolonger la vie des vêtements.
3: Les précisions de Sophie Auvigne. Beaucoup de réactions, beaucoup d'émotions après la mort d'Éric Roy, figure du foot français, entraîneur du Stade Brestois. Il a succombé au cancer du pancréas contre lequel il luttait depuis 3 ans. Éric Roy avait joué à Nice, à Lyon, à Marseille. Écoutez l'émotion de l'ancien footballeur, l'ancien gardien Jérôme Alonso. Il était son ami.
2: Le diagnostic est tombé quasiment en même temps que sa signature à Brest. Et j'ai l'intime conviction, nous avons, nous ses proches, sa famille, l'intime conviction que son aventure humaine et sportive au Stade Brestois l'a aidé finalement à tenir debout plus longtemps que prévu, parce que cette cochonnerie, ça vous bouffe en 6 mois normalement, ou 1 an. Et puis, mon Eric, il aura combattu pendant 3 ans et demi, digne et fort, et puis parallèlement mener le Stade Brestois où il l'a mené, avec des moyens extrêmement limités, avec un public incroyable. Je pense qu'on peut, au nom de sa famille et de ses proches, remercier aussi tout le peuple brestois, parce que dans son malheur et dans son combat, le bonheur qui lui a été offert de vivre ça avec le Stade Brestois et tout son peuple, c'est inespéré et extraordinaire.
3: Éric Roy, qui, on s'en souvient, avait emmené le Stade Brestois jusqu'en Ligue des Champions. Il était devenu King Éric pour les supporters bretons. Ils avaient même écrit un chant en son honneur. Je suis fan d'Éric Roy.

0: Et ce chant a beaucoup marqué Éric Roy. Papa nous a toujours dit que ce chant que vous avez fait, il l'emporterait avec lui. C'est ce qu'écrivent ses enfants dans un message sur Instagram. On retient aussi l'hommage de Didier Deschamps depuis les États-Unis et le mondial de foot. Le football français perd un technicien très compétent et une personnalité très attachante, dit le sélectionneur français. Il a lutté contre la maladie avec une détermination qui force le respect. La météo, Johan, chaleur.
1: Alors, je vais vous donner quelques records, parce que c'est vrai que cette nuit, je pense que vous l'avez senti, mais les nuits progressivement vont devenir de plus en plus chaudes sur une large partie du pays, avec des minimales le plus souvent supérieures à 15 degrés, et même parfois au-dessus de 20 degrés. Pour Météo France, donc on le redit, qui a placé 26 départements en vigilance orange canicule à partir de ce midi. Il s'agit essentiellement des départements allant de l'Île-de-France à l'est et au centre-est du pays. Ce jeudi, c'est vrai, la chaleur augmente d'un cran, le soleil domine largement dès le matin sur une grande partie du pays. Quelques nuages bas sur le golfe du Lion qui sont présents. Dans le nord-ouest, entre la Bretagne, la Normandie, l'ouest des Pays de la Loire, des orages localisés peuvent éclater. Des orages également attendus sur le relief des Pyrénées et des Alpes du Sud cet après-midi. À noter le vent d'automne, lui qui souffle jusqu'à 70 km/h. Les températures ce matin. En ce moment, à Caen, on a 15 degrés à Rennes et à Lille, 16. On a 17 à Strasbourg, à Nantes, Chambéry, Dijon et Blois, 18. 19 relevés à Paris, 21 à Bordeaux, 22 à Marseille et Toulouse, 23 Ajaccio et les maximales qui vont atteindre des niveaux très élevés presque partout, supérieurs à 30 degrés avec des pointes jusqu'à 36, 37 degrés dans le sud-ouest, les régions centrales, le centre-est, le nord-est et l'Île-de-France.
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1: 5h06, très bon réveil. Ouvrez les fenêtres si vous pouvez le faire ce matin. Faites entrer la fraîcheur parce que le mercure va vraiment grimper. On pense à vous, en tout cas, qui avez peut-être aussi une profession difficile, vous qui travaillez sous le soleil. À l'heure du réveil, histoire de bien lancer la journée, on vous accompagne en musique avec Marc Lavoine et le parking des anges.

0: Le parking des Anges et Marc Lavoine, 5h10, très bon réveil.
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0: Bon, vous avez envie de faire fructifier votre argent tout en ayant bonne conscience, c'est vrai que c'est mieux. Et si au lieu d'acheter des actions en bourse, vous investissiez dans une vache?
3: Une vache?
0: Une vache, vous avez bien entendu, face à des banques parfois frileuses. Nos agriculteurs redoublent d'ingéniosité. Dans l'Ain, par exemple, Justine, qui est une éleveuse laitière, a trouvé la parade pour éviter un surendettement de 200 000 euros, le bail à cheptel.
3: Oula.
0: En fait, c'est un système vieux comme le monde, mais modernisé par des plateformes comme My Marguerite. Le principe, il est plutôt simple. En fait, vous achetez une génisse pour environ 2 300 euros. Alors, c'est déjà quand même une somme. Mais vous en restez, en fait, propriétaire. Et vous la louez à un éleveur pour 28 euros par mois. Pour l'agriculteur, c'est du lait en plus sans un centime emprunté à la banque. Et pour vous, en fait, c'est un placement concret, solidaire, avec un rendement d'environ 6% par an. Et quand on regarde notamment le livret A, ce qu'il rapporte, il y a un taux net de 1,50%.
3: C'est 1, 5,
0: ouais, donc c'est beaucoup mieux. Et aujourd'hui, en France, il y a 40 000 vaches qui sont déjà louées. Épargne donc qui a du sens, qui donne un vrai coup de pouce en plus à nos agriculteurs et à nos éleveurs.
3: Je vais me renseigner.
0: Mais franchement, c'est plutôt une bonne idée. Je vous redonne notamment ce site mymarguerite.fr pour avoir toutes les infos. 5h12 dans l'actualité ce jeudi, Aude.
3: Dans quelques minutes, on va vous montrer ce que ça fait de jeter un mégot par la fenêtre de votre voiture en plein été. L'incendie arrive bien plus vite que ce qu'on pense.
0: Pour la musique du réveil, petit plaisir signé Diana Ross. Chain Reaction arrive dans 5 minutes, mais avant, par ici, les économies.
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0: Bonjour Valère Coréard.
5: Bonjour Johan, bonjour Aude.
3: Bonjour.
0: Chaque jour avec vous, un bon plan pour notre pouvoir d'achat. Et aujourd'hui, vous vouliez partager quelques astuces pour faire garder nos animaux de compagnie pendant l'été.
5: Si vous avez prévu de partir et que vous ne pouvez pas emmener avec vous votre chien ou votre chat, il est encore temps de trouver une solution, mais je vous conseille de ne pas tarder. Le premier bon plan se trouve sans doute autour de vous. Des voisins, des amis, de la famille, ça vaut quand même le coup de se poser la question. Bien sûr, il ne s'agit pas d'imposer, mais enfin, des enfants qui ne partent pas, une personne âgée qui va avoir moins de monde cet été seront peut-être ravis de vous rendre service. Autre option plus classique, et tout le monde n'est pas à l'aise avec ce format d'ailleurs, hein, c'est le chenil, la garde collective pour chien, pour chat. Parmi les avantages, vous avez une équipe, un vétérinaire, l'alimentation, les sorties, tout est inclus, moyennant 100 à 200 euros la semaine. C'est donc assez cher quand même, mais il faut, là, comme d'habitude, faire jouer la concurrence.
3: Et Valère, il y a aussi des solutions collaboratives de l'entraide entre particuliers?
5: Absolument, là vous aurez accès à des solutions gratuites ou presque, mais il faut vous dépêcher pour essayer de trouver quelqu'un. Plusieurs plateformes vous permettent d'entrer en relation avec d'autres particuliers qui sont volontaires pour garder des animaux, peut-être cet été, et peut-être aussi près de chez vous. Vous avez Pas Bête ou Animal Futé. Empreinte Mon Toutou est connue aussi avec une offre d'abonnement, et ça concerne même les matous désormais. Une solution assez efficace pour trouver un pet sitter sans vous ruiner. Donc, entre les proches, les sites de mise en relation, la garde collective, vous avez des solutions, mais il faut anticiper et ne pas oublier que votre compagnon a aussi le droit de passer un bel été. Et d'ailleurs, si vous avez des bons plans pour faire garder nos animaux en notre absence, pensez à m'écrire. Mon mail, c'est paricilleseconomies@radiofrance.com.
0: Merci beaucoup Valère. Demain, focus sur un forfait de téléphone qui évolue en fonction de vos besoins. Par ici les économies, les bonnes adresses sont sur ici.fr.
5: Comment on va occuper les enfants cet été?
2: Valère Coréard.
5: C'est le sujet des familles qui ne vont pas partir cet été, mais aussi celui des familles qui auront l'opportunité de partir moins de 2 mois. Les vacances scolaires, c'est long. Donc dans une semaine, on va vous aider à occuper vos enfants ou petits-enfants sans trop dépenser. Et vous le savez, on est là pour vous aider et répondre à vos questions sur ce thème. Écrivez-nous par ici les économies@radiofrance.com.
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0: 5h15, Aude, un message de prévention ce matin. Ne jetez pas votre mégot sur le bord des routes.
3: Oui, parce qu'un simple mégot qui vous semble tout petit et inoffensif peut transformer la végétation tout autour en un véritable brasier. Message important à faire passer avec le retour des grosses chaleurs. Un exercice de prévention était organisé hier à Gardanne, près de Marseille. Mathilde Vincenu y était.
6: La démonstration est implacable. Un fumeur jette son mégot de cigarette sur un tas d'herbes sèches comme on en trouve au bord des routes l'été. Et rapidement, tout s'embrase. Le feu se propage à des branches situées juste à côté.
7: Les fumeurs de mauvaise foi vont continuer à dire « c'est pas vrai, les mégots ne mettent pas le feu à la forêt ».
6: Luc Langeron est directeur du département prévention à l'Entente Valabre, un établissement public à Gardanne spécialisé dans la gestion des risques naturels.
7: Ce qu'on veut démontrer avec ce test, c'est qu'effectivement, avec l'air sec de l'été, eh bien on peut démarrer un scénario catastrophe en moins d'une minute.
6: Sur les bords des routes, toutes les conditions sont réunies. Le thermomètre dépasse souvent les 40 degrés, la végétation manque d'eau, il y a aussi le vent, le souffle provoqué par le passage des voitures. Théo Polyman, ingénieur au centre de recherche et d'essais de l'Entente Valabre.
8: Le passage des voitures, ça permet de faire rouler les mégots à partir de 5 km à l'heure, hein, c'est typiquement le passage d'une voiture, le mégot roule. Et également, ça permet d'avoir en fait, de façon continue, un appel d'air qui va attiser en fait ce bout en incandescence et venir alimenter un départ de feu.
6: 400 degrés, c'est la température de la braise d'un mégot de cigarette. Des mégots que l'on voit encore beaucoup trop sur les bords des routes, martèle Luc Langeron. Il a récemment organisé une battue sur la départementale toute proche.
7: Et on a trouvé sur 100 mètres 2541 mégots. Si on s'amuse à faire des petits calculs, à l'échelle de la France, ça fait la pelouse du Stade de France couverte d'une couche de mégots de 4 mètres. C'est dire que les Français jettent encore trop leurs mégots.
6: Alors, pour encourager les fumeurs à adopter les bons gestes, un partenariat a été mis en place avec les bureaux de tabac pour qu'ils distribuent gratuitement des cendriers de poche. Éric Procardi, porte-parole de la Fédération nationale des sapeurs-pompiers, en appelle aussi aux constructeurs automobiles, car dans les voitures les plus récentes, les cendriers ont disparu.
9: Remettez les cendriers à l'intérieur des véhicules, parce qu'aujourd'hui, il y a une nécessité absolue de reprendre des bons réflexes et éviter de jeter les déchets par-dessus la fenêtre.
6: Les mégots sont responsables de 10 à 30% des départs de feu chaque année.
0: Et rappelons aussi que jeter un mégot sur la route peut vous coûter 135 euros d'amende. 5h17, que regarder ce soir à la télé? Eh bien, c'est le retour de la série Zodiac sur TF1. Déjà la saison 3 avec toujours Francis Huster. Et d'ailleurs, tiens, comment

Chain Reaction et Diana Ross, 5h21, l'éphéméride de ce 18 juin. Bon anniversaire à Jamel Debbouze aujourd'hui, 51 ans, 53 ans pour Julie Depardieu. Et puis 84 ans déjà, ouais, déjà pour un monsieur que j'adore, celui-ci.

0: McCartney, 84 ans.
1: Déjà ?
0: Et il est toujours fringant sur scène. C'est incroyable, franchement, c'est un vrai plaisir. Et il a sorti d'ailleurs un album très récemment. Tiens, 18 juin, cette date, elle vous parle ?
1: Oui, c'est l'appel du 18 juin.
0: Exactement, l'un des textes les plus célèbres de l'histoire de France. Depuis les studios de la BBC à Londres, le général de Gaulle lance un appel à la résistance sur les ondes britanniques, refusant l'armistice, il prononce ces mots historiques. Quoi qu'il arrive, la flamme de la résistance française ne doit pas s'éteindre et ne s'éteindra pas, c'était en 1940. Ce discours est considéré comme l'acte fondateur de la France libre.
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0: On retrouve Patrice Gascoigne avec ses coulisses télé. Aujourd'hui, Patrice, vous nous parlez du retour 20 ans plus tard d'une saga de l'été qui, à l'époque, avait marqué les esprits. Zodiac qui revient ce soir sur TF1.
3: En 2004, la série Zodiac nous offrait la traque d'un tueur en série qui choisissait ses victimes en fonction de leur signe. Eh bien, en 2026...
4: Tu crois que le Zodiac peut être de retour ?
5: Il est mort.
4: On n'a jamais retrouvé son corps.
3: Les enfants paieront pour les crimes de leurs parents. C'est sur ces bases que Zodiac est de retour sur TF1 ce soir. Nous voici face à une nouvelle série de meurtres qui porte la marque du Zodiac. La jeune capitaine de police en charge de l'enquête, jouée par Philippa Phoenix, va faire appel à celui qui avait traqué le Zodiac 20 ans plus tôt, le commissaire Keller, joué par Francis Huster, à qui j'ai demandé s'est-il fait prier pour reprendre son personnage de Keller, Francis

0: Mystère.
1: Non, pas du tout. J'ai considéré que c'était vraiment le signe du destin. Pour moi, Keller, c'était fini. Il était dans un placard depuis 20 ans. Et tout d'un coup, quand TF1 et les producteurs m'ont proposé de retourner, je me suis dit, comme réflexe, donc on va tourner à la façon d'aujourd'hui. La façon d'aujourd'hui, ça veut dire que dans le jeu des acteurs, un naturel, imposer ce qu'on est soi-même, les gens ne supportent plus le surjeu des acteurs.
2: Qui font semblant d'être, alors venez, asseyez-vous.
1: C'est pas possible. Les déclamateurs au théâtre, on n'en veut plus. On veut vraiment croire que l'acteur ou l'actrice est vraiment ce qu'on voit sur l'écran.
0: Entre l'ancien Zodiac et le nouveau Zodiac, le monde a changé. Par exemple, il y a les réseaux sociaux, il y a Internet, etc. Est-ce que le Zodiac d'aujourd'hui, en quoi il est aussi différent que l'ancien?
1: Mais c'est une très très bonne question parce qu'il est effectivement totalement différent de l'ancien. Est-ce que c'est un copycat qui imite l'ancien ou est-ce que c'est l'ancien qui revient? C'est pour ça que l'idée majeure, d'abord dans l'originalité avec Philippa Phoenix qui est une policière totalement inattendue. Pourquoi? Parce qu'on n'a pas du tout cette image-là des femmes flics. On a l'impression que les femmes flics, elles jouent à être comme un homme. Ah ben, regarde, je suis femme et ouais, tu vois, moi, je suis comme un homme. Hein, fais gaffe, d'ailleurs, je suis plus dur qu'un homme. Et or là, avec Philippa, on a une fille qui est émue par les autres. Elle donne une image de flic aussi incroyable et moderne que Steve McQueen quand il a commencé.
0: Francis Huster ne déclame plus, il est lui-même ce soir sur TF1 dans le nouveau Zodiac. Mais quel que soit votre signe du Zodiac, je reviens demain avec de nouvelles coulisses télé.
3: Merci beaucoup Patrice Gascoigne. Un choix télé qui visiblement vous fait plaisir, Aude.
4: J'adore les séries d'été, moi c'est un truc que je peux passer, mais vraiment j'anticipe même, vous voyez, je prépare mes soirées, etc. Je fais une petite pizza, enfin voilà.
3: Eh ben donc j'adore. Ce soir je sais ce que vous allez regarder, donc Zodiac sur TF1, 5h25. Aude, mais c'est vrai que parfois vous me menez un petit peu à la baguette
4: matin. C'est moi qui décide.
3: Bah, exactement, la France à la baguette, comment est apparue cette expression, vous menez à la baguette? Réponse avec Stéphane Bern dans les prochaines minutes. Mais nous avons fil sur la lune avec Christophe Mahé. Très bon début de journée.

0: La Lune, Christophe Maé, 5h28, un peu d'histoire avant l'actu. Stéphane Bern, ce matin, on voyage au temps où même le pain était une affaire d'État.
1: La recette d'une baguette, c'est simple. De la farine, un peu d'eau, un peu de sel. Mais aussi un peu d'autorité publique. Au sortir de la Première Guerre mondiale, la vie chère, c'est l'expression qu'on entend partout.
2: Mais c'est affreusement cher, tu sais combien ça coûte?
1: Parce que le pays est meurtri et l'économie fragilisée. Les prix augmentent, les salaires peinent à suivre et la population s'inquiète. Toute ressemblance avec une situation existante serait purement fortuite. Une priorité s'impose, nourrir la population.
3: On a faim! Eh bien, il faut manger.
1: Tout commence par le produit phare, la base de l'alimentation. Le pain.
4: On veut du pain.
1: L'affaire ne date pas d'hier. Depuis le Moyen-Âge, le prix du pain est une affaire sensible pour les dirigeants. Trop cher, il provoque des émeutes. Trop rare, il menace l'ordre public. Et dans un cas comme dans l'autre, ceux qui gouvernent ont chaud aux miches. Alors l'État intervient. À Paris, la préfecture du département de la Seine publie par exemple, en août 1920, des règles très précises, comme celle-là. La baguette ayant un poids minimum de 80 grammes et une longueur maximale de 40 cm ne pourra être vendue à un prix supérieur à 0 franc 35 centimes pièce. 35 centimes ! Aujourd'hui, c'est de la science-fiction. Dans la foulée, les autres sortes de pain sont aussi réglementées. Leur taille, leur poids, mais surtout leur prix. Clairement, l'État mène les boulangers à la baguette.
5: C'était pas mauvais, c'était très mauvais, voilà.
1: L'objectif est simple. Garantir un accès à cet aliment essentiel pour que la vie chère ne se transforme pas en crise sociale. Et cette régulation va durer. Il faudra attendre 1987 et une ordonnance instaurant la liberté des prix et de la concurrence pour que les boulangers puissent fixer librement leurs tarifs. Comme quoi en France, se plaindre du prix du pain, ça reste une tradition.
0: Merci beaucoup Stéphane Bern. C'est le moment de sauter sur votre téléphone. 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Nous sommes le jeudi 18 juin. Il est 5h31. Toute l'actualité en France et dans le monde, c'est le 90 secondes avec vous Drazo.
6: 26 départements vont basculer ce midi en alerte orange à la canicule de l'Île-de-France à la Haute-Savoie en passant par le Puy-de-Dôme. Le thermomètre a déjà dépassé les 37 degrés hier dans le sud de la France. Météo France prévoit un pic de chaleur entre dimanche et lundi. Conséquence de cette chaleur, la SNCF annule 7 intercités aujourd'hui sur la ligne POLT Paris-Orléans-Limoges-Toulouse. 7 autres le seront demain. La climatisation de ces rames vieillissantes ne supporte pas les températures au-delà de 33 degrés. L'image de la nuit, c'est Donald Trump qui signe l'accord avec l'Iran depuis le château de Versailles et aux côtés d'Emmanuel Macron. L'Iran confirme de son côté avoir signé ce protocole aussi pour mettre fin au conflit et déclare que cet accord acte l'échec des États-Unis. 3 gendarmes blessés, leur voiture percutée lors d'une course-poursuite près de Montpellier. Ça s'est passé dans la nuit de mardi à mercredi. Les gendarmes procédaient à un contrôle routier quand le conducteur a pris la fuite. Le football français perd un technicien très compétent et une personnalité très attachante. Réaction et hommage de Didier Deschamps après la mort d'Éric Roy, l'entraîneur du Stade Brestois emporté par un cancer. La ministre des Sports, Marina Ferrari, salue un homme sincère, passionné et respecté. Les derniers résultats du mondial de foot, l'Angleterre l'a emporté cette nuit face à la Croatie, 4-2. Le Portugal doit se contenter du match nul un partout face à la République démocratique du Congo.
0: L'info du jour, c'est donc ce thermomètre qui grimpe et qui inquiète.
6: Avec des habitants comme vous, peut-être, qui se barricadent chez eux pour échapper à la chaleur. Nous sommes dans le Périgord ce matin avec le micro ici de Jeanne de Butler. Jusqu'à 40 degrés sont attendus dans le Périgord ce week-end.
7: Son chapeau de jardin sur la tête, Georges ferme les grands volets en bois.
8: La chaleur rentre pas.
9: Là, c'est 35.
7: Un vent brûlant souffle par la porte dans la vieille maison en pierre. Sa femme Paulette est en train de tricoter, jambes découvertes, assise sur son fauteuil dans la cuisine.
10: On fait comme les vieux, nous on reste à l'abri. Il a fini à la volaille, on va tout fermer là. Qu'est-ce que vous voulez faire? On n'a pas le choix, hein. C'est pénible parce que bon, il fait déjà chaud depuis maintenant. Jusqu'à mardi, au moins mardi prochain, je crois. Hein. Plus ça dure, pire c'est. Là, ils ont dit ce matin qu'ils avaient annulé les commémorations et tout ça. C'est normal. Attends, c'est fait trop chaud. Les gens, ils ne vont pas tomber au soleil non plus, c'est bon. Et on n'est pas encore au mois d'août. Qu'est-ce que ça va être au mois d'août? doute. Elle n'est pas dans le caca, comme on dit. Hein.
7: Dans le bourg, les rues sont désertes. Ginette, 85 ans, habite dans une maison toute seule, au bout d'un chemin de terre.
10: Mon infirmière, ce matin, me disait 45 pour le week-end. Donc c'est mortel. Ben, je vis enfermée. Et de moins en moins, je supporte la chaleur. Dès qu'il fait chaud, je suis mal, je suis pas bien. Là, j'ai juste été chercher le courrier, puis je rentre vite fait, parce que là, j'ai déjà trop chaud. Et puis ben, après, on essaye de survivre hein, comme on peut.
7: Ginette va passer ses journées devant la télé, le temps que les températures baissent. Heureusement qu'il y a son fils et sa petite fille qui passent la voir matin et soir pour prendre des nouvelles.
6: Prenez des nouvelles de vos proches, c'est important, surtout des personnes isolées. Et l'ONG Oxfam souligne d'ailleurs que les effets de ces canicules ne se limitent pas à la déshydratation des personnes âgées. La chaleur augmente aussi nettement le risque de décès par infarctus et les insuffisances rénales. La chaleur, selon elle, est responsable de plus de 5000 décès en France chaque année.
0: On parlait justement des records de température. Je vais vous donner quelques relevés faits hier par Météo France. À 17h hier, on avait 37,3 degrés à Vinsobres, c'est dans la Drôme, à Lavaur, dans le Tarn, ou encore à Saint-Comme-d'Olt, c'est dans l'Aveyron. Ce sont les températures maximales qu'on a relevées hier. Météo France, on va le rappeler, qui passe 26 départements en vigilance orange canicule à partir de midi. Il s'agit essentiellement des départements allant de l'Île-de-France à l'est et au centre-est du pays. Ce jeudi, la chaleur donc augmente d'un cran. Soleil qui domine largement dès le matin sur une grande partie du pays. Quelques nuages bas sur le golfe du Lion sont présents. Dans le nord-ouest, entre la Bretagne, la Normandie et l'ouest des pays de la Loire, là, des orages localisés peuvent éclater. Orages également attendus sur le relief des Pyrénées et des Alpes du Sud cet après-midi. À noter aussi le vent d'automne qui souffle à 70 km/h. Et donc prudence, notamment avec les départs de feu. Côté Mercure, donc ce matin à Caen, 15 degrés en ce moment. À Rennes et à Lille, 16. On a 17 à Strasbourg. À 18 à Nantes, Chambéry, Dijon et Blois. 19 à Paris, 21 à Bordeaux, 22 à Marseille et Toulouse. 23 à Ajaccio. Pour vos messages sur la page Facebook, ici, on a dans le département de la Creuse, Marie-Noël qui a relevé 15 degrés à Soumont, 16 dans le sud de Limoges, merci Isabelle, 18 à Tours, on salue Jocelyne, 19 dans le Pays Basque à Urune, merci Marie-Laure, on a 21 degrés 4 déjà au Lavandou avec cette info de Eddy, et puis 21 degrés 8 à Prat dans les Pyrénées-Orientales, on salue André. Pour les maximales, on va atteindre des niveaux déjà élevés, presque partout supérieurs à 30 degrés, des pointes entre 36 et 37 degrés dans le sud-ouest, les régions centrales, le centre-est, le nord-est et l'Île-de-France.
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0: Très bon réveil, on vous accompagne ce matin sur la route, on vous espère en forme, en tout cas sur la route, direction le travail, sur la route aussi du petit-déj, thé, café, les tartines, et ici dès 5h pour bien démarrer la journée, ça c'est parfait. Et pour vous y aider, voici Gérald de Palmas.

0: Gérald de Palmas sur la route, 5h39. Bon réveil.
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0: Vous recevez des appels, des SMS ou même des mails qui vous paraissent étranges. Attention, c'est peut-être une arnaque. Et Aude, les arnaques sont aussi dans certaines vidéos qu'on voit sur les réseaux sociaux.
3: Oui, notamment celles avec des animaux tout mignons et insolites, des bébés girafes, des chats rares et magnifiques. On se méfie toujours, je vous explique.
0: Pour la musique du réveil, c'est au son de Charlotte Cardin. Nouvelle, c'est vrai, de la retrouver, Charlotte Cardin, tant pis pour elle, on l'écoute dans 5 minutes. Mais avant, autre belle nouvelle, on retrouve Jean-Pierre qui est à Murat, c'est dans le Cantal. Bonjour Jean-Pierre.
4: Bonjour Johan, bonjour Aude.
3: Bonjour.
0: Comment ça va ce matin Jean-Pierre?
4: Ah, très bien.
0: Pas trop impacté par la chaleur?
4: Oh ben nous on est sur un plateau à 1200 mètres d'altitude, bon il y a souvent un peu de vent, il fait bien chaud mais il y a plus malheureux que nous quoi.
0: Ah bah écoutez, ça tombe bien parce qu'avec Aude on va souffrir de la chaleur même avec toute l'équipe d'ici les 5 heures. Vous pouvez nous héberger ou pas?
4: Ah mais bon, on a du terrain, on peut faire du camping.
0: Et ben voilà,
3: on va planter notre tente dans le Cantal, allez.
0: Et ben on arrive ce soir chez vous, Jean-Pierre. Je découvre, parce que c'est vrai qu'on est le 18 juin, il y a un rapport évident avec l'appel du général de Gaulle. Je découvre qu'à Murat, il y a un mémorial des déportés.
4: Oui, à Murat, il y a eu une rafle. Il avait été tué un général d'Hitler, je ne me rappelle plus son nom.
0: Ouais.
4: Et après, ils ont fait une rafle, ils ont pris 102 personnes, je crois.
0: Ouais.
4: Il en est revenu une ou deux, je crois. Ouais. Ah oui, quelque chose de terrible.
0: Ouais, donc il y a un vrai lien avec cette histoire et c'est un lieu à découvrir. Justement si vous passez par Murat dans le Cantal. Jean-Pierre, quel est le programme de la journée?
4: Ah mais là, pour le moment, je vais aider à mon fils, on va faire la traite des vaches.
0: Justement, on parlait tout à l'heure de vaches qu'on peut louer, en tout cas au profit des agriculteurs. Vous avez entendu parler de cette initiative ou pas?
4: Oui, il y a des gens qui peuvent louer, mais bon, nous, le cheptel, il est à nous personnellement.
0: Ok, écoutez, en tout cas, on va souhaiter bien du courage pour cette journée, en tout cas ce réveil autour de la traite. Et nous, on vous offre un exemplaire du guide de voyage Michelin qui fête ses 100 ans cette année. Jean-Pierre, bonne journée. Comment s'appelle votre fils?
4: Jérémy.
0: Vous saluez Jérémy de notre part et on vous encourage tous les deux. Passez une belle journée.
4: Merci beaucoup.
0: À bientôt. Bonne journée
4: à vous aussi. Protégez-vous du chaud.
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0: C'est pas vrai, le rendez-vous anti-arnaque. Aude, nos réseaux sociaux regorgent d'animaux trop mignons.
3: Oui, et désolé de casser l'ambiance, moi aussi, j'adore faire défiler à l'infini des vidéos d'adorables petits chats. Mais beaucoup de ces images sont fausses. Il y a une photo que je vois beaucoup dernièrement, celle d'un bébé girafe recouvert de taches en forme de cœur.
0: Ah, je l'ai
3: peut-être vu aussi. C'est adorable, on est d'accord. Le post Instagram me dit que le girafon est dans une réserve animalière, sans me dire laquelle, et que ces taches en forme de cœur sont tout à fait naturelles. J'ai vérifié. Désolé, l'image est truquée, générée par intelligence artificielle. Et donc, jackpot pour tous les comptes qui ont relayé ça. 500 000 likes pour l'un d'entre eux, des milliers de petits cœurs en commentaire. Je peux vous dire que le compte en question a fait grimper en flèche son nombre de followers.
0: Bon, Aude, une autre vidéo a attiré votre attention, celle de chats sauvages extrêmement rares.
3: Oui, alors celle-là dépasse carrément les 2 millions de vues sur le réseau social X. Elle approche les 700 000 likes sur Instagram. On y voit des chats gris avec un pelage très fourni. Ils sont un peu bizarres. Ils ont l'air d'être filmés depuis une voiture. On m'explique en fait que ce sont des chats de palace, P-A-2-L-A-S. On les appelle aussi manules. Ils vivent en Asie, dans des zones reculées. Et donc, les filmer comme ça sur la route, c'est assez extraordinaire. Regardons de plus près. Je ne l'ai pas vu tout de suite, mais l'un des chats n'a pas de tête au début de la vidéo. Elle apparaît là, pouf, tout d'un coup. Erreur typique de l'intelligence artificielle. Ce qui me dérange, c'est que quand je tape chat de palace dans dans Google, l'une des premières vidéos sur laquelle je tombe, c'est celle-là. Et ça prouve bien que quand on like, on commente, on partage des images un peu sensationnelles et truquées comme celle-là, on participe, nous, à notre façon, à la désinformation.
0: Et c'est vrai qu'on est en plus attendri aussi par ces images. Merci beaucoup, Aude Razo. La chronique, c'est pas vrai, à retrouver sur ici.fr. 5h44. Voici Charlotte Cardin. Tant pis pour elle sur votre radio ici. Bon réveil. Tant pis.

0: elle sera au festival Sœurs Jumelles à Rochefort le 26 juin prochain avant de passer par Clermont-Ferrand, le Main Square Festival à Arras ou encore le festival Beauregard à Hérouville-Saint-Clair. C'était notre amie Charlotte Cardin, tant pis pour elle. Dans un instant, tiens, on va parler de nos désirs, comment les reconnaître et les réaliser. On vous dit tout dans un instant. Très bon début de journée, c'est l'équipe d'Ici Matin qui nous rejoint en studio à 5h48, tour d'horizon de l'actualité près de chez vous. Bonjour.
1: Bonjour Johan, bonjour à tous dans la Vienne, dans les Deux-Sèvres. Toute l'équipe d'Ici Poitou est là pour vous accompagner jusqu'à 9h. L'info, c'est avec Clément Tricot. Bonjour Clément.
2: Bonjour à toutes et à tous.
1: Qu'est-ce qu'on a pour ce 18 juin?
2: Alors avec la Coupe du Monde de foot, il ne faut pas oublier la fin de saison exceptionnelle du PB 86. Dernier match de l'année ce soir à Pau. C'est simple, le vainqueur ira en Betclic Elite la saison prochaine, c'est à vivre en direct sur Ici Poitou dès 19h. Les secrétaires de mairie essentiels à nos collectivités sont appelés à manquer avec les départs en retraite dans les années à venir. Et dans les centres de gestion des collectivités du Poitou, on forme la relève. On en parle à 7h45 avec le président des maires ruraux des Deux-Sèvres, Pascal Bironneau. Et puis la chaleur, vigilance jaune, canicule chez nous, les communes commencent à se préparer.
1: Actu locale dans la Vienne, dans les Deux-Sèvres, jusqu'à 9h. C'est Alan à la technique jusqu'à 9h. C'est Aurélie qui va encore vous gâter au 05 49 60 20 20. Et puis à 8h50, on va parler musique locale avec un nouvel album à découvrir. Le duo Fortecello sera avec nous. Leur nouvel album s'appelle Passion Espagnole. C'est un mélange entre la musique classique et le flamenco, une première mondiale apparemment. Quand on écoute l'album, on entend la danseuse, on entend les pas de flamenco. Ça se fait pas beaucoup apparemment, ce type d'album. On entend les pas de danse. Qu'est-ce qu'apporte vraiment le flamenco à notre duo Fortecello? Eh bien, Philippe et Anna vont nous raconter tout ça à partir de 8h50. Musique locale, actu et bonne humeur. Donc, à tout à l'heure.
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0: 5h49, la une de la presse.
4: Nos désirs, les reconnaître, les réaliser. C'est le sujet à lire dans le dernier numéro du magazine Psychologie.
0: On est avec sa rédactrice en chef adjointe. Bonjour Aurélie Marciro.
5: Bonjour.
0: Merci d'être avec nous ce matin. Déjà, première question, mais qu'est-ce qu'un désir?
5: Alors nos désirs, ce sont un peu comme des boussoles. Ils sont liés à une absence et ils donnent surtout une orientation. Alors il ne faut pas les confondre avec l'envie, le besoin, le manque ou la pulsion. Ils évoluent constamment, ils ne sont pas figés donc, et ils nous sont propres. Alors leur point commun, c'est le manque. Mais attention, dans un vrai désir, le manque ne vous écrase pas. Au contraire, il est créateur, il met en mouvement la personne.
0: C'est intéressant ça. Mais d'où viennent ces désirs et quels sont les grands désirs humains?
5: Alors ça va pas vous étonner, ils viennent souvent de nos premières années, de nos premiers traumatismes et refoulements, comme l'explique la psychanalyste Laurence Joseph dans nos pages. Alors notre problème, c'est souvent d'en avoir qui se contredisent, parce que nous sommes guidés par l'idée de la personne que nous pensons être, celle que nous rêvons d'être, et celle que nous croyons devoir être pour répondre aux attentes de la société. Alors certains désirs nous enthousiasment, d'autres nous rassurent et certains ressemblent vraiment à des devoirs. Donc la vraie question qu'il faut se poser, c'est si personne ne me regardait, est-ce que je voudrais toujours la même chose? Est-ce que ce projet m'enthousiasme ou me rassure? Il n'y a pas de bonne ou de mauvaise réponse. Hein. Cela permet juste de comprendre à quoi répond ce désir. Et puis les désirs les plus justes ne sont pas toujours les plus spectaculaires. Hein. Ce sont ceux qui vous donnent de l'énergie, de la curiosité, puis l'envie de se lever le matin, même tôt comme vous.
0: Ça c'est vrai, merci pour le clin d'œil. Que faire si nos désirs en couple divergent?
5: Alors déjà, se dire que c'est normal et dans tous les domaines. Et c'est surtout le signe que le couple est vivant. Parce qu'un couple, c'est pas une fusion permanente, c'est une espèce de conversation. Et la communication conjugale, surtout quand le temps passe, ça passe par la suggestion, la proposition à demi-mot, la demande déguisée, l'humour parfois. Chaque couple a son langage, il faut identifier le vôtre. L'essentiel, finalement, c'est de ne pas perdre le fil de cette conversation et surtout d'éviter le déni ou le refoulement. Et puis, il faut d'abord repartir de soi, se demander ce qui nous anime aujourd'hui, puis oser le partager à l'autre sans reproche, bien sûr. Alors, certaines envies, certains désirs demandent de se réajuster l'un à l'autre, de discuter, de conclure un nouvel accord. Enfin, un couple vivant, finalement, doit régulièrement réviser ses engagements.
0: Et Aurélie, mais comment est-ce qu'on fait pour réaliser nos désirs?
5: Alors déjà, on commence par identifier nos vrais désirs, comme je vous le disais un peu plus tôt, pas ceux que les autres ont pour nous. Ensuite, on peut les écrire, faire une liste, avancer étape par étape en se demandant « est-ce que cela me fait du bien ?» Alors, faire régulièrement le point, c'est nécessaire parce que c'est vrai que cela peut faire peur de sortir de sa zone de confort, même si on s'y sent un peu à l'étroit, et de risquer un peu, même un petit saut dans le vide. Si l'on se sent dans le flow, vous savez, bien aligné, intègre avec soi-même, on est sur la bonne voie, assure dans nos pages la psychothérapeute Sarah Sarjevic, qui ajoute qu'il faut s'autoriser ses désirs, et ça, c'est très important. Et puis surtout, on accepte de se tromper, parce que le désir, même s'il s'égare, bien, il finit toujours par nous emmener exactement là où il fallait aller. Et puis, un vrai désir, il ne s'épuise pas dans sa réalisation.
0: Bah, ça fait du bien de vous entendre dire cela ce matin, Aurélie Marciro. Merci de votre présence. Je rajoute que c'est Charlotte de Monaco qui est en couverture de psychologie, ainsi que des sujets aussi d'actualité que vous traitez, savoir se protéger, notamment de la violence, et arrêter de comparer ses enfants, sujet ô combien d'actualité, donc à retrouver dans le dernier numéro de psychologie qui est à la une des kiosques. 5h53, ça peut faire partie de vos désirs, tiens ça, aller danser en club après 40, 50 ou même 60 ans.
4: Pourquoi pas?
0: Eh ben ouais, bah c'est possible et c'est même très tendance. On en parle avec Muriel Jordan, mais avant, à l'heure du petit-déj, rien de mieux que Supertramp et un bon breakfast in America.

0: Ça met toujours en joie d'écouter Supertramp, Breakfast in America, qui est d'ailleurs le titre éponyme du sixième album studio du groupe britannique qui est sorti en 1979. 5h56, chaque jour avec Muriel Jordan, on décrypte une tendance qui raconte notre société. Et ce matin, on s'intéresse à ces lieux qui nous permettent, au quadra, au quinca, même au-delà, d'aller danser dans des clubs. Il existe en fait, Muriel, des soirées rien que pour nous.
1: Oui, à l'approche de la cinquantaine, de la soixantaine même, quand on aime danser en soirée, en club, eh ben on peut vite se sentir rejeté du dance floor. Non pas parce qu'on a peur de se péter le coccyx ou se faire un tour de rein, mais parce qu'on se sent jugé. Jugé pour ses cheveux grisonnants, pour ses pas de doigt. On nous considère trop vieux pour faire la fête. Non mais attendez, se sentir jugé quand on veut s'ambiancer sur du ABBA ou du Boney M, désolé mais... Non merci. Le chanteur et humoriste Camini, qui va doucement vers ses 50 ans, il les admire, ses quinquas, ces quadras qui veulent toujours danser.
2: 55 ans, 60 ans, ils sont increvables. Ils chantent et ils dansent comme les jeunes sur les chansons de jeunes. Parisienne, une Parisienne. T'habites dans le Vercors, frérot. T'habites dans un bled de 5000 habitants. De où tu veux une Parisienne, toi? Arrête. Parisienne. Ils connaissent les chansons. Les gens de ma team, là, les fatigués. Nous, on est des fatigués, nous. On vous admire. Je sais pas comment vous faites. Moi, Netflix, oreiller, thé au miel. Regarde même, là, le thé au miel, toujours prêt. Thé au miel, Downton Abbey, une série de vieux.
1: Et elles sont de plus en plus nombreuses, les chevelures grisonnantes. De plus en plus nombreux, les genoux avec un peu d'arthrose. Et les gosiers qui boivent de la tisane et de marmotte tous les soirs à vouloir squatter le dance floor.
3: Donc Muriel, si on veut continuer à danser comme à l'époque en discothèque, c'est possible parce que plusieurs lieux en France cultivent l'esprit de la fête, quel que soit l'âge.
1: Oui, voilà, il existe des soirées adaptées à ceux et celles dont le rythme de vie a changé, passé les 30 ans. Des soirées qui ne nous obligent plus à attendre 23 heures pour faire la teuf. Je contacte Carolina, 46 ans, passionnée de musique électro. Elle a fondé les soirées Unbox, des soirées électro qui s'adressent plutôt aux adultes de 40, 50 et 60 ans, même si tout le monde est le bienvenu.
4: À un moment, j'ai fait un constat très simple. La nuit, sur la dance floor, je voyais de moins en moins de personnes de ma génération et encore moins de plus de 60 ans. En parallèle, il y a aussi une vraie question de solitude. Après 40 ans, les cercles se resserrent, les occasions des rencontres deviennent de plus en plus rares.
1: Oui, c'est vrai que les occasions se font rares quand on veut aller danser passé 40 ans. Et dans un club ou une discothèque traditionnelle, on peut vite se sentir intimidé. À Bordeaux, à Orléans, à Paris et partout en France, on voit émerger des soirées qui démarrent à partir de 19h jusqu'à environ minuit. C'est le cas des soirées organisées par Carolina, qui pour l'instant n'ont lieu qu'à Paris, mais qui vont se développer ailleurs en France. Le public est varié et cherche avant tout à se rassembler autour de la musique.
4: Les gens ne viennent pas juste faire une sortie, ils viennent chercher du son, du mouvement, mais surtout du lien. Et je crois que c'est ça l'esprit. Ce n'est pas nostalgique, c'est très vivant, c'est maintenant.
1: Bref, les soirées dance floor qui démarrent avant 20h, c'est tendance et c'est tant mieux. Et l'avantage, bah, c'est qu'à 23h, la tisane dans le thermos, elle sera encore chaude.
0: Merci beaucoup, Muriel. Moi, ça m'a ambiancé là ce matin, j'ai envie de danser comme ça, alors ça fait du bien, c'est vrai. Bah, tiens, je vais vous proposer un petit pas de danse qu'on partage avec l'équipe d'ici matin qui nous rejoint en studio. Très bon jeudi.
5: On est là. Présente. Aurélie, présente. Clément Tricot.
6: Présent.
5: Présent. Alan à la technique.
7: Présent.
5: Aurélie au standard anticipe tout. Bientôt au 05 49 60 20 20. J'espère que vous allez bien. J'espère que vous aussi, vous êtes présents dans la Vienne, dans les Deux-Sèvres. On vous accompagne jusqu'à 9h.
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5: Très très bon réveil à vous, c'est jeudi, on est le 18 juin, il est 6h. L'heure de l'actu avec vous, Clément Tricot.
6: Préparez-vous à prendre des précautions contre la chaleur. La canicule s'installe durablement dans le Poitou. Un épisode plus intense qu'en mai dernier qui donne déjà des sueurs froides aux organisateurs d'événements, notamment sportifs. À Poitiers, le basket 3-3 est censé envahir dès demain la place de la mairie. Mais avec terrain et gradins à l'extérieur, eh bien ça oblige David Malescourt, cofondateur du festival, à chercher des solutions.
9: On installe des rampes d'eau toute la journée, même la nuit. On les laisse la nuit cette année. Pour que les personnes puissent venir remplir leurs gourdes, s'hydrater. On joue sur les heures moins chaudes, surtout à partir de 19h jusqu'à minuit. On a l'autorisation de jouer jusqu'à minuit sur la place. Et même s'il fait chaud, alors déjà la température descend au fur et à mesure qu'on s'enfonce, on s'enfonce dans la nuit, mais quand il n'y a pas le soleil direct, c'est quand même beaucoup plus supportable. De toute façon, il y a toujours des services d'hydratation, que ce soit pour les gourdes. On asperge aussi le public de temps en temps avec des pulvérisateurs d'eau. Mais au niveau des joueurs, il y a une vraie faculté d'adaptation. Ils sont habitués à jouer dehors, l'été. Au niveau international, ça se joue dans des températures souvent entre 35 et 40. J'allais dire, malheureusement, on s'y habitue. Et malheureusement, faut s'y habituer. Et les joueurs pros sont les premiers concernés.
6: Le festival du basket 3-3 à Poitiers dure jusqu'à dimanche 28 juin. La liste des événements modifiés ou annulés risque donc de s'allonger. Exemple avec le trophée des champions de football qui détermine les lauréats des différents niveaux départementaux. Et bien prévu samedi à Jaunet-Marigny dans la Vienne, les rencontres ont été annulées par le district, jugées trop dangereuses pour les joueurs et les arbitres. Côté collectivité, on s'active aussi pour anticiper les effets de ce nouvel épisode de forte chaleur. À Poitiers par exemple, la médiathèque François Mitterrand reprend sa fonction d'îlot de fraîcheur pour les élèves du collège Gisèle Halimi. Les horaires sont modifiés et seule la partie forum est ouverte au public aujourd'hui et demain.
5: Vous parliez de basket, Clément. Les joueurs du BB86 sont à Pau pour un match décisif.
6: Le troisième et dernier match de la finale d'Elite 2. Le vainqueur ce soir se qualifie tout simplement en Betclic Elite, la division supérieure. Ce serait historique pour Poitiers qui a quitté l'ancienne Pro A il y a 13 ans. Personne n'attendait le PB à ce niveau et donc la pression est sur l'élan. Bernet explique l'ailier poitevin Imanol Pro.
7: C'est sûr que ce soir ça va être le match le plus important entre guillemets de notre saison quand même, parce que si on le prend on monte en proie, donc non, il va falloir être concentré. Ouais. Je pense que c'est toujours eux qui ont la pression, comme depuis le début de la série. Voilà, maintenant on va chez eux, on n'a pas encore perdu chez eux et ça va pas arriver ce soir, donc la pression est de leur côté et nous on est convaincus de nos forces. Premier match, on nous annonçait vraiment perdants et on a prouvé le contraire, donc je pense que si on est sérieux ce soir ça peut le faire, donc il faut rester au contact et si on veut prendre de l'avance il faut en prendre, mais la pression est sur eux, donc oui, forcément si on arrive à être au contact ils vont douter et c'est notre avantage. Après, c'est une très belle salle, attention, mais dans le premier match ça nous a pas dérangé, ça nous dérangera pas ce soir non plus. On a été à Saint-Quentin, je pense que c'était le pire déplacement de la saison en termes d'ambiance contre nous, donc ça nous fait pas peur, mais surtout d'avoir la défense, ça va passer par là.
6: Alors, qui de Pau ou de Poitiers gagnera ses playoffs? Réponse ce soir dans un match à vivre en direct sur Ici Poitou dès 19h. Sur la route, plusieurs accidents hier. Une conductrice de 63 ans s'est endormie au volant et a percuté trois autres véhicules qui arrivaient dans l'autre sens. Ça s'est passé avenue de Paris à Niort vers 13h. Trois personnes ont été conduites à l'hôpital pour des examens, mais les dégâts sont principalement matériels. À Poitiers, sept personnes ont été emmenées à l'hôpital après un accident entre deux bus du réseau Vitalis. Les bus se suivaient au moment de l'accident qui a eu lieu vers 16h. Les secours et les pompiers aussi toujours très mobilisés. Nos départements sont encore en niveau modéré aux feux de forêt. Deux feux de culture sur pied ont pris hier après-midi dans la Vienne. 15 hectares ont brûlé à Château-Garnier dans le sud du département. 10 autres sont partis en fumée à Héron, à l'ouest de Poitiers. Des agriculteurs ont été mobilisés pour aider en procédant au déchômage afin d'arrêter la propagation du feu.
5: Il est un des principaux accusés dans l'affaire Leslie et Kevin. Il sera fixé sur son sort aujourd'hui.
6: Nathan Badji, mis en examen pour assassinat, a fait appel de sa mise en accusation aux assises. Lors de l'examen de son dossier fin mai, il ne s'était pas présenté à l'audience. Maître Lionel Béthune-Demoreau, l'avocat de la famille de Leslie, estime que ça ne joue pas du tout en sa faveur.
10: Il y a trois possibilités. Soit la chambre de l'instruction considère, et c'est purement théorique, qu'il n'y a aucune charge contre Badji et bénéficie d'un non-lieu. Soit la chambre de l'instruction considère qu'il doit y avoir des suppléments d'informations, mais qui n'ont même pas été demandés. Badji ne demande pas à ce qu'il y ait des investigations complémentaires et il ne conteste pas ses charges. Troisième possibilité qui est la plus vraisemblable, Badji va être, comme les quatre autres, mis en accusation devant la cour d'assises des Deux-Sèvres. À partir de cet arrêt, il y a un délai de 10 jours pour former un pourvoi en cassation. Est-ce que Badji va, par une nouvelle saisine de la cour de cassation, encore imposer un report à la famille de Leslie et de Kevin? C'est sa responsabilité. La seule chose qui a changé, autant pour gagner du temps quand on est libre, peut y avoir un intérêt pour lui. Actuellement, il est détenu. Peut-être que cela fera qu'il ne formera pas de pourvoi en cassation. Ça voudrait dire ce que l'on prétend depuis le début, à savoir que ses voies de recours ne sont faites que pour gagner des délais parce qu'il est libre. C'était tout à fait exact.
6: La décision sera rendue aujourd'hui donc par la cour d'appel de Bordeaux. Autre procès en appel cette fois annulé, celui pour diffamation à l'encontre de Julien Leguet, porte-parole de Bastide Non-Merci. Le militant était accusé de diffamation par l'ancien patron des gendarmes des Deux-Sèvres, le colonel Vestieux. Un tag était au cœur de l'accusation, mais avec peu d'éléments sur l'identité de son auteur. Et puis enfin, une info pratique pour les étudiants à l'approche de la saison estivale, synonyme de recherche d'appartements pour beaucoup. La région Nouvelle-Aquitaine a mis en place un guide pour aider à trouver un logement avec des conseils pour une première location, de la coloc ou de la gestion d'un budget. C'est disponible gratuitement sur le site infojeune-na.fr.
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6: La chaleur monte d'un cran aujourd'hui, Aurélie.
3: En effet, entre 35 et 37 degrés. On pense à ceux qui travaillent dehors, là, on pense aux agriculteurs, on reste tous prudents, hein, à pas faire n'importe quoi, les feux arrivent très très vite. Aujourd'hui, grand soleil toute la journée, risque d'orage côté Vienne en fin d'après-midi et en soirée. Le vent est présent, 20 km/h cet après-midi, des rafales jusqu'à 40 km/h dans la Vienne comme dans les Deux-Sèvres. Et donc ce thermomètre qui grimpe à Thouars, à Parthenay, à Bressuire, à Mazières-en-Gâtine, on attend 35 degrés. À Niort, à Chauvigny, à Lussac-les-Châteaux, du côté de l'Isle-Jourdain, vous aurez 36 degrés. À Poitiers, à Brioux-sur-Boutonne, 37 degrés. Demain vendredi, le thermomètre annonce entre 32 et 36 degrés avec un grand soleil jusqu'en milieu d'après-midi. Ensuite, le soleil sera un petit peu plus voilé.
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3: 6h07, vous avez compris, hein. C'est donc l'heure là, à 6h07, d'ouvrir les fenêtres, de laisser rentrer l'air frais. Ouvrez les volets. Et ensuite, dans quelques petites heures, hein, dans pas très très longtemps, il faudra vite tout refermer pour garder la fraîcheur à la maison. Vous voulez prendre le petit café là?

0: Johnny, Jeanne Masse sur Ici Poitou. 6h11, Clément Tricot, si je vous demande de rire là, comme ça, à l'instant T, vous me faites un petit rire, il ressemble à quoi?
1: Aïe.
0: Ah voilà, très bien, voilà, très bien.
1: Je vous l'offre celui-ci.
0: C'est un petit rire.
1: Là, c'est, ah bah, c'est début...
0: non, non,
1: vous
0: c'est
1: me prenez comme
0: blague,
1: ça
0: quoi.
1: À 6h11
0: petite
1: du matin.
0: Petite blague, voilà.
1: Fallait okay. me raconter une blague.
0: vous connaissez la blague du petit-déj?
1: Non, je vous écoute.
0: Pas de bol. Elle est bonne ou pas?
1: Ah ouais, les céréales sur la table, quoi.
0: Voilà, bon. On va participer à un yoga du rire dans un instant avec Florian Lévesque. C'est le GTST du jour.
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0: On a un anniversaire à souhaiter aujourd'hui à 6h12, celui de Jamel Debbouze qui fête ses 51 ans.
4: Avec deux familles, il y avait des gens bizarres. Il y avait des a priori dans les deux camps aussi, hein. Chez les Arabes comme chez les Français. Ben oui, parce que eux, ils pensaient qu'on les jugeait. Nous, on les jugeait. Évidemment. Nous, on pensait qu'ils avaient peur de nous, et eux, ils avaient peur de nous. Mais une fois qu'on a fait connaissance, on s'est adoré immédiatement, c'est la vérité. Maintenant, ma mère a fait des gratins dauphinois. Elle fait même des ratatouilles. Bon, elle sait pas le dire, Mskina, hein, toujours. Elle dit, j'ai fait une tête à tortille. Six cases, vraiment.
0: On l'aime bien, cette Jamel Debbouze, 51 ans pour lui aujourd'hui. Lui, à 84 ans, Paul McCartney, membre, bien évidemment, des Beatles.

0: 41 ans pour l'ancienne candidate et désormais présentatrice en compagnie de Nikos Aliagas, Karima Charny, ancienne candidate de la Star Academy, et aujourd'hui 40 ans pour le tennisman Richard Gasquet.
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0: 6h14, allez, on va se forcer à rigoler pour le jet testé du jour. Rire pour se détendre, évacuer le stress, faire du bien à son corps, c'est le principe du yoga du rire. Une activité aussi surprenante que bénéfique qu'a voulu découvrir Florian Lévesque. Et pour cela, il a rejoint Véronique Vergona, animatrice en yoga du rire sur le quartier des Couronneries à Poitiers.
7: Bonjour Véronique.
8: Bonjour.
7: C'est quoi le yoga du rire ?
8: Le yoga du rire, c'est une pratique extraordinaire qui permet de ne pas être heureux pour rire, mais c'est parce qu'on rit qu'on est heureux. Donc on va entraîner son corps à rire.
7: Oui, c'est ça, c'est qu'il y a des fois, des gens, ils sourient, ils se forcent à sourire, et du coup, ils se sentent bien, c'est un peu ça ?
8: C'est exactement ça. Les neurosciences ont mis en évidence que lorsque le corps sourit, ou quand il rit, eh bien le cerveau va enclencher l'émotion qui va avec. Donc c'est prouvé, c'est scientifique. Et donc là, du coup, nous ici, on n'attend pas d'être heureux pour rire. On muscle notre joie de vivre avec des exercices de rire sans raison.
7: Mais pour ça, moi, c'est vrai que moi, j'ai besoin d'un petit peu d'aide. Quelqu'un qui se casse la gueule ou quelque chose comme ça, ça va m'aider, moi.
8: L'idée, c'est de ne pas attendre. L'idée, c'est ça, c'est de pas attendre d'avoir les conditions idéales pour rire. Parce que sinon, on les aura jamais ou très rarement. C'est sûr qu'effectivement, c'est plus facile et c'est plus simple de rire en communion, avec des amis. Mais l'idée, c'est vraiment d'entretenir cette joie de vivre, même seule. Moi, tous les matins, je prends cet exemple-là. Je trempe mon thé mon sachet de thé, ouais. Et je me dis, ah, j'infuse de la joie de vivre. Et j'entraîne mon rire pendant une minute. Et bien rien que ça, ça suffit à développer et bien les hormones du bonheur, des antidouleurs, des antistress, des antidépresseurs naturels. Concrètement, pour rire, pour avoir tous les bienfaits d'un rire naturel et d'un rire, il faut rire au moins un quart d'heure.
7: Okay.
8: Voilà. Donc
7: je pense que moi j'ai le quota, ça va.
8: Ah, c'est bien, mais il faut rire au moins un quart d'heure d'affilée.
7: Franchement, il y a des jours où c'est, il y a moyen aussi.
8: Ben c'est bien, super, ben c'est parfait. Vous m'avez l'air d'être quelqu'un de joyeux de toute manière.
7: Le problème, c'est ce qu'on me dit, c'est que j'ai le rire communicatif, mais je peux perturber un peu.
8: Eh ben c'est très bien. Et donc voilà, rire pendant un quart d'heure pour avoir de la créativité, pour échanger et rester dans une humeur légère au niveau du groupe, parce que c'est le groupe qui est porteur. Rire tout seul, c'est sympa, mais rire à plusieurs, c'est ça qui est intéressant, c'est d'échanger.
7: Je trouve ça encore plus dur de rire tout seul.
8: Bah, bien entendu, bien sûr que c'est dur. Mais c'est à ça qu'il faut arriver. C'est arriver à rire seul.
7: Et les petits exercices à faire ?
8: Alors, des petits exercices à faire, je vous dis, tout peut être prétexte à poser un rire dessus. Je vous donne un exemple. Là, on va faire le rire de l'interviewé.
7: Juste de vous voir rire, ça peut me faire rire.
8: Voilà, avec les autres derrière. Ça peut être d'autres exercices. Ça va être simplement j'inspire et je lâche.
7: Sauf que moi, je me force pas là. Vous êtes hyper positif, c'est trop bien.
8: Oui. En fait, l'idée aussi, c'est d'expliquer que en faisant semblant, ça suffit à transformer le regard qu'on porte sur la vie.
0: Allez, riez un coup là ce matin. Une discipline originale qui prouve qu'un simple rire peut avoir de vrais effets positifs sur le bien-être. Si vous souhaitez découvrir le yoga du rire par vous-même, eh bien notez que des ateliers sont proposés chaque vendredi au centre d'animation des Couronneries à Poitiers de 10h30 à 11h30.
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0: Florian Lévesque, qu'on vient d'écouter pour le jet testé du jour, on le retrouve dans 2 minutes après Sofcel au micro de Sonia Brunet. Eh ouais, la fête des papas c'est dimanche et Sonia, eh bien, interviewé Florian, lui.

0: Merci Poitou, en écoutant Sauf Celle, il est 6h20. Dimanche, ce sera la fête des pères. Et pour le rendez-vous Les gens d'ici, Sonia Brunet a mis à contribution un membre de l'équipe d'ici Poitou.
1: Dans Les gens d'ici, voici quelqu'un dont vous allez sans doute reconnaître la voix.
2: Bonjour, je suis Florian Lévesque et je suis animateur à ici Poitou.
1: Juste, votre enfance, elle se déroule où, Florian ?
2: Moi, je suis né à Paris. J'ai grandi dans le 20e. Et après, boum patatras, le Gers. Voilà.
1: Mais j'ai l'impression que le Gers vous colle plus au profil que la région parisienne.
2: Avant, j'avais pas ce profil. J'avais un profil tout fin. Et puis, j'ai découvert le Gers. Donc, j'ai découvert le canard, le machin, le truc. Il y a des gens qui m'ont dit, tu vois, ça fait pas grossir, on mange bien. C'est faux. On mange bien, mais on prend du poids.
1: Quand je disais profil, moi, j'étais sur profil psychologique.
3: Ah oui, moi,
1: paf, profil, on rebondit. Donc, une enfance où on a bien mangé. Vous avez une bouille de môme.
2: Ah, peut-être, ouais. C'est drôle parce que hier, j'étais en train de faire un montage photo pour justement comparer les photos de ma fille et moi quand on était enfant. Et ça, c'est moi quand j'étais petit. Alors, je sais que c'est très compliqué radiophoniquement. Mais ouais, j'ai pas trop changé, je crois. Peut-être un peu moins gros, du coup, mais bon.
1: Elle a quel âge, cette petite fille ?
2: Elle vient de fêter... On est en quelle année, là ?
1: 2026, il va bien, ce garçon.
2: Elle a fêté ses 6 ans. Ouais, 24 février 2023. 20, elle est née, donc là, elle a 6 ans.
1: Est-ce que vous allez partager avec nous, là, aujourd'hui, sur Ici Poitou, c'est ce tout premier cadeau de la fête des pères que vous avez reçu?
2: Elle m'a fait un beau cadeau qui était mignon. Elle m'a offert un pot à crayon. Alors, pas elle qui a fait le pot à crayon, je pense à l'école, ils les ont achetés comme ça, ou j'en sais rien, mais elle les a personnalisés. Elle a mis des petits autocollants, des petits chats avec des paillettes, machin. Et elle a dessiné... J'ai jamais été aussi maigre, hein. Un bonhomme bâton avec une tête et des cheveux. Et il m'a marqué « C'est toi, papa ». Et j'ai trouvé ça tellement mignon. Et quand elle me l'a donné, elle m'a dit « C'est toi, papa, c'est pour toi ». Et genre, je me suis dit « Mais tellement chou, trop bien ». Et genre, à chaque fois que je le regarde, je me dis « Elle était trop mignonne ce jour-là ». Mais elle est toujours trop mignonne. Mais j'attends le prochain cadeau.
1: Quand on était plus jeune et qu'on n'avait pas d'enfants, on trouvait ça tout à fait risible, l'émotion des papas et des mamans quand on leur offre des trucs qui n'ont aucune valeur marchande.
2: À mon père, dès que j'ai eu un peu d'argent de poche, je l'utilisais, j'achetais le parfum, je dirais pas la marque, le parfum qui coûte pas cher, qui sent fort. J'ai offert ça à mon père. Et je me dis, mais ça pue. Et je le vois mettre ça et je me dis, mais le pauvre homme a dû, pendant quand même un paquet de temps, porter ça pour me faire plaisir, alors que ça sent mauvais. Mais bon, c'est pour faire plaisir à son fils.
0: Bon, notre collègue Florian Lévesque est totalement prêt hein, pour le prochain cadeau de la fête des papas. 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Imaginez, il pleut, sauf qu'il pleut de l'amour. C'est fou ça, hein ? Il faudrait que pleuve l'amour. C'est le souhait de Francis Cabrel et Pascal Obispo.

0: faudrait que pleuve l'amour. C'est le nouveau duo de chansons françaises. On les connaît bien, Pascal Obispo et Francis Cabrel. Dans un instant, l'horoscope.
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0: 6h28, place à l'horoscope de ce jeudi. Catherine Viguier, ça se passe bien pour un signe?
9: Alors oui, pour les lions, mais vous verrez, pas que.
10: Bélier, c'est un soulagement, quelque chose se décante sur le plan amoureux ou avec un enfant.
11: Taureau, si quelque chose bouge pour vous, c'est lié à votre vie de famille et vous serez bien là.
12: Gémeaux, trop bien ce jeudi, il vous donne des ailes pour prendre la route, étudier, communiquer.
13: Cancer, les finances seront une préoccupation ou une réjouissance, mais vous y verrez plus clair, c'est l'essentiel.
14: Lion, rien n'est simple en ce moment, mais sincèrement, aujourd'hui sera une très belle journée.
15: Vierge, reposez-vous, mettez-vous en retrait, sans quoi vous risquez de trouver ce monde bien agressif.
16: Balance, de belles opportunités de fêter un événement, de voir le soleil même s'il ne brille pas à l'extérieur.
17: Scorpion, en vous rapprochant de ceux que vous aimez, tout va mieux, faites le déplacement.
18: Sagittaire, grâce à un voyage, un coup de fil ou à une petite balade, eh bien vous repartez de plus belle.
19: Capricorne, il sera question d'argent, mais le plus important sera de soigner votre vie intérieure.
20: Verseau, la lune met l'accent sur votre vie avec les autres et avec une personne en particulier.
21: Poisson, vous serez super occupé ou souffrant, dans les deux cas, respirez.
22: Et pour nous tous, on évite les nœuds au ventre en parlant de tout et de rien à son voisin.
0: Ok, on évite. Merci beaucoup Catherine. L'horoscope à retrouver dès maintenant sur ici.fr. 6h29, l'info d'ici dans un instant Clément. Le festival de basket 3-3 à Poitiers risque d'être perturbé par la chaleur.
23: Oui, effectivement, à partir de demain, ça dure jusqu'au 28, les basketteurs sont censés envahir la place devant la mairie. Mais avec les chaleurs records annoncées, eh bien les organisateurs sont inquiets.
0: On a entre 35 et 37 degrés hein, pour aujourd'hui. La météo après l'info d'ici. Qui débarque après le 90 secondes, c'est l'actu en France et dans le monde et c'est avec vous Audrey Azot.
24: Jusqu'à 38 degrés sont attendus aujourd'hui dans le sud-ouest et en Bourgogne. La canicule s'installe. Les 26 premiers départements du bassin parisien au centre-est basculent ce midi en alerte orange. Météo France prévient que le thermomètre va continuer de grimper jusqu'en fin de semaine. Les deux tiers des Français ont des difficultés à supporter la chaleur chez eux, selon la Fondation pour le logement. Le ministre du logement annonce une TVA réduite pour les pompes à chaleur réversibles et un vote simplifié dans les copropriétés pour décider de travaux de rénovation d'ampleur. L'image de la nuit, c'est Donald Trump qui signe l'accord avec l'Iran depuis le château de Versailles et aux côtés d'Emmanuel Macron. L'Iran confirme de son côté avoir signé aussi ce protocole d'accord pour mettre fin au conflit. Une enseignante est suspendue à Avignon, accusée d'avoir attaché un élève de 9 ans sur une chaise avec une corde à sauter. La mesure est prise en attendant les conclusions de l'enquête administrative. La famille de l'enfant va être reçue par les services de l'éducation nationale. Députés et sénateurs trouvent un accord pour enrayer l'essor de la fast fashion. Ces vêtements à prix ultra cassés et les géants chinois Shein ou Temu, malus financier, interdiction de la publicité directe ou indirecte par les influenceurs. Le vote final est prévu pour fin juin. L'émotion très forte du foot français après la mort d'Éric Roy, l'entraîneur du stade brestois emporté par un cancer. Didier Deschamps salue un technicien très compétent et une personnalité très attachante. Éric Roy avait 58 ans.
23: Merci. Merci Aude Razo, on vous retrouve dans une heure. Vous en parliez, la canicule menace le Poitou et perturbe de nombreux événements ou des rendez-vous chez nous. Exemple demain avec le basket 3-3 qui doit prendre possession du centre-ville de Poitiers. La vague de chaleur vient sérieusement compliquer l'organisation, Vincent Hulin.
1: Et à chaque édition, à cette période de l'année, les organisateurs poitevins du festival de basket de rue tendent les épaules en scrutant les prévisions météo. Je vous rappelle le principe, un demi-terrain de basket est installé place d'armes à Poitiers, face à l'hôtel de ville, sur cette place très minérale. Autour des gradins pour le public et c'est parti pour des heures de rencontre de basket à 3 joueurs contre 3. Et la nouvelle vague de chaleur pose question aux organisateurs qui sont prêts à faire face, à s'adapter, comme nous l'explique David Maliscourt, cofondateur du festival 3-3 Poitiers.
2: On installe des rampes d'eau toute la journée, même la nuit, on les laisse la nuit cette année, pour que les personnes puissent venir remplir leurs gourdes, s'hydrater. On joue sur les heures moins chaudes, surtout à partir de 19h jusqu'à minuit. On a l'autorisation de jouer jusqu'à minuit sur la place. Et même s'il fait chaud, alors déjà la température descend au fur et à mesure qu'on s'enfonce, on s'enfonce dans la nuit, mais quand il n'y a pas le soleil direct, c'est quand même beaucoup plus supportable. De toute façon, il y a toujours des services d'hydratation, que ce soit pour les gourdes. On asperge aussi le public de temps en temps avec des pulvérisateurs d'eau. Puis bon, il y a une buvette sur place, évidemment, pour s'hydrater. Puis il y a tous les cafés autour de la place, c'est l'avantage du centre-ville. Mais au niveau des joueurs, il y a une vraie faculté d'adaptation. Ils sont habitués à jouer dehors, l'été. Au niveau international, ça se joue dans des températures souvent entre 35 et 40. J'allais dire, malheureusement, on s'y habitue. Et malheureusement, faut s'y habituer. Et les joueurs pros sont les premiers concernés. Donc il n'y a pas de sujet majeur, si ce n'est d'éviter quand même de jouer entre 13h et 16h, 17h. Même pour les joueurs pros, ça reste fatigant pour les organismes. Urban commence samedi, la grosse journée. On est sur un plan d'adaptation par rapport aux chaleurs où potentiellement on jouerait le matin sur une catégorie au jardin des plantes extérieur et le reste des catégories sur la place jusqu'à 13h maximum et on reprendrait la compétition à 19h jusqu'à minuit. Donc exceptionnellement on jouerait pas de 13 à 19h voilà, pour des raisons de chaleur.
1: Quand on pense que David Maliscourt nous a glissé dans un sourire, au basket 3-3, notre pire ennemi, c'est la pluie.
23: Le festival de basket 3-3 est programmé du 19, donc c'est demain jusqu'au 28 juin devant la mairie de Poitiers. Et si vous prévoyez de vous y rendre, eh bien faites attention à prévoir de quoi vous hydrater, surtout de vous protéger du soleil.
0: Niveau sport, le basket, c'est aussi la finale des Ligue 2 ce soir.
23: Qui de Poitiers ou de Pau l'emportera donc ce soir? Réponse dans le dernier match d'une saison exceptionnelle pour Poitiers. L'enjeu, c'est une montée en Betclic Elite. On vit ça en direct dès 19h sur Ici Poitou. Puis ce matin, on s'intéresse aussi à la formation des secrétaires de mairie chez nous. Elles risquent de manquer avec les départs en retraite prévus d'ici 2030. On en parle avec le président des maires ruraux des Deux-Sèvres, Pascal Bironneau. L'enjeu des infos aujourd'hui, c'est la météo, la chaleur qui arrive dans le Poitou.
0: On a déjà 18 degrés à Bignoux, 19 degrés à Mazeuil ce matin, 18 à Saint-Genès-d'Ambière. Vous avez 17,7 degrés à Availle-en-Châtellerault, 19 degrés du côté de Poitiers. Et le thermomètre va grimper jusqu'à 35 à 37 degrés pour cet après-midi dans la Vienne, dans les Deux-Sèvres. Attention à la chaleur. À Thouars, à Parthenay, à Bressuire, à Châtellerault, on attend 35 degrés. À Niort, à Chauvigny, à Lussac-les-Châteaux, du côté de l'île Jourdain, 36 degrés. À Mel, à Poitiers, à Brioux-sur-Boutonne, 37 degrés. Risque d'orage côté Vienne en fin de journée. Grand soleil avant tout au long de la journée pour nos deux départements qui sont en vigilance jaune pour le phénomène canicule. Demain vendredi, le thermomètre annonce entre 32 et 36 degrés avec du soleil jusqu'en milieu d'après-midi. Ensuite, un soleil un petit peu plus voilé.
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0: 6h35, attention, vous allez faire des ouh ouh. Ouais, préparez-vous, Canaribé, Indochine pour votre douche du matin.

0: J'avais dit, vous avez fait des houhou dans la salle de bain.
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0: Des petits houhou. Bon, aujourd'hui, on fait attention, hein, 35 à 35 degrés dans la Vienne, dans les Deux-Sèvres. On reste très, très prudent pour la chaleur. On pense à ceux qui bossent dehors. On pense aux agriculteurs qui scrutent, hein, les champs dans nos deux départements. On reste très prudent aussi pour nos animaux, la chaleur et les chats. Pierre Fabin, notre vétérinaire, va nous conseiller dans un instant. Prudence aussi si on fait du sport. 6h39, place aux 2 minutes chrono. On commence avec le basket, Clément.
3: Ce soir, on saura si Poitiers monte en Betclic Elite ou si les Poitevins terminent la saison sur une note plutôt frustrante. Le PB 86 se déplace sur le parquet de Pau pour le troisième et dernier match de la finale des playoffs d'Elite 2. Un défi qui paraît immense, mais les Poitevins y croient encore. L'entraîneur Poitevin Andy Thornton-Jones.
4: Quoi qu'il arrive, là c'est la dernière, c'est la dernière des dernières. Après une longue saison, avec des choses incroyables qui sont passées cette année, on va finir sur un Game 3 des finales. C'est beau. Je dirais que c'était mérité par rapport à la saison qu'on a fait. Mais c'est fou de se dire qu'on a fait 9 matchs de play-off et qu'on en est là aujourd'hui, le 18 juin, pour un dernier match. C'est assez dingue. À la base, c'était pas quelque chose d'annoncé ou d'un objectif, mais n'empêche que l'équipe a travaillé, le groupe a avancé. L'équipe mérite d'être là aujourd'hui. C'est beau de se dire que toute une saison qui a démarré le 2 août va se jouer sur un match. Avec un dément qui peut être incroyable.
3: Pau Poitiers, coup d'envoi à 20h30. Vous pouvez suivre ça ce soir en direct avec nous et William Giraud et Florian Lévesque sur Ici Poitou. En football, la canicule perturbe le trophée des champions dans la Vienne. Prévu samedi, l'événement est annulé par le district de foot du département qui craint pour la santé des joueurs. Le foot, c'est donc aussi la Coupe du Monde. Hier, la République démocratique du Congo a surpris le Portugal, nul un partout. L'Angleterre a battu la Croatie 4-2. Le Ghana a surpris donc le Panama 1-0. L'Ouzbékistan a perdu contre la Colombie, 3-1. À suivre aujourd'hui, République tchèque, Afrique du Sud, Suisse, Bosnie ou encore Canada-Qatar. Les plus passionnés du football suivront Mexique, Corée du Sud à 3h du matin. Enfin, en cyclisme féminin, la FDJ United Suez est engagée sur le Tour de Suisse, l'un des plus exigeants de la saison. Hier, Lauren Dixon a terminé 2e de la première étape, Juliette Berthet 10e. Aujourd'hui, les coureuses de la formation Poitevine ont 109 km à parcourir au bord du lac Majeur.
0: En parlant Coupe du Monde, en parlant foot, comment ça va les paris et tout en ce moment? Est-ce qu'on est plutôt bien dans les pronostics vous, chez vous, Clément Tricot?
3: Alors, sans mettre d'argent, je fais des petits pronostics avec des amis. C'est une catastrophe.
0: Ah mince!
3: Heureusement que je ne suis pas tombé accro à cette...
0: Faut vous reprendre. Faut vous reprendre.
3: Et vous?
0: Bon, moi, j'en parle même pas, j'en fais pas. Parce qu'à chaque fois, j'ai faux. Donc bon, j'ai laissé tomber. Allez, 6h41 minutes. Peut-être qu'elle fait des pronostics niveau foot aussi. Frédéric Gisson lui demandera quand elle arrivera à partir de 9h. Bonjour Frédéric.
5: Bonjour Aurélie.
0: On vous retrouve pour le programme de l'émission Bienvenue chez vous, hein. L'émission de la vie quotidienne tous les matins à 9h sur Ici Poitou. On va parler des cimetières naturels qui commencent à intéresser les Français.
5: Ils sont encore peu nombreux, une dizaine pour toute la France. L'inhumation dans le respect de l'environnement, c'est ce qui a motivé l'ouverture, il y a 12 ans, du premier cimetière naturel à Niort, dans le quartier de Souchez. Un exemple qui a inspiré la ville de Saint-Mexant-l'École. Elle a créé en décembre dernier un espace naturel au sein du nouveau cimetière grâce à un vote dans le cadre du budget participatif. À quoi ressemble et surtout va ressembler à terme cet espace? Quelles sont les conditions pour y être enterré? C'est ce que nous verrons dans Bienvenue chez vous. Si vous avez des questions, eh bien ça se passe au 05 49 60 20 20. Vous pouvez dès maintenant nous laisser un message sur le WhatsApp d'Ici Poitou.
0: N'hésitez pas surtout, à tout à l'heure, 9h.
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7: On a beaucoup de jeunes qui viennent plus l'été, en fait, justement, pour la période barbecue. On sent bien qu'il n'y en a pas spécialement qui cuisinent le reste du temps. Donc là, le barbecue, il y a juste à mettre sur la grille et puis c'est parti. Hein, donc c'est la cuisine facile.
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0: 6h44, on note les conseils de notre vétérinaire Pierre Fabin. Bonjour Pierre. L'été arrive, c'est dimanche, on s'inquiète souvent pour nos chiens, mais nos chats aussi souffrent de la canicule. Pour voir comment bien aborder l'été avec nos petits minous, on note les conseils.
8: Alors, contrairement aux chiens qui allaitent, le chat masque sa souffrance quand il a chaud. C'est un animal du désert, il s'économise et va dormir toute la journée pour éviter de monter en température. Si vous le voyez haleter avec la gueule ouverte, on est déjà en situation d'urgence absolue. Il est en coup de chaleur. Pour éviter ça, laissez-lui un libre accès à la salle de bain pour qu'il puisse s'allonger sur le carrelage ou dans la baignoire. La céramique va garder parfaitement la fraîcheur. L'autre vrai défi, c'est l'hydratation, car il boit très peu. En période de canicule, remplacez une partie de ses croquettes par de la pâtée, qui contient 70 à 80% d'eau. Vous pouvez aussi ajouter un glaçon à base de bouillon de poulet sans sel dans sa gamelle d'eau pour les inciter à la paix.
0: C'est noté pour la salle de bain, pour la pâtée, mais pour l'aider à se rafraîchir physiquement sur le moment, est-ce qu'on peut utiliser un ventilateur, le mouiller comme on le ferait pour nous ?
8: Le ventilateur seul est très peu utile car votre chat ne transpire pas. Par contre, si vous placez une bouteille d'eau congelée devant, vous créez un vrai climatiseur. Vous pouvez aussi directement le mouiller, éviter la douche froide, les chats détestent ça et le stress risque de faire encore augmenter sa température. Prenez plutôt un gant de toilette humide à température ambiante et caressez-le doucement. Insistez sur les oreilles, le ventre, les coussinets, c'est par là qu'il régule sa chaleur. Et enfin, attention au chat blanc. Si votre chat est blanc et aime bronzer au soleil, pensez à lui mettre de l'écran total indice 50 sur le bout de ses oreilles, sinon il risque des gros coups de soleil très graves qui peuvent terminer en cancer de la peau.
0: Et quand il fait très chaud, on a souvent tendance à laisser les fenêtres ouvertes pour faire un petit courant d'air, mais est-ce que ça cache des dangers pour nos chats ?
8: Effectivement, on a plus d'accidents avec les fenêtres qu'avec les coups de chaleur chez le chat. Pour faire des courants d'air, on laisse souvent les fenêtres aussi aux battantes ouvertes en arrière. On se dit comme ça, le chat ne pourra pas sortir. Mais pour un chat, c'est un piège mortel. Il va essayer de sortir par l'entrebâillement, car il apprécie tout simplement le courant d'air, glisser et se coincer le bassin. Si vous laissez ouvert, il est impératif d'installer des petites grilles de protection latérale ou des petits plateaux pour qu'il puisse sortir en toute sécurité.
0: C'est bien noté, merci beaucoup Pierre. On retrouve les conseils véto tous les matins sur Ici Poitou, mais bien évidemment juste après sur ici.fr. À demain.
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0: Les 3 plus spécial fête de la musique dans un instant. La fête de la musique, c'est dimanche, en même temps que l'été, en même temps que la fête des papas. On en parle après. Bon AM, très bon réveil.
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Le petit bonnet M qui fait plaisir à 6h50 sur ici Poitou. Vous êtes sur la route, à la fraîche, là, les fenêtres sont ouvertes. Là, on est pas mal, hein. On est pas mal du tout. Hein. On pense à ceux qui bossent, les chauffeurs de bus, les commerciaux, les chauffeurs de taxi, là, l'après-midi, obligatoire dans la voiture. On pense à vous. Si vous avez des complications, là, ce matin sur la route, si vous êtes témoin d'accidents, d'embouteillages, surtout, vous n'hésitez pas. Le numéro, c'est le 05 49 60 20 20. C'est Agathe qui vous accueille au standard d'ici Poitou. C'est l'heure des 3 plus, qui est un gros plus aujourd'hui. La fête de la musique, c'est dimanche. On fête l'été en musique à Saint-Mexant-l'École. Vous avez des concerts à partir de 18h sur plusieurs lieux. Vous avez le milieu des allées, place Léon-Guillonnet, les jardins Balizy, place du Marché, cloître de l'Abbaye. Il y en a pour tous les goûts. Fanfare, rock, R&B, reggae, blues, de la chanson française, des musiques du monde, de la pop. Du côté de Poitiers, pareil, du concert partout, Square de la République, Parc Blossac, place Alphonse le Petit, place de la Mairie, mais aussi place du Marché Notre-Dame. Rendez-vous à 21h, par exemple, dimanche, pour les Cactus Riders.

terminer le week-end au parc Blossac, au kiosque. Eh ben, mettons-nous dans l'ambiance. Un petit voyage en Espagne. Vous avez entre 17h30 et 18h du flamenco pour la fête de la musique à Poitiers. Vous avez plusieurs rues qui sont fermées. Hein. Vous avez toutes les déviations, les refermées sur le site poitiers.fr. Et puis tout le programme de tous les concerts de toute la journée. Du côté de Niort, pareil. Ambiance. Cocktail, ambiance salsa à 18h, ambiance salsa avec Pacho Combo à Niort. Vous aurez aussi du rock, du blues avec Sally and the Ducks et Rue Brisson. Vous aurez du rock avec Salt and Peppers et Place du Donjon, ou encore du jazz, Rue Basse. Pareil, vous avez tout le programme sur le site vivre-a-niort.com. À 6h52, ah ben oui, pour la fête de la musique, il se fait plaisir. En ce moment, il est à l'Olympia. Rien que ça. Et il viendra chez nous en octobre à l'Arena Futuroscope pour deux dates qui s'annoncent ultra chouettes. C'est complet pour Florent Pagny. Bienvenue chez moi.

0: Tout Florent Pagny pour octobre, seulement à l'Arena Futuroscope. 6h56, je vous présente Cassien, un artiste du coin.
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0: Son nom, Cassien, son univers, la pop, son premier EP, Je prends le vent. On voulait...

0: Venu danser, c'est Cassien. Il vient de sortir son premier EP à écouter sans modération. Un véritable coup de cœur ici Poitou.
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6: Les fins d'année scolaires sont en général bien remplies pour les enfants et pour leurs parents, avec les fameux spectacles de fin d'année. Hein, on les voit arriver là. Alors comment préparer son enfant à un éventuel désistement de dernière minute? Fred Ballard a questionné des parents désœuvrés dans l'humour en tube.
7: Moi, le mien, je sais pas si c'est de famille, mais il me fait tout le temps la gueule.
6: Alors ça, c'est un problème auquel tous les parents sont confrontés un jour ou l'autre. L'ingratitude de leur progéniture à la moindre petite frustration. La fin d'année scolaire est une fête pour vous les enfants, mais pas toujours pour vos parents au bout du rouleau.
7: Sous prétexte que je vais plus à la kermesse de son école. Excusez-moi, mais ces spectacles, c'est de la merde. C'est mal joué, les costumes sont pourris. Non, j'ai beaucoup de tendresse, beaucoup d'affection pour lui, mais faut le dire, et je lui ai dit, ton Robin des Bois, c'est de la merde!
6: Oui, bon, là, nous sommes sur un papa qui doit très vite partir en thalasso, hein. C'est ce qui arrive quand Patrick Timsit mange Jean-Pierre Coff. Et il n'y a pas que les pères, hein, qui craquent en fin d'année. Les mères aussi ont les fils qui se touchent quand elles regardent leur agenda.
8: Représentation de théâtre, gala de danse, kermesse. Le thème cette année, c'est Tulip. Ils ont fait un mail, venez avec des vêtements jaunes. Qui a des vêtements jaunes spontanément dans l'armoire? On est Bob l'éponge, nous, ou quoi? La fête de la crèche, c'est de 10h à 13h. Tu peux pas venir, ils sont là. Oh non, qu'est-ce qui se passe? Vous avez quoi? J'ai que je bosse, en fait. J'essaie de faire de l'argent pour payer la crèche. À un moment donné, on a le temps de prendre une douche.
6: Voilà, ça c'est un autre problème soulevé par Marine Leonardi, l'hygiène déplorable de certaines génitrices en fin d'année qui n'ont plus le temps de fréquenter leur salle de bain, qui empestent au spectacle de leurs enfants, mais qui font marrer tous les parents.
9: Et ils sont trop mignons quand ils font les spectacles de fin d'année. On a hâte de les découvrir. Merci Fred Ballard.
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9: Très très bon réveil si vous avez encore la tête sur l'oreiller. Il est 7h. L'heure des informations présentées par Clément Tricot.
10: Avant de revenir sur l'épisode de canicule qui s'installe dans le Poitou, on s'intéresse ce matin aux enjeux de la formation des secrétaires de mairie. Professionnels essentiels à nos municipalités, eh bien, elles sont nombreuses à partir à la retraite dans les années à venir. Edith Tange est l'une des responsables du centre de gestion de la fonction publique dans les Deux-Sèvres. Elle rappelle l'importance de ce métier.
11: Le métier de secrétaire de mairie, c'est extrêmement varié. Vous n'êtes pas expert en quelque chose, vous êtes généraliste. L'accueil fait partie de vos missions pour des entreprises, pour des particuliers. En parallèle, vous allez faire aussi tout le contact en lien avec les services fiscaux de l'État, avec la préfecture, avec la région, etc. C'est un panel d'interlocuteurs qui est vaste. Et c'est vrai qu'il ne faut pas oublier que les communes, c'est le dernier bastion de proximité. Donc effectivement, c'est aussi beaucoup d'accompagnement. Alors, ce n'est pas 80% d'accompagnement social, hein, mais c'est vraiment un lien avec la population qui est hyper important.
10: Et ces centres de gestion proposent depuis quelques années un diplôme d'université des métiers administratifs territoriaux en milieu rural. On en reparle à 7h45 avec Pascal Bironneau, le président de l'association des maires ruraux du 79. La vague de chaleur, donc de retour, avec un pic attendu dimanche et des températures prévues au-dessus de 40 degrés. Ça annonce des nuits chaudes avec un dilemme qui se pose à nous. Dormir fenêtres fermées, parfois avoir trop chaud, ou bien les ouvrir et faire rentrer les moustiques. Alors pour anticiper, déjà hier, des poids de vin se sont rués sur moustiquaires et produits anti-moustiques. C'est ce que constate Arnaud Parigot, directeur du magasin Centre-Accord d'Azel Brûlé.
12: La température entraîne forcément une hausse des ventes par rapport au nombre d'insectes qui se répandent en fait dans les maisons. Donc on a tout ce qui est rideaux de porte, ventilateur surtout à mouche qui plaît beaucoup et qui est très recherché. C'est des produits qu'on trouve pas forcément facilement, surtout le ventilateur. Il y a beaucoup de demandes, on sait que les clients souvent viennent chez nous pour trouver ce type de produit. Ils savent qu'on le fait et on essaye d'avoir toujours de la disponibilité pour les satisfaire. Ça arrive qu'on nous appelle pour savoir si on a des moustiquaires pour des baies, si on a des moustiquaires pour tel type de fenêtres, des rideaux de porte. Il y a de tout en fait pour empêcher en gros les invasions non voulues d'insectes.
6: Et ça marche ?
12: Et ça marche.
10: Il annonce que le rayon sera à nouveau rempli dès la semaine prochaine. Un peu de patience. Les bouilloires thermiques qui inquiètent donc le gouvernement aussi, qui annonce une série de mesures pour financer des travaux. Baisse de la TVA sur les pompes à chaleur, réversible RR ou une aide pour les copropriétés afin de financer la pose de volets ou de stores via des prêts collectifs. Tout ça est intégré à un projet d'amendement au projet de loi de relance sur le logement. La sécheresse qui mobilise aussi les pompiers sur les risques incendies. Hier, près de 30 hectares de culture ont brûlé dans la Vienne. Sur deux incendies dans la journée à Château-Garnier dans le sud du département ou encore à Héron à l'ouest de Poitiers. Et puis les organisateurs d'événements culturels et sportifs ont le regard tourné vers le niveau d'alerte à la vigilance canicule. C'est jaune dans la Vienne et les Deux-Sèvres pour le moment, mais déjà des annulations sont prévues. Exemple dans la Vienne, le trophée des champions de football n'aura pas lieu samedi. Le district du département considère que c'est trop risqué. À Poitiers, les organisateurs du festival de basket 3-3 qui commence demain cherchent des solutions. Gradins et terrains sont installés en plein soleil devant la mairie. Notre reportage sur le sujet est à suivre sur ici.fr.
6: Sur Ici Poitou, on vit ce soir le dernier match de la saison d'Élite 2.
10: Une affiche exceptionnelle en finale donc de play-off. Poitiers joue dans l'antre de l'élan Bernay. Celui qui gagne monte en division supérieure, la Betclic Élite. Il faut donc recréer l'exploit du premier match. Aller à Pau sans pression pour tout donner, c'est ce que nous dit le meneur poitevin Aurel Brenach-Emile.
13: Déterminé, motivé et prêt à tout donner pour essayer de pas avoir de regrets à la fin du match. Parce qu'en soi, on a toujours cru en nous, quand on joue un match de basket, c'est toujours pour gagner. On y croit depuis le début. Après, c'est vrai que quand on regarde notre début de saison, on nous voyait pas forcément là. Mais après, oui, très fier de la saison qu'on a fait depuis le début des playoffs. On n'a pas eu de pression. Hein, on nous voyait pas forcément là. La pression, elle est sur eux, je pense. Même au match chez nous, elle était sur eux. Donc nous, on y va toujours sans pression, en jouant, en faisant ce qui nous plaît. Et puis voilà. Je pense qu'ils sont montés en intensité. On n'a pas su matcher leur intensité. Faudra faire attention ça chez eux. Parce qu'ils vont être encore plus à fond justement pour essayer de gagner ce match pour monter. Donc oui, il faudra juste être intense, défendre et puis faire ce qu'on sait faire de bien.
14: Vous pouvez faire encore mieux, encore plus ?
13: Oui, bien sûr. Moi, personnellement, je peux faire beaucoup plus. Je pense que tout le monde peut faire plus. Donc pour une finale, de toute façon, on est toujours à fond. Donc on se dit qu'on tonne à fond, puis on verra après comment ça se passe.
10: Coup d'envoi à 20h30. William Giraud et Florian Lévesque seront sur place pour vous faire vivre la rencontre en direct sur Ici Poitou. Deux accidents ont fait des blessés hier dans le Poitou. Deux bus du réseau Vitalis à Poitiers se sont rentrés dedans. Sept personnes ont dû être évacuées vers le CHU de Poitiers pour des examens dans l'après-midi. Plus tôt dans la journée, à Niort, cette fois, une femme de 63 ans s'est endormie en conduisant. Elle a percuté trois voitures. Trois personnes ont été prises en charge par les secours. Ça a provoqué des gros bouchons sur l'avenue de Paris. Le torchon continue de brûler au CHU de Poitiers entre syndicats et direction. Un nouveau rassemblement est prévu à 13h30 à l'hôpital. Depuis début avril, les représentants syndicaux réclament le paiement d'une gratification liée à la médaille du travail, mais aussi le paiement d'heures supplémentaires que la direction envisageait de supprimer. Des récentes négociations ont permis des avancées jugées insuffisantes par les manifestants. Nouvelle étape judiciaire dans l'affaire Leslie et Kevin, jeune couple tué en 2022. La chambre d'instruction de la cour d'appel de Bordeaux se prononce aujourd'hui sur l'appel de l'un des principaux accusés du meurtre. Nathan Badji conteste son renvoi aux assises des Deux-Sèvres. En mai dernier, ni lui ni son avocate ne se sont présentés à l'audience d'examen de son dossier. Et puis enfin dans les Deux-Sèvres, un procès pour diffamation contre Julien Leguet est annulé. Le porte-parole de Bassine Non-Merci était accusé par un ancien patron de la gendarmerie des Deux-Sèvres d'avoir tagué des propos injurieux à son encontre. Finalement, le colonel Vestu retire son appel. Il y a peu d'éléments pour déterminer clairement l'identité de l'auteur du graffiti qui avait été réalisé lors d'une manifestation à Niort en 2023.
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10: On recherche la fraîcheur aujourd'hui dans le Poitou et pour un moment.
6: On ouvre grand les fenêtres, là, maintenant, à 7h07 pour laisser rentrer l'air frais à la maison. Encore un petit peu et ensuite vous allez vite les fermer les fenêtres parce que mine de rien, on a déjà 19 degrés ce matin à Poitiers. 18 degrés du côté de Vouillé dans la Vienne. Vous avez 19 degrés ce matin à Luché-Toircé. 21 degrés déjà à Coulombiers. Cet après-midi, les températures maximales annonce eh bien 35 à 37 degrés avec un grand soleil toute la journée et un risque d'orage côté Vienne en fin de journée. On va avoir un petit vent présent aujourd'hui, 20 km/h avec des rafales cet après-midi jusqu'à 40 km/h. Les rafales s'annoncent chaudes, hein. C'est pas le petit air frais qui va nous rafraîchir. Aujourd'hui, on est toujours en vigilance jaune pour le phénomène canicule pour nos deux départements. Et donc, on attend à Parthenay, à Châtellerault, à Bressuire, 35 degrés, à Niort, à Jancé, à l'Île-Jourdain, à Civray, 36 degrés, à Poitiers, à Mel, 37 degrés. Demain, vendredi, le thermomètre annonce pour le moment entre 32 et 36 degrés.
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6: Voilà un groupe qui met quasi tout le monde d'accord. Téléphone, ça fait plaisir de réécouter cette période. Cendrillon pour vous accompagner à la fraîche sur la route du boulot.

0: Cendrillon, téléphone sur Ici Poitou dans quelques instants. Mon œil, c'est le 18 juin aujourd'hui. Et le film La Bataille de Gaulle ne décolle toujours pas au cinéma.
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0: Nous, avec Clément Tricot, on n'est pas humoriste. Donc, pour vous faire marrer, on a besoin d'aide. On a appelé les petits pois. C'est vrai que je le dis, mais c'était un peu évident. On a appelé les petits pois de vin pour nous aider. Racontez-nous une petite blague.
3: Il était une fois atchou. Il était une fois atchou. Est-ce que tu connais la blague du petit déjeuner? T'as pas de bol.
4: Est-ce que tu connais la blague du nombril?
5: Bril.
3: J'en ai une autre. Est-ce que tu connais la blague de la porte? Moi je la ouvre et toi tu la fermes.
6: Ah oui.
3: Que demande un footballeur au coiffeur? Je veux la coupe du monde.
4: Comment t'appelles-tu, Toto? Et tu réponds tout le temps?
6: Oui, chef.
4: Rendu au poste de militaire. Quel âge as-tu, Toto? Comment t'appelles-tu?
6: 13 ans.
4: Tu te fous de ma gueule?
6: Oui, chef.
0: Merci. Merci pour l'humour, les petits bouts de chou.
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0: Sixième édition du Niort Jazz Festival. Direction le parc de Près-le-Roi à Niort. 18 concerts, 2 scènes, 1 village festival. C'est vraiment hyper sympa comme festival. C'est la semaine prochaine. Et on vous offre vos 2 places pour la soirée de jeudi. Vous pourrez applaudir la grande Angélique Kidjo.
9: Malaika.
0: Sublime, elle est vraiment dans le partage, ça annonce vraiment une très très belle soirée. Vous pourrez aussi applaudir d'autres artistes, hein, China Mose, Ronsard 58 Quartet, Big Band Express du Conservatoire. Une très très belle soirée en prévision, à vous de jouer. 05 49 60 20 20, la question du matin, et on joue en musique, c'est l'anniversaire du grand Paul McCartney. Facile de chez Facile. On recherche le mythique groupe auquel il a fait partie. Mais dis donc, mais lequel?

0: ce groupe incontournable, mythique, en jeu. Vos deux entrées pour le New York Jazz Festival, la soirée de jeudi, pour applaudir Angélique Kidjo.
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0: Bonjour David de Sioux, on vous retrouve tous les matins pour le rendez-vous Mon œil, c'est le regard sur l'actualité. Aujourd'hui, le 18 juin, c'est le 86e anniversaire de l'appel du 18 du général de Gaulle. Un grand moment de l'histoire raconté en ce moment au cinéma depuis 2 semaines, mais qui n'attire pas autant de monde que prévu.
7: Non, mais j'imagine que les producteurs du film connaissent par cœur le texte de l'appel du 18 juin. Quand même. Alors, il devrait le relire ce matin. Ce jour-là, il y a 86 ans donc, depuis Londres, Charles de Gaulle pose 3 questions aux Français par la voix des ondes. Le dernier mot est-il dit? L'espérance doit-elle disparaître? La défaite est-elle définitive? Et il répond lui-même: rien n'est perdu. Eh bien voilà. Voilà ce que les producteurs de la bataille de Gaulle devraient se dire. Le groupe Pathé a voulu raconter cette histoire en grand. 75 millions d'euros de budget. C'est le plus gros du cinéma français cette année. Mais 2 semaines après sa sortie, le film plafonne à 620 000 entrées. Le Comte de Monte Cristo, sur la même durée, en avait cumulé près de 2,9 millions. 5 fois plus. Décidément, De Gaulle est abonné au grand moment de solitude parce que son appel, le 18 juin 1940, presque personne ne l'entend. La radio française est verrouillée. Il n'y a que 6 millions de postes pour 40 millions de Français et l'enregistrement lui-même n'a pas été conservé. C'est dans les jours suivants, par le bouche à oreille et quelques lignes dans la presse, que le message finit par circuler. Pourquoi là, les Français ne vont pas voir ce film? Mystère. Mais ça pourrait s'arranger, ça pourrait attirer du monde. Tenez, tous les élèves de 3e qui préparent l'épreuve d'histoire du brevet, ils sont plus de 800 000. Si leur prof leur envoie un message tout simple ce matin, allez voir le film avec la canicule qu'on traverse, ce serait le meilleur moyen de gagner des points au frais. Comme le disait le général le 18 juin, rien n'est perdu.
0: C'est vrai que c'est un temps là parfait pour aller se mettre au frais au cinéma. Merci beaucoup David Ossiou. 7h18, oh intrigue de la fin des années 50, 2 lycéens qui se rencontrent, Olivia Newton-John, John Travolta. Rappelez-vous, le film Grease ce matin, avant de vous offrir vos 2 places pour le New York Jazz Festival.

0: Ça rappelle des souvenirs, hein? Olivia Newton-John, John Travolta, Summer Night sur Ici Poitou à 7h21. Direction Sompt entre Mel et Chef Boutonne. Bonjour Prisca.
1: Bonjour Aurélie.
0: Prisca, quand vous entendez ce titre,

0: Eh ben, vous vous dites, ben, on connaît ce groupe mythique,
1: oui, tout à fait.
0: Incontournable. C'est lequel ?
1: On connaît les Beatles.
0: Eh ben oui, bingo, Prisca, félicitations. En effet, à l'occasion de l'anniversaire de Paul McCartney, on s'est dit, ben, écoutez, un petit extrait des Beatles, ça fera plaisir à tout le monde.
1: Et ça fait du bien, oui.
0: Ben ouais, c'est le genre de groupe qui met tout le monde d'accord.
1: Hein.
0: Ah ouais, ouais, en plus, ils mettent la forme, c'est génial. Bon, ben, Prisca, sur la route du boulot, là, du côté, oui. des assurances, donc on va vers le secteur niortais.
1: C'est ça, exactement, ben oui. Ben, le boulot.
0: Quand on parle assurance, on parle secteur niortais. Vous embauchez à quelle heure ?
1: Oh, on a des horaires libres, mais okay. Voilà, comme j'étais réveillée ce matin, ben, je suis partie tôt.
0: Ben, vous avez bien raison, autant y aller à la fraîche, hein. Vous avez carrément raison.
1: Exactement, oui.
0: Comme ça, vous pourrez rentrer un petit peu plus tôt à la maison ?
1: Oui, aussi.
0: Ben ouais, non, ben vous avez bien raison, hein. Ceux qui peuvent, surtout, ben, n'hésitez pas à aller bosser le plus tôt possible, hein, parce que les températures sont beaucoup plus agréables là à 7h22. Eh bien, Prisca, je ne sais pas si vous aurez de nombreux collègues déjà arrivés à cette heure-ci, mais vous pourrez leur dire que ce matin sur Ici Poitou, eh bien, vous avez remporté vos deux places pour le New York Jazz Festival pour applaudir, entre autres, la grande Angélique Kidjo jeudi prochain. Bravo!
1: Ah, c'est super, merci beaucoup. Je vais pas manquer de leur dire.
0: Ouais, bah, n'hésitez pas, hein, c'est autorisé.
1: Je leur transmets toutes vos informations, donc ils sont au courant.
0: Eh ben, c'est super. Non, mais autant les narguer un petit peu, les collègues. On reste modeste, mais on
1: exactement.
0: Peut au moins se la péter un peu, quoi. Hein, tant qu'à faire, c'est pas tous les jours qu'on commence la journée avec des beaux cadeaux.
1: Non, donc c'est ça commence bien, la journée commence
0: très
1: bien.
0: Eh ben, je suis ravie pour vous, Prisca.
1: Merci
0: je vous souhaite
1: beaucoup.
0: De passer une très très bonne journée et à très vite sur Ici Poitou, c'est un plaisir.
1: Très vite, merci.
0: À bientôt.
1: Au revoir.
0: 7h23 ici, ça marche. Bah oui, bonjour Florian Lévesque.
2: Bonjour Aurélie, bonjour à tous.
0: L'été arrive, avec lui un paquet d'événements, hein, à ne surtout pas manquer. Et ce matin, vous nous emmenez à Angles-sur-Langlin.
2: C'est l'une des communes qui attire le plus de touristes chaque été dans la Vienne, de par sa qualification de plus beau village de France. Angles-sur-Langlin propose chaque année des événements pour dynamiser la cité, et notamment les médiévales à la fin du mois de juillet. J'ai demandé à Laura Paris, la directrice de la forteresse d'Angles, de nous présenter cet événement et quelques manifestations à ne pas rater sur la commune pendant la période estivale.
3: Eh bien,

0: Et médiéval à Ongles-sur-Longin dans la forteresse, c'est pour s'immerger durant le Moyen-Âge et à l'aide de troupes d'animation, ils interviennent et ils vont réaliser des campements et des animations médiévales. Cette année, on va avoir le rocher d'Excalibur qui fait référence à Camelot et toute personne pourra tenter de relever le défi de retirer l'épée dans ce fameux rocher.
1: Il y a vraiment la possibilité de la retirer ?
0: Ah bah ça, voilà, ça reste un mystère, hein.
1: Ah oui, d'accord.
0: Peut-être que quelqu'un est l'élu.
1: On verra bien. Il y a d'autres temps forts sur Ongles-sur-Longin pendant l'été ?
0: Oui, pendant l'été, on a plein de temps forts. On va avoir des initiations de combat d'épée tous les jeudis après-midi dans la forteresse d'Ongles-sur-Longin. Donc ça, c'est à partir du 16 juillet jusqu'au 20 août. Et c'est compris dans le billet d'achat. Donc de 14h à 17h, toute personne qui veut essayer de manier l'épée pourra s'initier dans la forteresse d'Angles. On va avoir également des ateliers préhisto au Roc aux Sorciers. Donc là, je change de période. Hein. Je fais un bond de 15 000 ans en arrière. Et tout le monde pourra s'exercer aux gestes de la préhistoire pour essayer de réaliser son propre pendentif.
1: Et pour ça, est-ce qu'il faut s'inscrire ?
0: Alors pour les ateliers préhistoriques, c'est conseillé de s'inscrire, effectivement, puisqu'on est en place limitée. On va jusqu'à 30 places. Donc c'est conseillé quand même de préférer une petite réservation en amont. Après, on a les visites nocturnes de nuit au centre d'interprétation. Il y a 4 dates. Il y aura le 21 juillet, le 28 juillet, le 11 août et le 18 août. Donc là, c'est une manière de découvrir la frise sculptée, mais de nuit, à l'aide de lampes à graisse, comme ils pouvaient le faire il y a 15 000 ans. Et donc, ça reste quelque chose d'assez privilégié, puisque c'est par petits groupes. Pareil, sur réservation, les places sont limitées. Et par petits groupes, on va découvrir les sculptures, mais de nuit. Et ça, c'est un moment un petit peu plus magique.
1: De nombreux événements à ne pas manquer sur Ongles-sur-Longin pendant tout l'été. Pour les découvrir, rendez-vous sur le site internet de la commune. Et puis d'ailleurs, si vous avez des événements à annoncer d'ici là, vous pouvez le faire, que vous soyez dans la Vienne ou dans les Deux-Sèvres, chaque samedi entre 11h et midi, en direct dans le Grand Agenda sur Ici Poitou.
2: Merci Florian, on vous retrouve ce soir pour le match EPB 86 Pau sur Ici Poitou. Septembre-octobre 2026, mai 2027, le grand retour se fera à Paris pour Céline Dion. On se met dans l'ambiance là ce matin avec ce titre, Pour que tu m'aimes encore. Et ensuite, si vous venez de vous lever, on vous fait un point sur l'actu.

0: longue pour que tu m'aimes encore sur Ici Poitou. Les collectivités craignent de manquer de secrétaires de mairie. C'est le sujet dans l'info d'ici dans un instant. L'info d'ici qui débarque après le 90 secondes. L'actualité en France et dans le monde. Il est 7h30. C'est avec vous, Aude Razeau.
1: Conséquence de la canicule, la SNCF annule 71 intercités jusqu'à lundi. Elle craint les pannes de climatisation. 7 trains sont donc supprimés aujourd'hui sur la ligne Paris-Orléans-Limoges-Toulouse. 4 trains annulés sur la ligne Paris-Clermont et 5 intercités sur la ligne Bordeaux-Marseille. Jusqu'à 38 degrés sont attendus cet après-midi dans le sud-ouest et en Bourgogne. 26 départements vont basculer en alerte orange à la canicule, de l'Île-de-France à la Haute-Savoie en passant par le Puy-de-Dôme. Météo-France nous annonce toujours un pic de chaleur en fin de semaine. L'image de la nuit, c'est Donald Trump qui signe l'accord avec l'Iran depuis le château de Versailles et aux côtés d'Emmanuel Macron. L'Iran confirme de son côté avoir signé aussi ce protocole pour mettre fin au conflit et déclare que cet accord, je cite, acte l'échec des États-Unis. 3 gendarmes blessés à Gignac, près de Montpellier. Leur voiture a été percutée lors d'une course-poursuite. Ça s'est passé dans la nuit de mardi à mercredi. Les gendarmes procédaient à un contrôle routier quand le conducteur a pris la fuite. Le football français perd un technicien très compétent et une personnalité très attachante. Réaction et hommage de Didier Deschamps après la mort d'Éric Roy, l'entraîneur du stade brestois emporté par un cancer. La ministre des Sports, Marina Ferrari, salue un homme sincère, passionné et respecté. Les derniers résultats du mondial de foot, l'Angleterre l'a emporté cette nuit face à la Croatie 4-2. Le Portugal doit se contenter du match nul un partout face à la République démocratique du Congo.
2: Merci Aude Razeau, on vous retrouve dans une heure. Nous ce matin on s'intéresse à une profession indispensable au fonctionnement de nos collectivités mais qui risque peut-être de manquer, les secrétaires de mairie dont beaucoup vont partir à la retraite dans les années à venir. Alors pour anticiper, les centres de gestion de la fonction publique dans la Vienne et les Deux-Sèvres proposent un diplôme d'université des métiers administratifs territoriaux en milieu rural depuis quelques années. Et Anne Mignard, vous avez rencontré des récentes diplômées.
3: À tout juste 40 ans, Aurélie découvre depuis quelques mois déjà le monde des collectivités. Cette ancienne assistante administrative dans le BTP a choisi de se reconvertir dans le secrétariat de mairie et elle n'est pas déçue.
4: Je suis beaucoup plus proche de la population. Il y a beaucoup plus de demandes. Il faut être polyvalente et je pense que c'est ça qui me plaît en fait.
3: Emmanuelle, 8 ans de plus, est-elle une ancienne aide-soignante ? Comme Aurélie, elle a décroché son diplôme d'université des métiers administratifs territoriaux en milieu rural. Un sésame indispensable, assure-t-elle, tant les tâches sont complexes et variées pour assurer un bon service au public.
5: Tous les jours ne se ressemblent pas, il faut une capacité d'adaptation, mais il faut aussi un relationnel très disponible, parce qu'en milieu rural, c'est compliqué d'avoir accès aux outils numériques. Nous, on est vraiment là pour accompagner.
4: Le fait de pouvoir répondre à des demandes bien spécifiques et qui peuvent changer en fait la vie de la collectivité, c'est hyper gratifiant.
3: Et c'est pour cela qu'Aurélie, contractuelle, prévoit prochainement de passer les concours de la fonction publique. Le maire de Sèvres, Dominique Payet, employeur des deux agents, le rappelle, ses secrétaires doivent avoir le sens de l'accueil, du service, mais aussi de véritables expertises et dans bien des domaines.
6: Ça peut être sur l'urbanisme, ça peut être sur l'état civil, ça peut être sur les ressources humaines. Par exemple, il y a des sujets qui sont très techniques, comme la gestion des marchés, les appels d'offres. Ce sont des sujets qu'on ne peut pas traiter dans une mairie si on n'a pas de formation et si on n'a pas l'expertise.
3: C'est pour cela qu'Aurélie et Emmanuel ont suivi une formation de 9 mois, 2 jours par semaine. Parce qu'un ou une maire sans ses secrétaires, c'est inimaginable et même illégal, rappelle Edith Tange du Centre de formation des Deux-Sèvres, chef de projet sur le plan d'action aux secrétaires généraux de mairie.
7: Vous ne savez pas faire de budget, vous ne savez pas faire de paye, vous ne savez pas faire de comptabilité. Enfin, moi, je veux dire, c'est des logiciels différents. Plus sur le département, on a 6 ou 7 logiciels différents. Puis vous avez des maires qui travaillent à côté.
3: Aurélie et Emmanuel sont donc les deux pierres angulaires de la mairie de Sèvres. Mais avis à qui ce métier intéresse, ça recrute pas mal dans le nord des Deux-Sèvres.
2: Reportage Anne Mignard, restez avec nous à 7h45. Pascal Bironneau, président de l'association des maires ruraux des Deux-Sèvres, nous rappellera pourquoi ces secrétaires de mairie sont indispensables et pourquoi c'est urgent d'en former de nouvelles.
0: Dans l'actu de ce jeudi, Clément, PB86, Pau affiche du dernier match, ça y est, de finale d'élite de ce soir.
2: À vivre ce soir donc sur Ici Poitou, un match qui conclut une saison exceptionnelle pour le Poitiers Basket. On entendra le capitaine capitaine du club, Kevin Harley. Puis la chaleur qui s'installe dans le Poitou risque de perturber le basket 3-3 cette fois. À Poitiers, la fête de ce sport s'installe demain pour une dizaine de jours devant la mairie, sur la place. Les organisateurs cherchent des solutions pour préserver la santé du public, mais aussi des joueurs.
0: 7h35, on a quelques orages possibles aujourd'hui, notamment du côté de la Vienne. Des températures qui continuent de grimper jusqu'à 37 degrés. Les détails de la météo avec Emmanuel Moreau, notre météorologue, dans 5 minutes.
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0: 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Le thé, le lait, le café. Vous êtes en plein petit-déj. On prend des forces pour la journée. N'oubliez pas d'amener la bouteille d'eau au boulot. Hein. Ah ouais, on pense à s'hydrater. Les coups de chaud arrivent plus vite qu'on ne le pense. Bouteille d'eau dans le cartable, s'il vous plaît.

0: Je ne suis pas un héros, Daniel Balavoine, pour vous accompagner là ce matin à la fraîche à 7h40. De la farine, de l'eau, du sel. Bonjour à tous les boulangers ce matin qui sont en train de nous confectionner de belles baguettes là dans les fournils du Poitou. La baguette, il en sera question avec Stéphane Bern qui va nous décortiquer toute une histoire de tarifs à l'époque. Rendez-vous dès 7h58. Est-ce qu'il a la baguette sur la table de son petit-déj, Emmanuel Moureau? Je veux savoir, notre météorologue. Bonjour Emmanuel.
1: Bonjour Aurélie, bonjour à tous, j'ai bien plus que ça.
0: Team baguette, confiture, gros petit-déj pour vous? Ou pas?
1: Salé et un peu sucré aussi.
0: Oh, c'est bien ça. Oh, on arrive. Il en reste ou pas?
1: C'est terminé, ça y est.
0: C'est foutu. Bon bah, on viendra plus tard.
1: Demain, je suis comme vous, je me lève assez tôt.
0: On viendra demain, demain avant le petit-déj. Et vaut mieux, avec Clément, vaut mieux nous avoir en photo, hein, pour le petit.
1: Oui, j'ai bien compris.
0: Bon, détaillons la météo, là, parce qu'en ce moment, on s'inquiète un petit peu, on reste prudent avec cette canicule, là, ces chaleurs. Aujourd'hui, ouais, on peut avoir quelques orages.
1: Et oui, bon, alors on reste quand même dans une situation avec un anticyclone qui pousse sur le pays, mais quand on regarde vers l'ouest, eh bien on a un petit front là qui s'approche sur l'océan. Ce petit front, il ne nous atteindra pas, mais il déstabilise la masse d'air à l'avant. Alors ce matin, ben, le soleil il se lève sans difficulté, hein, dans un ciel quasiment tout bleu, et dans le courant de la journée, on a donc quelques nuages, hein, qui vont bourgeonner. Cet après-midi, eh bien ces nuages pourraient donner quelques orages, principalement sur la Vienne. Le risque d'orage fort n'est pas très présent, mais ça peut quand même donner quelques rafales à 70 km/h et un peu de grêle.
0: Au niveau des températures, mais ça continue de monter.
1: Oui, on a les premières nuits tropicales, hein, qui commencent à arriver. On affiche les plus de 20 degrés sur certaines villes dès ce matin. C'est le cas à Mont-sur-Gaine et à Loudun avec 20 degrés. À Niort et à Saint-Mexant, il fait déjà 21 degrés. À Poitiers-Partenay, vous avez 17 degrés. La fraîcheur, si l'on peut dire, on la retrouve du côté de Maubeuge ou de la Trémouille avec 16 degrés. Mais cet après-midi, les températures vont de nouveau s'envoler partout. On atteindra les 35 degrés sur la Gâtine. Plus on ira vers l'est et plus ce sera chaud. À Thouars et à Niort, 36 degrés. À Poitiers et Châtellerault, on pourrait atteindre les 37 degrés localement. C'est maximal. Elles sont 12 à 13 degrés au-dessus des normales de saison.
0: Demain, est-ce qu'on peut avoir encore quelques orages?
1: Alors oui, on pourra en avoir quelques-uns, mais ce risque il sera en baisse par rapport à aujourd'hui. Hein. Ce sera principalement sur la Vienne, encore une fois. Demain, ce qu'on observera surtout, c'est un tout petit recul de la chaleur sur les Deux-Sèvres qui pourrait bénéficier de 2 à 3 degrés de baisse, mais cette baisse sera temporaire. Et c'est de nouveau, ça s'intensifie samedi avec des 35 à 37 degrés partout. Et puis évidemment, on en parle depuis le début de la semaine, hein, mais cette intensification sera plus forte à partir de dimanche avec 40 degrés dépassés quasiment partout. Hein. Les premières vigilances orange, elles sont sorties. Et même si le Poitou est en jaune pour l'instant, il n'y a aucun doute sur une évolution vers l'orange, peut-être ouais, même vers le rouge.
0: Ça, pour la fin de semaine, pour dimanche, lundi prochain. Oui. Emmanuel, on note eh bien, vos conseils météo tous les jours, et puis on note aussi eh ben, les phénomènes, le vocabulaire parfois. On a une petite question en plus. Mm-hmm. La question du matin, est-ce que tous les éclairs touchent le sol?
1: Alors c'est vrai que quand on pense à un éclair, on imagine souvent que la décharge elle touche le sol, mais en réalité la plupart, eh bien non, environ un quart à un tiers produisent seulement se touchent le sol. Évidemment la plupart ils sont entre les nuages, hein, ça permet de rééquilibrer les charges électriques accumulées dans l'orage, hein, et ces nuages, eh bien c'est pour une minorité d'entre eux atteignent le sol. Alors certains peuvent provoquer des dégâts, hein, s'ils touchent le sol, des incendies, des coupures de courant, et même si ces éclairs partent du sommet vers l'autre atmosphère, eh bien ça donne parfois des choses assez spectaculaires. Mais parfois, il y en a même qui vont vers le haut du nuage et même au-dessus du nuage. On les appelle les sprites ou les jets bleus, hein. Donc voilà, bon, en résumé, la plupart des éclairs restent dans les nuages,
0: hein. Les éclairs qui montent vers le haut du nuage?
1: Ça arrive, ça va vers la haute atmosphère, oui. C'est très très haut, ça peut monter très très haut à plusieurs dizaines de kilomètres d'altitude. Ils sont invisibles à l'œil nu, on les voit sur les vidéos ou les photos.
0: Ah d'accord, bon, bah, très bien, on se couchera encore moins bête ce soir grâce à vous. Emmanuel Moreau, merci beaucoup. Donc on note quelques orages possibles pour aujourd'hui, surtout du côté de la Vienne, 35 à 37 degrés, hein, je fais un petit récapitulatif. Oui. Là demain encore quelques petits orages mais plus légers, et puis bon, on reste prudent parce qu'on attend encore les 40 degrés pour dimanche, pour lundi prochain. Et vous l'avez dit, hein, cette vigilance canicule, elle peut basculer en orange, même rouge pour la fin de semaine. Bah, merci beaucoup pour tous ces détails, Emmanuel. À demain.
1: Belle journée à demain.
0: 7h45, Clément, en France, plus de 1900 postes de secrétaire de mairie sont vacants.
2: Oui, on va en parler avec Pascal Bironneau, le président de l'association des maires ruraux du 79. Elles sont nombreuses, les secrétaires de mairie, à partir à la retraite dans les années à venir, et pourtant elles sont essentielles aux municipalités. On va faire le point.
0: Les détails après l'artiste Marine.
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0: Les gagnants de la Star Academy, l'artiste Marine et son cœur maladroit. En France, plus de 1900 postes de secrétaire de mairie sont vacants et près d'un tiers des agents en poste partiront à la retraite d'ici 2030. Vous parlez de ce métier essentiel à nos mairies avec votre invité, Clément.
1: Oui, bonjour Pascal Bironneau, vous êtes le président de l'association des maires ruraux du 79 et maire de Saint-Loup-la-Mairie. Est-ce que vous pouvez nous dresser peut-être un peu un portrait des besoins en secrétaire de mairie chez nous, alors dans les Deux-Sèvres et puis dans la Vienne si vous avez les chiffres?
2: Oui, bonjour. La situation est assez compliquée. En effet, c'est un métier sous tension. Vous le disiez en préambule, 1900 postes sont vacants en France. Et on a à peu près un tiers des personnes qui sont aujourd'hui, qui vont partir à la retraite, en fait, d'ici 2030. Donc, c'est une situation qui se tend. Ça pose une question d'accès aux services publics et notamment à la bonne marche de fonctionnement des mairies. Alors, j'ai envie de dire, aujourd'hui, vous avez quasiment toutes les mairies qui peuvent être concernées sur le territoire du département des Deux-Sèvres, car en fait, avec cette pyramide des âges, on va être confronté très rapidement à des pénuries de recrutement et de remplacement de ces personnes. Donc, ça touche aussi bien les zones urbaines que les zones rurales, et c'est quand même une situation qui devient de plus en plus tendue, quoi, en fait.
1: Vous avez un ordre d'idée du nombre de personnes que ça pourrait représenter dans les Deux-Sèvres, le nombre d'agents que ça nécessiterait ?
2: Bah, c'est difficile à évaluer parce que, en fait, là, moi, je vois mardi matin, j'étais avec quelques maires de Gâtine, on était 5-6, il y en avait 4 qui disaient que 2 en cherchaient déjà et 2 disaient qu'ils avaient des départs en retraite dans les 2 ans, quoi.
1: Et on est d'accord que c'est un métier qui est indispensable au fonctionnement des mairies, notamment dans les petites communes, même si vous avez dit que ça concerne aussi les milieux plus urbains.
2: Oui, tout à fait. Souvent, c'est que la complexité fait qu'en zone rurale, trouver du personnel, ça peut être assez difficile, en fait, et notamment en secrétariat administratif. Et ce qui renforce malheureusement cette problématique, c'est que parfois, on est sur des temps partiels. Des fois, c'est des temps non complets. C'est aussi la charge administrative qui a augmenté. La complexité du métier, c'est des véritables couteaux suisses, en fait. Il faut savoir tout faire. Et on voit que c'est pas forcément un métier qui est très attractif. Donc il y a nécessité de revaloriser le métier, d'avoir une meilleure reconnaissance du travail réalisé par ces personnes, et que même s'il y a une revalorisation financière qui peut avoir lieu, faut déterminer dans quelle mesure il y a une compensation qui peut être faite aussi par l'État par rapport à cette revalorisation financière, quoi, en fait.
1: On l'entend, vous dites que c'est des agents qui sont très polyvalents, elles doivent tout faire, gérer mission administrative, financière, question d'urbanisme, donc on imagine qu'en plus de ça, on ne peut pas non plus recruter le premier venu.
2: Non, c'est ça, ça nécessite aussi soit un temps de tuilage, je vais dire ça comme ça, si on a déjà une secrétaire de mairie en place et qu'on décide de prendre quelqu'un qui n'est pas forcément du métier ou qui connaît pas les logiciels métiers correspondants, le temps d'adaptation et de passer la main pas à pas. Soit on a la chance de tomber sur quelqu'un qui est formé, donc là, ça peut permettre tout de suite de la mettre en place et tout de suite elle est opérationnelle, mais là, c'est vraiment la perle rare. Et sinon, aujourd'hui, ça nécessite des programmes de formation, mais il faudrait des formations qui soient pas trop superficielles, mais qui rentrent bien dans la technicité du métier, parce que c'est vrai qu'il y a de la comptabilité, il y a de l'état civil, il y a de l'urbanisme, et donc ça nécessite quand même de la technicité, et donc faut vraiment quelqu'un de qualifié, quoi.
1: Sur les formations, justement, on l'entendait dans un reportage sur Ici Poitou, il y a des formations qui ont commencé depuis quelques années et qui justement forment à ce métier. Est-ce qu'on commence à en voir un petit peu les fruits? Est-ce que ça porte ses fruits aujourd'hui dans le département, avec des agents qui sont beaucoup plus formés et qui trouvent du travail tout de suite?
2: Oui, donc par rapport à la demande qu'il peut y avoir et puis le cursus de formation qui est proposé, ça peut pallier certainement à un manque, mais comme je disais, il faut vraiment rentrer dans le vif du sujet. Faut pas que ça reste simplement des points sur la réglementation ou des points sur la législation. Il faut vraiment rentrer dans la technicité et les logiciels métiers. Hein. C'est devenu indispensable aujourd'hui.
1: Et puis vous avez parlé de ces perles rares que les mairies peut-être essayent de se disputer, on va dire. Comment on fait pour attirer peut-être notamment des jeunes qui sont formés entre mairies? Sur quoi on va essayer de mettre en avant? Qu'est-ce qu'on va faire comme aménagement pour inciter les jeunes, donner envie?
2: En fait, il y a quand même le sens du service public. Ça aussi, c'est quelque chose qui peut être fort. Je rappelle que les mairies sont quand même le premier service public de France et que aujourd'hui, on est de plus en plus sollicité parce que justement aussi il y a un certain nombre d'autres services publics qui ont pu disparaître dans l'environnement proche. Du coup, les mairies sont de plus en plus sollicité. C'est ce qui fait un peu qu'aujourd'hui on a besoin de technicité un peu plus forte et de connaissances beaucoup plus larges. Mais aujourd'hui, ce qui fait qu'on peut apporter un plus par rapport à ce métier, ben, c'est tout l'accompagnement qu'on peut faire. C'est aussi les mises en place des protections qui sont comme la protection santé et bientôt la prévoyance qui va aussi être mise en place à partir du 1er janvier 2027. Donc c'est des modalités sociales qui viennent compléter le salaire et qui peuvent aussi permettre d'attirer du public vers nos métiers, quoi.
1: Merci Pascal Bironneau, je rappelle que vous êtes le président de l'association des maires ruraux du 79 et maire de Saint-Loup-la-Mairie.
0: Shiny Happy People à 7h54, c'est REM sur Ici Poitou. Avant de retrouver Stéphane Bern qui va vous décortiquer votre petit déjeuner. Regardez votre belle baguette là sur la table.

0: on fait un voyage dans le temps tous les jours. Ouais, avec Stéphane Bern, c'est dans 40 secondes.
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0: 7h57, bonjour Stéphane Bern. Ce matin, pour notre cours d'histoire préférée, on voyage au temps où même le pain, c'était une affaire d'État.
3: La recette d'une baguette, c'est simple. De la farine, un peu d'eau, un peu de sel. Mais aussi un peu d'autorité publique. Au sortir de la Première Guerre mondiale, la vie chère, c'est l'expression qu'on entend partout.
4: Mais c'est affreusement cher, tu sais combien ça coûte ?
3: Parce que le pays est meurtri et l'économie fragilisée. Les prix augmentent, les salaires peinent à suivre et la population s'inquiète. Toute ressemblance avec une situation existante serait purement fortuite. Une priorité s'impose, nourrir la population.
5: On a faim ! Eh bien, il faut manger.
3: Tout commence par le produit phare, la base de l'alimentation. Le pain.
6: On veut du pain.
3: L'affaire ne date pas d'hier. Depuis le Moyen-Âge, le prix du pain est une affaire sensible pour les dirigeants. Trop cher, il provoque des émeutes. Trop rare, il menace l'ordre public. Et dans un cas comme dans l'autre, ceux qui gouvernent ont chaud aux miches. Alors l'État intervient. À Paris, la préfecture du département de la Seine publie par exemple, en août 1920, des règles très précises, comme celle-là. La baguette ayant un poids minimum de 80 grammes et une longueur maximale de 40 cm ne pourra être vendue à un prix supérieur à 0 franc 35 centimes pièce. 35 centimes ! Aujourd'hui, c'est de la science-fiction. Dans la foulée, les autres sortes de pain sont aussi réglementées. Leur taille, leur poids, mais surtout leur prix. Clairement, l'État mène les boulangers à la baguette.
7: C'était pas mauvais, c'était très mauvais, voilà.
3: L'objectif est simple. Garantir un accès à cet aliment essentiel pour que la vie chère ne se transforme pas en crise sociale. Et cette régulation va durer. Il faudra attendre 1987 et une ordonnance instaurant la liberté des prix et de la concurrence pour que les boulangers puissent fixer librement leurs tarifs. Comme quoi en France, se plaindre du prix du pain, ça reste une tradition.
0: Oh, joli jeu de mots. Merci Stéphane. Et bonjour à tous les boulangers qui nous écoutent dans les fournils là, de la Vienne et des Deux-Sèvres.
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0: Bonjour, bonjour, c'est jeudi, on est le 18 et il est 8h. Les informations présentées par Clément Tricot.
8: Préparez-vous à devoir vous protéger de la chaleur. La canicule s'installe durablement dans le Poitou. Un épisode plus intense qu'en mai dernier qui donne déjà des sueurs froides aux organisateurs d'événements, notamment sportifs. À Poitiers, le basket 3-3 est censé envahir dès demain la place de la mairie. Mais avec terrain et gradins en extérieur, ça oblige David Malescourt, cofondateur du festival, à chercher des solutions.
9: On installe des rampes d'eau toute la journée, même la nuit. On les laisse la nuit cette année. Pour que les personnes puissent venir remplir leurs gourdes, s'hydrater. On joue sur les heures moins chaudes, surtout à partir de 19h jusqu'à minuit. On a l'autorisation de jouer jusqu'à minuit sur la place. Et même s'il fait chaud, alors déjà la température descend au fur et à mesure qu'on s'enfonce, dans la nuit, mais quand il n'y a pas le soleil direct, c'est quand même beaucoup plus supportable. De toute façon, il y a toujours des services d'hydratation, que ce soit pour les gourdes. On asperge aussi le public de temps en temps avec des pulvérisateurs d'eau. Au niveau des joueurs, il y a une vraie faculté d'adaptation. Ils sont habitués à jouer dehors, l'été. Au niveau international, ça se joue dans des températures souvent entre 35 et 40. J'allais dire, malheureusement, on s'y habitue. Et malheureusement, faut s'y habituer. Et les joueurs pros sont les premiers concernés.
8: Le festival dure jusqu'à dimanche 28 juin. La liste des événements modifiés ou annulés risque aussi de s'allonger. Exemple avec le trophée des champions de football dans la Vienne qui détermine les lauréats des différents niveaux départementaux. Prévu samedi à Jaunet-Marigny, les rencontres sont annulées par le district, jugées trop dangereuses pour joueurs comme arbitres. Côté collectivité, on s'active pour anticiper les effets de ce nouvel épisode de forte chaleur. À Poitiers par exemple, la médiathèque François Mitterrand reprend sa fonction d'îlot de chaleur pour les élèves de l'école Gisèle Halimi. Les horaires sont modifiés et seule la partie forum est ouverte au public aujourd'hui et demain. Dans les logements aussi, la situation inquiète. Près de 2/3 des Français souffrent chez eux l'été, selon la Fondation pour le logement. Le ministre du logement, lui, Vincent Jeanbrun, annonce une série de mesures permettre aux copropriétés d'engager des travaux de rénovation pour installer stores, brasseurs d'air ou encore volets, tout ça soutenu par un prêt collectif, ou encore baisser la TVA sur des pompes à chaleur. En attendant, la solution la plus simple reste d'aérer la nuit, au risque de faire rentrer les pénibles moustiques. Pour éviter les réveils et les piqûres donc, des Poitevins s'arrachent déjà les produits anti-moustiques. À Mignard, vous avez croisé des chasseurs d'insectes au magasin Centre Accord d'Azel Brûlé, tout près de Saint-Mexant-l'École.
6: C'est tout un mur du magasin qui est en ce moment dédié à la lutte contre les petites bêtes. Estelle est agréablement surprise car, à la différence des autres magasins de la zone...
10: Ça fait plusieurs fois, il n'y a rien. Il y a très peu de choix et tout est vide. Je me suis dit, je vais venir ici, ça manque pas quoi. Que ce soit pour les fourmis ou les mouches. Du coup, je suis contente.
6: Elle a trouvé son Graal, la fameuse tapette à mouches. Pourtant, le produit phare de cet été...
11: C'est les ventilateurs anti-mouches.
6: Arnaud Parigot est le directeur du magasin.
11: Il y a beaucoup de demandes. On sait que les clients souvent viennent chez nous pour trouver ce type de produit. Et on essaye d'avoir toujours de la disponibilité pour les satisfaire.
6: Et c'est justement ce que cherche Christiane de Saint-Maxent.
12: C'est mieux que les rubans qu'on avait autrefois. C'est bien plus pratique. C'était moche.
6: Mais ça ne marche pas sur tous les insectes.
10: Les moustiques tigres, je pense que comme beaucoup, on est un petit peu désemparés. Je pense que le mieux, c'est de calfeutrer ses fenêtres et ses portes.
6: Yves a, lui, sa propre méthode.
13: Je les écrase. Sinon, il faut se mettre du pchut, s'asperger de l'anti-moustique. On n'en crève pas.
6: Tout dépend de la qualité du produit et surtout de la quantité utilisée.
8: Le réapprovisionnement dans ces fameuses tapettes à mouches et un autre produit anti-moustique est prévu dès la semaine prochaine dans le magasin. Attention aussi au risque d'incendie. Hier, agriculteurs et pompiers se sont battus contre 2 feux de chaume dans la Vienne. 15 hectares brûlés à Château-Garnier dans le sud du département. 10 autres partis en fumée à Héron dans à l'ouest de Poitiers. Toujours au stade modéré dans la Vienne, l'alerte aux feux de forêt est passée à élevé dans les Deux-Sèvres.
14: Les besoins de secrétaires de mairie inquiètent les élus du Poitou.
8: Un métier en tension mais essentiel au fonctionnement des collectivités. Il faut des revalorisations de salaire, mais aussi des formations, demandait ce matin sur notre antenne Pascal Bironneau. Il est président de l'association des maires ruraux des Deux-Sèvres. Il rappelle aussi que 1900 postes d'agents sont vacants et près d'un tiers partiront à la retraite d'ici 2030. Son interview est sur ici.fr.
14: Vous parliez il y a quelques instants de basket 3-3, Clément. Les joueurs, eux, du PB 86 sont à Pau pour un match décisif.
8: Troisième et dernier match de la finale d'Elite 2. Le vainqueur ce soir se qualifie en Betclic Elite, la division supérieure. Ce serait carrément historique pour Poitiers qui a quitté l'ancienne Pro A il y a près de 13 ans. Personne n'attendait Poitiers à ce niveau et donc la pression est sur l'élan bernais. On écoute le capitaine poitevin Kevin Harley.
15: On vise la fin heureuse. On vise la fin heureuse clairement. Il n'y a plus de doute à avoir. Hein. Faut tout donner et puis on verra ce qui se passe. Bah, c'est le ticket de pourquoi tout le monde se bat dans ces playoffs. Donc voilà, on est à un match de le faire pour les deux équipes. Je pense que ça va être le match le plus dur qu'on aura. Mais on lâchera rien. Et la clé, ça va être tous les détails. Balles perdues, rebonds, toutes les petites balles qui traînent, faut que ça tombe de notre côté. Et puis l'intensité qu'on va mettre, vraiment c'est la clé. On est sûr qu'on peut le faire. Maintenant, voilà, ça va être encore une fois un gros match. Dur de dire ce qui va se passer, le match à domicile nous a forcément fait mal. Maintenant c'est du passé, on veut plus y penser de toute façon. Ce qui compte c'est ce soir, au bout des 40 minutes. Faut juste au moins tout donner pour avoir zéro regret. Quoi qu'il arrive, la saison aura été extraordinaire. Maintenant, c'est quand même mieux quand on gagne. Voilà. Après, c'est un scénario qu'on connaît pas. On a fait victoire, défaite, victoire, défaite, victoire, victoire. Et là, victoire, défaite, victoire à l'extérieur, on l'a pas fait. Donc, la boucle est bouclée.
16: Si c'est le cas, vous aurez tout testé.
15: Si c'est le cas, on aura tout testé.
8: Il n'y a plus de calcul. Hein. Alors ce soir, qui de Pau ou de Poitiers gagnera ses playoffs? Réponse dans un match à vivre dès 19h sur Ici Poitou. Un mot de cyclisme féminin. Hier, Lauren Dixon de la FDJ Suez a terminé deuxième de la première étape du Tour de Suisse, très exigeant. Juliette Berthet, dixième, la leader de la formation Poitvine dans la compétition, est donc arrivée à la dixième position. Aujourd'hui, les coureuses ont 109 km à parcourir autour du magnifique lac Majeur. C'est l'un des principaux accusés dans l'affaire Leslie et Kevin. Il va être fixé sur son sort aujourd'hui. Nathan Badji, mis en examen pour assassinat, a fait appel de sa mise en accusation aux assises. La décision est attendue à la cour d'appel de Bordeaux. Notez que lors de l'examen de son dossier fin mai, Nathan Badji et son avocat étaient absents de l'audience. Autre procès en appel cette fois annulé, celui pour diffamation à l'encontre de Julien Leguet, porte-parole de Bastide Montmercy. Le militant était accusé de diffamation par l'ancien patron des gendarmes des Deux-Sèvres, le colonel Vestieux. Un tag était au cœur de l'accusation, mais avec peu d'éléments pour préciser l'identité de l'auteur. Et puis enfin, une info pratique pour les étudiants à l'approche de l'été, synonyme de recherche d'appartements pour beaucoup. La région Nouvelle-Aquitaine a mis en place un guide pour aider à trouver un logement, avec des conseils pour une première location, pour de la coloc ou de la gestion d'un budget. C'est disponible gratuitement sur le site infojeune-ena.fr.
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8: Aurélie, aujourd'hui on en parle, la chaleur.
14: En effet, entre 35 à 37 degrés pour cet après-midi et les 40 degrés sont toujours prévus pour dimanche et lundi prochain. On fait super attention, nos deux départements, la Vienne et les Deux-Sèvres, sont toujours en vigilance jaune pour le phénomène canicule. Emmanuel Moreau, notre météorologue, nous l'a dit à 7h30, il est fort possible que cette vigilance canicule passe en orange, même en rouge, en fin de semaine. Grand soleil pour aujourd'hui, avec un risque d'orage, surtout côté Vienne. En fin de journée, il va y avoir un peu de grêle normalement du côté de la Vienne en fin de journée. Demain, risque d'orage aussi, mais beaucoup plus léger. On a un petit vent présent, 20 km/h en moyenne et des rafales jusqu'à 40 à 60 km/h pour cet après-midi. On fait gaffe à la chaleur donc, à Thouars, à Coulonges-sur-Lautise, à Châtellerault, à Bressuire, vous avez 35 degrés pour cet après-midi. À Niort, à Chauvigny, à Lussac-les-Châteaux, du côté de l'île Jourdain ou encore de Civray, 36 degrés. À Poitiers, à Brioux-sur-Boutonne, 37 degrés. On pense vraiment à tous les agriculteurs qui scrutent les champs, à tous ceux qui travaillent dehors. On reste tous prudents à ne pas faire n'importe quoi. Les feux peuvent arriver très très vite. Demain, vendredi, le thermomètre annonce entre 32 et 36 degrés.
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14: L'artiste France Gall. La chanson des branches. Et la radio, ici Poitou. Bonjour, bonjour. J'espère que vous avez la forme. Les fenêtres sont grandes ouvertes là. Ouais, à la maison, profitez. Profitez-en avant de déjà tout fermer dans pas très très longtemps. Musique pour vous accompagner pour ce jeudi 18 juin.

0: Vous pouvez tout débrancher, sauf ici Poitou. S'il vous plaît, c'était France Gall à 8h13. Dans un instant, le rendez-vous, c'est pas vrai. Encore une arnaque, bien évidemment, avec nos réseaux sociaux.
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0: 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Ouais, vos deux entrées. Pour le jour que vous souhaitez, pour aller découvrir le Puy du Fou. Rien que ça, la découverte de ce parc d'attractions qui a été élu à 2 reprises meilleur parc d'attractions du monde. Avec des spectacles grandioses, des aventures, des animations pour toute la famille. Il y en a vraiment pour les petits bouts, pour vraiment toute la famille. C'est vraiment super sympa avec de multiples spectacles. Vous allez en prendre plein les yeux. Vous avez par exemple les Noces de Feu, ça c'est magnifique. Le Dernier Panache, Mousquetaire de Richelieu, Le Secret de la Lance. La question pour remporter vos deux places pour le Puy du Fou. À vous de deviner le la la la du jour par l'équipe d'ici Poitou. Vous me dites soit l'artiste original, soit la chanson, ou soit les deux.
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0: évidemment, prochaine victoire de la musique, c'est pour eux. Hein. 05 49 60 20 20. En jeu, vos deux entrées pour le Puy du Fou. Vous avez le la la la du jour. À vous de jouer, bonne chance.
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0: 8h16, encore une arnaque à décortiquer avec vous, Aude Razo. Nos réseaux sociaux regorgent d'animaux trop mignons, mais beaucoup de ces images, c'est faux.
7: Et oui, désolé de casser l'ambiance, moi aussi, j'adore faire défiler à l'infini des vidéos d'adorables petits chats. Mais soyons lucides, ces images servent avant tout à faire du clic. Il y a une photo que je vois beaucoup dernièrement, celle d'un bébé girafe recouvert de taches en forme de cœur. Vous l'avez peut-être vu aussi, c'est absolument adorable. Le post Instagram me dit que le girafon est dans une réserve animalière, sans me dire laquelle, et que oui, ces taches en forme de cœur sont tout à fait naturelles. Alors, j'ai vérifié. L'image est truquée, générée par intelligence artificielle et donc jackpot pour tous les comptes qui ont relayé ça. 500 000 likes pour l'un d'entre eux, des milliers de cœurs en commentaire. Je peux vous dire que le compte en question a fait grimper en flèche son nombre de followers.
0: Il y a une autre vidéo qui a attiré votre attention, Aude, celle de chats sauvages, extrêmement rare. Hein,
7: oui, alors celle-là dépasse les 2 millions de vues carrément sur le réseau social X et elle approche les 700 000 likes sur Instagram. On y voit des chats gris avec un pelage très fourni. Ils ont l'air d'être filmés depuis une voiture et on m'explique que ce sont des chats de palace, PA2LAS. On les appelle aussi manules. Ils vivent en Asie, dans des zones reculées, et donc les filmer comme ça sur la route, c'est assez extraordinaire. Regardons de plus près. Je ne l'ai pas vu tout de suite, mais l'un des chats n'a pas de tête au début de la vidéo. Non, elle apparaît pouf, là tout d'un coup. Erreur typique de l'intelligence artificielle. Ce qui me dérange, c'est que quand je tape chat de palace dans Google, l'une des premières vidéos que je vois, c'est celle-là. Et ça prouve bien que quand on like, commente, partage des images un peu sensationnelles et truquées comme celle-là, on participe, nous aussi, à la désinformation.
0: Ben oui, sans trop le savoir. Merci beaucoup, Aude. Surtout, n'hésitez pas à regarder si elle le petit symbole IA, là, juste avant la photo. Souvent, on trouve des photos très très jolies et après, on voit le petit IA et on se dit, ils nous ont eu. Allez, 8h18, chanson de circonstances pour la Coupe du Monde. Prochain match des Bleus contre l'Irak, c'est lundi à 23h. Serons-nous les champions? Suspect.

0: On espère, ouais, on espère qu'on sera les champions pour cette Coupe du Monde. La prochain match des Bleus, c'est lundi prochain contre l'Irak. 8h21, qui va pouvoir aller au Futuroscope? C'est la première fois qu'on papote ensemble avec Lisa qui nous appelle de Vouillé. Bonjour Lisa.
1: Bonjour.
0: Quelle bonne initiative d'appeler ici Poitou dès le matin.
1: Ah ben oui.
0: Ça c'est trop chouette.
1: C'est juste en son comme on voulait y aller prochainement, j'ai dit ben, on va tenter.
0: Génial, génial. Il est magnifique ce parc hein, du Puy du Fou.
1: Ah oui.
0: Niveau histoire, niveau immersion, c'est fabuleux avec tous les figurants là pour les spectacles.
1: Super. Faut au moins le voir une fois ainsi qu'à Cassini, mais
0: ah ouais.
1: Une fois, quoi.
0: Exact. On y va une fois et après on se dit il faudra qu'on y retourne une deuxième fois.
1: L'été prochain.
0: Parce qu'on n'a pas tout vu.
1: Ah ben oui. C'est difficile de tout voir en une seule journée.
0: Mais... Ouais, exact. J'ai deux places pour vous. Si et seulement si vous avez reconnu le la du jour, on va le réécouter pour notre plus grand plaisir.
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1: Franchement. Ah là là, ceux qui viennent tout juste de se lever ou combien ils le réveillent à 8h30, ils ont loupé ce moment.
2: Le sourire
3: direct. Franchement, un très grand moment, oui.
1: Qui est l'interprète originale ou la chanson?
3: Alors, Desireless, pardon. Les Voyages Royales.
1: Eh ben oui, bingo. Eh bien, vous voilà. Super. Au Puy du Fou, merci. Lisa, bravo.
3: Oh, c'est super. Merci, merci beaucoup.
1: Je vous félicite. Voilà une journée qui commence bien.
3: Ah ben, plutôt bien, oui.
1: Ouais, c'est chouette. Hein. Profitez-en bien de ce Puy du Fou. Vous nous en direz des nouvelles.
3: Oui. Ah, on fait comme ça. Je vous rappellerai pour vous dire.
1: Parfait. Merci, Lisa. Très à bientôt.
3: Bien. Merci. À bientôt. Bonne journée.
1: Il fait des la la la, ce papa Florian Lévesque. Dimanche, c'est la fête des pères et pour les gens d'ici, eh bien Sonia a mis à contribution un membre de l'équipe et c'est Flo Flo.
4: Dans les gens d'ici, voici quelqu'un dont vous allez sans doute reconnaître la voix.
5: Bonjour, je suis Florian Lévesque et je suis animateur à ICI Poitou.
4: Juste, votre enfance, elle se déroule où, Florian ?
5: Moi, je suis né à Paris, j'ai grandi dans le 20e et après, boum patatras, le Gers. Voilà.
4: Mais j'ai l'impression que le Gers vous colle plus au profil que la région parisienne.
5: Avant, j'avais pas ce profil, j'avais un profil tout fin. Et puis j'ai découvert le Gers, donc j'ai découvert le canard, le machin, le truc. Il y a des gens qui m'ont dit, tu vois, ça fait pas grossir, on mange bien. C'est faux, on mange bien, mais on prend du poids.
4: Quand je disais profil, moi j'étais sur profil psychologique.
5: Ah oui, moi
4: paf, profil, on rebondit. Donc, une enfance où on a bien mangé, vous avez une bouille de môme.
5: Ah peut-être, ouais. C'est drôle parce que hier j'étais en train de faire un montage photo pour justement comparer les photos de ma fille et moi quand on était enfant. Et ça c'est moi quand j'étais petit. Alors je sais que c'est très compliqué radiophoniquement, mais ouais, j'ai pas trop changé, je crois. Peut-être un peu moins gros du coup, mais bon.
4: Elle a quel âge cette petite fille?
5: Elle vient de fêter ses... On est en quelle année?
4: 2026, il va bien ce garçon.
5: Elle a fêté ses 6 ans, ouais, 24 février 2020, elle est née, donc là, elle a 6 ans.
4: Et ce que vous allez partager avec nous, là, aujourd'hui, sur ICI Poitou, c'est ce tout premier cadeau de la fête des pères que vous avez reçu.
5: Elle m'a fait un beau cadeau qui était mignon. Elle m'a offert un pot à crayons. Alors, pas elle qui a fait le pot à crayon, je pense à l'école, ils les ont achetés comme ça, ou j'en sais rien, mais elle les a personnalisés. Elle a mis des petits autocollants, des petits chats avec des paillettes, machin. Et elle a dessiné, jamais été aussi maigre, un bonhomme bâton, avec une tête.

0: c'est des cheveux. Et il m'a marqué « C'est toi, papa ». Et j'ai trouvé ça tellement mignon. Et quand elle me l'a donné, elle m'a dit « C'est toi, papa, c'est pour toi ». Et genre, je me suis dit « Mais tellement chou, trop bien ». Et genre, à chaque fois que je le regarde, je me dis « Elle était trop mignonne ce jour-là ». Mais elle est toujours trop mignonne. Mais j'attends le prochain cadeau.
1: Quand on était plus jeune et qu'on n'avait pas d'enfants, on trouvait ça tout à fait risible, l'émotion des papas et des mamans quand on leur offre des trucs qui n'ont aucune valeur marchande.
0: À mon père, dès que j'ai eu un peu d'argent de poche, je l'utilisais, j'achetais le parfum, je dirais pas la marque, le parfum qui coûte pas cher, qui sent fort. J'ai offert ça à mon père. Et je me dis, mais ça, ça pue. Et je le vois mettre ça et je me dis, mais le pauvre homme a dû, pendant quand même un paquet de temps, porter ça pour me faire plaisir, alors que ça sent mauvais. Mais bon, c'est pour faire plaisir à son fils.
2: Et moi, du coup, j'ai une idée de cadeau pour le prochain anniversaire de Florian Lévesque.
3: Un parfum particulier, on a la marque.
2: Celui qui pue. Merci beaucoup, Florian. On retrouve Florian qui nous parle de la fête des papas. J'espère qu'il va avoir un parfum.
3: On va le sentir arriver chez nous.
2: On va appeler la petite. Achète un parfum à papa. Il sera super content.

0: si vous vouliez l'autorisation pour chanter très bien ou faux, hein, il n'y a pas de souci dans la voiture, eh ben voilà, vous l'avez eu l'autorisation, laissez-nous chanter, c'était Gold sur ICI Poitou. Dans un instant, l'info d'ici, le festival de basket 3-3 à Poitiers risque d'être perturbé par la chaleur, Clément.
1: Et ça commence demain et jusqu'au 28 juin, les basketteurs sont censés envahir la place devant la mairie de Poitiers. Mais avec les chaleurs records qui sont annoncées, eh bien les organisateurs se creusent la tête pour trouver des solutions, ils sont inquiets.
0: Et ouais, on attend 37 degrés pour cet après-midi, jusqu'à 40 en fin de semaine et début de semaine prochaine. Vigilance canicule jaune pour le moment. Les détails après le 90 secondes avec vous, Aude Razo.
2: Jusqu'à 38 degrés sont attendus aujourd'hui dans le sud-ouest et en Bourgogne. La canicule s'installe et 26 premiers départements du bassin parisien au centre-est basculent ce midi en alerte orange. Météo France prévient que le thermomètre va continuer de grimper jusqu'en fin de semaine. Conséquence de cette chaleur, la SNCF annule 71 intercités jusqu'à lundi. Elle craint les pannes de climatisation. 7 trains sont donc supprimés aujourd'hui sur la ligne Paris-Orléans-Limoges-Toulouse. 4 trains annulés sur la ligne Paris-Clermont et 5 intercités sur la ligne Bordeaux-Marseille. L'image de la nuit, c'est Donald Trump qui signe l'accord avec l'Iran depuis le château de Versailles et aux côtés d'Emmanuel Macron. L'Iran confirme de son côté avoir signé ce protocole pour mettre fin au conflit. Députés et sénateurs trouvent un accord pour enrayer l'essor de la fast fashion, ces vêtements à prix ultra cassés, les géants chinois, Shein ou Temu, malus financier, interdiction de la publicité directe ou indirecte par les influenceurs. Le vote final est prévu pour fin juin. L'émotion très forte du foot français après la mort d'Éric Roy, l'entraîneur du stade brestois, emporté par un cancer. Didier Deschamps salue un technicien très compétent et une personnalité très attachante. Il était un homme de passion et de conviction, dit le président de la Fédération française de football, Philippe Diallo. Gare au coup de chaud, le coup d'envoi du Hellfest sera donné cet après-midi à Clisson, comme d'habitude en Loire-Atlantique. Incontournable festival de métal depuis 20 ans.
1: La chaleur et la canicule, justement, elles menacent le Poitou et perturbent de nombreux événements aussi chez nous. Exemple avec le basket 3-3 qui doit prendre possession du centre de Poitiers dès demain et jusqu'au 28 juin. La vague de chaleur vient compliquer sérieusement l'organisation, Vincent Hulin.
3: Et à chaque édition, à cette période de l'année, les organisateurs poitevins du festival de basket de rue tendent les épaules en scrutant les prévisions météo. Je vous rappelle le principe, un demi-terrain de basket est installé place d'armes à Poitiers face à l'hôtel de ville sur cette place très minérale. Autour des gradins pour le public et c'est parti pour des heures de rencontre de basket à 3 joueurs contre 3. Et la nouvelle vague de chaleur pose question aux organisateurs qui sont prêts à faire face, à s'adapter, comme nous l'explique David Maliscourt, cofondateur du festival 3-3 Poitiers.
4: On installe des rampes d'eau toute la journée, même la nuit, on les laisse la nuit cette année, pour que les personnes puissent venir remplir leurs gourdes, s'hydrater. On joue sur les heures moins chaudes, surtout à partir de 19h jusqu'à minuit. On a l'autorisation de jouer jusqu'à minuit sur la place. Et même s'il fait chaud, alors déjà la température descend au fur et à mesure qu'on s'enfonce, on s'enfonce dans la nuit, mais quand il n'y a pas le soleil direct, c'est quand même beaucoup plus supportable. De toute façon, il y a toujours des services d'hydratation, que ce soit pour les gourdes. On asperge aussi le public de temps en temps avec des pulvérisateurs d'eau. Puis bon, il y a une buvette sur place, évidemment, pour s'hydrater. Puis il y a tous les cafés autour de la place, c'est l'avantage du centre-ville. Mais au niveau des joueurs, il y a une vraie faculté d'adaptation. Ils sont habitués à jouer dehors, l'été. Au niveau international, ça se joue dans des températures souvent entre 35 et 40. J'allais dire, malheureusement, on s'y habitue. Et malheureusement, il faut s'y habituer. Et les joueurs pros sont les premiers concernés. Donc il n'y a pas de sujet majeur, si ce n'est d'éviter quand même de jouer entre 13h et 16h, 17h. Même pour les joueurs pros, c'est reste fatigant pour les organismes. Urban commence samedi, la grosse journée. On est sur un plan d'adaptation par rapport aux chaleurs où potentiellement on jouerait le matin sur une catégorie au jardin des plantes extérieur et le reste des catégories sur la place jusqu'à 13h maximum et on reprendrait la compétition à 19h jusqu'à minuit. Donc exceptionnellement on jouerait pas de 13 à 19h voilà, pour des raisons de chaleur.
3: Quand on pense que David Maliscourt nous a glissé dans un sourire, au basket 3-3, notre pire ennemi, c'est la pluie.
1: Et on rappelle les conseils évidents aussi pour le public, s'hydrater, se protéger du soleil. Le festival de basket 3-3, c'est programmé donc de demain jusqu'au 28 juin devant la mairie de Poitiers.
0: Clément, le basket, c'est aussi la finale d'élite 2 ce soir.
1: Qui de Poitiers, le PB 86 ou de Pau l'emportera donc ce soir? Réponse dans le dernier match d'une saison exceptionnelle pour Poitiers. On vit ça ensemble sur ICI Poitou dès 19h. Et puis ce matin, on s'intéresse à la formation des secrétaires de mairie. Elle risque de manquer avec les départs en retraite d'ici 2030. On écoute écoute les demandes du président des maires ruraux des Deux-Sèvres, Pascal Bironneau. Plus de 35 degrés à l'ombre.
0: Oui, en effet, 35 à 37 degrés pour cet après-midi. Et ce matin, il y a déjà une vingtaine de degrés dans la Vienne comme dans les Deux-Sèvres. On va demander à Vanessa qui nous appelle de Fleuret quelle est la température là ce matin. Bonjour Vanessa.
5: Bonjour.
0: Est-ce que vous avez ouvert grandes les fenêtres?
5: On a ouvert un petit peu, mais on a vite refermé.
0: Oui, c'est ça. C'est ça le problème, c'est qu'il faut vite refermer pour garder l'air frais à la maison. Il y a combien chez vous là à Fleuret?
5: Là, il y a déjà 23 dehors.
0: 23 degrés à 8h35, rien que ça. Et cet après-midi, à Thouars, à Mazères-en-Gâtine, à Châtellerault, à Bressuire, à Parthenay, à Coulonges-sur-Lautise, on aura 35 degrés. À Niort, à Chauvigny, à Lussac-les-Châteaux, à Lusignan, l'Île-Jourdain, Civray, 36 degrés. À Poitiers et à Mel, 37 degrés. On fait super gaffe avec cette chaleur. Cet après-midi, côté Vienne, surtout, risque d'orage. On peut avoir de la grêle en fin de journée. On pense bien évidemment à tous ceux qui travaillent dehors. On reste tous très prudents. On pense à nos agriculteurs qui scrutent leurs champs tout au long de la journée. Les feux peuvent arriver très très vite. Demain vendredi, on a un thermomètre qui annonce entre 32 et 36 degrés et on annonce toujours les 40 degrés en fin de semaine. Et cette vigilance jaune qu'on a, vigilance phénomène canicule dans la Vienne et les Deux-Sèvres, va passer en vigilance orange et même peut-être rouge en début de semaine prochaine, nous a dit Emmanuel Moreau, notre météorologue. Bon Vanessa, vous, est-ce que vous pouvez travailler à la fraîche avec la clim? Qu'est-ce qu'on fait pour se rafraîchir?
5: On a bien la clim un petit peu au travail, mais dès qu'on va dans les chambres des résidents, ça monte vite quoi.
0: Ouais. Les résidents, vous mettez en place des choses un peu spéciales pour prendre soin d'eux, l'hydratation encore plus, j'imagine.
5: Jeux d'eau, on propose, et puis on les fait participer même s'ils n'ont pas envie. Des fois, on passe et puis on les éclabousse un petit peu sur les mains. Et puis des fois, ça les stimule et ils ont envie de continuer avec nous.
0: C'est super. Déjà, merci et on embrasse toutes les aides-soignantes dans les maisons de retraite, dans les EHPAD, là, qui prennent soin de nos aînés. Merci beaucoup, Vanessa. À très vite sur Ici Poitou.
5: Au revoir.
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0: En 98, il y avait la Coupe du Monde, oui, mais sortait aussi l'album Ensemble, vendu au profit du SIDAction. Voici le titre Sa raison d'être, signé par Pascal Obispo et Lionel Florence. On entend 42 artistes, Jean-Jacques Goldman, Johnny Hallyday, Morane, Étienne Dao ou encore.

0: avec 42 artistes sur Ici Poitou pour eh bien, le collectif Ensemble au profit du Sidaction. 8h40, nouvel album du duo Fortecello des artistes poitevins, un album qui mélange la musique classique au flamenco. Le duo est notre invité dès 8h50. C'est l'heure du sport à la fraîche, place aux 2 minutes chrono. On commence avec le basket, Clément.
1: Et ce soir, on saura si Poitiers monte ou non en Betclic Elite, ou bien si les Poitevins terminent la saison sur une grosse frustration. Le PB86 se déplace sur le parquet de Pau pour le troisième et dernier match de la finale des Playoffs d'Elite 2. Un défi immense, mais les Poitevins y croient, à l'image de l'entraîneur Poitevin Andy Thornton-Jones.
2: Quoi qu'il arrive, là c'est la dernière. Après une longue saison, avec des choses incroyables qui sont passées cette année, on va finir sur un Game 3 des finales. C'est beau. Je dirais que c'était mérité par rapport à la saison qu'on a fait. Mais c'est fou de se dire qu'on a fait 9 matchs de play-off et qu'on en est là aujourd'hui, le 18 juin, pour un dernier match. C'est assez dingue. À la base, c'était pas quelque chose d'annoncé ou d'un objectif, mais n'empêche que l'équipe a travaillé, le groupe a avancé. L'équipe mérite d'être là aujourd'hui. C'est beau de se dire que toute une saison qui a démarré le 2 août va se jouer sur un match. Avec un dénouement qui peut être incroyable.
1: Ce match, c'est donc Pau-Poitiers à vivre en direct avec William Giraud et Florian Lévesque dès 19h sur Ici Poitou. En football, la canicule perturbe le trophée des champions dans la Vienne prévu samedi. L'événement est annulé par le district de foot du département qui craint pour la santé des joueurs. Le foot, c'est la Coupe du Monde aussi. Hier, la République démocratique du Congo a surpris le Portugal, nul un partout. L'Angleterre a battu la Croatie dans un match avec 4-2. Le Ghana a battu le Panama 1-0 et puis la Colombie et a fait tomber l'Ouzbékistan 3-1. À suivre aujourd'hui, République tchèque, Afrique du Sud, Suisse, Bosnie ou encore Canada, Qatar à minuit. Et les plus grands fans de foot suivront Mexique, Corée du Sud à 3h du matin. Et puis enfin en cyclisme féminin, la FDJ United Suez est engagée sur le Tour de Suisse, l'un des plus exigeants de la saison. Hier, Lauren Dixon a terminé deuxième de la première étape devant sa partenaire Juliette Berthet, dixième. Aujourd'hui, les coureuses de cette formation poitevine ont 109 km à parcourir au bord du lac Majeur.
0: 8h42, vous prévoyez les vacances pour cet été. Vous ne pouvez pas emmener vos animaux. On a quelques astuces pour vous dans un instant.
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0: Chaque jour, un bon plan pour notre pouvoir d'achat. On tente de remettre un petit peu de sous dans le porte-monnaie, de faire des économies. Aujourd'hui, Valère Coréard, vous vouliez partager quelques astuces pour faire garder nos animaux de compagnie pendant l'été.
16: Si vous avez prévu de partir et que vous ne pouvez pas emmener avec vous votre chien ou votre chat, il est encore temps de trouver une solution. Mais je vous conseille de ne pas tarder. Le premier bon plan se trouve sans doute autour de vous. Des voisins, des amis, de la famille, ça vaut quand même le coup de se poser la question. Bien sûr, il ne s'agit pas d'imposer, mais enfin, des enfants qui ne partent pas, une personne âgée qui va avoir moins de monde cet été seront peut-être ravis de vous rendre service. Autre option plus classique, et tout le monde n'est pas à l'aise avec ce format d'ailleurs, hein, c'est le chenil, la garde collective pour chiens, pour chats. Parmi les avantages, vous avez une équipe, un vétérinaire, l'alimentation, les sorties, tout est inclus, moyennant 100 à 200 euros la semaine. C'est donc assez cher quand même, mais il faut là, comme d'habitude, faire jouer la concurrence.
0: Il y a aussi des solutions collaboratives, de l'entraide entre particuliers.
16: Absolument, là vous aurez accès à des solutions gratuites ou presque, mais il faut vous dépêcher pour essayer de trouver quelqu'un. Plusieurs plateformes vous permettent d'entrer en relation avec avec d'autres particuliers qui sont volontaires pour garder des animaux, peut-être cet été, et peut-être aussi près de chez vous. Vous avez Pas Bête ou Animal Futé. Empreinte Mon Toutou est connu aussi avec une offre d'abonnement, et ça concerne même les matous désormais. Une solution assez efficace pour trouver un pet sitter sans vous ruiner. Donc, entre les proches, les sites de mise en relation, la garde collective, vous avez des solutions, mais il faut anticiper et ne pas oublier que votre compagnon a aussi le droit de passer un bel été. Et d'ailleurs, si vous avez des bons plans pour faire garder nos animaux en notre absence, pensez à m'écrire. Mon mail, c'est parici-les-économies@radiofrance.com.
0: Merci beaucoup, Valère. Qui est au Stade de France cette semaine? Ben, c'est lui. C'est Bruno Mars. On écoute son grand retour avant de se plonger dans la musique locale qui mélange musique classique et

ce moment même au Stade de France, Bruno Mars sur Ici Poitou. On aime mettre les artistes locaux à l'honneur sur Ici Poitou. Nouvel album pour le duo Fortecello qui devait être avec nous là, mais c'est les aléas du direct, c'est comme ça. On n'arrive pas à les joindre. Le duo Fortecello, c'est la violoncelliste polonaise Anna Mikulska et le pianiste franco-espagnol Philippe Argenti. Le duo était déjà venu nous parler de leur collaboration avec l'artiste Châtel-Rodet Lomé. Écoutez, ça donne ça.

Philippe et Anna ont souhaité faire une nouvelle collaboration. Ils ont souhaité réunir les musiques issues de leurs racines, leurs sensibilités respectives dans un nouvel album qui va vous faire voyager de pays en pays, et surtout pour cet album en Espagne qui s'appelle Passion Espagnole. C'est une première mondiale apparemment pour ce nouvel album qui mélange donc leur musique classique et le flamenco. Écoutez.

Vous entendez? Ouais, vous entendez là les claquements de mains, on entend les pas même du flamenco. Ça se fait pas beaucoup hein, dans l'univers musical. C'est le duo Fortecello qui mélange désormais donc la musique classique et le flamenco. C'est Philippe et Anna, un duo violoncelle et piano que vous retrouvez sur leur site duofortecello.com. minutes. Il ne rentre pas ce soir. C'est monsieur Eddy Mitchell pour vous accompagner sur la route du boulot. Les enfants, ça y est, ils sont à l'école. Vous avez mis la bouteille d'eau dans le cartable, j'espère. Hein, ouais. On reste hyper prudent là avec la chaleur. Je rappelle qu'on a entre 35 et 37

0: Ah ben non, il ne veut pas rentrer ce soir. Eddie Mitchell sur ici Poitou pour vous accompagner là sur la route du boulot, sur la route des courses. J'ai quelques idées de sorties à vous proposer. Ce soir, branchez-vous sur ici Poitou car à 18h, Dorian Barré reçoit l'humoriste Anne Roumanoff. Anne Roumanoff est en spectacle à Bocquepol à Bressuire. Elle joue son one-man show L'expérience de la vie. C'est ce samedi.
1: Moi j'ai une belle sœur, elle est à fond sur les prix, elle m'a expliqué, elle m'a dit je vais te faire une formation parce que c'est compliqué. Elle m'a amené devant le rayon lessive, elle m'a montré une boîte de lessive, elle m'a dit qu'est-ce que tu vois? J'ai dit c'est 18,95 €. Elle me dit combien il y a de boules de lessive? J'ai dit il y en a 26. Elle me dit calcule le prix de la boule.
0: L'expérience de la vie, c'est le nouveau one-man show d'Anne Roumanoff qui est notre invitée ce soir à partir de 18h avec Dorian Barré. Autre idée de sortie pour la semaine prochaine, le New York Jazz Festival, mercredi, vous pourrez applaudir Sélassou.

0: scène, un village festival. C'est ultra sympa en partenariat avec Ici Poitou. Vous avez tout le programme sur le site niortjazz-festival.com. 8h55, c'est l'heure d'accueillir Docteur Kerzek. Bonjour docteur, aujourd'hui on mange avec vous. On mange des sushis car c'est leur journée internationale. Bon ou mauvais pour la santé?
1: Bonjour à tous, c'est en tout cas un plat qu'on adore, qui fait fureur sur les réseaux sociaux, qu'on commande entre collègues le midi et qu'on dévore sans trop se poser de questions. Alors les bonnes nouvelles, c'est que les sushis, c'est souvent léger, pauvre en mauvaise graisse, si on évite les versions frites évidemment, et riche en protéines. Alors le poisson cru, notamment le saumon, le maquereau, c'est une excellente source d'oméga-3, je vous en parle souvent, ce sont ces acides gras qui protègent notre cœur et notre cerveau. Donc une portion de 120 grammes de poisson gras couvre plus de la moitié de nos besoins quotidiens en oméga-3. Ensuite, les algues qui enveloppent les makis sont une mine iode de vitamine B12, d'antioxydants. Deux feuilles de cette algue qu'on appelle le nori couvrent environ 20% de nos besoins quotidiens en iode. Et le gingembre mariné, lui, c'est un petit antibactérien naturel qui aide à digérer. Bref, les sushis bien choisis peuvent être de très bons alliés santé. Mais voilà, il y a l'envers du décor, et forcément. Parce que derrière le côté healthy, il y a des risques bien connus. Premier risque, le plus sournois, c'est un petit ver parasite. Ça s'appelle l'anisakis. C'est un nématode qui vit dans le tube digestif des poissons sauvages, et quand on mange du poisson cru infesté et insuffisamment traité, la larve va s'installer dans l'estomac et dans l'intestin, et là ça peut être la cata. Deuxième risque, c'est le mercure. Quand on parle de poisson gras, il y a beaucoup de mercure qui vont s'accumuler, et une surconsommation peut affecter le système nerveux. Et puis troisième danger, c'est le sel, parce que c'est très salé, y compris d'ailleurs avec la sauce soja. C'est délicieux, mais une seule cuillère à soupe contient jusqu'à 900 mg de sodium. C'est près de 40% de la dose recommandée dans la journée. Alors si vous ajoutez à ça une consommation excessive, vous comprenez qu'il faut garder la tête froide.
0: En effet, merci pour les conseils. Qu'est-ce qui doit nous alerter après avoir mangé des sushis? Quels sont les bons réflexes à adopter pour continuer à en manger sans risque?
1: Après un repas de sushis, en général dans les heures qui suivent, si vous avez des douleurs abdominales, des nausées, des vomissements ou la diarrhée, il faut penser justement à cette infection parasitaire. Ça peut être aussi une allergie. D'ailleurs, c'est une forme d'allergie. Il faut en parler vraiment à son médecin, notamment si les symptômes persistent plus de 2 jours. Alors aujourd'hui, on va quand même fêter les sushis. Donc manger avec modération le reste de la semaine. Une fois par semaine, ça paraît très bien. On choisit des établissements sérieux qui vont traiter les sushis pour éviter qu'il y ait justement ce parasite. Conseil numéro 2, on évite le thon rouge et les grands prédateurs. Manger là, allez, une fois par mois maximum, ceci. Préférez plutôt les petits poissons comme le saumon. Et conseil numéro 3 pour les personnes vulnérables, les femmes enceintes, les jeunes enfants, les personnes immunodéprimées. Le poisson, c'est plutôt déconseillé. Passez au maquis cuit, au California Rolls ou ce que vous voulez, au sushi végétarien, pourquoi pas. Bon appétit, d'ici là, portez-vous
0: bien.
1: Merci
0: beaucoup docteur, merci pour vos conseils qui moi personnellement m'ont donné faim ce matin.
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0: 8h59, tout pile. Bonjour Frédéric Gissot.
7: Ah, je suis à l'heure, bonjour Aurélie.
0: Bravo. Tous les matins, vous êtes à l'heure. C'est fou, ça.
7: Oui. Je me lève très tôt pour ça, vous savez, mais moins tôt que vous.
0: Oui, mais n'hésitez pas à venir dès 6h hein, la prochaine fois si vous voulez. On parle des cimetières naturels ce matin, qui intéressent de plus en plus les Français.
7: Ouais, alors il n'y en a pas encore beaucoup en France, il n'y en a qu'une dizaine.
0: Il y en a chez nous.
7: Le premier, ça a été à Niort, dans le quartier de Souchez. Et il y a un espace naturel. Alors, ce n'est pas un cimetière 100% naturel, mais il y a, dans le nouveau cimetière de Saint-Mexant-l'École, un espace naturel qui est ouvert depuis le mois de décembre. Et c'est intéressant, on va essayer de comprendre pourquoi, comment est né ce projet. Ça nous intéresse. Et puis, on a envie de vous poser la question. C'est un sujet un peu compliqué, parler de la mort, parler de l'après, parler de l'inhumation, il y a beaucoup d'émotions, il y a aussi voilà, des croyances, tout ça se respecte évidemment, mais on aimerait savoir si ça vous tenterait, si tant est qu'on puisse exprimer les choses ainsi, d'être plutôt dans un espace naturel d'un cimetière que sous une pierre tombale. Voilà, 05 49 60 20 20 pour apporter votre témoignage.
0: À demain 6h.
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7: Nous sommes le jeudi 18 juin, bonne matinée, il est 9h. Les infos Clément Tricot.
3: Plus de 35 degrés à l'ombre, le Poitou entre dans une phase de canicule qui concerne une large partie du pays. Nos départements sont en alerte jaune mais vont sans aucun doute passer à l'orange, nous disait ce matin Emmanuel Moreau, notre consultant météo. Ça annonce dans les jours à venir des bouleversements, des rassemblements avec du public. Dans la Vienne par exemple, le district de foot annule les finales départementales prévues samedi à Genet-Marigny. C'est pour la sécurité des sportifs, des arbitres et du public. Attention aussi aux feux de forêt. En vigilance orange dans les Deux-Sèvres, jaune dans la Vienne. 30 hectares de champs sont partis en fumée hier dans deux incendies à Château-Garnier et Héron dans le département de la Vienne.
7: Il faut former de nouveaux secrétaires de mairie et vite.
3: 1900 postes sont vacants en France et près d'un tiers des agents en poste partent à la retraite d'ici 2030. C'est ce que nous disait ce matin notre invité Pascal Bironneau, président de l'association des maires ruraux du 79. Le métier est en tension mais essentiel et vital au fonctionnement des collectivités, d'autant plus dans les communes rurales.
4: La complexité fait qu'en zone rurale, trouver du personnel, ça peut être assez difficile en fait, et notamment en secrétariat administratif. Ce qui renforce malheureusement cette problématique, c'est que parfois on est sur des temps partiels, des fois c'est des temps non complets, c'est aussi la charge administrative qui a augmenté. La complexité du métier, c'est des véritables couteaux suisses en fait, il faut savoir tout faire, et on voit que c'est pas forcément un métier qui est très attractif. Donc il y a nécessité de revaloriser le métier, d'avoir une meilleure reconnaissance du travail réalisé par ces personnes, et que même s'il y a une revalorisation financière qui peut avoir lieu, il faut déterminer dans quelle mesure il y a une compensation qui peut être faite aussi par l'État par rapport à cette revalorisation financière quoi, en fait.
3: L'interview de Pascal Bironneau, maire de Saint-Loup-la-Mairie, président de l'association des maires ruraux du 79, est à réécouter sur ici.fr. Nouvelle étape judiciaire dans l'affaire Leslie et Kevin, jeune couple tué en 2022 dans les Deux-Sèvres. La chambre d'instruction de la cour d'appel de Bordeaux se prononce aujourd'hui sur l'appel de l'un des principaux accusés de ce meurtre. Nathan Badji conteste son renvoi aux assises des Deux-Sèvres. En mai dernier, ni lui ni son avocate ne se sont présentés à l'audience d'examen de son dossier. Selon maître Lionel Béthune de Moreau, l'avocat de la famille de Leslie, ça ne joue pas du tout en sa faveur.
5: Il y a trois possibilités. Soit la chambre de l'instruction considère, et c'est purement théorique, qu'il n'y a aucune charge contre Badji et bénéficie d'un non-lieu. Soit la chambre de l'instruction considère qu'il doit y avoir des suppléments d'informations, mais qui n'ont même pas été demandés. Badji ne demande pas à ce qu'il y ait des investigations complémentaires et il ne conteste pas ses charges. Troisième possibilité qui est la plus vraisemblable, Badji va être, comme les quatre autres, mis en accusation devant la cour d'assises des Deux-Sèvres. À partir de cet arrêt, il y a un délai de 10 jours pour former un pourvoi en cassation. Est-ce que Badji va, par une nouvelle saisine de la cour de cassation, encore imposer un report à la famille de Leslie et de Kevin? C'est sa responsabilité. La seule chose qui a changé, autant pour gagner du temps quand on est libre, peut y avoir un intérêt pour lui. Actuellement, il est détenu. Peut-être que cela fera qu'il ne formera pas de pourvoi en cassation. Ça voudrait dire ce que l'on prétend depuis le début, à savoir que ces voies de recours ne sont faites que pour gagner des délais parce qu'il est libre. C'était tout à fait exact.
3: On reste dans les Deux-Sèvres où un procès pour diffamation contre Julien Le Guay est lui annulé. Le porte-parole de Bassine Non-Merci et figure des luttes anti-bassines agricoles était accusé par un ancien patron de la gendarmerie des Deux-Sèvres d'avoir tagué des propos injurieux à son encontre. Finalement, le colonel Vestieux retire son appel. Il y a peu d'éléments pour déterminer clairement l'identité de l'auteur du graffiti. Un graffiti réalisé lors d'une manifestation à Niort en 2023.
7: L'heure de la grande finale approche.
3: Une affiche exceptionnelle ce soir en finale de play-off d'élite 2 de basket. Poitiers joue à 20h30 dans l'antre de l'Élan Bernay. Celui qui gagne, c'est simple, monte en division supérieure, la Betclic Elite. Il faut donc recréer l'exploit du premier match, aller à Pau sans pression pour tout donner. C'est ce que nous dit le meneur poitevin Aurel Brenach-Emile.
8: Déterminé, motivé et prêt à tout donner pour essayer de ne pas avoir de regrets à la fin du match. Parce qu'en soi, on a toujours cru en nous, quand on joue un match de basket, c'est toujours pour gagner. On y croit depuis le début. Après, c'est vrai que quand on regarde notre début de saison, on ne nous voyait pas forcément là. Mais après, oui, très fier de la saison qu'on a fait depuis le début des playoffs. On n'a pas eu de pression. Hein. On ne nous voyait pas forcément là. La pression, elle est sur eux, je pense. Même au match chez nous, elle était sur eux. Donc nous, on y va toujours sans pression, en jouant, en faisant ce qui nous plaît. Et puis voilà. Je pense qu'ils sont montés en intensité. On n'a pas su matcher leur intensité. Il faudra faire attention à ça chez eux. Parce qu'ils vont être encore plus à fond justement pour essayer de gagner ce match pour monter. Donc oui, il faudra juste être intense, défendre et puis faire ce qu'on sait faire de bien.
9: Vous pouvez faire encore mieux, encore plus?
8: Oui, bien sûr. Moi, personnellement, je peux faire beaucoup plus. Je pense que tout le monde peut faire plus. Donc pour une finale, de toute façon, on est toujours à fond. Donc on se dit qu'on tonne à fond, puis on verra après comment ça se passe.
3: Pau Poitiers, une finale à vivre dès 19h sur votre radio ici.
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3: Frédéric, la température monte encore d'un cran aujourd'hui.
7: Oui, vigilance jaune pour le phénomène canicule pour le département de la Vienne, le département des Deux-Sèvres. De plus en plus de nuages cet après-midi dans le ciel du Poitou. Des averses et des orages possibles pour la Vienne et pour les Deux-Sèvres, mais uniquement sur le pays mélois. En tout cas, c'est ce qu'annonce Météo France. Un thermomètre qui est très élevé encore aujourd'hui, 36 à 38 degrés. Cette nuit, on est aussi au-dessus des normales de saison, avec des températures annoncées entre 18 et 22 degrés. Un coup d'œil pour demain, vendredi 19 juin, du soleil et puis des nuages élevés l'après-midi. On est sur des valeurs maxi de 32 à 36 degrés pour les Deux-Sèvres, de 35 à 38 degrés pour la Vienne.
3: Ce week-end, pas de répit, ça empire.
7: Ouais, avec 33 à 37 degrés, quelques orages possibles l'après-midi et puis un temps plus calme, ça c'est pour samedi. Un soleil généreux qui ne sera contesté par rien dans le ciel pour dimanche, avec des températures de 38 à 41 degrés. Soyez extrêmement prudents. Évitez de sortir au plus chaud, évidemment, avec 41 degrés. On reste cloîtré autant que faire se peut.
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7: L'espace naturel du nouveau cimetière de Saint-Mexant-l'École existe depuis le mois de décembre. C'est le deuxième cimetière naturel des Deux-Sèvres, après celui de Niort. Comment ce projet est-il né? Quelles sont les conditions pour y reposer? On vous explique tout. Si vous avez la moindre question, eh bien c'est le moment de nous appeler. Un petit message sur le WhatsApp d'ici Poitou, ou bien un coup de fil, même numéro, 05 49 60 20 20. Voici un petit chef-d'œuvre qui parle de ce moment si particulier quand on a des papillons dans le ventre.

0: Emotion, Chris de Burgh, 4e place au top 50, le plus grand succès en France de l'artiste.
1: Ici Poitou,
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1: bienvenue chez vous.
0: C'était il y a 12 ans maintenant, Niort ouvrait son premier cimetière naturel, et c'était le premier cimetière naturel de France dans le quartier de Souchez. Ce cimetière est devenu un lieu de vie rythmé par les récoltes des arbres fruitiers plantés par la ville. Saint-Mexant-l'École s'est évidemment beaucoup intéressé à cet exemple pour son espace naturel. Alors on attend votre avis ce matin. Est-ce que vous préférez être enterré dans un cimetière classique avec un cercueil, dans un caveau surmonté d'une pierre tombale en marbre, ou est-ce que vous préférez être enterré dans un environnement plus naturel avec un moindre impact justement sur l'environnement? On en discute avec vous au 05 49 60 20 20.
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0: Dominique Anonier, bonjour et bienvenue.
4: Bonjour.
0: Vous êtes adjoint à la revitalisation du centre du cœur de ville de Saint-Mexant et de l'habitat. Sylvie Abram, bonjour à vous également.
5: Bonjour.
0: Vous avez défendu l'idée de cet espace naturel dans le nouveau cimetière de Saint-Mexant-l'École dans le cadre du budget participatif. Est-ce que vous avez eu l'occasion de discuter, Sylvie Abram, dans votre entourage de ce sujet, de où est-ce que je termine, où est-ce que je suis en oui, enfin voilà, inhumé.
5: Oui, bien sûr, c'est un sujet qu'on a effleuré, je dirais plutôt, parce que c'est quand même un sujet un peu tabou.
0: Délicat.
5: Délicat. Et on sait que de toute façon, un jour ou l'autre, on y arrivera. Mais en fait, malgré mon âge, j'ai pas encore abordé tous ces sujets, le sujet en détail. Mais bon, je crois que ma famille sait vers quoi je veux aller, et surtout depuis que ce projet de budget participatif a été retenu, bien sûr.
0: On va en parler parce que c'est une idée assez atypique, c'est-à-dire voilà, c'est dans le cadre du budget participatif que ce projet est né. Dominique Anonier, le sujet est compliqué. Alors vous êtes vous adjoint aussi à l'habitat, le cimetière, c'est l'habitat éternel?
4: Oui, alors je suis aujourd'hui adjoint chargé de l'habitat, mais j'étais lors du précédent mandat adjoint à l'urbanisme, et donc évidemment l'aménagement des cimetières faisait partie de mes délégations, et donc j'ai suivi ce projet avec beaucoup d'attention.
0: Le cimetière classique, est-ce que c'est une autre époque, c'est une autre histoire?
4: Alors, je ne sais pas si j'irai jusque-là, parce que je pense que le cimetière classique traditionnel, je vais l'appeler traditionnel, reste quand même dans l'esprit des gens quelque chose de très très attendu. Après, ce qui est intéressant, et dans ce qu'a proposé Sylvie, c'est une alternative, en fait, tout simplement.
0: Et ça a été simple, justement, de mettre en place ça, parce qu'il faut de la place. On sait qu'il y a des villes qui ont des problèmes de place, justement, pour à propos des cimetières.
4: Oui, l'inhumation, ça prend de la place. Même si aujourd'hui on va plutôt sur des caves-urnes, puisque l'urne se développe, mais c'est vrai qu'il faut beaucoup de place. Il se trouve que dans le cimetière nouveau, on a deux cimetières à Saint-Mexant-l'École, cimetière ancien et cimetière nouveau. Dans le cimetière nouveau, on avait de l'espace, et que donc à l'intérieur de ce cimetière nouveau, on a pu installer cet espace naturel. Voilà pourquoi on ne l'appelle pas un cimetière naturel d'ailleurs, mais un espace naturel, puisque nous n'avons pas créé de nouveau cimetière.
0: Voilà, à la différence de Niort Souchez qui vous a inspiré. On en discute ce matin ensemble avec vous. Est-ce que ça vous intéresse d'être inhumé dans un espace naturel, comme c'est possible désormais depuis le mois de décembre au nouveau cimetière de Saint-Mexant-l'École? Est-ce que vous préférez le cimetière traditionnel? Vous nous le dites ce matin au 05 49 60 20 20, un petit coup de fil ou un petit message à ce même numéro sur le WhatsApp d'ici Poitou.
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0: L'idée, c'est que ça ressemble un petit peu à un jardin et pourtant c'est un lieu de recueillement. On parle de l'espace naturel du nouveau cimetière de Saint-Mexant-l'École en compagnie de Dominique Annonier, adjoint à la ville de Saint-Mexant-l'École, et Sylvie Abran qui a défendu l'idée au budget participatif. Comment vous est venue cette idée, Sylvie Abran?
5: Alors, tout d'abord, il faut rappeler que c'est aux élections de 2020, donc aux élections municipales, qu'on a eu un nouveau maire qui avait même pas 30 ans, qui a donc eu multiples projets avec son conseil, des balades urbaines, des conseils de quartier, des budgets participatifs, des commissions extra-municipales, voilà. Et donc du coup, quand il y a eu le budget participatif, bon alors l'idée m'est venue, je ne saurais plus trop vous dire comment, mais tout ce que je savais, c'est que je voulais pas, pour moi personnellement, être dans un caveau avec une plaque de marbre, comme vous disiez tout à l'heure, et aussi j'avais une préoccupation par rapport à la protection de l'environnement. Je trouvais qu'on pouvait faire plus simple, voilà, et qu'il y avait certainement des alternatives, et j'ai voulu le proposer à l'ensemble des Saint-Mexantaises et des Saint-Mexantais.
0: Alors ce qui est intéressant, Dominique Annonier, c'est que les gens ont répondu présent à ce sujet un peu tabou.
4: Tout à fait, c'est vrai que c'était pas très attendu que ce projet puisse remporter les suffrages. Il y en avait plusieurs, évidemment, des projets portés par différents citoyens. Et c'est vrai que le fait que ce projet ait été retenu a été une belle surprise, il faut le dire.
5: Moi aussi.
4: Et surtout, ça nous a, nous, permis, ben, en fait, de valider quelque chose qui nous intéressait, en fait. Et il se trouve que voilà, c'est cette possibilité étant ouverte, eh bien on s'est un peu engouffré dans la brèche.
0: Mmh. C'était pas dans le projet ou c'était dans le projet?
4: Non, ça ne faisait pas partie des projets qu'on avait pu envisager. Il faut quelquefois que les citoyens s'emparent des idées et nous donnent en fait justement cette pichenette pour pouvoir avancer.
0: En fait, vous avez avancé vos pions, Sylvie Abran, sans croire que vous alliez gagner la partie.
5: Complètement.
0: Ouais. Voilà.
5: Et alors après, quand l'idée avançait, je suis allée donc voir s'il y avait possibilité de le faire.

0: projet, c'est que donc je ne voulais pas de caveau, de plaque de marbre. Comme vous le savez, quand on franchit les portes d'un cimetière, bon, déjà on est forcément triste si on accompagne des proches ou des amis, de la famille. Et en plus, si c'est en hiver, bah, vous voyez un champ de marbre, de noir, de gris, parfois de rose, et quelques cyprès par-ci par-là, mais ça reste très austère. Et si vous y avez allez l'été, c'est un puits de chaleur insupportable. Donc pour moi, ça coulait de source de proposer une alternative.
1: Mmh. Et puis il y a l'exemple quand même, Dominique Annonier, de Niort et du cimetière de Souchez. Ça vous a vraiment inspiré?
2: Le cimetière de Souchez, en effet, est vraiment extraordinaire, il faut le dire. Hein. Il faut aller le voir. Mmh. C'est un lieu qu'il faut aller visiter, qu'il faut voir. Il se trouve qu'avec Sylvie, quand le projet a été validé par les habitants de Saint-Mexant-l'École, ben on est allé visiter ce cimetière naturel et on a été conforté par l'idée de le réaliser. C'est-à-dire que tout nous semblait en effet être aller dans ce sens-là.
1: Voilà. Alors il s'agit pas d'un cimetière, mais d'un espace naturel dans le sein du nouveau cimetière de Saint-Mexant-l'École, qui compte deux cimetières, l'ancien et le nouveau cimetière qui est rue Paul Drevin. Si vous voulez discuter avec nous de ce sujet-là, de l'espace naturel du cimetière de Saint-Mexant-l'École, vous n'hésitez pas, 05 49 60 20 20. Vita a annoncé ce titre comme étant son dernier titre solo. À mon avis, ça veut pas dire qu'elle arrête complètement la chanson, ça veut dire qu'elle fera des collaborations avec d'autres artistes, on l'a vu il n'y a pas si longtemps avec Julien Doré.

Ça fait mal, c'est Vita, et il est 9h25. Émission consacrée à l'espace naturel du nouveau cimetière de Saint-Mexant-l'École. C'est un projet qui a été porté par le budget participatif. Et c'est à votre initiative, Sylvie Abran. Vous avez défendu cette idée il y a plusieurs mois maintenant.

0: Dominique Annonier, vous avez suivi avec la municipalité, vous êtes adjoint à la ville de Saint-Mexant-l'École et ça ne faisait pas partie du projet du nouveau maire, mais vous êtes parti aussi sur cette idée en allant dans le sens de ce budget participatif pour la création de cet espace naturel. Alors, c'était quoi l'idée ? L'idée, c'est un espace au sein du nouveau cimetière de Saint-Mexant-l'École, du deuxième cimetière de Saint-Mexant-l'École.
1: C'est ça. Donc on a grand nouveau cimetière, et c'est vrai qu'on avait la possibilité de délimiter, parce qu'il faut quand même le délimiter, un espace qui serait dédié vraiment à un cimetière naturel. Voilà. Ça, c'était le projet qui était porté par Sylvie, et donc nous, notre mission, c'était évidemment de le réaliser.
0: Quand vous l'avez vu cet espace la première fois, Sylvie Abran, vous y avez cru ou pas?
2: Bah, c'est-à-dire que j'étais un peu dubitative par rapport à l'espace, parce que je ne savais pas si on pouvait le mettre à un endroit ou à un autre. Je ne savais pas quelle surface allait être allouée au cimetière naturel.
0: Alors, c'est quoi la surface allouée ?
1: La surface allouée, c'est à peu près 2000 mètres carrés. Donc, c'est pas non plus énorme, mais c'est suffisamment important à l'intérieur du cimetière pour que ça soit vraiment bien visible.
0: Qu'est-ce que vous avez imaginé comme aménagement ? Parce qu'il y avait quoi ? Il y avait du gazon, il n'y avait rien ? Il n'y avait rien ?
2: Il n'y avait rien. Ouais. Oui, enfin, de l'herbe, voilà. Ouais. Il n'y avait rien.
0: Il a fallu dessiner un plan, imaginer le projet quand même.
1: C'est ça. Donc en fait, il a, à partir de la proposition, et toujours en lien avec Sylvie, parce que c'est Sylvie qui portait le projet, donc on avait aussi à cœur de faire en sorte que ce projet soit un peu aussi le sien. Eh bien, on a imaginé, dessiné avec les agents qui s'occupent des espaces verts, on a imaginé et dessiné cet espace pour pouvoir y circuler et puis savoir un petit peu où est-ce qu'on pourrait y trouver justement de quoi enterrer les personnes.
0: Alors il y a l'inhumation et puis il y a la crémation, il y a un espace aussi pour ça.
1: C'est ça.
0: Sylvie ?
2: Oui, ouais. Alors il y a un espace où les cendres peuvent être réparties, donc où a été planté un arbre métallique par Estelle Bonneau qui est giroitière. Il y a un espace donc cinéraire et il y a un espace funéraire.
0: Les cimetières, on le sait, sont très pollués. Il y a aussi une démarche environnementale importante. Il y a une vraie question là-dessus, Sylvie Abran.
2: Oui, c'est ce qui m'a aussi aidée dans me lancer dans ce projet de cimetière naturel, parce qu'en fait, donc comme on disait tout à l'heure, les cimetières, lorsqu'on le franchit, on voit un espace de marbre. Donc il faut savoir quand même les pierres tombales viennent parfois de France, mais ça peut aussi venir de pays d'Europe, voire de beaucoup plus loin. Donc ça a un impact écologique. Puis l'extraction du marbre se travaille, il faut l'acheminer. Donc tout ça, bon, évidemment, pollue l'environnement, on le sait. Et puis ensuite, y a les caveaux. Il y a l'intervention d'un engin mécanique. Et puis tout ce qui va avec, puisqu'après, il y a le cercueil, qui est en bois, bien sûr, mais agrémenté de choses qui ne sont pas forcément naturelles.
0: Le vernis des cercueils, toutes les matières synthétiques et les produits de conservation des corps. On va continuer cet échange. Vous pouvez évidemment nous poser des questions ou intervenir au 05 49 60 20 20.
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0: Un point météo qui est indispensable. Vigilance jaune pour le phénomène canicule pour nos deux départements, Vienne et Deux-Sèvres, avec des nuages d'après-midi. Des averses et des orages possibles dans la Vienne et sur le Pays Mélois. Un thermomètre qui s'envole 36-38. Un thermomètre qui est très chaud aussi pour les mini 18 à 22. On est au-dessus des normales de saison. Avec du soleil annoncé demain, des nuages élevés l'après-midi. 32-36 pour les Deux-Sèvres, 35-38, c'est plus chaud pour le département de la Vienne. On jette un coup d'œil au week-end avec du 33-37 pour samedi et des températures encore plus élevées pour dimanche. On annonce des maxis entre 38 et 41 degrés.
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0: C'est une idée qui s'est complètement concrétisée puisque l'espace naturel du nouveau cimetière de Saint-Mexant-l'École est ouvert depuis le mois de décembre. À votre initiative, Sylvie Abran, vous êtes notre invitée ce matin, ainsi que Dominique Annonier, adjoint à la mairie de Saint-Mexant. Céline Genet, vous êtes avec nous aussi ce matin, bonjour et bienvenue.
8: Bonjour.
0: Vous êtes responsable du service citoyenneté à la mairie de Saint-Mexant-l'École, vous gérez aussi les cimetières. Question très simple, Céline Genet, quelles sont les conditions pour pouvoir être inhumée au sein de cet espace naturel du cimetière, du nouveau cimetière de Saint-Mexant-l'École?
8: Alors en réalité, la possibilité de se voir octroyer un emplacement dans cet espace naturel, elle est ouverte à tout le monde. Voilà, puisqu'il y a une distinction entre le fait de pouvoir acquérir un emplacement et le fait de pouvoir y être inhumé. Le droit à l'inhumation, il est conditionné en fait, alors que le droit d'acquérir un emplacement, lui, sauf si effectivement on manquait cruellement d'espace, c'est pas le cas pour l'instant, et donc c'est ouvert à tout le monde.
0: Ouvert à tout le monde, qu'on soit habitant oui. de Saint-Mexant ou pas.
8: Oui, exactement. Exactement. La restriction cependant, qui est une restriction nouvelle, effectivement, c'est qu'il n'est pas possible d'acheter, on va dire ça comme ça, par anticipation. Il faut effectivement qu'un décès ait lieu pour pouvoir solliciter l'octroi d'un emplacement dans cet espace particulier.
0: Donc on ne peut pas l'anticiper, si j'entends bien. Non. Maintenant, quelles sont les conditions, j'allais dire, matérielles? Parce que il y a la question du cercueil, il y a la question des soins conservatoires des corps.
8: Oui, oui. Et effectivement, l'idée, conformément à l'intitulé de l'espace, en fait, c'est qu'on doit effectivement respecter des critères évidemment environnementaux. Donc, le cercueil, c'est bois exclusivement, du bois non traité, du bois issu de forêts locales. Et puis, en termes d'accessoires, ce qu'on appelle les accessoires ou les équipements, ils sont réduits au minimum. Voilà. On doit avoir effectivement, notamment par rapport à l'intérieur, c'est-à-dire là où le corps du défunt repose, des matières naturelles telles que le lin, le chanvre. Voilà, on n'a pas de tissu synthétique et on n'a pas d'équipement superflu.
0: Voilà. Alors, on aura bien compris ces conditions. Merci pour ces explications, Céline Genet. Qu'est-ce qu'il y a au-dessus? Qu'est-ce qui permet d'identifier, eh bien, que à tel endroit repose tel défunt?
8: Alors, le cercueil, lui, a une plaque d'identification. Elle est obligatoire. Donc ça, voilà. Une fois que le cercueil ou les urnes, d'ailleurs, sont inhumées et recouvertes de terre uniquement. Au bout d'un certain temps, effectivement, le personnel municipal déposera du broyat, effectivement, qui permettra ensuite aux familles ou aux proches de planter quelques bulbes, notamment des espèces toujours locales et qui nécessitent peu d'arrosage. Et puis, il est tout à fait possible, comme ailleurs, pour les familles ou les proches, de déposer en fait une stèle. Donc, on est sur une plaque en pierre naturelle locale où le nom du défunt ou des défunts sera ou seront gravés. Voilà, ça reste tout à fait possible, ce qu'on appelle un pupitre aussi. Donc là, il est tout à fait possible de poser au sol effectivement ce type d'équipement.
0: Ma dernière question, Céline Genet, c'est justement, vous avez parlé d'un emplacement pour plusieurs personnes. On peut être à combien?
8: Alors, pour les cercueils, ce qu'on appelle en pleine terre. Après, les détails techniques, ça reste toujours à voir et à confirmer avec l'entreprise qui creusera, hein, parce que bon, il y a quelquefois des contraintes techniques que moi je ne maîtrise pas parce que c'est pas mon métier, mais en tout cas, l'idée c'est quand même d'aller jusqu'à une fosse triple, donc pour 3 cercueils. Pour ce qui concerne l'inhumation des urnes, donc qui seront effectivement inhumées en pleine terre, hein, pas de caveau, l'idée c'est qu'un emplacement pour urne, selon la taille des urnes acquises, voilà, l'emplacement pourra en contenir 3 ou 4.
0: Merci pour toutes ces précisions concernant les conditions concrètes pour bénéficier d'une place à l'espace naturel du nouveau cimetière de Saint-Mexant-l'École. On va poursuivre cet échange avec Dominique Anonier et Sylvie Abran et avec le témoignage d'Yvette qui habite à l'île Jourdain.
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0: 1,45 million de livres sterling, c'est la somme qu'a dépensé en 2020, qu'avait dépensé George Michael pour racheter le piano sur lequel John Lennon avait composé Imagine, pour que ce piano reste au Royaume-Uni. La place du végétal dans nos vies, c'est toujours un sujet super passionnant. Et puis la place du végétal pour la vie éternelle, pour la mort, c'est un peu le sujet de notre émission ce matin, puisqu'on parle de l'espace naturel du nouveau cimetière de Saint-Mexant-l'École, espace ouvert depuis le mois de décembre, espace dont vous avez rêvé, qui est devenu réalité, Sylvie Abran, puisque vous avez défendu cette idée au budget participatif de la ville. Dominique Annonier, en tant qu'adjoint, vous avez suivi ce projet avec beaucoup d'intérêt. Une réaction d'Yvette de L'Île Jourdain qui écoute l'émission et qui nous demande si ce lieu ressemblera au jardin du souvenir de Poitiers. Quelle physionomie aura-t-il? La place du végétal, à terme, il devrait ressembler à quoi ce jardin, pour répondre à la première de ces questions?
1: Alors, ce qu'on espère, c'est que, évidemment, tout ce qu'on a planté dans cet espace, prennent non seulement racine, mais se développent et permettent de donner une autre physionomie aux espaces d'inhumation, parce que c'est vrai que les cimetières, et peut-être plus particulièrement en France, sont marqués par le caractère un peu rectiligne, un peu géométrique, et évidemment la maîtrise un peu de la nature. Et là, l'idée, c'est d'essayer de laisser un peu de place à la nature, de l'accompagner finalement.
0: Et pour répondre à la suite de cette question, il y a un cimetière naturel dans la Vienne qui se trouve dans le Montmorillonnais, dans le village de Plaisance. On a répondu aux questions pour les conditions pour organiser son inhumation. Évidemment, c'est à voir avec la mairie de Saint-Mexant-l'École. Autre question que je découvre, Viviane. Je rebondis par rapport à votre dernière intervenante qui dit que les stèles sont possibles pour identifier les défunts, mais il faut du ciment pour sceller. Oui, comment on scelle d'ailleurs les pupitres?
1: On ne les scelle pas.
0: Ah bah voilà.
1: On les pose en fait, tout simplement.
0: Voilà. Vous les plantez dans le sol et puis.
1: Ce sont des pierres en fait calcaires. Céline l'a expliqué tout à l'heure. Assez modestes, en général 20 par 30, et puis pas très épaisses, et donc sur lequel le nom du défunt sera gravé et puis qui est posé tout simplement.
0: Il a fallu faire un travail aussi avec les pompes funèbres, c'est de nouvelles pratiques.
1: Tout à fait.
0: Qu'est-ce que ça change concrètement?
1: Alors on les a rencontrés, bien sûr, parce que on ne peut pas faire ce genre de projet sans aussi les rencontrer et puis discuter de la possibilité de continuer à faire des inhumations, puisque aujourd'hui, les inhumations, elles se font avec des engins. Il faut que ces engins puissent venir dans les cimetières sans détériorer justement les chemins qui y mènent. Donc on leur a dit qu'il faudrait amener des tapis pour pouvoir amener les engins, et ça fait partie des discussions qu'on a eues. Mais en fait, ces discussions, on les avait déjà eues en amont, puisque la végétalisation des cimetières, elle a commencé depuis 2020, et donc aujourd'hui, ces questions, elles sont devenues des évidences.
0: Sylvie Abran, vous imaginez que dans ce lieu, ce sera peut-être plus facile de s'y rendre?
2: Oui, complètement, et en plus, c'est quand même un endroit qui va appeler l'apaisement, la sérénité. C'est ce qui se dégage, c'est flagrant quand on rentre sur le cimetière naturel de Souchez. Et quand vous regardez à gauche, c'est un ensemble de pierres tombales grises et sombres, comme j'ai déjà dit. Et à droite, en fait, on a l'impression d'être dans un parc. Et à Saint-Mexant, j'espère que les 80 essences que l'on a plantées, qui sont locales, il y a des haies, ont déjà bien poussé, et il a été installé un banc aussi. Ça va être un espace, je pense, qui a besoin de s'étoffer, mais qui sera très reposant.
0: Ouais, et on attend que ça pousse, mais pour ça, la météo n'est pas super propice en ce moment. On va voir si ces cimetières naturels ont de l'avenir. Est-ce que ça vous intéresse? Visiblement oui, vu vos messages sur le WhatsApp. Continuez à nous envoyer des petits messages ou à nous passer un petit coup de fil au 05 49 60 20 20.
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0: Pascal Obispo et Natacha Saint-Pierre. Obispo qui avoue détester se regarder dans le miroir, mais qui aime chanter en duo avec les autres. Et il l'a prouvé avec ce titre il y a 22 ans maintenant, et son album qui est sorti il y a très peu de temps, qui s'appelle Héritage, volume 2. L'espace naturel du nouveau cimetière de Saint-Mexant-l'École vous fait réagir à la fois sur le WhatsApp et sur le 05 49 60 20 20. Sujet passionnant avec nos deux invités, Sylvie Abran, qui a défendu cette idée au budget participatif, et Dominique Annonier, adjoint à la ville de Saint-Mexant-l'École. Claudine, vous êtes à Saint-Coutan, bonjour et bienvenue.
1: Bonjour.
0: Vous avez une question sur les cimetières protestants, on ne va pas forcément pouvoir répondre à cette question. C'est historique, il y a pas mal de tombes protestantes, mais dans des propriétés privées dans les Deux-Sèvres. On est incapable de savoir s'il y a des cimetières naturels pour les protestants. En tout cas, dans cet espace naturel, Dominique Annonier, quelle que soit sa confession, on peut être inhumé.
2: Bien sûr.
0: Voilà. Donc là, on aura la question, la réponse à cette question, Claudine. Qu'est-ce que vous pensez de cette idée d'espace naturel ?
1: Mais je pense que c'est très bien. Seulement, bon, moi, malheureusement, j'ai perdu mon mari il y a peu de temps. Et nous souhaitions garder notre cimetière protestant comme il était. Et mes parents, mes grands-parents, mes arrière-grands-parents y sont enterrés, même mon papa au jour d'aujourd'hui. Et nous, c'est absolument impossible de faire un truc comme ça, puisqu'on nous oblige à faire une étude géologique du sol, et en amont des enterrements, bien sûr, et après on nous oblige à mettre des fosses étanches, à mettre des choses, enfin, que vous pouvez, voilà.
0: Parce que ce n'est pas dans un cimetière traditionnel, c'est pour ça.
1: Ah non. Moi, je parle des cimetières protestants. Et bon, ben, si on veut garder nos cimetières protestants, enfin bon, c'est quand même l'histoire. On peut encore s'y faire enterrer si on a des gens qui y sont. On peut s'y faire enterrer, mais à condition de faire une étude géologique avant, etc. Même si c'est loin des rivières, même.
0: Mais
1: si c'est
0: parce
1: loin
0: que vous êtes sur un terrain privé, c'est pour ça. L'explication, c'est oui. Ça la grande différence. Et nous, on parle d'un cimetière public et qui est conçu pour ça. On va pas pouvoir répondre plus à votre question concernant les cimetières protestants, mais l'idée de l'espace naturel vous semble quand même intéressante.
1: Mais bien sûr,
0: Claudine.
1: Voilà, j'ai bien compris. Si on veut garder nos cimetières protestants, je pense que c'est impossible.
0: Merci Claudine de votre témoignage ce matin. Sylvie Abran, c'est compliqué, mais ça coûte des sous de mourir. C'est compliqué d'en parler, mais c'est vrai.
3: C'est vrai, et justement, avec ce cimetière naturel, cet espace naturel, en fait, il y a moyen de réduire les coûts pour une inhumation. Voilà.
0: Est-ce que c'est l'argument qui pèse le plus ?
3: Alors, sans doute, enfin... C'est un tout, en fait. Il y a aussi recherche de coûts, cette recherche d'impact environnemental moins important. Voilà, et puis c'est un mélange, en fait.
0: Il y a eu beaucoup de demandes, Dominique Annonier, justement, pour ce nouvel espace naturel.
2: Donc là, le cimetière naturel est occupé désormais. Il y a eu une inhumation et puis une urne. Il y a 70 emplacements, donc ça sera quand même assez limité. Et comme l'a dit tout à l'heure Céline, on ne peut pas réserver les emplacements. Donc ça fait partie des choses aussi qui vont être très importantes.
0: Mais il reste de la place, voilà.
2: Et donc, évidemment, il y a de la place.
0: Ouais, ce sera le mot de la fin. Merci infiniment, Dominique Annonier et Sylvie Abran, d'être venus jusqu'à nous pour nous parler de l'espace naturel du nouveau cimetière de Saint-Mexant-l'École. Ça fait depuis décembre 2025 que cet espace naturel d'inhumation dans le nouveau cimetière est accessible, ouvert à tous, que vous soyez ou non natif ou vivant sur la commune de Saint-Mexant-l'École. On rappelle qu'il y a 70 emplacements. On peut mettre des urnes, on peut mettre des cercueils. Évidemment, il y a des conditions à respecter puisque c'est un espace naturel. Donc le défunt doit être habillé avec des matières naturelles. Le cercueil doit être en bois brut non traité. Cercueil en bois, sans vernis ou en cellulose. Et puis c'est un espace où où on peut mettre des plantes dessus, et il y a un petit pupitre qui indique que le défunt se repose en dessous de l'endroit où vous vous trouvez, un endroit verdoyant qui va le devenir de plus en plus parce qu'il faut que les plantes poussent. Vous retrouvez l'essentiel de cette émission sur l'application ici avec le replay et l'article, et on se retrouve demain avec le chercheur poitevin Abderrazak El Albani qui retrace dans un livre qui vient de sortir, un livre passionnant, La Grande Aventure des Origines de la Vie, et vous pourrez lui poser vos questions demain au 05 49 60 20 20 dès 9h.
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0: Sur l'album d'Image, c'était le titre de l'album du groupe Image. Il y avait Les démons de minuit et il y avait également Corps à corps.
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0: Flowers, Miley Cyrus.
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0: La météo complète de votre fin de semaine, juste après les infos, il est 10h. Un point sur l'actu, Clément Tricot.
2: Les joueurs du PB 86 sont à Pau pour un match décisif. Troisième et dernière rencontre de la finale d'Elite 2. Le vainqueur ce soir se qualifie en Betclic Elite, la division supérieure en basket. Ce serait historique pour Poitiers qui a quitté l'ancienne Pro A il y a près de 13 ans. Alors qui de Pau de Poitiers gagnera ses playoffs? 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Le sport, qui comme d'autres rassemblements, risque d'être sacrément perturbé par la vague de chaleur qui s'installe dans le Poitou. Le district de football de la Vienne annule ses finales départementales prévues à Jaunet-Marigny samedi. À Poitiers, les organisateurs de la fête du basket 3-3 cherchent des solutions pour préserver public et joueurs des fortes températures. L'événement se tient en plein soleil devant la mairie de demain jusqu'à fin juin. Avec la sécheresse et la vigilance jaune canicule dans nos deux départements, les pompiers sont aussi particulièrement en alerte. Hier, près de 30 hectares de culture ont brûlé dans la Vienne sur deux incendies dans la journée à Château-Garnier dans le sud du département ou encore à Héron, à l'ouest de Poitiers. Sur un tout autre sujet, les besoins de secrétaires de mairie inquiètent les élus dans le Poitou. Métier en tension, mais essentiel au fonctionnement des collectivités. Il faut des revalorisations de salaire ou encore des formations. C'est ce que demandait ce matin sur notre antenne Pascal Bironneau, le président de l'association des maires ruraux des Deux-Sèvres. Il rappelle que près d'un tiers des agents en poste seront à la retraite d'ici 2030. Son interview est sur ici.fr. Et puis enfin, l'association Médecins Solidaires présent dans les Deux-Sèvres lance une campagne pour appeler les médecins généralistes à la mobilisation générale contre les déserts médicaux. Ils appellent les professionnels à passer une semaine par an en zone rurale en échange du gîte et de 1000 euros la semaine. La campagne déjà en cours cible 40 000 médecins pouvant donner un peu de leur temps, ceux en temps partiel, les remplaçants, les médecins ayant peu de patients ou encore les retraités dits actifs.
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2: Aujourd'hui, on fait attention à la vigilance jaune canicule, mais aussi orage.
0: Oui, absolument, avec de plus en plus de nuages cet après-midi, des averses et des orages possibles. Ça concerne le département de la Vienne et ça concerne le pays mélois. Un thermomètre très chaud pour aujourd'hui, 36 à 38 degrés. On est aussi au-dessus des normales de saison pour les températures mini, 18 à 22 degrés. Demain, c'est du soleil, des nuages élevés l'après-midi. Dans les Deux-Sèvres, les températures sont prévues entre 32 et 36 degrés, de 35 à 38 degrés pour le département de la Vienne.
2: Et tout indique qu'il va faire très très chaud ce week-end.
0: Absolument, avec des orages possibles samedi après-midi et puis ensuite un retour au temps calme, 33, 37 pour les maxis et des températures qui s'envolent et qui augmentent pour dimanche avec un temps très ensoleillé et ce sera vraiment écrasant. Météo France prévoit des températures de 38 à 41 degrés.
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0: Avec ces températures-là, évidemment, moi j'ai une pensée pour tous ceux qui sont obligés de travailler avec des températures très élevées, les gens du bâtiment, les agriculteurs et tous ceux qui n'ont pas le choix. Alors que nous, à la radio, on ne va pas se plaindre quand même parce que nous, on est à la clim et on est au frais.

0: C'est l'un des singles les moins bien vendus de Jean-Jacques Goldman dans les années 80 et pourtant c'est une chanson qui mérite vraiment le détour.
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0: Bienvenue chez vous.
1: Frédéric Gissot.
0: Elle est devenue crémière parce qu'elle avait envie de changer de vie et elle a rejoint son frère Alexis Aminot qui transforme ainsi le lait de ses vaches. Estelle Proust de la ferme d'Alexel à Hervaux vend la production en direct et ils sont ce matin tous les deux nos invités.
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0: Bienvenue chez vous. Un nouveau titre de Mylène Farmer, c'est toujours un événement. Et c'est pour ça qu'on est très fiers de vous présenter. C'est à qui le tour avec la complicité de DJ Lewis qui a travaillé avec des grands rappeurs américains.

0: On reconnaît bien la patte Mylène Farmer dans ce nouveau single. C'est à qui le tour?
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0: C'est assez rare et j'en suis assez contente de recevoir à la fois une sœur et un frère en même temps dans cette émission qui travaillent ensemble. Estelle Proust, bonjour et bienvenue.
3: Bonjour.
0: Alexis Amino, bonjour à vous aussi. Estelle, vous êtes crémière. Alexis, vous êtes exploitant agricole. Vous êtes éleveur à la ferme d'Alexel. Alexel, c'est...
3: Alexis et Estelle.
0: Voilà. Et vous êtes sur la commune d'Hervaux, dans les Deux-Sèvres. Je voudrais qu'on commence par votre parcours, Estelle, parce que vous n'étiez pas du tout destinée à faire du fromage et du beurre.
3: Non, j'ai été enseignante pendant 15 ans. Mmh. Et puis...
0: Professeur des écoles.
3: Professeur des écoles, exactement.
0: Dans la région.
3: Ma dernière école, c'était à Mirbeau.
0: Mmh. Dans la Vienne, donc.
3: 9 ans, ouais. Et pour... plusieurs raisons, voilà, j'ai décidé de changer de voie, de retourner sur la ferme familiale et puis de valoriser le lait que produit mon frère avec ses vaches.
0: Alors justement, Alexis Amino, la ferme familiale, quelle est son histoire et comment a-t-elle évolué jusqu'à votre arrivée ?
4: L'exploitation, on est présent depuis plusieurs générations. Donc moi, je me suis installé en 2007 avec mon père en association. Il y a toujours eu des vaches laitières sur la ferme. Donc c'était naturel de continuer dans cette voie-là. Et je me suis retrouvé en 2016 seul avec un salarié après, suite au départ de retraite de mon père. Et aujourd'hui, depuis 2000
0: combien alors, oui. Estelle?
4: 2023.
3: Ah, 2023. Donc la transformation.
4: Ma sœur est venue me rejoindre. Donc ouais. On est sur une exploitation en agriculture biologique depuis 1999. Donc que mon père avait passé la ferme en conversion.
0: Ouais, avant que vous n'arriviez.
4: Longtemps avant qu'on arrive. Ouais.
0: Comment ça se passe quand on est frères et sœurs? On se connaît depuis tout petit. Vous avez quelle différence d'âge tous les deux?
3: On a 18 mois.
0: Ah oui, trois fois rien, vous êtes pratiquement vous avez grandi ensemble, on va dire, quand même. Vous vous connaissez depuis toujours. Vous aviez envie de bosser ensemble ou c'est les opportunités qui ont fait que...
3: Ça s'est fait naturellement, en fait.
4: Estelle n'était pas du tout intéressée depuis toute petite de l'exploitation. Hein,
3: la ferme. Par contre, la ferme, l'agriculture, c'est pas trop mon truc. Mais moi, voilà. Je me suis dit, transformer le lait, par contre, ça m'intéresse. Et puis, chacun donc, est à sa partie. Moi, j'ai pas le temps d'aller sur la ferme. Alexis a pas le temps de venir en transfo. Par contre, si j'ai besoin d'aide, il y a pas de problème, quoi.
0: Ouais. Vous entendez bien tous les deux dans le boulot?
3: Ça va, mais en fait, on se voit pas tant que ça.
0: Chacun son truc, hein.
4: C'est ça. Non, mais par contre, c'était très clair. Enfin, moi, quand elle a lancé l'idée de transformer le lait, je trouvais ça aussi gratifiant pour la ferme. Et que j'ai jamais été contre, au contraire. Donc, c'est pour ça que, aujourd'hui, c'est ma salariée. C'est moi qui ai installé le laboratoire. Puis après, on a commencé à parler d'association pour plus tard. Mais non, on a chacun son domaine. C'était très clair dès le début. Moi, je suis déjà débordé sur la ferme, donc j'étais pas question d'aller mettre les pieds dans son labo.
0: On y revient toujours, j'ai l'impression, à la ferme. Vous avez une sœur qui est maraîchère.
3: Notre plus jeune sœur, elle est maraîchère, depuis 17 ans, il me semble, maintenant.
4: Non, 2008, elle.
0: Bon, depuis longtemps.
3: Elle
0: est aussi en agriculture biologique.
4: Sur l'exploitation aussi. À son compte, avec un associé.
0: C'est ça.
4: Mais sur le même siège
3: d'exploitation. Sur le même lieu, oui.
0: Il a fallu vous former?
3: Moi, oui. J'ai demandé une rupture conventionnelle que je n'ai pas eue tout de suite. Donc, du coup, j'en ai profité pour faire des formations au lycée agricole d'Aurillac. Et via un technicien en fromagerie qui s'appelle Fromac. Pendant cette année-là, on a aussi monté le projet, commencé les travaux. Puis après, j'ai redemandé ma rupture conventionnelle que j'ai obtenue. Et donc, du coup, j'ai fait un stage parrainage de 18 mois. Donc, je touchais l'ARE et Alexis, comme ça, il n'avait pas à me verser de salaire pendant un an et demi, ce qui a permis de développer l'activité.
0: Voilà, et l'activité, c'est la transformation du lait des vaches de l'exploitation en produits laitiers. Et il n'y a pas beaucoup de fermes dans la région qui font du beurre, et c'est votre cas. C'est pour ça qu'on va continuer à en discuter avec vous. On rappelle que vous êtes en agriculture biologique.
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0: Je crois qu'on peut dire que Zaz est l'artiste française la plus populaire à l'étranger. Elle est actuellement en tournée mondiale. Elle sera dans la région, pas très loin, le 2 juillet au Festival de Poupées et le 10 juillet au Francofolie de La Rochelle.
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0: Un frère et une sœur dans le studio d'Ici Poitou, Alexis Aminot, éleveur, et Estelle Proust, crémière, qui fait du fromage évidemment avec le lait des vaches de son frère. C'est la ferme d'Alexel sur la commune d'Hervaux, on est dans le nord des Deux-Sèvres. Qu'est-ce que vous avez comme race dans vos champs, Alexis ?
3: Aujourd'hui, on a un peu de tout, il y a un peu de toutes les couleurs.
0: C'est joli.
3: Oui, voilà, c'est diversifié. Je tends à aller vers surtout la race Montbéliard. C'est un choix que mon père avait fait quand il est passé en agriculture biologique. C'est des vaches qui sont plus adaptées au pâturage, qui ont beaucoup moins de problèmes sanitaires, et puis plus adaptées aussi au changement d'alimentation. Voilà. Et puis c'est des races mixtes, donc c'est-à-dire qui valorisent le lait et la viande.
0: Et ça, c'est intéressant.
3: Donc, voilà.
0: Ouais. La Primolstein, c'est une vache qu'on voit beaucoup.
3: Oui, mais dans nos systèmes en bio, c'est pas ce qui marche le mieux.
0: Parce que
3: c'est des vaches qui sont très productives, qui ont été sélectionnées pour être très productives avec de l'alimentation, enfin pratiquement de l'alimentation importée. Et dans nos systèmes, ça marche pas à l'herbe. Voilà. Ouais.
0: Et vous avez la plus petite race de vaches, la jerseyaise.
3: Oui, on en a quelques-unes. Donc ça, c'est des races qui produisent très peu de lait, mais qui se font du lait très riche en matière grasse. Donc c'est pour ça, on en a quelques-unes sur la ferme, dont une dernière qui vient de naître. Ce dernier mois.
0: Qui est ravissante avec ses longs cils noirs, qui est magnifique. Voilà. Vous avez d'autres races ou est-ce qu'on a fait le tour?
3: Oui, bah après, pour faire la transition entre la Primolstein et la Montbéliard, on a passé par des croisements avec de la Pie-Rouge suédoise, voilà. Mmh. Et puis après, on fait des races à viande pour vendre les veaux mâles. Donc c'est du bleu blanc belge, voilà.
0: La jerseyaise, elle vous intéresse particulièrement, Estelle Proust, pas seulement pour sa beauté et son charme, mais c'est aussi pour la qualité de son lait. Hein.
4: Et oui, c'est une vache qui donne un lait très gras, ce qui est très intéressant pour moi, pour la fabrication, la crème et donc du beurre.
0: Ça veut dire qu'il y a une traite séparée en fonction du lait ou tout est mélangé?
3: Non, suivant le lait est pris suivant l'ordre de passage.
0: Donc vous faites de la crème, vous faites du beurre. Alors il y a peu de fermes qui transforment, qui font du beurre. Pourquoi? Parce que ça réclame du matériel, ça réclame du temps et ça consomme beaucoup de lait.
4: Exactement, c'est tout à fait ça.
0: Ouais.
4: Donc c'est ce que c'est. Ça peut être un problème parce que ça demande beaucoup de lait et je peux pas écrémer des litres et des litres de lait comme ça parce qu'en fait on a la crème d'un côté et le lait écrémé de l'autre et ce lait écrémé, bah si on le valorise pas, il est jeté en fait. Donc on peut pas écrémer à volonté pour jeter du lait à côté. Donc faut trouver le juste milieu pour faire suffisamment de beurre et ne pas jeter trop de lait écrémé.
0: Qu'est-ce que vous faites comme autre produit au-delà de la crème et du beurre?
4: Donc crème beurre cru. Ensuite, je fais des fromages blancs, soit du demi-écrémé pasteurisé, soit du entier cru. Des crèmes dessert, chocolat, vanille, du riz au lait, du skyr.
0: Alors, c'est le skyr, c'est très à la mode en ce moment.
4: Oui, c'est un produit justement à base de lait écrémé.
0: Donc ça vous permet de récupérer le lait écrémé dont la crème sert pour faire la crème fraîche ou le beurre.
4: C'est ça.
0: Hein ouais. Donc c'est un bon moyen de valoriser
4: le lait écrémé.
0: Ce lait qui vous resterait sur les bras s'il n'y avait pas le skyr. Vous faites la confiture de lait aussi?
4: Ah oui, ça c'est une petite gourmandise que je fais plutôt l'hiver pour manger avec les crêpes, les gaufres, tout ça. Mais c'est un produit que je fais depuis pas depuis le début, mais que j'ai appris à faire après.
0: Est-ce que vous avez des projets justement d'autres produits
4: des envies, mais des fois c'est le temps qui manque pour trouver un créneau pour la fabrication de nouveaux produits quoi.
0: On va voir justement où tous ces produits on peut les trouver parce que c'est toujours intéressant de transformer, mais c'est aussi intéressant de vendre en vente directe ou en circuit court et c'est le cas évidemment chez vous à la ferme d'Alexel. On est sur la commune d'Hervaux.

0: Wisers, vous écoutez ici Poitou, il est 10h28.
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0: La ferme d'Alexel, c'est sur Tessonnières. Ça dépend de la commune d'Hervaux, Estelle Proust. Hein. C'est important de dire Tessonnières.
3: Oui, c'est important.
0: Voilà. Mais on est bien quand même dans les Deux-Sèvres, on est bien d'accord. Vous êtes crémière et vous transformez le lait des vaches de votre frère qui est éleveur, Alexis Amino, également dans le studio d'ici Poitou. Vous êtes seule à travailler à la transformation, c'est un boulot de fou.
3: Oui, c'est des bonnes journées.
0: Ouais. Et vous, comment vous savez le volume que vous allez travailler? Parce qu'il y a une partie du lait qui est transformée.
3: Ah oui, c'est une petite partie du lait fourni par les vaches. Et en fait, je travaille par commande 90%. Donc, je prévois, chaque début de semaine, je sais quelle quantité de lait j'ai besoin pour chaque jour.
0: Donc, il n'y a pas de perte, hein?
3: Non, très peu.
0: Ouais, c'est ça, ça se passe bien. Ouais. Donc, on est sur du local, on est sur de l'agriculture bio, puisque les vaches sont en bio depuis 1999. Vous êtes en vente directe. C'est important d'aller au bout, c'est-à-dire à la fois la fabrication et le contact avec la clientèle.
3: Ah bah oui, c'est la vente. Oui, c'est essentiellement la vente directe. Il y a juste à l'épicerie d'Hervaux où c'est de la vente dans une petite épicerie, mais voilà. Donc,
0: magasin La Ferme.
3: Alors, donc je vends à la MAP de Parthenay tous les mardis soirs. Ça s'appelle le Biopanier. C'est au Hall de Parthenay. Ensuite, le jeudi, toutes les semaines, impair à la MAP de Thouars. Ça s'appelle les Courts-Circuiteurs, le soir aussi. Ensuite, j'ai le magasin à La Ferme qui est ouvert tous les vendredis, 16h30, 18h. Et sur la plateforme en ligne cagette.net, c'est au même moment le vendredi à Saint-Varan. Et après, je fais le marché d'Hervaux toutes les semaines paires, le samedi matin, au Hall d'Hervaux.
0: Voilà, au Hall d'Hervaux. Alexis Amino, ça vous fait quoi quand vous dégustez un fromage blanc qui vient du lait de vos vaches? Quand vous arrivez à avoir un pot pour vous, hein, parce
4: oui,
0: que visiblement, il faut se battre. Hein.
4: Tout à fait. Non, mais c'est gratifiant.
0: Il n'y a pas que le fromage blanc qui est battu. Hein.
4: Non, c'est pas encore battu.
0: Non, je plaisante.
4: Non, c'est gratifiant. Et puis, c'est l'aboutissement de notre travail de tous les jours. Hein, parce que on sait très bien que les vaches laitières, c'est énormément de travail. C'est tout 365 jours par an. La traite, c'est deux fois par jour. Voilà, donc avoir des bons produits et puis que, surtout c'est le retour des clients qui est là.
0: Ça vous encourage, hein.
4: Ah bien sûr.
0: Ouais.
4: Ça c'est sûr.
0: Merci infiniment Estelle Proust, Alexis Amino d'être venus ce matin à la ferme d'Alexel, c'est 19 rue de la Forêt à Tessonnières sur la commune d'Hervaux quand même, on le précise. Merci.
3: Merci.
0: Belle
3: Merci
0: journée à tous les deux. Au revoir.
4: Au revoir.
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0: Un ballon 6 joueurs, l'objectif c'est d'en mettre le plus possible dans le panier évidemment, c'est du basket 3-3, un sport de rue dérivé du basket où deux équipes de 3 joueurs s'affrontent. C'est désormais un événement incontournable qui se retrouve tous les étés, place Leclerc devant la mairie de Poitiers. Les meilleurs joueurs de France et même de l'étranger s'y retrouvent. L'ambiance est très sympa, c'est accessible à tous. Ça commence demain, ça se poursuit jusqu'à dimanche. Le basket 3-3, c'est à Poitiers.
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0: C'est toujours rafraîchissant d'entendre la voix des enfants. C'est ce qui va nous arriver juste après The Jacksons. Léana nous parle de ses parents puisque la fête des pères, ne l'oubliez pas, c'est dimanche prochain.

0: C'est le père et manager des Jacksons qui achète les droits de ce titre composé par un Jackson sans S, Mick Jackson, chanteur britannique peu connu à l'époque, et la vente de ses droits ne lui a absolument rien rapporté à l'époque. Dimanche, c'est la fête des pères. Sonia Brunet a saisi l'occasion pour rencontrer une petite fille qui nous raconte les relations avec ses parents.
1: Bonjour, je m'appelle Léana, j'ai 9 ans et je suis dans l'école Paul-Éluard.
2: À Jaunet-Marigny, tu as un papa et une maman.
1: C'est ça.
2: C'est une chance quand même.
1: Oui, ils sont pas morts en tout cas.
2: Bah oui, c'est bien, ils sont bien vivants. Ça sert à quoi, un papa, une maman?
1: À nous soutenir, à nous apprendre des nouvelles choses, à passer des bons moments, à s'amuser, à rigoler et aussi savoir se nourrir, boire.
2: Et quelquefois aussi, ils mettent des limites, ils disent non.
1: Oui, des fois aussi, ils nous fâchent, mais ça c'est moins drôle.
2: Quand tu compares avec les papas, les mamans des autres enfants, tu trouves qu'ils sont comment par rapport aux autres, tes parents à toi?
1: Par exemple, sur la maman de mon cousin et aussi le papa. Le papa est souvent...
2: Il y a la mère qui a peur là. Ta mère, elle dit quoi? T'as non, balance pas.
1: Il est des fois un peu... un peu direct.
2: Un peu direct, d'accord.
1: Et la maman, des fois, le reprend, parce que des fois, il peut faire aussi des gestes un peu brusques, mais après, c'est pas de la maltraitance. Hein.
2: Tu t'en sens bien, maman, ça va, elle respire encore. Si tu veux faire plaisir à maman ou à papa, est-ce que tu vas faire quelque chose pour eux?
1: Oui, par exemple, un jour, pour l'anniversaire de ma maman, je lui ai offert un bouquet de fleurs. Et des fois aussi, avant, mais j'étais toute petite, c'était pour le midi, mon papa il me faisait confiance et il m'a dit que je pouvais lui préparer une soupe. Donc trop de sel, au lieu des vermicelles, je crois que c'était des pâtes.
2: Il a dit quoi?
1: Il a dit que c'était bien pour m'encourager.
2: Tu as de l'argent de poche?
1: Oui, de temps en temps. Quand je fais des corvées. Corvées, par exemple, si on fait le ménage, si on met la table, si on fait la vaisselle.
2: Pour ton papa, pour la fête des pères, qu'est-ce que tu lui souhaites?
1: Ben, une bonne fête des pères et je lui offrirai un cadeau si aussi il me l'autorise.
2: Tu veux dire qu'il pourrait t'interdire de faire un cadeau à ta maman aussi?
1: Oui, parce que j'ai voulu lui offrir un bouquet de fleurs pour son anniversaire, mais puisqu'elle était là, bah, ça a tout foiré. Elle a dit « Non, c'est trop cher !» Et du coup, bah, mon beau-père, il en a acheté un, mais je l'ai quand même remboursé.
2: Tu viens de mettre ta main devant ta bouche comme ça. Zut, je l'ai dit, c'est ça?
1: Oui, il fallait pas que je le dise.
0: La spontanéité des enfants, ça fait toujours plaisir. Et leur rire, bah, c'est vraiment très très chouette. Justement, on va parler de rire. Quand on n'a pas d'enfant, on est peut-être obligé d'aller pratiquer le yoga du rire. C'est d'ailleurs un médecin généraliste indien qui a inventé ce yoga du rire, une pratique destinée à libérer les tensions, à diminuer le stress. Florian Lévesque a testé pour vous le yoga du rire. Ce sera juste après Amel Bent.
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0: Armel Bent, Pourquoi tu restes, un titre écrit avec Vita. Rire, ça fait un bien fou, tout le monde le sait, et les bienfaits sont très nombreux. Il y a les bienfaits visibles et puis il y a les bienfaits durables. Si on rit tous les jours, je pense qu'on est un petit peu plus heureux et on s'en ressent physiquement. C'est sans doute pour ça que le yoga du rire rencontre un certain succès. Pour en savoir plus, Florian Lévesque est allé voir Véronique Vergona. Elle est animatrice du yoga du rire dans le quartier des Couronneries à Poitiers.
1: Bonjour Véronique.
2: Bonjour.
1: C'est quoi le yoga du rire ?
2: Le yoga du rire, c'est une pratique extraordinaire qui permet de ne pas être heureux pour rire, mais c'est parce qu'on rit qu'on est heureux. Donc on va entraîner son corps à rire.
1: Oui, c'est ça, c'est qu'il y a des fois, des gens, ils sourient, ils se forcent à sourire, et du coup, ils se sentent bien, c'est un peu ça ?
2: C'est exactement ça. Les neurosciences ont mis en évidence que lorsque le corps sourit, ou quand il rit, eh bien le cerveau va enclencher l'émotion qui va avec. Donc c'est prouvé, c'est scientifique. Et donc là, du coup, nous ici, on n'attend pas d'être heureux pour rire. On muscle notre joie de vivre avec des exercices de rire sans raison.
1: Mais pour ça, moi, c'est vrai que moi, j'ai besoin d'un petit peu d'aide. Quelqu'un qui se casse la gueule ou quelque chose comme ça, ça va m'aider, moi.
2: L'idée, c'est de ne pas attendre. L'idée, c'est ça, c'est de pas attendre d'avoir les conditions idéales pour rire, parce que sinon, on les aura jamais ou très rarement. C'est sûr qu'effectivement, c'est plus facile et c'est plus simple de rire en communion avec des amis. Mais l'idée, c'est vraiment d'entretenir cette joie de vivre, même seul. Moi, tous les matins, je prends cet exemple-là. Je trempe mon thé mon sachet de thé, ouais. Et je me dis, ah, j'infuse la joie de vivre. Et j'entraîne mon rire pendant une minute. Et bien rien que ça, ça suffit à développer les hormones du bonheur, des antidouleurs, des antistress, des antidépresseurs naturels. Concrètement, pour rire, pour avoir tous les bienfaits d'un rire naturel et d'un rire, il faut rire au moins un quart d'heure.
1: Okay. Voilà. Donc je pense que moi j'ai le quota, ça va.
2: Ah, c'est bien, mais il faut rire au moins un quart d'heure d'affilée.
1: Ah, d'affilée, franchement, il y a des jours où il y a moyen aussi.
2: Mais c'est bien, super, c'est parfait. Vous m'avez l'air d'être quelqu'un de joyeux de toute manière.
1: Le problème, c'est ce qu'on me dit, c'est que j'ai le rire communicatif, mais ouais, mais je peux perturber un peu.
2: Eh ben c'est très bien. Et donc voilà, rire pendant un quart d'heure pour avoir de la créativité, pour échanger et rester dans une humeur légère au niveau du groupe, parce que c'est le groupe qui est porteur. Rire tout seul, c'est sympa, mais rire à plusieurs, c'est ça qui est intéressant, c'est d'échanger.
1: Moi, je trouve ça encore plus dur de rire tout seul.
2: Bien entendu, bien sûr que c'est dur, mais c'est à ça qu'il faut arriver, c'est arriver à rire seul.
1: Et les petits exercices à faire ?
2: Alors, des petits exercices à faire, je vous dis, tout peut être prétexte à poser un rire dessus. Je vous donne un exemple, là, on va faire le rire de l'interviewé.
1: Juste de vous voir rire, ça peut me faire rire.
2: Voilà, avec les autres derrière. Ça peut être d'autres exercices, ça va être simplement j'inspire et je lâche.
1: Sauf que moi, je me force pas. Vous êtes hyper positif, c'est trop bien.
2: Oui, en fait, l'idée aussi, c'est d'expliquer que en faisant semblant, ça suffit à transformer le regard qu'on porte sur la vie.
0: 5 minutes de rire par jour, même un peu forcé, c'est une véritable sensation de bien-être. On y prend l'habitude. C'est un petit rituel, en fait, à mettre en place tout seul ou avec des proches. Des ateliers, d'ailleurs, sont proposés. Ateliers de yoga du rire, chaque vendredi au centre d'animation des Couronneries à Poitiers. C'est le matin de 10h30 à 11h30. Rire, ça fait du bien. Danser aussi, ça fait un bien fou. Mais où aller danser quand on est quinca ? C'est une enquête de Muriel Jordan. Qui arrive juste après ce classique, cet inoxydable, incontournable titre d'Axel Bauer.

0: Les quinca écoutent évidemment Cargo, ça leur rappelle plein de bons souvenirs, c'était Axel Bauer. Et quand on est quinca, on n'est pas toujours tendance. Heureusement, Muriel Jordan est là pour nous expliquer le monde de 2026. Ce matin, on s'intéresse à ces lieux qui nous permettent à nous, les cadras et les quinquas aussi, ou au-delà évidemment d'aller danser dans des clubs. Il existe des soirées, Muriel, rien que pour nous.
1: Oui, à l'approche de la cinquantaine, de la soixantaine même, quand on aime danser en soirée, en club, eh ben on peut vite se sentir rejeté du dance floor. Non pas parce qu'on a peur de se péter le coccyx ou se faire un tour de rein, mais parce qu'on se sent jugé. Jugé pour ses cheveux grisonnants, pour ses pas de doigts. On nous considère trop vieux pour faire la fête. Non mais attendez, se sentir jugé quand on veut s'ambiancer sur du ABBA ou du Bonnet M, désolé mais... Non merci. Le chanteur et humoriste Camini, qui va doucement vers ses 50 ans, il les admire, ses quinquas, ces quadras qui veulent toujours danser.
2: 55 ans, 60 ans, ils sont increvables. Ils chantent et ils dansent comme les jeunes sur les chansons de jeunes. Parisienne, une Parisienne. T'habites dans le Vercors, frérot. T'habites dans un bled de 5000 habitants. De où tu veux une Parisienne, toi? Arrête. Parisienne. Ils connaissent les chansons. Les gens de ma team, là, les fatigués. Nous, on est des fatigués, nous. On vous admire. Je sais pas comment vous faites. Moi, Netflix, oreiller, thé au miel. Regarde même, là, le thé au miel, toujours prêt. Thé au miel, Downton Abbey, une série de vieux.
1: Et elles sont de plus en plus nombreuses, les chevelures grisonnantes. De plus en plus nombreux, les genoux avec un peu d'arthrose. Et les gosiers qui boivent de la tisane et de marmotte tous les soirs à vouloir squatter le dance floor.
0: Alors si on veut continuer à danser comme à l'époque en discothèque, c'est possible. Hein. Il y a plusieurs endroits pour ça en France qui cultivent l'esprit de la fête, quel que soit notre âge.
1: Oui, voilà, il existe des soirées adaptées à ceux et celles dont le rythme de vie a changé, passé les 30 ans. Des soirées qui ne nous obligent plus à attendre 23 heures pour faire la teuf. Je contacte Carolina, 46 ans, passionnée de musique électro. Elle a fondé les soirées Unbox, des soirées électro qui s'adressent plutôt aux adultes de 40, 50 et 60 ans, même si tout le monde est le bienvenu.
3: À un moment, je fais un constat très simple. La nuit, sur la dance floor, je voyais de moins en moins de personnes de ma génération et encore moins de plus de 60 ans. En parallèle, il y a aussi une vraie question de solitude. Après 40 ans, les cercles se resserrent, les occasions des rencontres deviennent de plus en plus rares.
1: Oui, c'est vrai que les occasions se font rares quand on veut aller danser passé 40 ans. Et dans un club ou une discothèque traditionnelle, on peut vite se sentir intimidé. À Bordeaux, à Orléans, à Paris et partout en France, on voit émerger des soirées qui démarrent à partir de 19h jusqu'à environ minuit. C'est le cas des soirées organisées par Carolina, qui pour l'instant n'ont lieu qu'à Paris, mais qui vont se développer ailleurs en France. Le public est varié et cherche avant tout à se rassembler autour de la musique.
3: Les gens ne viennent pas juste faire une sortie, ils viennent chercher du son, du mouvement, mais surtout du lien. Et je crois que c'est ça l'esprit. Ce n'est pas nostalgique, c'est très vivant, c'est maintenant.
1: Bref, les soirées dance floor qui démarrent avant 20h, c'est tendance et c'est tant mieux. Et l'avantage, bah, c'est qu'à 23h, la tisane dans le thermos, elle sera encore chaude.
0: Merci Muriel Jordan pour tous ces bons conseils et ces nouvelles tendances. On retrouve toutes vos chroniques sur l'application ici. Et on se retrouve demain pour parler de certaines villes qui ont décidé de s'adapter aux utilisateurs de portables qui sont en train de marcher dans la rue en ayant la tête dans le portable. Et il y a même des villes qui installent des passages piétons lumineux. La vie est folle.
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0: l'époque, les trois frangins Hanson avaient les cheveux longs. C'est un trio qui nous vient de Oklahoma.
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0: On aimerait bien avoir les cheveux longs et les cheveux dans le vent surtout, mais on manque de vent en ce moment. Ça cogne dans la ferme aussi.
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2: À demain.
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2: Je vais même pas vous mentir, il est 11h sur ici Poitou. Les infos avec vous, Christophe Tourné.
3: On s'oriente vers une situation quasi inédite selon Météo 86 avec des prévisions de température qui vont nettement dépasser les 40 degrés à partir de dimanche. Pour l'instant, la Vienne et les Deux-Sèvres sont en vigilance jaune canicule, mais il y a de grandes chances qu'on passe à l'orange, voire au rouge ces prochains jours. Un appel à la vigilance qui est aussi lancé au niveau du risque d'incendie avec la sécheresse et les températures caniculaires. Les Deux-Sèvres, la Haute-Garonne et le Vaucluse présente un risque élevé de feux de forêt ce jeudi. Et avec le début des travaux dans les champs, les départs de feux se multiplient dans le Poitou. Près de 30 hectares de cultures ont encore brûlé hier dans la Vienne, à Château-Garnier dans le sud du département ou encore à Héron à l'ouest de Poitiers. La situation devient aussi préoccupante dans les mairies et notamment dans les villages de nos campagnes. Cette fois au niveau des emplois de secrétaire de mairie. Plus de 1900 postes sont à pourvoir en France. Le Poitou n'échappe pas à ce constat et les départ en retraite risque d'aggraver la situation. On en parlait ce matin sur Ici Poitou avec le président de l'association des maires ruraux des Deux-Sèvres. C'est en réécoute sur ici.fr.
2: En basket, c'est l'ultime match des playoffs ce soir pour le PB 86.
3: Et ce, quelle que soit l'issue, c'est le troisième et dernier match de la finale. Les Poitevins sont donc à une victoire d'une montée en première division, la Betclic Elite, la saison prochaine. Ce serait une première depuis 13 ans maintenant. Il va donc falloir battre Pau ce soir dans ce match décisif qu'on vous fera vivre une nouvelle fois en direct et en intégralité avec William Giraud et Florian Lévesque à partir de 19h sur Ici Poitou. Il y a en revanche beaucoup de sportifs qui vont devoir composer avec la chaleur, notamment les footballeurs. Le district de foot de la Vienne annule les finales départementales qui devaient se disputer ce samedi à Jaunet-Marigny. C'est à cause des températures caniculaires annoncées pour ces prochains jours. Et puis à Poitiers, ce sont les organisateurs du festival de basket 3-3 qui cherche des solutions pour préserver à la fois le public et les joueurs des fortes températures. Ça pourrait se traduire par des changements d'horaire, voire de lieu, puisque c'est prévu à la base en plein soleil devant l'hôtel de ville.
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3: La météo en Poitou, Sonia Brunet.
2: Eh bien, le Poitou est en vigilance jaune pour les phénomènes orages et canicules. Est-ce qu'on va vraiment avoir des orages? Est-ce qu'on va vraiment avoir de l'eau? Est-ce que de la grêle va nous tomber sur le dos? On va voir ça tout au long de cette journée du 18 juin. À partir de la mi-journée, les nuages deviennent nombreux, menaçants. Donc, des averses se produisent, des orages éclatent. Vent variable modéré aujourd'hui, température maximale sur la Vienne et sur les Deux-Sèvres, 35 à 38 degrés quand même. La nuit prochaine, le temps est orageux en début de nuit, donc a priori accompagné de pluie. Est-ce que ça va vraiment rafraîchir l'atmosphère? Météo France table sur des minimales pour la nuit prochaine entre 19 et 22 degrés. Et demain, vendredi 19 juin, du soleil, quelques nuages, des températures de 35 à 38 degrés.
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2: Et là maintenant, vous vous approchez de votre chéri. Vous l'embrassez à pleine bouche. Et après, vous lui dites, ça, c'est l'appel du 18 juin.

0: cœur de rocker, Julien Clerc. Aujourd'hui, nous sommes le 18 juin. Non, parce que j'en ai eu autour de moi qui me dit « je comprends pas ». Eh ben, le 18 juin, c'était l'appel du 18 juin.
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0: Bon allez, on va pas faire d'histoire avec un grand H dans cette émission, mais en revanche, il y a deux passes annuelles pour le Futuroscope, là, dans le coffre de la ferme du Poitou. Deux passes annuelles, vous y allez aussi souvent que vous voulez. 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Bah oui, parce que plus vous attendez, plus c'est compliqué de vous trouver une place parmi les candidats du jour. 05 49 60 20 20. Pourvu que la pluie tombe aujourd'hui sur le Poitou sans faire de dégâts aux cultures, on croise les doigts et on fait une petite prière avec Madonna.

0: Like a prayer, la Madone sur Ici Poitou.
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0: Oh, trop bien, on a une danseuse de salsa avec nous aujourd'hui. Bonjour Céline.
2: Bonjour.
0: Céline, vous habitez Soudan. Soudan, c'est dans les Deux-Sèvres.
2: C'est ça. Voilà.
0: Et alors, je viens de lire un truc sur Wikipédia, je cite mes sources. 480 habitants, vous les connaissez tous, Céline ?
2: Oui.
0: Bah ouais, on les a croisés au moins une fois. Et puis, j'ai vu que vous êtes pile à mi-chemin, tenez-vous bien, vous êtes pile à mi-chemin entre Paris et la frontière espagnole. Vous le saviez, ça ?
2: Alors, non.
0: Ah ben, c'est fou. Merci Wikipédia, merci Ici Poitou. Pile entre les deux. Bon, et la salsa, vous dansez ça où, vous, Céline ?
2: Alors, sur Saint-Mexan, Koubakessi, ça fait ma troisième année, quoi. Voilà. Oh. Et c'est très sympa.
0: Bah ouais, mais de toute façon, tous les gens qui dansent, ils ont la banane, ils sont contents, ils retrouvent des gens sympas. En ce moment, il fait un peu chaud pour danser, mais ça fait du bien toujours.
2: Voilà, c'est ça. Ça fait du bien au moral.
0: Tout. Il y a des gens qui dansent jusque très tard dans leur vie et ils sont en forme. Hein. C'est un très bon sport. Céline, je vous emmène avec plaisir sur le tracteur de la ferme du Poitou. Alors, on peut aller où vous voulez. Vous pouvez choisir jusqu'à 3 endroits différents dans les 9 que je vais vous citer maintenant. Il y a le poulailler des Pictaves, l'étable de la Partenaise, l'atelier du Broyer, le verger de la Clochard, l'enclos du Baudet, la chèvrerie du Chabichou, la boutique fermière, la mare aux grenouilles et la forêt de Mélusine.
2: On va prendre l'enclos du Baudet.
0: L'enclos du Baudet. Mais on prend évidemment l'enclos du Baudet. Zou, c'est parti. Dans l'enclos du Baudet, y a pas le coffre. Ce qu'il y a de bien, c'est que il y a pas non plus de dragon, ce qui est quand même pas mal. En revanche, j'ai des entrées pour aller au parc zoologique de la Haute Touche. Vous savez, c'est dans l'Indre, c'est juste à côté de chez nous. Et il y a tout un parcours à faire, c'est très arboré. Et je citais tout à l'heure quelques-uns des animaux emblématiques. Il y a la hyène, c'est pas l'animal le plus sympathique, mais il y a aussi des loups, des lynx, des tigres et des tas d'autres animaux comme des pélicans. Il y a toute une balade à faire. Voilà, 2 entrées pour le parc zoologique de la Haute Touche dans le département du 36. Vous faites quoi, Céline ? Est-ce que vous prenez ces 2 entrées ou pas ?
2: Je vais pas les prendre parce que j'y vais pas souvent là-bas, donc je vais pas les prendre. Je vais tenter autre chose, tant pis si je perds, mais...
0: On va où ?
2: Je vais tenter. La chèvrerie du Chabichou.
0: Eh mais on va à la chèvrerie du Chabichou. C'est parti, Céline. Chèvrerie du Chabichou. Ah ben là, en revanche, parmi les biquettes qui sautent de partout parce qu'elles sont en pleine forme, il y a le coffre avec à l'intérieur les 2 passes annuelles pour le Futuroscope. Encore faut-il trouver la combinaison. Vous savez que personne ne l'a parce que pour l'instant, on n'a qu'une candidate qui est allée sur place. Donc lâchez-vous. Évidemment, si vous trouvez la combinaison comme ça d'emblée, je ne vais pas vous croire. C'est pas possible. Donc Céline, il me faut dans cette combinaison, forcément il y a une lettre, forcément il y a 4 chiffres. Allez, lâchez-vous, qu'est-ce que vous nous donnez ?
2: 2, 4, 5, 3, B.
0: 2, 4, 5, 3 et B comme Babylone.
2: Voilà.
0: Bah oui, on va faire ça. N'ayez pas cette mine dépité, ma poule. Il vous reste encore une case après. Céline, la Soudanaise, vous avez dit 2, 4, 5, 3 et B.
2: B.
0: De Baba au Rhum. Ok, alors, Pierre est à la technique. Pierrot, tu entres dans la lumière et tu nous dis quoi sur le 2 ? Ouais. Le 4 ? Le 5 ? Le 3.
3: Et le B de bébé.
0: Bon, il n'est pas coopératif ce matin, le Pierrot. Pourtant, il y avait du bon dans cette combinaison. Mais. Et ben, on va ailleurs. Voilà, hein, Céline?
2: Oui, on va aller à la forêt de Mélusine, on va aller au frais.
0: Allez, forêt de Mélusine, c'est parti! Direction la forêt de Mélusine. Et donc, vous allez repartir, Céline, avec vos deux entrées. Ah bah, au frais, vous avez un maillot de bain?
2: Oui.
0: Ça se tombe bien. Parce que c'est quand même le minimum requis pour aller à la piscine Abyssea qui se trouve tout à fait au sud du département de la Vienne, qui se trouve à Civaux. Et ça vaut le coup d'aller se balader du côté de Civaux. Au niveau patrimonial, il y a aussi des choses à voir avec de mémoire un cimetière mérovingien. Organisez-vous une petite journée fraîcheur. À bientôt, okay. Céline.
2: Merci.
0: Bonne salsa.
2: Merci. Bonne journée, au revoir.
0: Ciao. Céline, qui nous appelait de Soudan, repart donc avec ses deux entrées pour la piscine Abyssea. Et vous, vous allez repartir avec quoi? 05 49 60 20 20.
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0: M. Pokora, quand même.

0: M. Pokora et dans un instant Zazie.
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0: Zazie, un point c'est tout, un point c'est toi. On est dans la ferme du Poitou avec Sabrina, bonjour.
1: Bonjour Sonia.
0: Sabrina, vous habitez à Cissé?
1: Oui.
0: Et vous avez bien dormi vous cette nuit?
1: J'ai la chance d'avoir la clim à la maison, donc je vous avoue que j'ai plutôt bien dormi.
0: Aïe, aïe, aïe. Et ça fait pas du bruit?
1: Non, il y a un mode nuit qui fait que ça fait pas de bruit, qu'il n'y a pas de truc lumineux. On a des choses perfectionnées maintenant.
0: Oh là là, bon, il va falloir que je me renseigne. Sabrina, je vous emmène. Agathe m'a dit que vous aviez un truc sympa prévu dimanche. Vous faites quoi?
1: Oui, il y a la fête de la Saint-Jean à Neuville, vous savez, où il y a défilé des chars fleuris de Neuville, des petits manèges pour les enfants, etc. Donc on va aller là-bas ce dimanche, sauf s'il y a annulation du fait de
0: la chaleur.
1: Mais ouais. J'en ai pas entendu parler en tous les cas pour l'instant.
0: Non, moi je n'ai pas entendu parler non plus. C'est vrai que faire un feu dimanche, peut-être que ça, rien que l'idée va nous fatiguer. Mais on verra, en fait. Sabrina, je vous emmène dans la ferme du Poitou. 9 endroits, comme l'atelier du broyer, comme le verger de la Clochard, la chèvrerie du Chabichou, l'enclos du Baudet, le poulailler des Pictaves, la boutique fermière, la mare aux grenouilles, la forêt de Mélusine ou encore les tables de la Partenaise. On va où, Sabrina?
1: Alors, on va commencer par la chèvrerie, s'il vous plaît.
0: La chèvrerie, mais oui, ça me semble tout à fait indiqué, cette affaire. Allez hop, Sabrina, direction la chèvrerie. Et dans la chèvrerie, elle a failli déraper sur le mot là, eh bien, il y a un coffre. Et dans le coffre, il y a 2 passes annuelles pour le Futuroscope. Bah oui, mais il faut trouver la combinaison pour l'ouvrir, ce coffre. Alors Sabrina, il me faut une combinaison en 5 éléments. On sait que dedans, il y a forcément une lettre et qu'il y a forcément 4 chiffres. Allez, c'est à vous.
1: Alors, on va dire 1, 2... et puis on va mettre 7 et 8 et la lettre S.
0: S comme saucisse.
1: Voilà.
0: Ou Sabrina ou Sonia.
1: Ou comme Sabrina ou Sacha.
0: Voilà. Et il n'y a rien à voir entre saucisse et les prénoms qui commencent par S. Bien. Alors, oh, qu'est-ce que j'ai mal écrit. J'ai du mal à me relire. Pardon, vous avez dit 1, 2, 7, 8 et S. C'est bien ça?
1: C'est bien ça.
0: Hop! Pierre est avec nous et c'est lui qui nous dit le 1, mon Pierrot. Même pas que je l'appelle mon Pierrot. 2, 7, change de disque, 8, et le S. Ouais, bon, ok.
1: Ah ben alors là, carton plat.
0: Oui, c'est ça, c'est bien. Bah, en même temps, ça permet d'éliminer un certain nombre de choses. Bon, Sabrina, on va où maintenant?
1: Eh ben, on va aller à l'enclos du Baudet, s'il vous plaît.
0: L'enclos du Baudet, vous savez qu'on y est déjà allé.
1: Oui, mais il y a quelque chose qui m'intéresse dedans.
0: C'est bien, vous avez suivi Sabrina. Bon, bah alors, on met de côté pour vous ce lieu de fraîcheur. Ça se trouve dans le 36, donc chez les voisins de l'Indre. C'est à Azay-le-Ferron, le parc zoologique de la Haute-Touche. Vous y êtes déjà allé?
1: Non, j'y suis jamais allée. Mes enfants adorent les zoos. C'est pour ça.
0: Ouais, puis là, il y a une grande déambulation, plutôt sous les arbres. Bah oui, évidemment, on va éviter le grand cagnard. Et donc, vous mettez des chaussures pour marcher. Je pense qu'il faut bien compter 2 heures pour se balader. La bouteille d'eau, tout ça. Et hop, vous serez au milieu des cervidés, des loups, des zèbres et autres animaux. Voilà. La Haute Touche.
1: Je suis trop contente.
0: Sabrina, on vous souhaite une belle balade au parc zoologique
1: beaucoup,
0: de la Haute-Touche.
1: Merci beaucoup.
0: À bientôt, bonne journée à Cissé. Et bon feu de la Saint-Jean à Neuville,
1: merci.
0: Dimanche. Ciao.
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0: Je vous attends. appelez-nous et venez avec nous dans la ferme du Poitou. Dans un instant, je vous parlerai de sport sur Poitiers. Il y a parmi nous dans le studio un jeune homme qui est en stage, il s'appelle Timothée. Et on va le gronder parce qu'il vient de faire du bruit deux fois de suite. Donc nous allons passer nos nerfs sur lui. Timothée, ça va très très très mal se passer. How deep is your love? Il est mort de rire en plus, on lui fait même pas.

0: Les Bee Gees, How Deep Is Your Love.
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0: Je vais vous parler sport maintenant, sport pour les jeunes cet été, pour s'initier à différentes disciplines. Près de Poitiers, le PEC Omnisport de Fontaine-le-Comte organise des semaines sportives pour les 7 à 13 ans. Des stages multisports où ils vont pouvoir s'initier à la pratique du basket, du hand, du foot, du rugby, du baseball, du roller, du hockey, ou encore, ils vont pouvoir s'initier aussi à la course d'orientation. 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
0: La sarbacane est déclarée discipline olympique. C'est pas vrai, mais c'est une chanson de Francis Cabrel. Ça, c'est vrai.

0: Sarbacane, Francis Cabrel. La ferme du Poitou. Il y a 9 endroits qu'on peut visiter ensemble et à chaque fois vous nous appelez, comme Christelle à l'instant. Bonjour Christelle.
1: Bonjour.
0: Christelle, vous nous appelez de Poitiers. Alors, comme à chaque fois, oui, disais-je que vous nous appelez, vous pouvez visiter jusqu'à 3 endroits différents. Et a priori, il y a partout des cadeaux, sauf si on tombe sur le dragon, qui est vraiment une sale bestiole. Et puis, quand on tombe sur le coffre, là, vous essayez de trouver la combinaison. Bon, pour l'instant, on n'a aucun élément qui a été bien placé dans la combinaison. Donc, ça tient plus de la divination qu'autre chose pour trouver la combinaison. Voilà Christelle. Alors, je vous donne les 9 endroits que vous allez stocker dans vos petits neurones, qui sont peut-être très grands d'ailleurs, je ne vois pas pourquoi je dis petit. Et puis, vous me dites ensuite où est-ce que nous allons. Alors, il y a par exemple l'atelier du broyer, la boutique fermière, la mare aux grenouilles, l'étape de la partenaise, la forêt de mes, l'usine, le poulailler des Pictaves, l'enclos du Bollet, la chèvrerie du Chabichou et puis aussi le verger de la Clochard. Où voulez-vous aller en premier, Christelle ?
1: Alors, dans l'atelier du broyer du Poitou.
0: Dans l'atelier du broyer. Eh ben, on y va, Christelle. Atelier du broyer. On n'y était pas encore allé ce matin. Et là, le cadeau, ce sont 2 places pour aller au cinéma, pour voir le film de votre choix. En ce moment, ce sont des sanctuaires de fraîcheur, les cinémas. Et là, ce sont 2 entrées pour le CGR de Fontaine-le-Comte. Maintenant, Christelle, vous choisissez. Si vous gardez ce cadeau, on se fait la bise et vous repartez dans vos activités à Poitiers. Vous ne voulez pas de ce cadeau, vous choisissez un autre endroit.
1: Je choisis un autre endroit.
0: Allez, c'est quoi cet autre endroit?
1: Je ne sais plus ce qu'il y avait du coup.
0: J'ai dit tout à l'heure qu'il fallait stocker dans vos petits neurones.
1: Oui.
0: Bon, allez, je vous redonne tout.
1: Oui.
0: Hein ? Et vous en sélectionnez 2 comme ça dans votre tête et vous m'en donnez au moins 1 dans un instant. Allez, l'étape de la Partenaise, la forêt de Mélusine, la mare aux grenouilles, la boutique fermière, le poulailler des Pictaves, l'enclos du Baudet, la chèvrerie du Chabichou, le verger de la Clochard et l'atelier du Broyer.
1: Allez, la mare aux grenouilles.
0: La mare aux grenouilles. C'est parti pour la mare aux grenouilles. Allez, zou, mare aux grenouilles. Dans la mare aux grenouilles, qu'est-ce que j'ai pour vous? Eh ben, j'ai 2 entrées pour aller voir le pestacle, comme disent les mômes, des géants du ciel. Géants du ciel qui se trouvent à Chauvigny dans la ville haute, la ville historique.
1: Allez, on est parti pour ça alors.
0: Vous les mettez dans votre poche?
1: Oui.
0: Eh ben, je les mets de côté pour vous. Et Agathe, qui était au standard, va en prendre bonne note également. C'est parti pour vous, Christelle. 2 entrées pour les géants du ciel à Chauvigny. Et je vous souhaite une bonne journée à l'ombre. Au revoir. Non ? Tia, voilà, je vous ai dit déjà parti. Alors, je vous dis au revoir et je vous dis à bientôt sur Ici Poitou. Salut Christelle.
1: Oh, j'ai perdu, ben voilà.
0: Mais non, vous n'avez pas perdu ma poule. Vous avez dans votre poche les 2 entrées pour les géants du ciel à Chauvigny. Vous m'avez dit que vous étiez intéressée.
1: C'est que j'ai pas compris le principe du jeu, alors je crois.
0: Eh ben, ma poule.
1: J'ai pris en cours de route le jeu parce que j'étais partie faire des courses.
0: Eh ben, voilà. Buvez de l'eau fraîche, restez à l'ombre et ne raccrochez pas. Agathe vous explique tout. Ok.
1: D'accord. Oui, merci.
0: Salut Christelle.
1: Bonne journée, au revoir.
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0: Merveilleux. Je vous trouve merveilleux. À tout de suite dans la ferme du Poitou.
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0: Hop hop hop, c'est parti, nous allons à Rouillé avec Sylvie. Bonjour Sylvie.
3: Oui, bonjour.
0: Mais qu'est-ce que j'apprends Sylvie? Il paraît que vous avez décidé de faire du sport cet après-midi.
3: C'est très chaud.
0: Vous allez faire quoi comme sport?
3: Ah, c'est du sport, vous savez, c'est du sport adapté post-cancer.
0: Ouais.
3: Et bon, bah, c'est très bien parce que ça nous permet de voir d'autres personnes et ça nous permet de bouger. Et même que c'est difficile pour tout le monde, quoi, pour chaque personne. Malheureusement, c'est qu'il y en a beaucoup qui y ont droit et qui ne le savent pas. Ou c'est pas assez. Alors j'en fais de la pub, vous voyez.
0: Ben j'entends et vous avez complètement raison, Sylvie. Ça fait combien de temps que vous faites ce sport adapté post-cancer?
3: Ça fait à peine un an là.
0: Ok. Et vous avez rencontré des gens? Vous vous sentez mieux maintenant?
3: Ben ça permet de bouger, surtout de ne pas perdre de pour la motricité, tout ça, c'est important, hein.
0: Oui, oui, je crois bien que vous savez pleinement de quoi vous parlez, effectivement, voilà. Sylvie. Sylvie de Rouillé,
3: oui, voilà.
0: Dans la Vienne.
3: Dans la Vienne.
0: Allez, je vous emmène sur mon tracteur. Venez et on va prendre l'air dans cette ferme du Poitou. 9 endroits à visiter, vous en sélectionnez jusqu'à 3 max. Alors, on peut aller ensemble à l'atelier du broyer, la boutique fermière, le poulailler des Pictaves, la forêt de Mélusine, la mare aux grenouilles, le verger de la Clochère, la chèvrerie du Chabichou, les tables de la Partenaise et l'enclos du Bonnet. Qu'est-ce que vous voulez?
3: Comme j'ai écouté un petit peu ce matin, je vais aller à la chèvrerie du Chabichou.
0: Eh ben moi je dis, c'est une très bonne idée. Chèvrerie du Chabichou. Bon, eh ben vous allez essayer votre combinaison qui comprend forcément une lettre, 4 chiffres, dans quel ordre on n'en sait rien. De toute façon, on ne sait rien sur rien sur cette combinaison. Sinon, qu'elle ouvre un coffre et qu'à l'intérieur, il y a 2 passes annuelles pour le Futuroscope. À vous de jouer, Sylvie.
3: Si je peux faire avancer un petit peu, ça serait bien. Alors, le 3.
0: 3.
3: Le 7.
0: 7.
3: Le S. Comme Sylvie.
0: Le S de Sylvie.
3: Le 5.
0: Le 5.
3: Et le 4.
0: Et le 4. 3, 7, S, 5, 4. C'est voilà. Votre combinaison. Allez, on va tester ça tout de suite avec le Pierrot à la technique. Le 3. Le 7. Le S. Le 5. Le 4.
3: Eh ben tant pis.
0: Aïe, aïe, aïe, aïe. Et pourtant, il y a 3 belles choses dans cette combinaison. Hélas, pas à leur place. Mais je ne peux pas vous en dire davantage.
3: Bon, ben, ça sera pour les autres personnes.
0: Mais absolument, mais il nous reste quand même 2 possibilités. On va où, nous?
3: Alors, l'étape du broyer.
0: L'étape de la Partenaise ou bien l'atelier du broyer?
3: L'atelier du broyer.
0: Allez, atelier du broyer. Sylvie, ça me semble pas mal. Dans l'atelier du broyer, il y a 2 places pour aller voir le film de votre choix au CGR à Fontaine-le-Comte, donc juste à côté de Poitiers.
3: C'est bien, oui.
0: C'est bien ça? On voulait mettre de côté ces 2 places?
3: Oui, si c'est possible, oui.
0: Bah oui, parce que c'est demandé gentiment. Eh bien, écoutez, on vous les met avec grand plaisir de côté, Sylvie. Bon sport, bonne réparation.
3: Je vous remercie beaucoup et je vous souhaite une bonne journée.
0: Ah, mais à vous aussi, et un bon moral. À bientôt, Sylvie. Merci. Au revoir.
3: Merci. Au revoir.
0: Et pour le moral, il y a ces 2-là qu'on retrouve après-midi. Je

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0: Je suis pas sûre que cette chanson de Louise Attaque donne envie de prénommer son enfant Léa.
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0: Et c'est dommage parce que c'est un joli prénom Léa. Allez, il est midi. Avec vous, Christophe Tourné.
2: 13 ans après, les basketteurs de Poitiers vont-ils retrouver l'élite du basket français? Ils ne sont plus qu'à une victoire d'une montée en Betclic Elite et ça va se jouer ce soir sur le parquet de Pau. Les deux équipes sont à égalité. Une victoire partout en finale des playoffs. C'est donc le troisième et dernier match et le capitaine poitevin Kevin Harlet est à la fois impatient et confiant.
3: On vise la fin heureuse. On vise la fin heureuse, clairement. Il y a plus de doute à avoir. Hein. Faut tout donner et puis on verra ce qui se passe. Bah, c'est le ticket de pourquoi tout le monde se bat dans ces playoffs. Donc voilà, on est à un match de le faire pour les deux équipes. Je pense que ça va être le match le plus dur qu'on aura. Mais on lâchera rien. Et la clé, ça va être tous les détails. Balles perdues, rebonds, toutes les petites balles qui traînent, faut que ça tombe de notre côté. Et puis l'intensité qu'on va mettre, vraiment c'est la clé. On est sûr qu'on peut le faire. Maintenant, voilà, ça va être encore une fois un gros match. Dur de dire ce qui va se passer, le match à domicile nous a forcément fait mal. Maintenant c'est du passé, on veut plus y penser de toute façon. Ce qui compte c'est ce soir, au bout des 40 minutes. Faut juste au moins tout donner pour avoir zéro regret. Quoi qu'il arrive, la saison aura été extraordinaire. Maintenant, c'est quand même mieux quand on gagne. Voilà. Après, c'est un scénario qu'on connaît pas. On a fait victoire, défaite, victoire, défaite, victoire, victoire. Et là, victoire, défaite, victoire à l'extérieur, on l'a pas fait. Donc, la boucle est bouclée.
4: Si c'est le cas, vous aurez tout testé.
3: Si c'est le cas, on aura tout testé.
2: Pau Poitiers, l'ultime match de la saison à vivre en direct et en intégralité dès 19h sur Ici Poitou, ça va être super chaud. Super chaud, ça l'est en tout cas déjà au niveau des températures. Pour l'instant, la Vienne et les Deux-Sèvres restent en vigilance jaune, mais avec des prévisions dépassant les 40 degrés à partir de dimanche. Il n'y a guère de doute qu'on passe rapidement en orange, voire en rouge. Ces vagues de chaleur qui profitent aux producteurs et aux vendeurs de ventilateurs portables. Le marché est en plein développement, Luc Chemla.
5: 7 fois plus de ventes par rapport à la même période en 2025. C'est l'excellent bilan établi en mai grâce à la dernière vague de chaleur par le groupe EMA sur ce produit fabriqué à la fois en Europe et en Asie. Stéphane Frankel, son directeur général en France.
6: Ce qui marche le mieux, c'est les ventilateurs à main colorés parce que vous pouvez l'adapter à votre tenue du jour, à la couleur de votre sac. J'irai même jusqu'à vous dire que le ventilateur à main est pratiquement devenu un élément de mode.
5: Également très pratique car c'est petit, transportable partout et vendu à des prix abordables. On en trouve pour moins de 10 euros, mais ça peut aussi, pour les plus modernes, atteindre les 100 euros, selon les marques et enseignes qui sont nombreuses aujourd'hui à en proposer. Des plateformes chinoises à Dyson, en passant par la grande distribution, Leroy Merlin, la Fnac ou encore Boulanger. Pour les clients, c'est un achat souvent compulsif lors de vagues de chaleur, explique Amélie Clausel, professeure à l'université Paris-Saclay et spécialiste de la consommation.
7: On est sur une problématique de confort immédiat. On va avoir une seule motivation à un instant T qui va en fait entraîner une pulsion d'achat. La problématique environnementale est parfaitement gommée à ce moment-là. Au fond, on se dit que ça va bien tenir un an ou deux.
5: De son côté, la répression des fraudes relance un appel à la vigilance pour tout achat sur les plateformes de vente en ligne.
0: C'est chaud aussi dans les mairies. Il faut former de nouveaux secrétaires et vite.
2: Oui, 1900 postes sont vacants et près d'un tiers des agents en poste vont partir à la retraite d'ici 2030. C'est ce que nous rappelait ce matin le président de l'association des maires ruraux des Deux-Sèvres, Pascal Bironneau, d'autant plus que ce métier est essentiel au fonctionnement des collectivités.
8: La complexité fait qu'en zone rurale, trouver du personnel, ça peut être assez difficile en fait, et notamment en secrétariat administratif. Ce qui renforce malheureusement cette problématique, c'est que parfois on est sur des temps partiels, des fois c'est des temps non complets, c'est aussi la charge administrative qui a augmenté. La complexité du métier, c'est des véritables couteaux suisses en fait, il faut savoir tout faire, et on voit que c'est pas forcément un métier qui est très attractif. Donc il y a nécessité de revaloriser le métier, d'avoir une meilleure reconnaissance du travail réalisé par ces personnes, et que même s'il y a une revalorisation financière qui peut avoir lieu, faut déterminer dans quelle mesure il y a une compensation qui peut être faite aussi par l'État par rapport à cette revalorisation financière, quoi, en fait.
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0: Aujourd'hui, le Poitou est en vigilance jaune pour les phénomènes orage et canicule. Orage, oui, cet après-midi, a priori, il y aura des averses orageuses, surtout sur la Vienne, et on espère qu'elles ne vont pas créer de dégâts. En tout cas, on a des températures aujourd'hui de 35 à 38 degrés partout en ce moment dans le Poitou. Il fait plus de 30 degrés. La nuit prochaine, des minimales de 19 à 22 degrés avec des petites pluies éventuellement en début de nuit. Et puis demain, du soleil à nouveau, 35 à 38 degrés.
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11: Bonjour la France, j'espère que tu vas bien. La France, j'espère que tu n'as pas trop chaud. La France, comment ça va, Éric Bastien?
12: Ça va, on tente de respirer. Ça va pas aller en s'arrangeant, on le sait, mais on s'y prépare.
11: Ah ouais, ok, le gars est négatif au possible. Tu peux pas dire bonjour. On espère que ça va aller.
12: Bonjour, mais quand même, c'est fait chaud quand même. C'est dur.
11: Et c'est comme ça, va falloir.
12: Compatible.
11: Eh oui, il faut s'habituer. Ça ne va pas s'arranger.
12: Oh non.
11: Allez, je vous rappelle que c'est le dernier jour pour se qualifier pour la finale.
12: C'est vrai.
11: La personne a deux candidats, je n'ai qu'un candidat. Ah, autant vous dire que j'aimerais que mon candidat gagne aujourd'hui.
12: Ouais.
11: Je rappelle les prix pour demain. Premier prix, deux jours en famille ou entre amis au festival des Grandes Marées à Julouville, au cœur de la baie du Mont Saint-Michel. C'est un séjour pour quatre personnes, hein. Donc vous pourrez écouter plein d'artistes, dont Julien Clerc. Il y aura aussi évidemment Benabar.
13: On s'en fout, on n'y va pas.
11: Et la la la la la la la. Et papa, il y aura Zaz.
14: On ira écouter Harlem au fin de
11: mai. Et il y aura aussi Christophe Maé, Kenji, les Cooks. Vous dormirez à l'hôtel du musée à Granville et vous aurez 100 euros de carburant pour y aller. Si vous ne gagnez pas ça, génial. Vous gagnez quoi?
12: Oh, vous parlez du Mont-Saint-Michel, vous savez que la spécificité, bien sûr, c'est les galettes, mais c'est aussi l'omelette de la mère Poularde. Et quand on a mangé une bonne omelette de la mère Poularde et qu'on veut digérer, on prend un bon petit café. Un petit café Nespresso du Mont-Saint-Michel, du Mont-Saint-Joe Malongo et ses 32 dosettes. Cyberanvers, la cafetière est à gagner demain, vendredi.
11: Magnifique jingle, on accueille les candidats. Alors, on accueille Christophe. Alors, attention là, attends, c'est une compète 100% breton. Parce que Christophe, il joue avec ici Brazizel et Christine avec ici Armoric. Ça
12: exactement.
11: Va la Bretagne?
12: C'est le derby là.
15: Ça va.
12: Bonjour.
15: Bonjour.
16: Bonjour. Bonjour Valérie, bonjour Eric.
12: Bonjour Christophe.
15: Bonjour Christophe.
11: Et
15: bonjour.
11: Voilà. Et ben quoi qu'il arrive, c'est la Bretagne qui gagne, hein. Donc voilà.
12: Un peu son année alors.
15: C'est ça.
12: C'est réglé.
11: Alors j'espère quand même que c'est Christophe hein, qui va gagner, rapport que c'est lui qui joue avec moi. Bien. Voilà. Alors tu joues, comme je l'ai dit avec ici, Brazizel. Tu as 56 ans. Tu habites à Plounéour-Ménez.
16: C'est ça bien. C'est ça même.
11: C'est ça bien. Et comment on appelle les habitants de Plounéour-Ménez?
16: Des aînés ou rien.
11: Ah oui, alors rien à voir avec la choucroute, quoi. Ok, d'accord.
16: Non. Alors, je te confirme.
11: Ah, ok, d'accord. Bon.
16: Avec le petit cafard, à la rigueur, mais la choucroute, absolument pas.
11: Rien du tout. Non, c'est vrai que là, on est sur le Queen Amman, on est sur le beurre, on est sur le sel.
12: Le léger,
11: tout ce qu'on aime.
16: C'est bien ça.
11: Alors, tu vis avec Marie-Noël, tu as deux enfants, Christopher et Benoît.
16: Oui.
11: Et tu as un chat psychopathe qui s'appelle Dexter.
16: Dexter, que j'ai hérité de mon fils.
11: Oh my God. Et alors Dexter, tu toutes les souris et les choses nuisibles dans la région, comment ça se passe?
16: Non, il les ramène juste dans la maison, ce qui fait hurler ma femme.
11: Ah bah oui, tu m'étonnes.
16: Il les ramène vivantes, évidemment.
11: Bah oui, sinon c'est pas drôle.
16: Non, non. Évidemment.
11: Et
16: il est plutôt trouillard.
11: Ah.
16: Monsieur ne comprend pas que le jardin, c'est son territoire, donc il se laisse chasser par les autres chats.
11: Ah non, mais d'accord.
16: Et il rentre en courant dans la maison.
11: Oui, mais alors
16: Il a que le nom. Hein.
11: Oui, mais ça, c'est ce qu'il te laisse voir. Parce que tu sais, moi, j'ai fait la vie secrète des chats. Et je peux te dire qu'en fait, la nuit, il a peut-être une autre vie et tu ne la connais pas.
12: Ah oui, la vie cachée. Il est danseur dans un cabaret.
16: C'est pas impossible parce que quand il peut fuyer la nuit, il se gêne pas.
11: Exactement. Tu serais peut-être surpris de savoir ce qu'il fait la nuit.
12: Et chez Michou.
11: Non, la nuit, il se venge. T'inquiète qu'il doit y avoir des disparitions multiples. Alors, tu étais conducteur.
16: personne n'écoute près de chez moi.
11: Les voisins de Plounéours, Ménez, faites-vous connaître. Alors, tu étais conducteur routier, mais depuis quelque temps, tu es sur les quais et au bureau.
16: C'est ça même, et voilà.
11: Et ben voilà.
16: Là, je suis en formation.
11: Eh ben très bien. Alors on va tout de suite marquer un point. Je te rappelle que tu dois gagner. Tu es dans la team d'Amis d'Hollande. Oui. Tu dois gagner. Alors écoute bien. Une nouvelle compétition cycliste inspirée du Tour de France. Le petit klaxon. Une nouvelle compète cycliste inspirée du Tour de France doit voir le jour cette année en Chine. Petite différence, elle durerait 68 jours. Est-ce que c'est vrai ou faux que une compète cycliste en Chine va durer 68 jours et s'inspire du Tour de France? Top chrono, 5 secondes.
16: Allez, je veux dire oui.
11: Et non, c'est faux. Parce que déjà, la Chine, ils ont déjà des courses cyclistes. Ils ont le tour du Guangxi, le tour du lac Qinghai, le tour du lac Taïyu. Mais la course de 68 jours, comment te dire, non, c'est trop long. Bon.
12: Voilà, le Tour de France qui est à suivre cet été, tout au long du mois de juillet, sur votre radio, ici et ici.fr, avec des émissions spéciales et des reportages. Christine, donc le derby breton, Christine qui vit à Camors, dans le Morbihan. Et alors Céline Lebras, qui est bretonne et qui réalise l'émission, m'a dit Camors, c'est dans la forêt, c'est dans la pampa.
15: Oui, c'est ça.
12: C'est vrai.
15: Oui, c'est vrai.
12: C'est un peu...
15: C'est à côté de la forêt. Ouais.
12: C'est à côté, c'est quoi la ville la plus proche?
15: La ville, on a Beau, Puvigny, Auray, peut-être. Auray vous dit quelque chose?
11: Ah oui, Auray, dit.
15: Auray, Vannes, Lorient, Pontivy.
12: Bah bien sûr, non mais on voit parfaitement, évidemment. Bah, c'est sympa de vivre dans la forêt, enfin je veux dire.
15: Ah oui, on est bien.
12: Bah tu souffres peut-être un peu moins de la chaleur d'ailleurs, c'est quand même très ombragé.
15: Oui, là, aujourd'hui, là, de toute façon, on a un peu de pluie, on a eu un peu de pluie ce matin, puis là, c'est agréable. Hein.
12: Bah oui, on a tous envie d'aller vivre en Bretagne.
11: Faut laisser les Bretons tranquilles, monsieur.
12: Tu es mariée, avec qui, Christine?
15: Je suis mariée avec Jo,
12: ça fait longtemps que tu es avec Jo.
15: Ça fait longtemps, on s'est mariés en 82, donc regarde.
12: 82,
15: Ça fait 46 ans.
12: 46 ans de mariage. Et puis des grands enfants que tu as eus plutôt jeunes.
15: Oui.
12: Laurent, 43 ans, Aurélie, 40 ans, et Delphine, la petite dernière, 32 ans.
15: Voilà, c'est ça, exactement.
12: Est-ce que tout le monde a bien travaillé? Tu as des petits-enfants ou pas?
15: Ah oui, j'ai 4 petits-enfants. Donc une grande fille qui a 18 ans.
12: D'accord.
15: J'ai après deux petits garçons qui ont 12 ans et 11 ans.
12: Hugo et Julien.
15: Et mon dernier petit-fils qui vient de naître, là, qui a 3 mois.
12: Et Timothée. Oh. Timothée, c'est tout mignon. Mignon. Tu es à la retraite, Christine. Tu as fait 1000 métiers. Qu'est-ce que tu as fait dans ta vie?
15: La plus grande carrière que j'ai faite, c'est dans le nettoyage industriel.
12: Okay.
15: C'est nettoyer, travailler dans les abattoirs la nuit.
12: D'accord, pas facile.
15: Et autrement, j'ai fait de la garde d'enfants pendant 7 ans à domicile. J'allais au domicile des parents.
12: Ouais.
15: Et puis, entre-temps, j'ai fait des heures de ménage dans les entreprises. J'ai gardé une personne qui s'occupait de la maladie, qui avait de la maladie d'Alzheimer. Enfin,
12: t'as fait plein de choses. Ah ouais, non, j'ai l'impression que t'as beaucoup donné aux autres. Comme toutes les petites filles, tu voulais être maîtresse. Voilà, ça c'était ton petit rêve quand t'étais plus jeune.
15: C'est ça.
12: Christine, déjà bravo pour tout ce que tu as fait. On prendra le temps de faire davantage connaissance, mais on va t'offrir, je l'espère, un premier point. T'as compris que j'aimerais bien avoir 3 candidats à la fin de cette émission pour la finale de demain. Ce qui me mettrait quand même un peu pas
11: mal. T'entends, Christophe?
12: Bien sûr. Extrait. Petit souvenir avec Otawan et le mot OK, t'es bat, c'est expression ça, quelques années. Le mot OK est l'abréviation de Zero Killed, c'est-à-dire zéro mort, utilisé par l'armée américaine. Top chrono, vrai ou faux? Le mot OK, c'est l'abréviation de Zero Killed, c'est-à-dire aucun mort, utilisé par l'armée américaine.
15: Oui, moi j'ai dit que c'est vrai.
12: Non, c'est faux, je suis désolé, Christine. L'origine la plus probable de OK remonte aux États-Unis à des années 1830, où on s'amusait à écrire certains mots avec des fautes volontaires, et OK viendrait ainsi de All Correct, une version humoristique de All Correct, qui signifie que tout est correct.
11: Voilà, All Correct, qu'ils auraient écrit O2L, correct avec un K, au lieu de All A2L, correct avec un C. Voilà.
12: Motus.
11: Eh non, mais sinon, les gens ne comprennent pas. Ça vient de All Correct, c'était une version humoristique de All Correct. Donc, il faut expliquer, sinon les gens, ils sont perdus.
12: J'ai tiré la noire, je suis désolé.
11: C'est ça. Allez. Donc 0-0, et là, tout de suite, l'aventurier contre tout ennemi. Allez, l'aventurier, Indochine, je vous aime, à tout de suite. Ah bah l'aventurier c'est pas toi.
12: Oui, on va donc.

0: pas me connaître. Elle a dit que j'étais pas un aventurier.
1: Non, ça c'est vrai.
0: Alors qu'elle me connaît si mal.
1: Oui, monsieur. Allez, jingle, mon petit Kinan, vas-y.
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0: J'ai un aventurier de la danse, je vous l'ai prouvé il y a deux secondes.
1: Ouais, bien sûr. Ah, bah ça, c'est sûr.
0: Bah, t'as pas vu.
1: Ah là là, j'aimerais tellement que cette émission soit diffusée en direct sur des écrans géants pour que les gens se rendent compte.
0: Ah non, il n'y a pas de vidéo.
1: Alors, je suis avec Christophe qui joue avec ici Brazizel contre Christine ici à Armorique, la Bretagne en force, hein, les gars. Eh bien, Christophe, qui est donc, qui habite Plounéou en Ménèze, il paraît que t'es une pointure en bricolage décoration.
3: Ouais, si on veut.
1: Non mais attends, excuse-moi là.
3: Non, arrête-toi.
1: Tu viens de monter un abri de jardin. Bah oui, tu sais faire du carrelage, de la plomberie. T'as changé le ballon d'eau chaude. Allez, ça va, tu bricoles. Alors.
3: C'est vrai. Mmh. J'ai fait tout le carrelage de mon frère l'été dernier. Mmh. Oui, j'ai monté l'abri de jardin, changé le ballon d'eau chaude, le carrelage à la maison, dans la salle de bain. Tout le sol. Et là, je me bagarre avec ma femme parce que je voudrais mettre du carrelage comme il nous en reste dans l'abri de jardin, mais elle veut pas.
1: Pourquoi ?
3: Ben, parce que elle a pas envie. Elle a décidé que non, ça, c'est pas la place du carrelage dans un abri de jardin. Ça va pas, on va passer du temps, on va l'abîmer.
1: Donc, parce que là, c'est quoi ? C'est du bois ?
3: Oui, c'est du bois.
1: Et pourquoi tu veux mettre du carrelage ? J'ai pas compris. Qu'est-ce que ça change ?
3: Eh ben pour le rehausser, pour éviter qu'il y ait des infiltrations d'eau, comme il y a chez beaucoup d'amis qui ont des abris de jardin. Voilà.
1: Alors, tu sais
3: pour
1: ce que
3: rehausser le sol à l'intérieur. J'ai mis une petite ceinture de ciment, de béton plutôt.
1: En dessous, t'as fait une chape ? Ouais.
3: Il y a une chape déjà.
1: Et ben alors ?
3: Et sur la chape, je l'ai rehaussée. Qui fait que quand tu rentres dedans, il y a une petite marche et du coup, il y a un petit trou. Donc, il faudrait que je refasse un petit centimètre de ciment ou de ragréage. Mais moi, j'avais en projet de mettre du carrelage. Voilà.
1: Et tu peux mettre ce que tu veux, tu n'es pas obligé de mettre du carrelage, genre un gros.
3: Oui. Non, mais je sais ce que je vais faire.
1: Ouais, tu vas faire quoi ?
3: Je sais ce que je vais faire. Il y a des dalles de gravillon lavé qu'on met dans les jardins, là. Ça vaut pas cher.
1: Ah, bah voilà.
0: Non, excusez-moi. Si vous avez besoin de conseils, bois, ciment, carrelage, jardin, arrêtez d'écouter au taquet parce qu'on n'a pas le temps de tout se dire. En revanche,
1: oui,
0: soyez
1: allez,
0: au rendez-vous sur M6 à la rentrée parce que Déco revient. Je dis ça, je dis rien.
1: Alors.
3: C'est vrai.
0: Mais c'est vrai.
1: Mon chat, il y a 0-0. Cri-cri, il va falloir que tu marques le point là, tout de suite.
3: Ah, il serait temps que je me réveille.
1: Ouais, réveille-toi. Alors écoute bien, tiens, je te mets Julien Doré.
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1: Alors, on va parler des Seychelles, ces îles paradisiaques. Moi, j'affirme qu'il y en a 115. Alors, l'archipel des Seychelles compte 115 îles au total. Est-ce que c'est vrai ou faux ? Top chrono, 5 secondes.
3: Allô.
0: Bah, Christophe.
1: T'as dit quoi ?
3: Ça me paraît beaucoup, donc je dis non.
1: Dommage, parce que c'est vrai. Il y a 115 îles qui sont d'origine granitique ou corallienne. Voilà, bon. Et l'hôtel est mort de rire derrière.
0: C'est normal, elle est là en fourberie. Hein, bien sûr.
1: Alors, non seulement ils sont bretons tous les deux, mais ils s'appellent Cri-Cri tous les deux. Ben, ça suffit.
0: Bon, comme on a jusqu'à 15h, je vais vous citer donc les 115 îles. Alors, Moréa, Yawan. Ah oui, non, on n'a pas le temps du tout. Christine, voilà. Ne sois pas totalement dans la moquerie. Tu sais, ça pourrait nous retomber dessus.
5: Oui, je pense, oui.
0: Oui.
5: De toute façon, j'aurais pas su, donc je pense que j'aurais dit peut-être comme lui ou.
0: Ça m'arrange. Je sais pas. Ouais. On va voir ce que tu vas faire dans un instant. On continue de faire connaissance. On l'a dit, c'est le derby breton. Tu vis dans la forêt à Camors, ça c'est dans le Morbihan. Voilà. Tu prépares. Alors moi, j'aime bien parler de bonne cuisine à cette heure-ci. Voilà. Donc, je sais que tu prépares des pâtisseries, tes bretonnes.
1: Le gars est un ventre.
0: Bah oui, bien sûr. Parle-moi un peu de tes pâtisseries bretonnes, tes phares aux pruneaux.
5: Alors le phare aux pruneaux, exactement. Oui. La tarte aux pommes, les flans, mais ça vous connaissez aussi toujours. Oui. Mais essentiellement le phare breton quand même que j'aime bien.

0: S'il veut être lapin, tout ce qui est, tu vois, les bons plats pour l'hiver, pour réchauffer.
1: Pour le summer body. Ouais. Ah oui, non, je vois parfaitement. Et en plus, tout ça au milieu de la forêt, ça doit être bien. Avec un petit feu de bois. Christine, j'ai envie d'aller vivre avec toi. Quitte jouer.
0: Venez, il y a de la place.
1: Partons à l'aventure. Allez, Christine, jouez.
2: Ouais, reprends-toi et pose ta question.
1: Oui, je vais m'en prendre quand même. Oui, c'est important. Avec une chanson, vous vous souvenez d'Indila? Oui. Là, il y a quelques années, on se souvient encore, bien sûr,
2: tourner dans le vide.
1: Alors, elle parlait de tourner dans le vide. Alors, on va un peu parler de ça, tu vas voir pourquoi je t'emmène là-dessus. Déjà, nous partons en Hongrie. Et en Hongrie, il existe un rond-point à plus d'un million d'euros qui ne mène nulle part. Ils auraient fait un rond-point à un million d'euros qui mène nulle part. Vrai ou faux, top chrono,
0: ouais,
1: 5
0: secondes. Ouais, moi, je dis que ça pourrait être vrai, oui.
1: Tu dis que c'est vrai?
0: Oui.
1: Christine, t'as raison, c'est vrai, c'est un aménagement construit pour desservir une future zone industrielle, c'est devenu viral sur les réseaux sociaux, le problème c'est que pour l'instant, il n'y a aucune route, alors que je l'ai dit, ça a coûté 1 million d'euros, un bel investissement qui tourne en rond, on attend la suite.
2: Comme le sketch de Desproges, alors, non pas de Desproges d'ailleurs, de notre autre ami, alors, nous avons quoi? Ah oui.
1: Qu'est-ce qu'il y a?
2: Christophe a pas de points.
1: Ah oui, vous réalisez quand même, ça y est.
2: Christophe?
1: Ben voilà, il a même fait forfait.
2: T'as pas de points, chérie. Hein. Donc là, on va écouter.
3: Quelque chose.
2: Voilà, donc après les frérots de la Vega et Sweet Darling, on va jouer, tu vas marquer. Allez, vous écoutez ici, on va onduler nos petits bodies. Frérots de la Vega, Sweet Darling.
1: Allons-y. Frérots de la Vega, on adore les frérots de la Vega.
2: À tout de suite.
1: On va siffler.

0: c'est issu de la famille. Frère André La Vega, ils sont pas deux, ils sont trois, mais ça personne le sait.
1: Vas-y, Kina, n'hésite pas, tu sais, quand tu sens qu'il y a de la gênance.
2: Ici, à midi, on est au taquet.
1: Je sais, mon Kiki, tu n'as pas beaucoup travaillé avec nous, mais non, tu as bien vu que cette personne est gênante. Oui. Fais oui avec la tête si tu te sens menacé. Voilà. Donc, dès que tu sens un grand moment de gênance comme ça, par exemple...
0: Tu enchaînes,
1: mon cher. N'hésite surtout pas.
0: À couper mon micro.
1: Je serai toujours de ton côté, Kiki. Alors, cri-cri.
3: Il est là, cri-cri.
1: Ouais,
3: cri-cri au masculin, il est là.
1: Cri-cri. Tu sais que là, il y a deux points à marquer. Hein. Alors, tu vas me les marquer, ces points, mon cri-cri.
3: Il serait peut-être temps.

0: Voilà.
1: Il a dit pareil il y a 5 minutes. Hein.
0: Oui, bah oui, écoute. Tu aimes chanter. Tu aimes la chanson française. Tu aimes la chanson française.
2: Oui.
0: Oui.
2: Oui, oui.
0: Avec Marie-Noël, vous chantez sous la douche.
2: Ça nous est arrivé, c'est vrai.
0: Eh ben
2: c'est
0: voilà. Vrai. Alors écoute-moi bien. Je vais te faire. Il y a deux artistes à trouver, mais tu ne vas pas entendre leur voix. Tu vas juste entendre l'intro de la chanson.
1: Et, oui.
0: Et grâce à cette intro, tu vas me dire tout de suite le premier artiste. Qui c'est ? Vas-y.
2: Alexis Cabrel.
0: Bon. Ah. Bon. Allez, vas-y, c'est Francis Cabrel, on l'écoute. Moi, je n'étais rien, et voilà qu'aujourd'hui.
1: Ah oui, ah c'est le deuxième, là. Allez, allez.
0: Ah oui. C'est parti vite.
1: Allez-y, envoyez le deuxième.
0: Excusez-moi, remettez le deuxième, là, parce que là, c'est n'importe quoi.
1: Allez.
2: Eddie Mitchell, la dernière océane.
0: La dernière océane, bien sûr. Alors, qu'est-ce que c'était, les paroles, déjà ? C'était.

0: Eh ben, ça te fait deux points, mon cri-cri, tu t'es réveillée, bravo.
1: Christine.
2: Oui.
1: Tu te rends compte à quel point les cinq dernières minutes sur cette bande FM, c'était un véritable brouillon.
0: Excuse-moi, tu n'as pas marqué que ta candidate a marqué un point.
1: C'était d'un brouillon ce qui s'est passé là, avec la team d'Amido. La bande FM ne se remet pas. C'était n'importe quoi. Donc, nous, on va faire ça correctement.
0: Oui, vas-y, parce que tu as plus beaucoup de temps.
1: C'est vrai que j'ai plus beaucoup de temps, mais je vais quand même prendre mon temps avec Christine pour lui dire que, attention ma Christine, on a deux points à prendre. C'est l'intro, c'est un chanteur, tout le monde le connaît. On écoute le tout premier, on y va.
3: Michel Delpech.
1: Eddie Michel Delpech, cette espèce de mix.
3: Ah non, c'est Michel Delpech.
1: Ah oui, Eddie Michel Delpech quand même.
3: Ah
1: hein.
3: Ouais, bah oui.
1: Oui, non, mais je te soutiens, ma cri-cri, bien sûr.
0: Ah oui. Vite dans le corps et cher, ces gens-là ne font pas de manière. Oh yeah.
1: Oh yeah.
0: La la la la la la la.
1: Ça, c'est bien. Ça, c'est un point de plus, Christine, qui collectionne les dés à coudre, qu'on a une cinquantaine à la maison. Voilà, c'est juste, j'avais envie de vous le dire. Voilà, c'est, on aime les dés à coudre. Oui, c'est important de le dire.
0: Oui, c'est bien. Bah, écoutez, c'est super. Moi, par exemple, Cri-Cri, il se brosse les dents, il part jamais sans sa brosse à dents. Voilà, j'avais envie de vous le dire aussi.
1: Oui, alors attendez, elle fait 30 minutes de marche tous les matins sur prescription du médecin. Tout le monde ne peut pas faire en dire la même chose. Hein.
0: Oui, excusez-moi, il fait du vélo et de la course à pied. Alors, excusez-moi. Hein,
1: pardon, elle a le vertige, donc pas d'activité à sensation, que les choses soient claires. Hein.
0: Oui, que moi, il aime les trucs à sensation. Attention, il aime la vitesse, on en parlera tout à l'heure. Ouais,
1: évidemment. Allez, voici la deuxième. Pardon ?
3: Dave.
1: Mais oui, mais elle ne me fait pas dans les oreilles non plus.

0: sous le chêne.
1: Oh, Christine aurait peut-être fait un sans faute. Oui.
0: Elle a fait 3 points. Elle a 3 points, Christine. Christophe, t'as 2 points. Là, c'est la réclame, mais pas que. C'est aussi l'actualité dans toutes vos régions grâce aux 44 locales de votre radio ici.
1: Je vous ai dit qu'elle était rancunière.
0: Tais-toi. Et quand, quand on revient, cri-cri, tu gagnes tout. Allez, à tout de suite, mes chéris.
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0: Alors, je vous rappelle qu'on joue avec Cricri et Cricri, Cricri à 2, Cricri à 3, et que voilà. Alors, je vous rappelle que demain, c'est la finale. Le premier prix, c'est 2 jours en famille ou entre amis, 2 jours pour 4 en fait. Au Festival des Grandes Marées à Julouville, au cœur de la baie du Mont-Saint-Michel, il y aura Kenji, Julien Clerc, Benabar, Zaz, Christophe Mahé. Vous aurez 2 jours sur place, une nuit avec petit-déj à l'hôtel du musée de Granville, 100 euros de carburant pour y aller. Si vous ne gagnez pas ce magnifique voyage, vous gagnez la magnifique machine à café Malongo, les 32 dosettes, les 6 verres en verre. On reprend la compète, c'est parti. Alors, comme ça, on aimerait déjeuner avec Jean. Allez-y, mon cri-cri.
9: Ah oui, ça me plairait.
0: Ah oui.
9: Étant fan de Formule 1, vu que c'est un personnage très généreux, qu'on voit rarement dans les médias, j'aimerais bien, si j'en avais la possibilité, déjeuner avec lui.
0: Ah bah oui, oui, bah oui, ça, je comprends.
9: Ça ne me déplairait pas.
0: Je comprends.
9: J'ai fait partie de son fan club dans le passé.
0: Je ne savais même pas qu'il y avait un fan club de Jean. Allez-y, dis.
9: Ah si, le nom du fan club, c'était le Loup.
0: D'accord. Alors, tu as fait partie du fan club de Allez-y, mais tu as aussi fait partie d'un club de moto et d'une asso, tu fais partie d'ailleurs, qui sauvegarde le patrimoine breton. Comment s'appelle ce club et cet asso?
9: Ploun Patrimoine.
0: Ploun Patrimoine, ça veut dire quoi?
9: Ben, c'est le patrimoine de Ploun et Hourmenez. Voilà.
0: Ah d'accord.
9: Ploun, c'est l'abréviation de Ploun et Our.
0: Okay. Donc par exemple, vous avez refait une très belle fontaine en pierre, en pleine campagne, en pierre de taille. Ça, c'est fait pourquoi? Vous sauvegardez les choses qui s'abîment, c'est ça?
9: Oui, on sauvegarde les choses qui s'abîment, on les refait. Et la fontaine avait totalement été détruite, donc elle n'existait plus. Il n'y avait plus que des peintures, des vieilles photos, et on l'a refaite entièrement avec l'aide de tailleurs de pierre. Et pour poser les pierres, on s'est même servi en partie de ma chèvre qui sert à sortir les moteurs, une grue d'atelier.
0: Ah ouais, d'accord, carrément.
9: Pour les pierres les plus lourdes, ouais, pour les pierres les plus lourdes.
0: Eh ben, d'accord. Alors, on va parler amour, on va parler de ta rencontre avec Marie-Noël. Vous aviez des amis communs, elle bossait avec la femme de ton futur patron. Vous faisiez plein de trucs ensemble, acquis des rassemblements de motos. C'était en 1985, tu avais 16 ans. Et puis bon, bah, ça s'est pas fait tout de suite.
9: Ah non, du tout.
0: Vous êtes mis ensemble 4 ans plus tard.
9: C'est ça.
0: Et voilà. Et 37 ans que vous êtes ensemble. Mon Dieu, magnifique.
9: Oui.
0: Marino,
9: Oh là. Qu'est-ce que le temps file,
0: hein. Oh bah 37
9: Qu'est-ce que le temps passe vite.
0: C'est trop.
9: Ah là là.
0: Trop.
9: Ah là là. Oui, ça fait.
0: Alors, on va voir si tu vas marquer 3 points de plus grâce à la question au choix multiple. Je pose la question, je te propose des réponses à mon top chrono. Tu as 10 secondes pour me donner ton choix. Aujourd'hui, 18 juin, c'est la journée internationale de quoi? Alors, attention, la journée internationale du sommeil, du pique-nique, du selfie ou des chaussettes d'Éric Bastien. Alors, c'est quoi aujourd'hui la journée internationale? Sommeil, pique-nique, selfie, chaussettes d'Éric Bastien. Top chrono, 10 secondes.
9: Du sommeil.
0: Et non, c'est la journée du pique-nique. Voilà.
9: Ah, le con.
0: Eh ouais, bon, c'est pas grave. Allez.
1: Et vraiment pas au top, hein, votre Christophe. Enfin, bon.
0: Chez toi, je fermerai physiquement mon corps.
1: Ah, Christine, tu sais, à un moment donné, il a trouvé, je sais pas pourquoi comment il a fait, il a réussi à trouver là, Cabrel et Eddie Mitchell. Bon, à coup de bol, voilà. Quelqu'un qui l'a aidé à la maison, probablement.
0: Mais ah, là, c'est ça, ouais.
1: Alors que nous, Christine, on est dans la continuité.
10: Bien sûr.
1: Évidemment, Christine, qui est avec ici Armory, qui habite à Camors, dans la forêt. Oui. Je l'ai dit rapidement, t'es rancunière. Ah, ça fait partie de tes petits défauts, quand même. Hein.
10: Un petit peu, oui.
1: Ouais.
10: Un petit peu.
1: Tu peux, c'est-à-dire
10: que oui, si on fait une crasse, quand même, bon, je pardonne pas facilement non plus, quoi.
1: C'est le principe d'être rancunière, voilà. Effectivement.
10: Exactement.
1: Si t'étais un animal, parce qu'on aime bien savoir un peu nos candidats, voilà, tu serais quoi, toi?
10: Qu'est-ce que j'ai dit? Un poisson.
1: Bah, c'est marrant.
10: Exact, un poisson. Mais
1: je sais pas, toi qui vis dans la forêt, on est plutôt sur les lernards et les loups, là.
10: Oui, et puis j'en ai un de poisson aussi, hein, j'en ai un à la maison. Ah. Et le matin, dès que je me lève, ben, je lui parle, enfin, je lui dis bonjour. Alors, il me regarde, puis bien sûr, il est content.
1: Bah, évidemment.
10: Ah, il est vieux, hein, il a 5 ans.
1: Ah, je sais pas combien de temps ça vit un poisson.
10: Bah, c'est un poisson rouge, hein. Normalement, la durée de vie, je crois que c'est pas si long, si vieux que ça. Hein.
1: Ah ouais, bah, donc, écoute, il est en forme.
10: Ah bah ouais, il a un aquarium assez grand, tu vois, et puis, bah, il est arrivé assez gros, hein. Je sais pas comment il fait. On pourrait bientôt faire des brochettes avec, mais pas encore.
1: C'est parce que. parce que tu viens de dire quand même. Tu veux faire des brochettes avec ton pauvre poisson.
10: Ah bah non, mais je dis, il est gros, il est arrivé gros.
1: Oui. Non, mais c'est moi qui allais dire que tu lui donnais de l'amour et que c'était pour ça qu'il vivait aussi longtemps.
10: Oui, mais aussi.
1: Le pauvre est au courant que tu vas le passer à la brochette. Passe-moi le poisson, on va lui annoncer.
10: Non, c'est une bêtise, hein. Ne crois pas.
1: Non,
10: ce que j'ai
1: mais bien sûr, je sais que tu plaisantes. T'as un porte-bonheur, c'est un fer à cheval en bijoux.
10: Exactement.
1: Ça, c'est pas mal. Et t'as aussi un vrai fer à cheval, ce qui te fait.
10: C'est un vrai fer à cheval que j'emmène avec moi parce que chez nous, ici, dans notre région, ici, on a beaucoup de lotos. C'est-à-dire, c'est des lotos, c'est des associations qui organisent des lotos.
1: Mais t'en fais beaucoup, toi?
10: J'en ai fait dans le temps, ouais, j'ai gagné beaucoup de lots et maintenant j'en fais beaucoup moins, mais j'en fais encore.
1: Mais oui, tu as fait partie d'un club.
10: Des petits lotos de clubs, j'ai acheté dans des clubs, maintenant que je suis à la retraite, et puis deux fois par mois, en début de mois, en fin de mois, je fais des petits lotos.
1: T'es généreuse comme femme, et d'ailleurs t'as tendance à donner tout ce qu'elle a, tout ce que tu as, donc il faut vraiment qu'on se rencontre, hein, si tu es prêt à faire une donation, ça y a pas de problème.
0: Mais tu n'as pas honte.
10: Enfin, tout, il y a des limites aussi. Mais
1: j'adopterai ton poisson, je m'en occuperai.
0: Tu vas prendre une patate par jour, tu vas voir.
1: Le produit. Allez, voici ta question, c'est ta choix multiple, avec une petite musique d'ambiance.
0: Aujourd'hui,
1: c'est l'appel du 18 juin. Et bien, dans trois jours, ce sera la fête de la musique. Le 21 juin, ce sera aussi l'été. Traditionnelle fête de la musique. Question, est-ce que tu sais dans combien de pays la fête de la musique est célébrée chaque année? Dans combien de pays la fête de la musique est célébrée? Voici les propositions. 25 pays, 60 pays, 120 pays.
0: Bah, qu'au Damidolande.
1: Un seul pays, le Damidolande, où la fête de la musique a lieu chaque jour.
10: Moi, je dirais 60 pays.
1: Pas du tout. Hein. Tous les jours au Damidolande.
0: Bah oui.
1: Enfin, voyons, c'était le Damidolande. Enfin, voyons. Cri-cri.
10: Non,
1: t'as dit combien? T'as dit 120?
0: Non, 60.
1: T'as dit 60? Non, t'as dit 100. Moi, j'ai entendu 120.
10: Non,
1: hein.
10: J'ai dit 120, ouais.
0: Non, ça suffit la triche, là.
1: Ouais, non, c'est 120, la bonne réponse. Ça a été créé en France en 1882. Effectivement, 120 pays à travers le monde. Parce que c'est un beau langage universel, la musique.
0: Bien sûr. Alors, ça fait 3 pour Christine, 2 pour Christophe. Attention, les gars, ça se resserre. Et là, tout de suite, vous écoutez ici. Et on va écouter Instant Karma avec John Lennon. À tout de suite.

0: Voilà, Instant Karma, John Lennon.
1: Bien sûr, John Lennon, Instant Karma.
0: Voilà, bien sûr, allez,
1: voilà,
0: jingle.
1: Bien sûr, allez. Bon, bah, au taquet, je vais tout comme
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1: Moi, je suis sûr de faire bien.
0: Ici, on est avec Cricri, ici Brazizel, Cricri, ici Armorique, la Bretagne en force.
3: Il serait temps pour le Finistère.
0: Je
3: passe pas honte au Finistère.
0: Ça serait bien, ouais, surtout que tu sois là demain avec moi, parce que sinon, ça veut dire que je vais avoir qu'un seul candidat et pas deux. Et alors,
3: quel dommage.
0: Ce serait surtout que l'autre, il a tellement d'ego. D'abord, ça va être compliqué. Il va falloir un treuil pour le faire rentrer dans Radio France.
1: Il n'y a que quand j'en ai eu quatre qu'on a utilisé le treuil. Après, vous êtes foutu de gagner en ayant qu'un.
3: Agrandir les portes.
0: Exactement. Il paraît que tu, comme dans la chanson de Laurie. Tu adores la vitesse.
3: Oui, c'est vrai.
0: Et t'adorais même les montagnes russes. Et puis, qu'est-ce qui s'est passé?
3: Eh ben, j'ai été malade. En faire trois fois de suite. La plus grande montagne russe d'Europe, Port Aventura, sous Barcelone. J'en ai fait trois fois de suite avec mon super ami. Et en redescendant, je tenais plus debout. J'ai rendu, quoi.
0: Là, c'est terminé.
3: Je m'arrête à un tour.
0: Ouais, voilà.
3: Voilà.
0: Il paraît que t'as voulu sauter en parachute, et puis...
3: Oui, j'aurais préféré qu'on n'en parle pas, parce que j'ai vraiment honte. J'ai emmerdé tout le monde. C'était mon rêve depuis des années. De faire un saut en parachute. Donc on était un week-end, on était aux eaux de la Palmyre, puis après, en Charente, il y avait un meeting aérien. Et je suis fan d'avion, donc nous y sommes allés, il y avait possibilité de faire des sauts en parachute. C'était 350€ les deux sauts, c'est pas une blague. J'ai cassé tout le monde, les pieds à tous les gens qui étaient avec moi, pour y aller. Il fallait attendre, donc on a attendu, l'avion a décollé. La personne, il y en a plusieurs qui ont sauté. La personne qui était devant moi a hésité, n'a pas sauté. Et sérieux, je me suis retrouvé devant la porte. C'était en toute sécurité. Et je me suis dégonflé.
0: Ah, t'as eu peur de sauter.
3: J'ai
0: comprends.
3: Eu peur.
0: Je comprends.
3: J'ai eu peur. L'avion bougeait et tout. Oui. Et autant je ne veux surtout pas faire de saut à l'élastique, autant je voulais à tout prix sauter en parachute. Et c'est un mauvais souvenir. J'ai regretté après. Quand je repense vraiment, j'ai vraiment eu peur. Sincèrement. Est-ce que c'est pas la personne devant moi qui a eu
0: peur? Peut-être. Mais on ne saura jamais. Tu n'y retourneras pas.
3: Madame ne va pas être contente. C'est pas la peine que je lui en parle. Elle l'a en travers de la gorge.
0: Alors, tu vas marquer tout de suite les 5 points. OK? Immédiatement. Avec ma question de cash. Théodora, vas-y. Alors, on va parler de mode. Quelle enseigne de vêtements en ligne, fondée en Chine, est devenue l'un des symboles de la fast fashion caca? Quelle enseigne de vêtements en ligne, fondée en Chine, est devenue l'un des symboles de la fast fashion? Top chrono.
3: Shine.
0: C'est une bonne réponse, c'est Shine, voilà. Et d'ailleurs, adieu Shine au BHV, merci, au revoir.
1: Elle chante plus Shine? Elle chante plus au BHV?
0: Il était temps d'arrêter cette cochonnerie.
1: Comme ça n'a rien à voir avec la chanteuse. Excusez-moi, j'ai pas. Je croyais qu'on parlait de Shine, excusez-moi. Je croyais qu'elle était dans le cabaret.
0: Mais tu sais que t'es pas drôle là, arrête, c'est gênant.
1: Je fais ce que je peux. C'est la fin de saison. Oui. Je recycle les dernières blagues.
0: Voilà, allez.
1: Bon, alors Christine, oui. On s'en fout, elle nous trouve pas drôle. Oui. Nous, l'intérêt, c'est qu'on est en avance, qu'on a des points.
0: Non, il a 7 là, il vient prendre 5.
1: Oui, mais elle a pas encore joué.
4: Elle
1: est capable de passer devant parce qu'avec 5 points de plus, elle aurait 8. Notre Christine. On va parler de la rencontre, allez, quand même, parce que là, avec Jo, on va parler un petit peu de Jo. Vous aviez le même groupe d'amis, il y a déjà longtemps, fin des années 70.
4: Très longtemps.
1: Vous sortiez souvent.
4: On allait en boîte, on allait dans les discothèques, on allait faire du bowling souvent avant de partir en boîte, et puis on s'est rencontrés comme ça, quoi.
1: Vous alliez au Podium 2000, on adore les noms.
4: C'est vrai.
1: Podium 2000, c'était où ça?
4: C'est à Pau.
1: Il existe toujours, en plus, on me dit.
4: Ah oui, il existe encore.
1: C'est génial.
4: Exactement.
1: Vous alliez danser à la Chimère aussi. C'est où, ça, la Chimère?
4: Ouais, c'était un message, ça n'existe plus, mais c'était une, l'après-midi, surtout le dimanche après-midi, quoi. Ouais. Il y avait des, des après-midi, c'était, voilà.
1: Ça a parlé à plein de gens de ta région. T'allais dans les bars, les bowling, les réveillons, et à un moment donné, Christine.
4: Voilà.
1: Christine se retrouve au chômage. C'est des choses qui sont malheureuses, des choses qui.
4: Ouais.
1: Et Joe, il avait un élevage de poulets et de vaches laitières.
4: Voilà.
1: Et qu'est-ce qu'il t'a proposé?
4: Il m'a proposé de venir lui donner un coup de main, puisque comme il était tout seul.
0: Eh ben.
4: Et que j'ai accepté, bien sûr.
1: L'amour bien est dans sûr. Le pré.
4: Voilà.
1: Cette belle histoire au milieu des poules et des vaches, il t'a proposé de venir.
4: Ouais.
1: Et ça fait.
4: Et du coup, puis on est restés ensemble. On a vécu ensemble pendant un an à peu près. Mais bon, ça, c'était à l'époque, c'était assez mal vu, par les parents.
1: Après, vous êtes mariés. Ouais. C'est devenu officiel. Alors, tout ça. Noce de Topaz, très belle histoire.
4: Ah,
1: bravo.
4: Je savais pas que c'était ça.
1: Ouais. Bah oui, bah, franchement, on est très heureux pour vous, Christine. Allez, on tente de prendre la main là et de prendre le dessus avec les 5 points qui arrivent tout de suite. Tiens, on reste un petit peu dans l'univers de la rencontre et des mariages. Quel sélectionneur est resté célèbre pour avoir demandé Estelle Denis en mariage juste après une élimination de l'équipe de France? Top chrono, 10 secondes, célèbre sélectionneur d'équipe de France qui a demandé Estelle Denis en mariage. Alors
4: qui
1: que
4: sait déjà, qui sait
1: L'équipe venait de perdre. Comment il s'appelle? Comment?
4: Domenech, bien sûr.
1: Raymond Domenech, il a demandé Estelle en mariage et je crois que voilà. Hein.
0: Voilà.
1: Elle a mal réagi.
0: Alors, bon, cas, Christophe 7, Christine 8, il restera le bingo pour vous départager. Mais avant ça, vous écoutez ici, on va écouter le petit pêcheur, Manon Lisa. A tout de suite.

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1: Le petit pêcheur, Manon Lisa, spéciale dédicace aux poissons de Christine qu'elle veut mettre en brochette.
2: Arrêtez, ça me fait peine.
1: Elle l'a dit, hein.
2: Oui, allez, là maintenant, tout de suite. C'est pas l'heure du poisson en brochette. Non, c'est l'heure de la réclame.
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2: Nous sommes au taquet avec Christophe qui joue avec ici Braise, Isel qui a 7 et Christine qui joue avec ici Armorique et qui a 8. C'est vraiment un petit poil de cucu, hein. Voilà.
10: Ah oui. C'est le point qui fait toute la différence.
2: Voilà. Alors, je vais raconter une dernière anecdote sur notre petit Christophe. Il paraît qu'en 1989, donc il y a pléthore d'années, tu reviens des Landes en moto et qu'en roulant, ta poche se déchire et tu perds ton portefeuille, ta carte, le ticket d'autoroute. Ta femme a rien sur elle pour payer quoi que ce soit, on peut pas remettre d'essence. Qu'est-ce qui s'est passé? Comment t'as fait au final pour rentrer?
10: Eh ben, j'ai demandé à droite, à gauche, quand je me suis arrêté à la station pour ravitailler à du monde, j'ai demandé à des routiers, j'ai demandé à des motards, j'ai demandé à plein de gens, j'ai expliqué. Et.
2: T'as fait la manche, quoi.
10: Voilà. C'est ça.
2: Et alors?
10: Jusqu'au moment où il y a un monsieur d'un certain âge qui a un espace. À qui j'ai demandé juste de quoi à faire un plein, sortir de l'autoroute, payer le péage pour pouvoir sortir de l'autoroute, et puis pouvoir joindre des amis en région parisienne, pour que quelqu'un vienne à mon secours, parce qu'il était près de minuit.
2: Ah oui, quand même.
10: Ouais, et il y a un monsieur charmant comme tout, de région parisienne, qui avait du liquide sur lui. Donc quand je lui ai demandé l'équivalent de 30 euros, il m'a dit, mais avec cet engin-là, vous n'allez même pas faire 200 km avec 30 euros.
2: Il t'a donné combien ?
10: Il m'a sorti l'équivalent de près de 150 euros.
2: Ah ouais, sympa. Hein.
10: Il m'a donné.
2: Eh ben génial.
10: Et donc.
2: Et tu l'as rendu parce que quand t'es rentré chez toi, tu lui as renvoyé non seulement l'argent, mais aussi des fleurs.
10: Oui, je l'ai fait envoyer par Interflora à l'époque. Ma famille s'en est occupée. Un bouquet de fleurs pour son épouse.
2: Oh là là, donc, mais quelle gentillesse.
10: Bah, c'est normal, j'étais dans une mer de noir, moi.
2: Eh ben ouais, comme quoi il y a quand même des gens gentils, quand même.
10: Et c'est surtout quelle gentillesse, ce monsieur.
2: Bah oui, il est sympa.
10: Sans lui, je serais rentré, mais combien de temps ça m'aurait pris?
2: T'aurais galéré, bon.
10: Quelle galère, ah ouais. Je déprimais, j'étais fou, ça faisait... J'avais tout paumé.
2: Ah là là, bon alors, tu vas pas tout paumer. Tu vas gagner, et je vais t'encourager avec ça.
11: Sentimental.
2: Il est chonchon à côté de moi, il tourne en rond, il râle. Il est insupportable. Oh là là.
1: J'ai envie de gagner, moi.
2: Ouais, allez, Christophe, écoute-moi bien. À mon top chrono, tu auras 10 secondes pour me donner un maximum de parfums qu'on trouve dans les yaourts. C'est quoi les parfums des yaourts? Combien il y a de parfums de yaourts? Enfin, tu me dis tout ce qu'il y a dans les yaourts comme parfum. Top chrono, 10 secondes.
10: Vanille, pêche, pêche abricot, orange, citron, caramel.
2: Ça fait 6.
10: Ouais,
2: voilà, il y avait mûre, cerise, coco. Voilà, c'est trop tard.
10: Orange.
2: C'est trop tard, chérie, tu m'en as donné 6.
1: Génial. Ouais,
2: ouais,
1: ouais, ouais. 6, Christine, va falloir faire pareil. Hein.
5: Oui, oui.
1: Alors, bon. Alors, t'es en tête, 8-7, mais on est sur le bingo, il a fait 6. Si tu fais 7, c'est gagné. T'es là demain,
5: voilà.
1: si tu fais. Faut faire 7, quoi.
5: Voilà.
1: Ah oui, non, mais voilà, c'est très clair. Bon, juste un petit mot. T'avais ta petite dernière, on en a parlé tout à l'heure, qui s'appelle Delphine.
5: Oui.
1: Elle a marché un petit peu tard, hein, c'est-à-dire qu'à 2 ans, elle marchait
5: oh là,
1: pas.
5: Oui. Bon, voilà. Oh là là, non.
1: Non, mais.
5: Plus que 2 ans, elle a presque 3 ans, tu peux dire, oui.
1: Effectivement. Alors, c'est souvent les enfants qui décident, mais il faut les aider.
5: Oui.
1: Juste pour raconter que, voilà, t'as tout essayé, les bonnes choses.
5: Ouais,
1: mais ça le faisait
5: tout,
1: pas.
5: Tout, et ça ne fonctionnait pas.
1: Voilà.
5: Et finalement, j'ai eu recours finalement à un guérisseur. Enfin, c'était on y croyait, hein. C'était quelqu'un de déclaré. Hein. Et j'ai tenté, je me dis, c'est une personne qu'on connaissait bien. Je lui dis, j'ai mon mari, il faut qu'on aille absolument la voir. Parce qu'on commençait quand même à déprimer. Et puis, donc, on est allé la voir. Et bon, elle a travaillé un petit peu sur elle avec son pendule. Et quand on est sorti de chez elle, elle avait une véranda à l'époque. On l'a vu tapoter sur l'épaule de notre fille. Donc, c'est resté comme ça. Et rentrer à la maison, parce que j'ai fait, parce que je la mettais toujours en appui contre le frigo, mais elle voulait rien savoir, elle se laissait tomber.
1: Et là, elle est partie.
5: Et je dis à mon mari, ben écoute, on va faire pareil. Ah, ben elle est partie, elle fait le tour de la table.
1: Oh,
5: et après, elle n'a jamais arrêté. Hein.
1: C'est top, ça. Comme quoi, voilà, pour leur donner un petit coup de pouce.
5: Voilà, voilà.
1: Le coup de pouce, c'est surtout Florent Pagny que tu adores.
5: Ah oui, voilà.
1: Ouais, je sais, t'es fan. Et pourtant, tu l'as jamais vu en concert.
5: Non, je suis jamais allée parce que il n'est pas vraiment venu dans le coin non plus.
1: Ouais.
5: Florent,
1: il faut aller à Camors, dans la forêt, dans le Morbihan.
5: Bah oui, faut
1: bien. Bah bien sûr. Allez, voici ton bingo. Score à battre 6, tu as compris.
5: Oui.
1: Je
5: oui.
1: te demande en 10 secondes un maximum de parfum de glace. Pas de sorbet, donc pas de fruits. Maximum de parfum de glace. Top chrono, 10 secondes.
5: Citron, pas de sorbet, citron, fraise, abricot aussi.
1: Non.
5: Citron, fraise.
1: Et non, parce que tu me donnes des fruits. Les glaces, et choco, vanille, pistache, café, rhum, caramel, stracciatella, il y en a plein. Et donc, c'est pas des fruits.
5: Ah ouais.
1: Oh non !
2: Eh bien, sur le gong, mon Christophe, demain, t'es avec moi. Bravo, mon Christophe. Je suis désolée pour toi, Christine.
1: Oh, Christine.
2: Mais je suis ravie quand même pour mon Christophe parce que. Voilà.
1: Il a été bon.
2: Demain, mon Christophe, tu tenteras de gagner un séjour pour 4 au Festival Grande Marée à Julouville, au cœur de la baie du Mont-Saint-Michel, avec une nuit avec petit-déj à l'hôtel du musée de Granville, 100 euros de carburant pour y aller ou.
1: Eh ben, la machine à café. Malongo, c'est 32 doses ATC 6 verres en verre.
2: Allez, à demain. Merci à toute l'équipe. On vous embrasse tous. On se retrouve demain pour la finale. Je vous aime. Bisous.
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2: heure ? Il est 13h. On vous aime. Faites attention à vous.
1: Excellente journée. 13h. 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

0: Vous écoutez Ici Poitou, bienvenue, nous sommes jeudi le 18 juin, il est 13h30.
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0: Et c'est un événement culturel majeur en Poitou ce week-end, c'est le Salon du Livre de Montmorillon samedi. La Cité de l'Écrit et la Place Leclerc se transforment en librairie géante avec 24 autrices et auteurs attendus. Parmi les autrices et auteurs présents, il y a par exemple Franz-Olivier Gisbert, Mireille Calmel, Nathalie Saint-Cricq, Carrie Roselmack ou encore Gilles Paris. Et aussi des auteurs du coin bien connus, Michel Cordebeuf, Luc Turlan, sans oublier François Salin pour ne citer que ces noms-là. À noter qu'en plus de l'espace consacré à la littérature, il y a deux autres espaces, l'un consacré à la jeunesse et l'autre à la BD. Rencontres, dédicaces, débats et ateliers pour les enfants, vous l'aurez compris, il y a de quoi faire ce samedi à Montmorillon pour le retour de ce Salon du Livre, en partenariat avec votre radio Ici Poitou, et vous pouvez d'ores et déjà noter que Nathalie Saint-Cricq et Luc Turlan seront nos invités demain à 18h sur l'antenne d'Ici Poitou. Je compte sur vous.
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Son Rock Collection, bienvenue si vous nous rejoignez. D'ailleurs, Laurent Voulzy, vous le retrouverez au mois de janvier, le 22 janvier 2027 à 20h30 sur la scène du Palais des Congrès du Futuroscope et vous pouvez déjà réserver vos billets. Allez, dans un instant, Michel Polnareff et son Tam Tam et Alex Warren sur Ici Poitou pour Fever Dream.

0: Le tam-tam de Michel Polnareff sur votre média de proximité dans la Vienne. Et les Deux-Sèvres, c'est jeudi, le week-end se rapproche. Grand week-end parce que dimanche, c'est l'été, c'est la fête des pères et en plus c'est la fête de la musique. Bon, ça en fait des choses à faire. Et par exemple, samedi à Vivonne, vous avez la fête des rivières. Qu'est-ce que c'est exactement? Vous allez le savoir tout de suite avec Florian Lévesque dans votre rendez-vous. Ici, ça marche. Écoutez ça.
1: Ouais, au parc de Vounans, c'est la fête des rivières ce samedi de 10h à 18h. Une deuxième édition organisée par le syndicat mixte des Vallées du Clain, gratuite et ouverte à tous, avec des stands, des animations, des activités pour les petits et grands tout au long de la journée. J'ai demandé à Simon Cloirec, technicien de rivière chez Vienne Nature, ce qu'on peut observer dans nos cours d'eau et ce qui est prévu pour cette grande journée autour des rivières.
2: Donc cette fête des rivières, c'est la deuxième édition. Elle est née d'une envie de sensibilisation des utilisateurs, mais aussi des riverains de notre territoire sur notre activité du syndicat, mais aussi celle de nos partenaires.
1: Comment ça va se passer concrètement? C'est le 20 juin, dans quelques jours. Comment ça va se passer cette journée?
2: C'est le 20 juin, donc au parc de Vounans à Vivonne, de 10h à 18h. Donc c'est une journée avec, il y aura différents stands sur place avec différentes activités. Tout est gratuit. Vous pouvez retrouver notamment la fédération de pêche avec un simulateur de pêche. Il y aura les rendez-vous sport nature avec différentes activités sportives. Il y a une balade canoë qui est aussi gratuite, prévue sur plusieurs créneaux. Il faut juste s'inscrire sur internet ou par téléphone. Vous pouvez retrouver l'information sur notre site internet ou le Facebook du syndicat, donc syndicat mixte des Vallées du Clain Sud. Les différents stands, activités, également il y a un concours photo qui est en place avec des lots à gagner. Il y a aussi également des activités pour les enfants, pour les plus petits comme pour les plus grands.
1: L'idée c'est quoi? C'est de s'approprier un petit peu la rivière et de mieux la comprendre?
2: C'est ça, c'est de venir déjà découvrir nous nos actions, mais aussi celles de nos partenaires, tout en s'amusant.
1: Qu'est-ce que vous aimeriez que le public en retienne de cette journée?
2: Surtout pourquoi est-ce que nous on fait toutes ces actions de préservation mais aussi de restauration, et aussi quels sont les enjeux autour de l'eau qui sont quand même importants maintenant.
1: C'est quoi vos missions, justement la mission principale?
2: Tout d'abord la gestion des cours d'eau du territoire. Donc on a 940 km de cours d'eau environ à gérer,
1: okay,
2: qui s'étend sur trois départements, donc la Charente, les Deux-Sèvres et la Vienne. Mais c'est aussi des actions de restauration des cours d'eau, avec notamment de la restauration hydromorphologique, mais aussi de la restauration de la continuité écologique. Et en parallèle de ça, on a tout ce qui va être gestion des ouvrages présents sur le territoire.
1: Ces dernières années, vous avez vu des choses évoluer positivement et peut-être aussi négativement?
2: Oui, on a eu des choses positives comme négatives. Donc ce qu'on peut remarquer, c'est surtout qu'on a une grosse baisse des débits durant l'étiage, et on voit que nos milieux aquatiques sont de moins en moins résilients face au changement climatique. Les points positifs, c'est qu'on retrouve des espèces protégées sur notre territoire, comme la loutre, le castor, et on essaye de faire en sorte que ces espèces-là restent et soient toujours préservées.
1: Allez, pour participer, découvrir la fête des rivières, c'est ce samedi de 10h à 18h au parc de Vounans à Vivonne. Plus d'informations directement sur le site de Vienne Nature.
3: Merci beaucoup Florian.
0: Et oui, c'est donc samedi à ne pas louper cette fête des rivières. Ici ça marche tous les matins à 7h20 dans votre radio ici Poitou. Les Fugees maintenant pour la musique. Killing Me Softly. 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

0: Ici Poitou avec la douceur de Pierre Garnier, c'était l'horizon. 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Un match à ne pas louper. Avant 14h, c'est Michael Jackson qui arrive, The Way You Make Me Feel.
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1: Bienvenue si vous nous rejoignez, vous écoutez ici Poitou, jeudi 18 juin, il est 14h. Le point complet sur toute l'actu en français dans le monde, c'est maintenant présenté par Marine Legénie.

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1: Votre météo en Vienne et de Sèvres pour ce jeudi après-midi. Alors là, on arrive sur le haut de cette canicule. Phénomène d'orage et de canicule cet après-midi, ce qui oblige Météo France à placer nos deux départements Vienne et de Sèvres en vigilance jaune. Donc, il a fait beau ce matin, les éclaircies sont larges, mais là, les nuages deviennent de plus en plus nombreux et menaçants cet après-midi avec des averses qui vont se produire, des orages qui sont possibles avec même quelques averses de grêle d'ici la fin de la journée. Tout ça ne sera que passager, puisque à partir de cette nuit et de demain, on revient sur du beau temps et surtout de la forte chaleur, je vais y revenir. D'ailleurs, les températures cet après-midi, elles vont continuer de grimper. À Montcoutan, Mauléon, Bressuire, 34 degrés. À Mazy-en-Gâtine, à Pleumartin, à Châtellerault, 35 degrés. Si vous êtes à Poitiers, Niort et Charroux, jusqu'à 36 degrés cet après-midi.
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0: on chante un petit peu avec ce morceau, hein, The Communards, You Are My World. Vous écoutez ici Poitou avant 14h30, c'est le retour de votre quart d'heure 100% français. Félix Gray, La Gitane, Johnny Hallyday, J'ai oublié de vivre. Et entre les deux, je vous ai calé Marine, qui vous chante Escroc, extrait de son album Cœur maladroit. 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

0: C'était Félix Gray avec la Gitane.
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0: Quand l'été est de retour, bah eux ils le sont aussi. Bientôt préparez-vous à sillonner la Vienne pour faire voyager vos papilles tout en consommant local sur les marchés de producteurs de la Vienne. L'idée cette année encore, bah, c'est que vous arrivez sur le marché, vous choisissez vos produits à emporter ou bien à consommer sur place, et tout ça dans une ambiance festive et conviviale. Les marchés de producteurs de la Vienne, ils ont repris donc fin mai, début juin avec ici Poitou, mais le gros de la saison il est devant nous. Reprise de la tournée dès le 1er juillet, notamment à Loudun, à Vouillé, à Châtellerault, à Saint-Georges-les-Baillargeaux, à Chabournay, oui, ou encore à Noyers-Maupertuis. Ça, ce ne sont que les premières villes de la tournée. La liste complète, elle est sur le site de la Chambre d'agriculture de la Vienne, organisatrice de l'événement. Et ça se déroule partout dans le département jusqu'au 17 septembre. 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Bonne chance.
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0: Me All Your Lovin', c'était ZZ Top sur votre radio ici Poitou. 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Une soirée à vivre en intégralité sur ici Poitou dès 19h pour l'avant-match, ensuite le coup d'envoi et le match au complet. 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Oui, ils seront là-bas rien que pour vous et on croise les doigts pour que le PB l'emporte. Avant 15h, Terence Trent D'Arby, Benjamin Biolay et Supertramp pour la musique.
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1: Excellent jeudi avec ici Poitou, nous sommes le 18 juin, il est tout juste 15h. Le point complet sur toute l'actu en français dans le monde, c'est maintenant présenté par Marine Logénie.
2: Dans le cadre d'un appel à la grève déposé par l'ensemble des organisations syndicales représentatives pour défendre Radio France, ses moyens, ses missions, son indépendance et son pluralisme, ce programme est assuré par des personnels non grévistes.

0: go.
1: Numéro vert, le 0800 06 66 66. Retrouvez toutes ces infos sur ici.fr. Le président iranien salue un accord historique avec les États-Unis pour mettre fin à la guerre. C'est depuis le château de Versailles, où il était invité à dîner hier soir par Emmanuel Macron, que Donald Trump a signé le protocole d'accord avec l'Iran. Document signé également par Téhéran à distance au même moment. Là aussi, vous avez les détails sur ici.fr et l'appli ici.
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4: Il fait très chaud en Vienne et Deux-Sèvres. Phénomène de canicule et d'orage aujourd'hui, ce qui oblige Météo France à placer nos deux départements en vigilance jaune. Prudence, évidemment, si vous pouvez rester au frais à la maison, faites-le. Si vous devez sortir, eh ben, protégez-vous du soleil, hein, la casquette, les lunettes, la crème solaire et puis surtout, on s'hydrate. C'est la chose la plus importante. Bon, cet après-midi, les nuages vont devenir de plus en plus nombreux, menaçants. Les averses vont se produire avec des orages qui devraient éclater en Vienne et Deux-Sèvres. Tout ça ne sera que passager, mais les températures reste haute. À Montcoutambre et Suire-Moléon, 34 degrés. Si vous êtes à Châtellerault, à Mazières-en-Gâtine, à d'Angers-Saint-Romain, 36 degrés. À Poitiers, Niort, Charroux, Civaux ou encore Chauvigny, jusqu'à 37 degrés pour les maximales cet après-midi. Prudence.
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0: Ici Poitou avec Tensissi, I'm not in love. Avant 15h30, c'est le retour de votre quart d'heure 100% français. Et là, je vous propose France Gall pour Ella. Et là, Alain Souchon, le bagade de Landbiway, un petit tour en Bretagne avec lui, ça va faire du bien. Et entre les deux, celui qui sera le 4 octobre sur la scène du Palais des Congrès du Futuroscope, ancien candidat de la Star Academy, finaliste face à Pierre Garnier, mais ça ne l'a pas empêché de faire son petit bonhomme de chemin. Il s'appelle Julien Lib et il vous chante autrement dans un petit peu plus d'une minute.
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0: Elle a, elle a. Bah oui, c'était France Gall.
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0: Vous allez peut-être me dire jolie voix, ou pas du tout d'ailleurs. Bon, dans tous les cas, je vous parle basket. Alors oui, parce que ce soir, il y a le dernier match entre le PB86 et Pau à vivre dès 19h sur Ici Poitou. Mais aussi parce que le basket se décompose en 3 par 3. Oui, ça c'est un sport de rue dérivé du basket, mais ce ne sont pas deux équipes de 5 qui tentent de marquer dans le panier d'en face. Ce sont deux équipes de 3 qui tentent de marquer le plus possible dans le même panier. Et ce sport, où les périodes de défense et d'attaque alternent à un rythme effréné, nous montre à quel point il faut faire preuve de rapidité, de tactique et d'endurance pour gagner. Le 3 par 3 Poitiers, c'est désormais un événement incontournable qui se tient place Leclerc chaque été au pied de l'hôtel de ville, et le terrain verra s'affronter les meilleurs joueurs de France et même de l'étranger. Alors rendez-vous pour cet événement qui n'est pas que sportif, il est aussi festif à partir de vendredi et jusqu'au dimanche 28 juin, le 3 par 3 Poitiers, je vais y arriver.
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0: Et je me souviens qu'il était venu nous voir, lui, dans le Poitou l'an dernier. Charlélie Couture, comme un avion sans aile. Avant 16h, Edwin Collins, A Girl Like You, Pascal Obispo, Francis Cabrel dans les nouveautés. Il faudrait que pleuve l'amour. Et Sandra sur Ici Poitou pour Maria Magdalena dans 30 secondes.
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1: Bienvenue si vous nous rejoignez, c'est ici Poitou, jeudi 18 juin, il est 16h. Toute l'actu en français dans le monde, c'est maintenant présenté par Marine Legénie.
2: En raison des fortes chaleurs, quelques villes décident d'annuler leur fête de la musique dimanche. Brive-la-Gaillarde ou encore Angers, des plus petites municipalités également. Écomois dans la Sarthe ou encore Saint-Savinien-sur-Charente en Charente-Maritime. Et oui, on s'approche de plus en plus des 40 degrés aujourd'hui. Cette canicule va durer jusqu'à la semaine prochaine. 26 départements du centre et de l'est sont en vigilance orange, du bassin parisien à la Haute-Savoie. Conséquence de cette canicule également, des dizaines de trains sont annulés. 71 intercités jusqu'à lundi, en prévision de pannes potentielles de climatisation, essentiellement sur la ligne POLT, Paris-Orléans-Limoges-Toulouse, mais aussi sur la Paris-Clermont-Ferrand et la transversale Sud-Bordeaux-Marseille. Les écoles se réorganisent également et certaines vont fermer leurs portes l'après-midi. Ce sera le cas lundi et mardi à Tours, où les élèves ne seront accueillis qu'en classe que de 8h à midi. On ajoute que l'État active son numéro vert, le 0800 06 66 66. Il restera actif jusqu'à la fin de cet épisode de chaleur. Vous avez tous les détails sur ici.fr et sur notre appli ici. Pour la 4e année de suite, le gouvernement reconduit la fermeture du golfe de Gascogne à l'hiver 2027 du Finistère à la frontière espagnole pour protéger les dauphins, annonce de la ministre de la Mer, Catherine Chabot, en déplacement aux Assises de la Pêche à Cherbourg. Et puis un hommage sera rendu en début de soirée au stade Francis Leblay de Brest à Éric Roy, le coach mythique du stade brestois, est mort hier d'un cancer du pancréas.
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1: Toujours de fortes températures dans nos deux départements Poitevin cet après-midi, avec des températures qui dépassent les 37 à 38 degrés. Si vous êtes à Poitiers, à Chauvigny, à Loudun, à Mel, à Charroux, encore à Civaux, un petit peu en dessous à Pleumartin, d'Angers-Saint-Romain avec 36 degrés, à Montcoutan, Mauléon, Bressuire et Parthenay, 34 degrés. Des averses qui devraient se produire avec des orages d'ici la fin de la journée. Mais ensuite, ce sera un retour plutôt sec pour la météo cette nuit. Et demain, le retour du soleil est très éclatant dans l'après-midi. Vous savez tout, prudence, restez au frais et surtout, hydratez-vous.
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0: Le retour de Christophe Maé avec La Lune sur votre radio ici Poitou. Saint-Mexant-l'École fête ses 100 ans, un anniversaire que vous allez vivre dimanche. Et on en parle avec Aurélie Garcia dans l'événement d'ici.
1: 100 ans, ça se fête. La commune de Saint-Mexant-l'École fête ses 100 ans. Le centenaire de son nouveau nom sera fêté dimanche 21 juin. L'occasion de venir découvrir l'armée de terre. Et pour présenter cet événement, Capitaine Grochet, notre invité, bonjour. Capitaine Claire, excusez-moi. 1926, Saint-Mexant devient l'école. On se trompe pas, hein, c'est pas l'ENSOA dont vous faites partie qui fête ses 100 ans.
2: Alors oui, tout à fait. Donc il s'agit bien des 100 ans du rajout de la particule l'école au nom Saint-Mexant. Donc c'est pas les 100 ans de l'école, mais bien les 100 ans du nom de la ville. Effectivement, on marque le coup cette année. Donc le 21 juin, sur la place d'Enfer Rochereau, on organise une activité qui est ouverte au public, pour les petits comme pour les grands, avec des animations tout au long de la journée, de 10h à 18h. Et pour remettre un petit peu de contexte historique, c'est en 1926 que le conseil municipal a voté ce changement de nom de la commune. Donc on parle de 1926, mais les liens entre Saint-Mexant et l'armée, ils sont un petit peu plus anciens que ça. Donc on remonte en 1870 avec l'installation du 114e Herry et ensuite la création de l'école de l'infanterie et des chars de combat.
1: L'ENSOA, voilà. Pour ceux qui ne la connaissent pas, cette École nationale des sous-officiers d'active, est-ce que vous pouvez rappeler en quelques mots ce qu'elle est et quel est son rôle ?
2: Oui, tout à fait. Alors nous, on forme donc les sous-officiers de l'armée de terre, quelle que soit leur arme et leur spécialité. Donc l'école a été créée en 1963. Et pour vous donner un ordre d'idée, on forme environ 8000 stagiaires par an.
1: Très bien. On va donc la découvrir ce 21 juin. On va découvrir l'armée de terre, place d'Enfer Rochereau. Vous l'avez dit, 10h à 18h. Quel est le programme ? Quelles sont les démonstrations que vous allez effectuer ce dimanche ?
2: Donc on attend tout le monde à partir de 10h. On commencera avec une première animation à 10h30. Donc c'est ce qu'on appelle une démonstration dynamique. Donc on va vous proposer de découvrir en direct un peu nos métiers avec notamment un binôme de chiens et de maîtres chiens qui vous feront une démonstration. Et ensuite du combat au corps à corps. La journée se poursuivra par une deuxième démonstration à 15h30 et on glissera tranquillement vers les 17h où se tiendra une cérémonie en centre-ville ouverte au public. Cérémonie qui sera suivie d'un défilé de troupes à pied. Et ensuite, on proposera, pour faire le lien quand même avec la fête de la musique, parce qu'on n'oublie pas que c'est le 21 juin, une ovade proposée par la fanfare du 27e bataillon de chasseurs alpins.
1: Concert de musique militaire à partir de 18h. À quoi va ressembler le village défense ?
2: Alors, le village défense, donc pour ceux qui connaissent un petit peu déjà Saint-Mexant-l'École, c'est sur la place d'Enfer Rochereau. Donc on a l'honneur de recevoir le RICM qui vient de Poitiers avec des Jaguars, des gros véhicules blindés. On a du coup le 132e régiment d'infanterie cynotechnique qui viennent avec les chiens. Nous avons également l'école de cavalerie et l'école du génie qui viennent respectivement avec un char Leclerc et également des véhicules blindés de nouvelle génération, les Griffons et les Servals. Donc les véhicules, ça va être une partie du village à découvrir. Je vous ai parlé des véhicules modernes, mais on a aussi des véhicules anciens avec le musée des blindés qui vient avec des véhicules historiques. Et de l'autre côté, on a des ateliers. Donc vous allez pouvoir découvrir ce que ça fait de mettre des lunettes de vision nocturne. Les enfants vont pouvoir s'initier au parcours commando. Alors parcours commando, là on est sur une structure gonflable. Les visiteurs pourront aussi découvrir ce qu'est un bivouac tactique. Alors, c'est quoi la différence avec notre tente qu'on va mettre en place à la montagne et ce que les militaires mettent en place pour dormir en sécurité, être protégés et se cacher. On aura aussi également Vous allez pouvoir aussi découvrir tout ce qu'on met en place sur les drones, notamment avec des démonstrations de vol, nos logiciels de simulation, ce qui permet à nos stagiaires de s'entraîner au combat de manière progressive. Je vous dévoile pas non plus tout pour garder aussi un petit peu de
1: un peu de suspense. Le programme est bien complet en tout cas entre les démonstrations, les ateliers, la cérémonie du centenaire, le concerts, les véhicules exposés, les animations, les temps d'échange aussi hein, avec les militaires, c'est l'occasion d'échanger hein, avec les militaires de l'armée de terre. Rendez-vous donc dimanche pour découvrir toutes ces animations qui concernent les 100 ans de la commune de Saint-Mexant-l'École. Petit ajout à ce nom, merci beaucoup d'avoir été avec nous ce matin et très belle fête à vous pour les 100 ans.
2: Merci beaucoup.
0: Et oui, à dimanche. Allez, c'est Thierry Hazard maintenant pour la musique, le Jerk.

0: LP avec Lost on You, vous écoutez ici Poitou avant 16h30, Étienne Dao, Louane ou encore Eddie Mitchell, ce sont vos trois chansons françaises à la suite.
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0: C'était Étienne Dao, des heures hindoues.
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0: Merveille, l'un des derniers singles de Jean-Louis Aubert. Les fins d'année scolaires, elles sont en général bien remplies pour les enfants et pour leurs parents avec les fameux spectacles de fin d'année. Alors comment préparer son enfant à un éventuel désistement de dernière minute? Eh bien Fred Ballard a questionné des parents désœuvrés et tout ça dans l'humour en tube. Écoutez.
1: Moi le mien, je sais pas si c'est de famille mais il me fait tout le temps la gueule.
2: Alors ça, c'est un problème auquel tous les parents sont confrontés un jour ou l'autre. L'ingratitude de leur progéniture à la moindre petite frustration. La fin d'année scolaire est une fête pour vous les enfants, mais pas toujours pour vos parents, au bout du rouleau.
1: Sous prétexte que je vais plus à la kermesse de son école. Excusez-moi, mais ces spectacles, c'est de la merde. C'est mal joué, les costumes sont pourris. Non, j'ai beaucoup de tendresse, beaucoup d'affection pour lui, mais faut le dire, et je lui ai dit, ton Robin des Bois, c'est de la merde!
2: Oui, bon, là, nous sommes sur un papa qui doit très vite partir en thalasso, hein. C'est ce qui arrive quand Patrick Timsit mange Jean-Pierre Coff. Et il n'y a pas que les pères, hein, qui craquent en fin d'année. Les mères aussi ont les fils qui se touchent quand elles regardent leur agenda.
3: Représentation de théâtre, gala de danse, kermesse. Le thème cette année, c'est Tulip. Ils ont fait un mail, venez avec des vêtements jaunes. Qui a des vêtements jaunes spontanément dans l'armoire? On est Bob l'éponge, nous, ou quoi? La fête de la crèche est de 10h à 13h. Tu peux pas venir, ils sont là. Oh non, qu'est-ce qui se passe? Vous avez quoi? J'ai que je bosse, en fait. J'essaie de faire de l'argent pour payer la crèche. À un moment donné, on a le temps de prendre une douche.
2: Voilà, ça c'est un autre problème soulevé par Marine Leonardi, l'hygiène déplorable de certaines génitrices en fin d'année qui n'ont plus le temps de fréquenter leur salle de bain, qui empestent au spectacle de leurs enfants, mais qui font marrer tous les parents.

0: Ici Poitou avec Elton John et son Nikita. Tout à l'heure, à partir de 19h, vous allez vivre le match entre le PB86 et Pau, le tout dernier label. Le vainqueur, ce sera celui qui repartira avec le titre champion d'Elite 2 cette année, évidemment. Allez, à suivre dès 19h sur Ici Poitou. Thelma Houston et Matt Pokora avant 17h.
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1: Excellent début de soirée avec ici Poitou. Nous sommes le 18 juin, il est 17h. Et c'est Marine Logénie qui arrive maintenant pour votre point sur toute l'actu en France et dans le monde.
2: De 26 à 53, 53 départements passeront en vigilance orange canicule demain, du nord-est au sud-ouest, ainsi que toute l'île de France. Et pour la première fois de l'année, la barre des 40 degrés est franchie cet après-midi à Montmorillon. C'est dans la Vienne. Côté nuit, elles sont déjà tropicales par endroits. On ne descend pas en dessous des 20 degrés. Et cette canicule va durer au moins jusqu'à mardi prochain. Parmi les conséquences sur les rails, la SNCF supprime 71 trains intercités qui auraient dû circuler entre aujourd'hui et lundi sur les lignes Bordeaux-Marseille, Paris-Orléans-Limoges-Toulouse et Paris-Clermont-Ferrand. La compagnie ferroviaire veut prévenir les pannes potentielles de climatisation liées aux très hautes températures, Camille Revel.
3: 71 trains supprimés, ça représente environ 0,1% des trains opérés quotidiennement par SNCF Voyageurs, qui l'assure, ces allègements temporaires ciblent des trains de mi-journée en tenant compte au cas par cas des prévisions météorologiques sur les territoires desservis. Il faut voir de quels trains on parle, ce sont des vieilles rames Corail lancées il y a 50 ans et dont les systèmes de climatisation ne sont pas adaptés pour les très hautes températures et risquent de céder pendant le voyage. De nouvelles rames baptisées Oxygène doivent les remplacer progressivement, mais ce ne sera pas avant l'été 2027 pour les premières. Leur livraison a été retardée. En attendant, la SNCF assure que tous les clients concernés par les annulations des prochains jours sont prévenus par SMS ou par email et pourront échanger ou se faire rembourser leurs billets sans frais.
2: Et parmi les autres conséquences de cette canicule, certains établissements scolaires s'adaptent. À Paris, par exemple, une dizaine de collèges ont pris des aménagements pour jeudi et vendredi. À Brive-la-Gaillarde, en Corrèze, la ville annonce qu'elle annule la fête de la musique, idem à Angers et dans d'autres plus petites ville. Des communes, pour certaines, ouvrent leurs parcs jusqu'à tard dans la nuit. Clermont-Ferrand, par exemple, décide l'ouverture de 2 espaces verts jusqu'à 1h du matin. Le ministère de la Santé, de son côté, active son numéro vert, le 0800 06 66 66. Vous retrouvez bien évidemment toutes ces infos sur ici.fr. Le golfe de Gascogne sera à nouveau fermé à la pêche l'hiver prochain pour protéger les dauphins. La ministre déléguée à la mer, Catherine Chabot, l'annonce cet après-midi depuis les assises de la pêche à Cherbourg. Une décision qui repose sur un constat scientifique préoccupant. Les dauphins et les poissons se sont rapprochés des côtes ces dernières années, ce qui a entraîné des captures accidentelles. Une manifestation à Paris, près d'une école du 7e arrondissement, au cœur du scandale des violences dans le périscolaire de la capitale, pour dénoncer l'inaction des pouvoirs publics après la relaxe d'un animateur à l'issue de son procès pour agression sexuelle. Le parquet de Paris va faire appel. Et puis la Coupe du Monde de foot, avec à 18h aujourd'hui la Tchéquie contre l'Afrique du Sud. Et puis à 21h, Suisse contre Bosnie-Herzégovine. Tout le programme est sur ici.fr.
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1: Il y a de l'évolution sur la météo en Vienne et Deux-Sèvres. Toujours vigilance jaune jusqu'à ce soir dans nos deux départements pour les phénomènes de canicule et d'orage. Et pour la journée de demain, ça vient d'être annoncé par Météo France. On passe en vigilance orange pour le phénomène de canicule dans la Vienne. Toujours vigilance jaune dans les Deux-Sèvres dès demain matin. Donc un temps plutôt orageux là sur cette fin de journée. La pluie qui pourrait peut-être pointer le bout de son nez d'ici cette nuit, avec donc une activité orageuse qui devrait ensuite s'estomper et laisser place à de belles éclaircies dès demain matin. Un soleil quasi omniprésent tout au long de la journée, malgré quelques petits nuages qui vont apparaître dans notre ciel poitevin, notamment sur le Châtel-Rodet et sur l'ouest de la Vienne. Sinon, pour les températures, attendez-vous à avoir très chaud encore demain dès le lever du jour. À Poitiers, à Parthenay, à Châtellerault, à d'Angers-Saint-Romain, à Pleumartin ou encore à Niort et Mel, vous allez relever 24 degrés et dans l'après-midi, on grimpe encore entre 36 et 39 degrés demain. La journée la plus chaude, ce sera celle de dimanche, avec, accrochez-vous, jusqu'à 41 degrés pour les maximales températures à l'ombre, évidemment. Alors je vous rappelle, même là jusqu'à ce soir, on attend jusqu'à 37 degrés, 21 à 22 cette nuit. Donc on est vraiment sur un épisode caniculaire presque inédit et très fort pour un mois de juin. Donc évidemment, on peut en profiter, on peut sortir, ça c'est évident, mais avec prudence. Il faut penser à la casquette, aux lunettes, à la crème solaire. Et si vous pouvez rester au frais, bah c'est vraiment l'idéal, surtout en plein après-midi. Après, tôt le matin, tard le soir, ça commence à se radoucir. Mais en plein après-midi, si vous pouvez rester à la maison les volets fermés, bah faites-le, ou même au boulot avec les climatisations, etc. Et si vous devez sortir, pensez à une seule et unique chose, hydratez-vous, c'est vraiment l'essentiel. Bon, vous le savez, mais c'est toujours important de le rappeler, 17h05.
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1: Allez, Maxime Le Forestier tout de suite avec son Ambalaba pour débuter ce 17-19 sur votre radio ici Poitou, bienvenue.

0: Ambalaba, Maxime Le Forestier, c'était sur son album Né quelque part. Il est tout juste 17h09.
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0: Et bienvenue si vous nous rejoignez. 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Alors restez à l'écoute d'ici Poitou. Et là, dans un instant, vous allez vous marrer. Oui, vous allez rire. Peut-être vous forcer à rire, mais vous allez voir, ça va vous faire un bien fou. Ça s'appelle le yoga du rire. Et Florian Lévesque est parti tester cette activité avec Véronique Vergona, qui est animatrice en yoga du rire dans le quartier des Couronneries à Poitiers. Et on les rejoint juste après le nouveau single d'Amir, qui chante l'amour à l'imparfaite sur votre radio ici Poitou.
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1: 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C'est ce que vous chante Amir sur Ici Poitou à 17h13. Rire pour se détendre, évacuer le stress et faire du bien à son corps, c'est le principe du yoga du rire. Une activité aussi surprenante que bénéfique que Florian Lévesque est donc parti tester et découvrir pour vous aujourd'hui. Il a donc rejoint Véronique Vergona, elle est animatrice en yoga du rire dans le quartier des Couronneries à Poitiers. Et quelque chose me dit qu'il va falloir vous marrer. Oui, peut-être vous forcer un peu, mais vous allez voir, ça détend. Écoutez.
2: Bonjour Véronique.
3: Bonjour.
2: C'est quoi le yoga du rire ?
3: Le yoga du rire, c'est une pratique extraordinaire qui permet de ne pas être heureux pour rire, mais c'est parce qu'on rit qu'on est heureux. Donc on va entraîner son corps à rire.
2: Oui, c'est ça, c'est qu'il y a des fois, des gens, ils sourient, ils se forcent à sourire, et du coup, ils se sentent bien, c'est un peu ça ?
3: C'est exactement ça. Les neurosciences ont mis en évidence que lorsque le corps sourit, ou quand il rit, eh bien le cerveau va enclencher l'émotion qui va avec. Donc c'est prouvé, c'est scientifique. Et donc là, du coup, nous ici, on n'attend pas d'être heureux pour rire. On se muscle, on muscle notre joie de vivre avec des exercices de rire sans raison.
2: Mais pour ça, moi, c'est vrai que moi j'ai besoin d'un petit peu d'aide. Quelqu'un qui se casse la gueule ou quelque chose comme ça, ça va m'aider, moi.
3: L'idée, c'est de ne pas attendre. L'idée, c'est ça, c'est de ne pas attendre d'avoir les conditions idéales pour rire. Parce que sinon, on ne les aura jamais ou très rarement. C'est sûr qu'effectivement, c'est plus facile et c'est plus simple de rire en communion, avec des amis. Mais l'idée, c'est vraiment d'entretenir cette joie de vivre, même seule. Moi, tous les matins, je prends cet exemple-là. Je trempe mon thé mon sachet de thé, ouais. Et je me dis, ah, j'ai infuse la joie de vivre. Et j'entraîne mon rire pendant une minute. Et bien rien que ça, ça suffit à développer les hormones du bonheur, des antidouleurs, des antistress, des antidépresseurs naturels. Concrètement, pour rire, pour avoir tous les bienfaits d'un rire naturel et d'un rire, il faut rire au moins un quart d'heure.
2: Ok.
3: Voilà. Donc
2: je pense que moi j'ai le quota, ça va.
3: Ah, c'est bien, mais il faut rire au moins un quart d'heure d'affilée.
2: Ah, d'affilée, franchement, il y a des jours où il y a moyen aussi.
3: Mais c'est bien, super, c'est parfait. Vous m'avez l'air d'être quelqu'un de joyeux de toute manière.
2: Le problème, c'est ce qu'on me dit, c'est que j'ai le rire communicatif, mais ouais, mais je peux perturber un peu.
3: Et ben c'est très bien. Et donc voilà, rire pendant un quart d'heure pour avoir de la créativité, pour échanger et rester dans une humeur légère au niveau du groupe, parce que c'est le groupe qui est porteur. Rire tout seul, c'est sympa, mais rire à plusieurs, c'est ça qui est intéressant, c'est d'échanger.
2: Moi, je trouve ça encore plus dur de rire tout seul.
3: Bien entendu, bien sûr que c'est dur, mais c'est à ça qu'il faut arriver, c'est arriver à rire seul.
2: Et les petits exercices à faire ?
3: Alors, des petits exercices à faire, je vous dis, tout peut être prétexte à poser un rire dessus. Je vous donne un exemple, là, on va faire le rire de l'interviewé.
2: Juste de vous voir rire, ça peut me faire rire.
3: Voilà, avec les autres derrière. Ça peut être d'autres exercices, ça va être simplement j'inspire et je lâche.
2: Sauf que moi, je me force pas là. Vous êtes hyper positif, c'est trop bien.
3: Oui, en fait, l'idée aussi, c'est d'expliquer que en faisant semblant, ça suffit à transformer le regard qu'on porte sur la vie.
1: Une discipline originale qui prouve qu'un simple rire peut avoir de vrais effets positifs sur le bien-être. Vous l'avez compris, on inspire. Et bon. J'en suis encore loin, écoutez. Si vous souhaitez découvrir le yoga du rire par vous-même, c'est chaque vendredi au centre d'animation des Couronneries à Poitiers, entre 10h30 et 11h30.

0: Ici Poitou avec le voyage de Désirless. Vous connaissez Muse? Ben oui, ça vous parle. Et ben le groupe est de retour pour une série de concerts en France. Émilie Mazoyer vous explique tout dans l'actu musicale du jour, juste après les One Republic qui vous chante One Away, juste après ça.
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0: One Way, c'était les One Way Public. Vous écoutez ici Poitou, le chanteur belge le plus connu de la planète est de retour sur la scène musicale internationale. C'est Stromae, mais avec qui et de quelle manière? Eh bien, pour le savoir, ouvrez grand vos oreilles et écoutez attentivement Émilie Mazoyer. Salut Émilie.
1: Salut tout le monde. Émilie au rapport pour votre dose quotidienne d'actualité musicale. C'est l'anniversaire de Dieu aujourd'hui. Enfin, de Paul McCartney, mais c'est pareil, non?

12 albums avec les Beatles, 7 avec les Wings, 19 en solo et vraiment pas grand chose à jeter. On dit que Paul McCartney a écrit plus de 1000 chansons. Alors je sais pas si c'est vrai, sans doute, hein. Mais le plus important, c'est qu'en 84 ans de vie, il a apporté tellement de joie, tellement de beauté dans ce monde. Merci Paul et bon anniversaire. Retour en studio pour Stromae, invité par la Suédoise Tovelo sur sa chanson « Des fleurs ».

aussi chouette que son duo Ma meilleure ennemie avec Pomme. Allez savoir, ce sont peut-être les chanteuses qui vont remotiver Stromae pour un album. Allez mesdames. Muse est depuis 25 ans l'un des groupes anglais préférés des Français. Ils ont déjà rempli 7 fois le Stade de France et ils viennent d'annoncer une nouvelle série de concerts chez nous.

album de Muse, Wow Signal, sortira la semaine prochaine. Et pour les concerts, rendez-vous le 27 novembre à Paris, la Défense Arena, et les 3 et 4 décembre à la Sud de France Arena de Montpellier. Mise en vente des tickets demain matin à 10h. Le plus grand festival de musiques extrêmes en France, le Hellfest, ouvre ses portes aujourd'hui à Clisson, tout près de Nantes. 4 jours, 200 artistes, 260 000 fans de gros sons. Et une bonne nouvelle, la chaîne Arte renouvelle son excellente idée de diffuser en direct ou en léger différé les concerts du Hellfest sur le site arteconcert.com. Pas besoin de s'abonner, il suffit de se connecter à l'heure du concert qui vous intéresse. Par exemple, tout à l'heure à 18h30, il y a The Offspring. Cette année 2026 est riche en tête d'affiche avec au Hellfest Iron Maiden, Alice Cooper et... Deep Purple!

Merci beaucoup Émilie, et puis je vous dis à demain, puisqu'exceptionnellement, vous ne serez pas avec nous tout à l'heure pour Décibel. 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Avant tout ça, nous on continue avec la musique et tranquillement Alain Chamfort là qui vous emmène en bateau sur le Manureva. Oui, bon, une histoire un peu tragique pour le Manureva. Mais bon, justement, c'est ce qu'il vous explique, Alain Chamfort à 17h30.

0: Le Manureva d'Alain Chamfort.
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0: Bon anniversaire à Saint-Mexant-l'École. Ce dimanche, la commune de Sévrienne va fêter un anniversaire peu commun puisque ça va faire 100 ans que la ville a changé de nom. Alors pour célébrer le centenaire de l'arrivée de l'école dans le nom officiel de Saint-Mexant, c'est toute une journée de festivités qui est organisée. L'école de Saint-Mexant, c'est évidemment l'ENSOA, vous le savez, l'école nationale de sous-officiers d'active. La présence de ce centre de formation de l'armée de terre va vous apporter aussi la participation de nombreuses formations militaires, comme le RICM de Poitiers, le 132e régiment d'infanterie cynotechnique, qui seront présents à Saint-Mexant ce dimanche. Démonstration militaire, ateliers, animation immersive, exposition de véhicules modernes et anciens, tout ça, ça fait partie du programme et toutes les infos sont dispos sur le site de la ville de Saint-Mexant-l'École ou directement sur le site de l'armée de terre. On vous attend dimanche.
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0: Prudence avec les fortes chaleurs, hydratez-vous. Dans un instant, une petite soirée mondaine avec Aurilla. Et tout de suite, un son d'été, Bailamos, avec Enrique Iglesias.

0: Les soirées mondaines d'Auria, vous écoutez ici Poitou à 17h42.
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0: Bon, vos petits loulous, aujourd'hui, on leur a tout simplement demandé de nous raconter une petite blague.
3: Il était une fois Achou, il était une fois Achou. Est-ce que tu connais la blague du petit déjeuner? T'as pas de bol.
4: Est-ce que tu connais la blague du nombril?
5: Bril.
3: J'en ai une autre. Est-ce que tu connais la blague de la porte? Moi je la ouvre et toi tu la fermes.
6: Ah oui.
3: Que demande un footballeur au coiffeur? Je veux la coupe du monde.
4: Comment t'appelles-tu, Toto? Et tu réponds tout le temps? Oui, chef. Rendu au poste de militaire. Quel âge as-tu, Toto? Comment t'appelles-tu? 13 ans. Tu te fous de ma gueule? Oui, chef.
0: J'ai bien aimé la blague de la porte. Moi, je l'ouvre et toi, tu la fermes. Ça m'a fait rire. Merci beaucoup, les petits pois de vin, pour ces petites blagues qui font toujours sourire et qui font toujours du bien. Ah, ça nous remet un peu d'énergie, là, en fin de journée. Phil Collins, Easy Lover, pour la musique. Et juste après, bah, accrochez-vous, parce que j'ai deux places à vous offrir pour aller au New York Jazz Festival la semaine prochaine, la soirée du jeudi 25 juin. Angélique Kidjo, China Moses, Ronsard Quartet ou encore le Big Band Express du Conservatoire. Voilà ce que vous pourrez voir au New York Jazz Festival, vos deux places juste après Phil Collins.

0: Easy Lover par Phil Collins sur votre radio. 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
0: Alors ce que vous entendez là, c'est un ou une artiste qui sera présent jeudi soir sur la scène du New York Jazz Festival. Mais c'est qui? Est-ce que c'est Angélique Kidjo ou est-ce que c'est China Moses que vous êtes en train d'entendre? Eh bien vous nous appelez tout de suite si vous avez la réponse, 05 49 60 20 20. Angélique Kidjo ou China Moses, à qui appartient l'extrait que vous venez d'entendre, 05 49 60 20 20. Allez, en attendant vos réponses, Dieu est un fumeur de Havane, c'est ce que vous chante maintenant Serge Gainsbourg et Catherine Deneuve.
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0: Vieux est un fumeur de Havane en 1980 par Catherine Deneuve et Serge Gainsbourg. Chanson composée pour le film de Claude Berry, Je vous aime, et ça a remporté à l'époque un immense succès avec notamment une reprise en 96 par Régine et puis en 2012, un peu plus récemment, par Stoney et Chardin dans leur album Made in France. Ici Poitou, 17h53.
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0: On a joué il y a quelques instants pour vous offrir vos places pour le Niort Jazz Festival la semaine prochaine, 6e édition, et la soirée du jeudi 25 juin avec Angélique Kidjo, China Moses, Ronsard Quartet ou encore le Big Band Express du Conservatoire. Pour avoir vos deux places, je vous demandais d'écouter cet extrait. I can't be happy, et je vous demandais tout simplement qui est en train de chanter. Est-ce que c'est Angélique Kidjo ou est-ce que c'est China Moses? Eh bien, si vous êtes amateur de jazz, vous l'avez trouvé, comme Catherine à Vouneuil-sous-Biard, c'est bien China Moses. Et là, c'est Angélique Kidjo. Fallait retrouver China Moses, mais les deux seront sur la scène du Niort Jazz Festival jeudi prochain. Catherine à Vouneuil-sous-Biard, bravo, c'est vous qui remportez vos deux invitations. Bon, et comme je suis sympa, ce soir j'en ai deux en plus, là comme ça. Ben oui, on est comme ça là le jeudi soir sur Ici Poitou. Alors si vous voulez vous aussi venir sur la soirée de jeudi prochain au Niort Jazz Festival, bah il faut être le ou la première. Nous appelez tout de suite 05 49 60 20 20. Allez, bonne chance.
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0: Et vous chantez, ben oui, je vous vois faire là. Et forcément, on ne peut que chanter en chœur en écoutant Michel Polnareff. Et on ira tous au paradis.
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0: Allez, très bon début de soirée avec ici Poitou, jeudi le 18 juin, il est 18h. Et à 18h, les infos, c'est avec vous, Christophe Tourné, bonsoir.
2: Bonsoir, ça y est, la barre des 40 degrés a été franchie pour la première fois cet après-midi dans cette nouvelle vague caniculaire qui touche une grande partie du pays. Et c'est dans la Vienne, à Montmorillon, qu'on a relevé ce jeudi 40 degrés 2, premier record qui bat de près d'un degré celui de juin 2022. À l'époque, le mercure était monté à 39 degrés 3. Ce sont désormais 53 départements qui passent en vigilance orange, c'est le cas de la Vienne. Les Deux-Sèvres restent jaune, mais le recteur d'académie anticipe déjà le passage en vigilance rouge dimanche. Il annonce le report des épreuves orales du bac d'une semaine. Frédéric Périssa.
3: Les oraux pour les bacs généraux technologiques et quelques bacs professionnels démarrent lundi prochain avec des épreuves se déroulant le matin et l'après-midi. Donc il a été décidé au regard des températures annoncées pour dimanche et les jours suivants de reporter les épreuves orales de l'après-midi du lundi et du mardi au lundi et mardi suivant en matinée. Donc les épreuves du 22 et 23 après-midi se dérouleront le 29 et le 30 en matinée. Nous devons renvoyer des convocations à environ 4500 élèves, des convocations également à un peu plus de 800 examinateurs. Ces convocations sont parties cet après-midi et puis chaque établissement a la responsabilité de rentrer en contact avec chaque candidat pour leur préciser de regarder leur application, pour imprimer leur nouvelle convocation et se présenter le bon jour, donc la bonne matinée à la bonne heure.
2: Le recteur de l'Académie de Poitiers, Frédéric Périssa. La chaleur qui pousse aussi dès aujourd'hui, la mairie de Migné-aux-Anses, près de Poitiers, a appelé les parents d'élèves dont les enfants sont scolarisés à l'école Schelcher à s'organiser pour garder leurs enfants à domicile lundi et mardi prochain. La mairie explique dans un message adressé à ses parents et relayé par l'école que malgré tous ses efforts, les températures atteignent un niveau inconfortable pour les enfants. Les enfants dont les parents ne disposent pas de solution seront tout de même pris en charge, précise la mairie de Migné-aux-Anses. Et notez aussi que le ministère de la Santé vient de réactiver son numéro vert, Canicule Info Service. Il permet de se renseigner sur les recommandations à suivre, les risques liés à la chaleur ou les mesures de protection à adopter. C'est le 0800 06 66 66. Il est accessible gratuitement de 9h à 19h. Et puis la SNCF supprime de son côté 71 trains intercités qui auraient dû circuler entre aujourd'hui et lundi. La compagnie ferroviaire veut prévenir les pannes potentielles de climatisation liées aux très hautes températures. Les lignes concernées sont Bordeaux-Marseille, Paris-Orléans-Limoges-Toulouse et Paris-Clermont-Ferrand.
0: L'autre conséquence de ces grosses chaleurs et de l'absence de pluie, la sécheresse aussi prend de l'ampleur dans le département de la Vienne.
2: De nouvelles mesures entrent en vigueur pour le bassin du Clain. Il passe en alerte renforcée de printemps pour les prélèvements en rivière à l'indicateur de Château-Larcher et le sous-bassin de la Clouère. On passe aussi en vigilance de printemps pour les prélèvements en rivière à l'indicateur de Quincé, sous-bassin de l'Aussance. Nathan Badji sera bien jugé en appel devant la cour d'assises pour le meurtre de Kevin et Leslie. La cour d'appel de Bordeaux confirme l'ordonnance de sa mise en accusation devant la cour d'assises des Deux-Sèvres en septembre 2025. Les parents, frères et sœurs de Leslie attendent désormais le procès avec combativité et sérénité, selon leur avocat. Un procès qui ne devrait pas intervenir avant l'année prochaine.
0: Ça va être chaud, très chaud aussi ce soir du côté de Pau.
2: Oui, c'est là que se déroule la der des der, le dernier match de la finale des play-offs de cette saison en Elite 2 pour nos basketteurs du PB86. Les deux équipes sont à égalité, une victoire partout. Celui qui va l'emporter ce soir retrouvera donc la Betclic Elite, la première division, la saison prochaine. Bonsoir William Giraud.
4: Bonsoir Christophe, bonsoir à tous.
2: On va vivre avec vous cette ultime rencontre qui s'annonce électrique. William, le PB86 peut écrire ce soir une nouvelle page de l'histoire du club.
4: Oui, mais pour ça, il va falloir se surpasser et mettre à nouveau le bleu de chauffe. Il n'y aura plus l'effet de surprise du match aller. Poitiers devra mettre beaucoup d'intensité. Il faudra s'approcher du cercle adverse, trouver des brèches. Il faudra surtout éviter les erreurs et les fautes. Les 14 pertes de balles et les 13 interceptions subies ont été mortelles lundi soir à l'Arena. Il faudra aussi rentrer les lancers francs avec plus de précision. À Chasseneuil, le PB86 n'en a converti même pas la moitié sur la ligne de réparation. Il sera aussi primordial de limiter l'impact de Thomas Cornelli, véritable maître à jouer de cet élan béarnais et auteur d'un double-double avec 12 points et 10 passes décisives au Futuroscope. Enfin, il faudra remporter la bataille de l'intérieur, verrouiller la raquette. Les Poitevins ont terminé lundi soir avec une opération porte ouverte dans la peinture. Le béarnais Sitraka en a profité pour se sublimer. 16 points et 9 rebonds avant de se blesser au genou. Sera-t-il présent ce soir au coup d'envoi? Son absence serait un coup dur pour Paul Lacortez. Réponse dans moins d'une heure à l'échauffement.
2: Merci William Giraud et rendez-vous dès 19h avec vous, mais aussi avec Vincent Hulin et Florian Lévesque pour l'avant-match et 20h30 pour le coup d'envoi de ce dernier intégral basket. Et on croise évidemment les doigts pour le PB 86.
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2: La météo en Poitou, Dorian Barré.
0: Oui, c'est chaud, très chaud même, en Vienne et de Sèvres, puisque jusqu'à ce soir, vigilance jaune, phénomène de canicule, phénomène d'orage. Mais demain, ça change un petit peu. La Vienne passe en vigilance orange dès demain matin pour ce phénomène de canicule. On reste en jaune dans les Deux-Sèvres, mais ça continue de s'intensifier. Un temps plutôt orageux ce soir, donc, qui devrait voir l'arrivée de quelques averses de pluie d'ici la fin de journée. Ensuite, en début de nuit, ça devrait se calmer avec à nouveau de belles éclaircies qui arriveront demain matin et un soleil qui sera quasi omniprésent demain vendredi tout au long de la journée, avec toutefois quelques petits nuages qui arriveront de temps à autre. Sinon, les températures, eh bien, au lever du jour demain matin, accrochez-vous. Vous allez relever à Poitiers, à Parthenay, à Bressuire, à Thouars ou encore à Châtellerault dès le lever du jour, c'est-à-dire dès 5h du matin, 25 degrés. Dans la nuit, on va rester entre 21 et 22 degrés, donc vous risquez d'avoir un petit peu chaud dans votre chambre et dans votre lit. Et pour les maximales demain après-midi, entre 36 et 40 degrés. Les plus hautes températures, ce sera pour dimanche, avec 41 degrés attendus, notamment dans le département de la Vienne. Alors prudence, évidemment, si vous sortez, on se protège. Et puis si vous pouvez rester au frais, évidemment, c'est la meilleure solution. Hydratez-vous et rafraîchissez-vous autant que vous le pouvez. La canicule, bah, ça fait du mal à chaque fois que ça arrive, donc il faut s'en méfier. Certes, il y a du soleil, mais dehors, c'est un four. Donc, évidemment, on fait attention et puis tout devrait bien se passer. On continue en tout cas de vous tenir informés de la situation sur ICI Poitou, parce qu'il y a pas mal d'événements qui pourraient être annulés dans les jours qui viennent, notamment pour la fête de la musique de dimanche. On vous tient évidemment au jus. Donc, restez à l'écoute d'ICI Poitou. Christophe, je vous souhaite une belle soirée.
2: Belle soirée à tous.
0: Chaudement, évidemment, pour le PB86. Ah.
2: On croise les doigts.
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0: Le rêve du pêcheur, ça aussi c'est une activité à faire quand il fait beau. Bon, un peu moins chaud, je vous l'accorde. Mais bon, pêcher, bah, ça peut être sympa. Ça détend le dimanche. Laurent Voulzy vous chante ça maintenant sur Ici Poitou.

0: Laurent Voulzy et son rêve du pêcheur.
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0: Samedi soir, elle vous parlera de son expérience de la vie sur la scène de Bocquapol à Bressuire, c'est Anne Romanoff.
3: Moi j'ai une belle sœur, elle est à fond sur les prix, elle m'a expliqué, elle m'a dit je vais te faire une formation parce que c'est compliqué. Elle m'a amenée devant le rayon lessive, elle m'a montré une boîte de lessive, elle m'a dit qu'est-ce que tu vois ? J'ai dit c'est 18,95 €. Elle me dit combien il y a de boules de lessive ? J'ai dit il y en a 26. Elle me dit calcule le prix de la boule.
0: Ça s'appelle l'expérience de la vie, c'est à Bocquapol à Bressuire ce samedi 20 juin à 20h30. Et pour en savoir plus, eh bien Anne Romanoff est notre invitée sur Ici Poitou. Dans quelques instants, on lui passe un coup de fil, juste après Charles Doré qui vous chante Famille ou pas Famille.

0: Ici Poitou avec Charles Doré, famille ou pas famille.
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0: Ce soir, ici Poitou vous emmène à la rencontre d'une humoriste que vous connaissez bien. Elle s'appelle Anne Roumanoff et elle viendra ce samedi 20 juin sur la scène de Bocapol à Bressuire vous présenter son One Woman Show, l'expérience de la vie. Elle est avec nous ce soir, Anne Roumanoff. Bonjour.
3: Bonjour.
0: Bienvenue sur l'antenne d'ici Poitou. Alors déjà, ce spectacle est l'expérience de la vie, si on vient le voir, si on vient vous voir samedi à Bressuire. Concrètement, à quoi on doit s'attendre? Qu'est-ce que l'on va découvrir et écouter en vous regardant sur scène?
3: C'est un spectacle qui parle vraiment beaucoup, beaucoup de l'époque actuelle, en fait. C'est-à-dire, je parle de vraiment tout ce qui se passe en ce moment, donc les réseaux sociaux, les relations de couple, le développement personnel, le wokisme. J'ai tout un passage sur l'actualité où je parle de Trump, de l'Iran, voilà. Donc c'est très, très actuel, quoi, comme spectacle.
0: D'accord. Vous parlez aussi de votre vie personnelle ou pas?
3: Oh, pas spécialement, non. Je prends dans ma vie personnelle des choses qui vont intéresser les gens, mais c'est pas le but de raconter ma vie sur scène, non. J'essaye plutôt, moi, de vraiment parler aux gens d'eux, en fait.
0: Mmh. D'où ce titre, l'expérience de la vie, où en fait on retrace l'expérience de la vie de chacun, si je comprends bien.
3: Oui, c'est ça, absolument.
0: Absolument. Bon, bah écoutez, ce sera donc à vivre ce samedi à Bressuire. Pour ceux qui ne connaissent peut-être pas du tout votre univers, ou en tout cas qui ne sont jamais venus vous voir sur scène, qu'est-ce que vous leur diriez ce soir pour leur dire, allez, faut venir et faut prendre une place?
3: Bah, en fait, les gens me disent merci de leur changer des idées, et ce qui est la prouesse, de parler aux gens de tout ce qui ne va pas, en les en rire, en fait, parce que, en les détendant. Donc vraiment, je parle, c'est très très ancré dans l'époque, c'est ce que me disent les gens, quoi. Je parle aussi bien des galères de couple, des caisses automatiques des supermarchés, des ados, il y a un cours de développement personnel, c'est aussi un spectacle interactif. Il y a un conte du petit chapeau rouge revisité, voilà, c'est très varié. Et là, je reviens du Québec où j'étais en tournée, j'ai atterri hier. Mmh. Et je rejoue demain où on voyait.
0: Eh ben écoutez, ça, voilà, on n'arrête jamais chez Anne Roumanoff, de ce que je comprends. Au moins, ça tourne avec ce beau spectacle. Concrètement, est-ce que c'est plus facile? Enfin, l'humour aujourd'hui, il a une connotation un petit peu différente de ce que ça a pu être il y a quelques années. C'est facile aujourd'hui de continuer de faire rire, de continuer de se renouveler dans le monde de l'humour?
3: Ben moi, j'ai la chance d'avoir jamais arrêté. Je pense que si j'avais fait des pauses, c'était plus compliqué. Mais en fait, je suis comme sur un vélo. En fait, faut pédaler, donc. Je pédale, j'avance. Et voilà, je suis aussi très ancrée. J'ai des enfants qui sont plus jeunes que moi, évidemment, mais je veux dire, je fréquente des gens de 30 ans, de 20 ans, de 60 ans. Donc je pense que j'ai une vision assez. Je ne suis pas enfermée dans un truc, quoi. Et bien sûr, la compétition est plus forte que quand j'ai démarré, parce que j'ai démarré il y a presque 40 ans. À l'époque, il y avait peut-être 30 humoristes. Là, il y en a 300 et qui sont tous très talentueux. Donc. La chance aussi, c'est de m'être constitué un public de scène au fil des ans, qui vient voir mes spectacles, qui revient les voir, qui me suit, quoi, en fait.
0: Et vous aidez aussi les jeunes humoristes qui se lancent, vous leur donnez des conseils, vous les accompagnez ou pas du tout?
3: Bah, quand on me demande, oui.
0: Ouais.
3: oui, quand on me demande, je peux. Après, c'est une question de feeling aussi, on n'a pas du feeling avec tout le monde, quoi. Mais oui, bien sûr.
0: Et puisque vous parlez d'expérience de la vie dans ce One Woman Show, vous qui, vous l'avez dit, vous êtes dans le métier depuis un petit paquet d'années maintenant, comment vous l'avez vu évoluer cette expérience de la vie? Est-ce que il y a des choses qui ont évolué dans le bon sens selon vous, dans le mauvais? Comment vous avez vu cette évolution au fil des années?
3: De la société, vous voulez dire?
0: Oui.
3: Bah, en fait, je suis pas dans le jugement, et je crois pas dire c'est bon, c'est pas bon, c'est comme ça, en fait. Donc, en fait, je pense que la plus grande qualité dans la vie, c'est d'être capable de s'adapter à ce qui se passe, et de quel que soit le métier, d'ailleurs, qu'on soit artiste ou un métier normal, c'est une capacité d'adaptation, et l'époque actuelle demande beaucoup d'adaptation, parce que c'est en perpétuelle mutation, et des changements qui vont très vite, et tout ça. Et après, je pense que le rôle de l'humoriste, c'est de tendre un miroir à la société, donc, forcément, la société évolue, donc la manière de faire de l'humour également, bien sûr.
0: Et votre vision de la société, Anne Roumanoff, on va la découvrir donc samedi soir à Bocapol à Bressuire. C'est donc le 20 juin, à ne pas louper. Vos places sur le www.bocapol.fr. Et ça s'appelle l'expérience de la vie, votre One Woman Show. Vous restez avec nous, Anne Roumanoff. On va se retrouver dans quelques instants. On va continuer de discuter ensemble. Juste après ce tube de Caroline Legrand, j'aurais voulu te dire. Vous écoutez ici Poitou, je vous souhaite. souhaite un excellent jeudi soir.

0: Alexis Poitou avec Caroline Legrand, j'aurais voulu te dire.
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0: Samedi soir, direction Bocapol à Bressuire pour applaudir Anne Roumanoff. L'humoriste vient vous présenter son one-woman show, l'expérience de la vie. Et avant d'investir la scène de Bocapol à Bressuire samedi soir, elle est notre invitée sur Ici Poitou ce jeudi. Anne Roumanoff qui est en ligne avec nous. Alors Anne, j'ai une vraie question. Par

0: Et ça va bouger encore. Et Dieu merci, on est dans un pays libre. Et après, moi, je pense que dans l'absolu, on doit pouvoir aborder tous les sujets. Après, il faut avoir envie d'en parler. Évidemment, je ne vais pas faire des blagues sur la mort de Liana ou des choses qui sont catastrophes, qui ne font pas rien. Mais je veux dire, dans l'absolu, on peut rire de tout. Et tout est dans la subtilité, la finesse, la manière de le faire. Quoi.
1: Bon, et donc dans ce spectacle, on est libre et on parle de tout, alors on est d'accord. Enfin, de tout ce que vous avez envie de parler, en tout cas.
0: Ouais, de beaucoup de choses.
1: Ça s'appelle donc L'expérience de la vie, c'est à vivre avec Anne Roumanoff ce samedi 20 juin, 20h30 à Bocapol, à Bressuire. Vous pouvez toujours réserver vos places, hein, www.bocapol.fr et puis dans les points de vente habituels. Anne, maintenant, j'aimerais aussi qu'on parle de l'avenir, parce que ce spectacle, vous le tournez depuis un petit moment. C'est quoi la suite? Est-ce qu'il y en a un nouveau en cours d'écriture? Est-ce que vous réfléchissez à d'autres projets? Qu'est-ce que vous imaginez pour les prochains mois, les prochaines années peut-être?
0: Alors là, je suis effectivement en train d'écrire mon nouveau spectacle et en train de le roder. Donc, j'ai plein de dates cet été dans des toutes petites salles où je vais expérimenter ces nouveaux sketchs. Quoi. J'ai déjà commencé, ça se passe bien. Et oui, c'est plus ça. Mon projet, c'est de faire un nouveau spectacle. Après, je sais pas, j'ai un projet de film, mais c'est un peu long et ça ne dépend pas de moi. Donc voilà quoi. Il faut accepter que des fois, il y a des choses qui prennent un peu de temps. Quoi.
1: C'est sûr. Bon, ce sera pour le cinéma, j'imagine, ou pour la télévision peut-être. Ouais.
0: Pour le cinéma.
1: Et bien, affaire à suivre. Et évidemment, on vous verra peut-être sur le grand écran dans les prochains mois, prochaines années peut-être, parce qu'un projet de film, ça met du temps à se faire.
0: J'ai renoncé à jouer dedans, je veux juste le réaliser.
1: En fait. Ah, d'accord. Ah oui, c'est totalement autre chose.
0: Non, au début, je voulais jouer et réaliser, mais là, je me suis dit, bon, calmons-nous, comme je vais déjà essayer de le réaliser. C'est ça, ce que j'ai envie de faire.
1: Et qu'est-ce qui, sans révéler le projet évidemment, mais qu'est-ce qui vous intéresse dans ce côté réalisation du coup, plus que dans le côté acteur?
0: Ben parce que en fait il y a beaucoup d'humoristes qui passent à la réalisation, mais en fait pour comprendre que quand on fait de l'humour sur scène, on est un peu chef d'orchestre, c'est-à-dire qu'on se met en scène soi-même, mais on regarde, on a, je sais pas, j'ai quand même une petite expertise maintenant, en 40 ans, de ce qui fait rire, pas rire, et on est son propre patron en fait. Et moi je pense que j'aime bien diriger en fait. Plus j'avance en âge, plus je m'aperçois que c'est pas un âge, c'est pas un hasard que je fasse ce métier seul sur scène où je décide de ce que je fais, je suis très indépendante, j'ai un fort caractère. Et je pense que j'aurais du mal à me glisser dans une troupe, à obéir, à... je sais pas ma mentalité.
1: Eh ben écoutez, affaire à suivre donc pour ce film. Allez, ce serait prévu pour quand à peu près? Vous avez une idée ou pas du tout?
0: Ah ben j'aimerais bien le savoir. D'après les voyants, ça va se faire, ça va être un succès, mais pour l'instant, je ne sais pas. C'est pas entre mes mains en fait. C'est aussi ce que j'aime dans le One Man Show, c'est que je peux décider de ce que je veux, quand je veux, où je veux. Enfin, faut que les gens viennent bien sûr, mais je veux dire, et qu'ils rient évidemment. Mais je veux dire, je suis libre en fait. Et quand on fait un projet comme ça, on dépend de financiers, de décisions, des fois arbitraires. Bon, c'est comme ça. Hein.
1: Bon, eh ben écoutez, on suivra en tout cas l'aventure. Nous, on vous retrouve à Bressuire ce samedi 20 juin pour L'expérience de la vie, votre One Woman Show. C'est à 20h30 samedi. Réservez vos places à la maison, allez voir Anne Roumanoff. Vous allez vous marrer pendant 2 heures. Si vous aviez une phrase pour nous dire de venir à Anne Roumanoff pour terminer, qu'est-ce que vous nous diriez ce soir?
0: Je suis nue sur cette manche. Non, je sais pas, venez, on va rigoler, on va oublier tous les soucis.
1: Eh ben, rendez-vous à Bressuire, c'est samedi 20h30. Merci Anne Roumanoff.
0: Merci à vous, merci beaucoup.
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1: Et vous restez avec nous sur Ici Poitou, c'est Chicago qui arrive pour If You Leave Me Now dans 30 secondes.
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0: If you leave me now, c'était Chicago.
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0: Déjà 40 ans et on a du mal à le croire, le festival ludique international de Parthenay, qu'on appelle aussi le Flip, en est déjà à sa 4e dizaine. Mais comment fait-il pour sembler si jeune? Eh bien peut-être parce que cela fait 40 ans que le Flip cultive et stimule notre âme d'enfant avec malice, avec des villages thématiques, des jeux à tester, des tournois, des créations, des jeux de société, des jeux de pistes, de cartes, de stratégie et tout cet aspect éducatif divertissant, agilité, rapidité. Bref, encore une fois, il y en aura pour tous les goûts cette année, puisqu'ici Poitou, votre radio est aussi celle du 40e Festival Ludique International de Parthenay, qui se déroulera du 8 au 19 juillet, et on a déjà hâte, parce que nous on sera là-bas, en direct avec Florian Lévesque, ce sera le jeudi 9 juillet, entre 17h et 19h.
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0: Jean-Pierre Madère arrive avec son Macumba, mais juste avant, je vous ai calé le nouveau single de Mylène Farmer. Oui, après quelques petits temps d'absence, elle signe son grand retour avec C'est à qui le tour, et vous l'entendez maintenant sur Ici Poitou.

0: Alors que la pluie est en train de s'inviter fortement dans le Poitou, c'était Jean-Pierre Madère avec Macumba. Moi, ce que j'aime bien quand il fait ce temps-là, vous savez qu'il se met à pleuvoir très fort alors qu'il fait très chaud, c'est qu'il y a une espèce d'odeur, je ne saurais comment l'expliquer, dans l'air, cette espèce d'odeur de bitume chaud, un peu mouillé, un peu humide. Bref, moi, je sais pas, j'aime bien cette odeur. Je sais pas vous, mais bon, moi, j'avais envie de vous raconter ça. Allez, 18h41, Zazie, elle est de retour au Palais des Congrès du Futuroscope, ce sera le 25 mars 2020.
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0: Une nouvelle tournée, un nouveau single que vous entendez qui s'appelle Peu importe, et donc un passage le 25 mars l'an prochain au Palais des Congrès du Futuroscope. Zazie vous attend, la billetterie elle est d'ores et déjà ouverte. Le labyrinthe magique de Poitiers rouvre ses portes, figurez-vous. C'est à Sèvres-Anxaumont à partir du 8 juillet. Alors vous allez me dire, qu'est-ce que c'est? Eh bien, c'est 2 heures d'aventure dans un labyrinthe géant de maïs, tout simplement. C'est ouvert du 8 juillet au 30 août, tous les jours, de 10h à 19h. Il y a même des nocturnes, les mercredis et samedis à partir de 21h. Et 2 nouvelles aventures à vivre. Le tournoi des écoles, une grande compétition magique mêlant défis, énigmes et explorations. Et puis le dragon de Sorcellia, une aventure familiale immersive où les plus jeunes vont partir à la recherche d'un mystérieux dragon. N'hésitez pas à vous y rendre. Ça s'appelle le labyrinthe magique de Poitiers. C'est à Sèvres-Anxaumont et c'est donc ouvert du 8 juillet au 30 août prochain. Et enfin, ce soir, direction l'université de Poitiers, l'amphithéâtre 800, dans un petit peu plus d'une demi-heure, pour vivre la conférence de Thomas Dansbourg, le psychothérapeute belge. Vous présente sa conférence « Te changer toi peut tout changer » pour peut-être nous faire réfléchir sur notre instinct, notre façon de réfléchir et notre façon de voir les relations. Si vous voulez y aller, c'est toujours possible, c'est à partir de 19h, 19h15, amphithéâtre 800, université de Poitiers. Je sais, c'est tard pour vous le dire, mais si vous êtes dans le coin, bah faites un crochet et allez-y. Allez, un petit tour vers le roi lion et l'histoire de la vie, c'est Déby Déby.

0: L'histoire de la vie par Debbie Davis, extrait du Roi Lion, évidemment. Ça me donne toujours les frissons quand je l'entends. Allez, 18h47. Demain matin, dès 6h, votre réveil ici Poitou, c'est avec Aurélie Garcia. Bonsoir Aurélie.
1: Bonsoir tout le monde.
0: Bon, alors demain, vendredi, mais on va déjà se projeter sur dimanche. Ouais. Plusieurs événements dimanche, c'est vraiment une grande journée. Déjà, c'est l'été officiellement, déjà. Même s'il est déjà arrivé.
1: Oh, voilà,
0: là, on peut se dire que ça y est,
1: il est là. Ils disaient l'été sera chaud, ils ne se sont pas trompés. Hein.
0: Non, bah là oui, et plus que chaud, il est bouillant.
1: Oh là là, ouais.
0: Donc bon, l'été, la fête des pères.
1: Mais c'est vrai.
0: Oui. Oh, merci. Oui, vous avez oublié. Allez, il n'est pas trop tard encore, ça va. Exactement. Et puis surtout, bah, comme tous les ans, 21 juin, la fête de la musique.
1: Eh ben ouais, gros programme. Gros programme à Saint-Mexant-d'École, à Niort, à Poitiers, dans toutes les petites communes de la Vienne et des Deux-Sèvres, hein, bien évidemment. Nous, on va évoquer à 8h50 la fête de la musique à Saint-Savin, avec le concert de Dany Bouillard. Il va vadrouiller Dany Bouillard à Saint-Savin, mais aussi dans les communes aux alentours de Saint-Savin. Concert qu'on vous conseille. Fêter la fête de la musique, ça fait du bien, quoi. Et puis en plus, ça terminera un bon week-end. Voilà.
0: C'est vrai que cette année, c'est en fin de week-end, donc
1: par
0: forcément.
1: Contre, on fait super gaffe parce qu'il va faire très chaud dimanche.
0: Oui.
1: On annonce du 40 degrés, donc j'imagine.
0: À l'ombre.
1: Bim. À l'ombre. Donc j'imagine qu'à 18h, quand tous les concerts vont commencer, il va encore faire très très chaud. Mmh. On s'hydrate, on boit de l'eau.
0: Et la casquette, le chapeau, enfin bref, tout l'attirail.
1: Tout l'attirail de l'été.
0: Voilà. Bon, et ben écoutez, on est parti pour la fête de la musique. Merci. Et puis on vous retrouve demain dès 6h.
1: Exactement, à demain, bonne nuit.
0: Et à 9h, place à Frédéric Gissot. Bonsoir Frédéric.
2: Bonsoir Dorian.
0: Il y a quelques années, l'université de Poitiers a brillé grâce à une découverte révolutionnaire.
2: Qu'elle doit au professeur de géologie Abderrazak Al-Albani, qui a découvert avec son équipe des fossiles d'organismes multicellulaires. On estimait leur apparition à environ 600 millions d'années. Cette découverte, dans une carrière au Gabon en 2008, nous a fait faire un bond dans le temps, car ces fossiles ont 2,1 milliards d'années. Une découverte qui a fait la une du magazine Nature 2 ans plus tard. Dans son livre qui vient de paraître, Abderrazak Al-Albani nous donne les dernières nouvelles des origines de la vie, une histoire passionnante et vertigineuse qu'il vient partager avec nous dans Bienvenue chez vous.
0: Eh bien, rendez-vous demain dès 9h. Merci Frédéric Gissot, Lola Young, merci pour la musique.

0: Mais si, c'était Lola Young sur votre radio ici Poitou. Vous restez avec nous, le basket après 19h, mais juste avant, la Coupe du Monde de football avec Shakira.
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0: L'un des hymnes de la Coupe du Monde de football 2026, Shakira Burna Boy, c'était Die Die. 18h58, juste après vos infos de 19h, place au basket sur ICI Poitou, face à Pau. Le PB86 doit l'emporter pour espérer un passage en Elite 1. Et c'est Vincent Hulin qui nous rejoint. Salut Vincent.
1: Bonsoir Dorian, bonsoir à tous.
0: Bon, vous n'êtes pas seul aux commandes, puisqu'il y a nos deux tourtereaux directement à Pau, Florian Lévesque et William Giraud. Qu'est-ce qui se profile pour cette soirée sport?
1: Eh bien, c'est une soirée sport avec, on va vous faire vivre l'avant-première, donc 20h30, mais prise d'antenne dès 19h05, juste après le flash, pour vous faire vivre un petit peu. Il y a Florian donc, qui sera déjà sur place devant la salle pour aller faire un petit peu les interviews, pourquoi pas des supporters du PB86, parce que certains ont fait le déplacement. Et puis après, on aura aussi tous les sons, les interviews, comme on dit, qui ont été faites lors des derniers entraînements avec William Giraud. Donc on saura tout jusqu'à la composition du match, l'ambiance sur place, on saura tout.
0: Eh bien, rendez-vous juste après vos infos de 19h.
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0: Merci d'avoir choisi ICI Poitou. Très bon jeudi soir, il est tout juste 19h. On se dit, allez le PB, on va gagner. Et maintenant les infos présentées ce soir par Marine Logénie. Très belle soirée sport.
3: Et c'est une première en France face aux fortes chaleurs dans l'académie de Poitiers. Les oraux du bac qui devaient se dérouler lundi et mardi sont reportés d'une semaine. C'est le recteur qui l'a annoncé tout à l'heure. Frédéric Périssa anticipe déjà le passage de la région en vigilance rouge dimanche.
4: Les oraux pour les bacs généraux technologiques et quelques bacs professionnels démarrent lundi prochain avec des épreuves se déroulant le matin et l'après-midi. Donc il a été décidé au regard des températures annoncées pour dimanche et les jours suivants de reporter les épreuves orales de l'après-midi du lundi et du mardi au lundi et mardi suivant en matinée. Donc les épreuves du 22 et 23 après-midi se dérouleront le 29 et le 30 en matinée. Nous devons renvoyer des convocations à environ 4500 élèves, des convocations également à un peu plus de 800 examinateurs. Ces convocations sont parties cet après-midi et puis chaque établissement a la responsabilité de rentrer en contact avec chaque candidat pour leur préciser de regarder leur application pour imprimer leur nouvelle convocation et se présenter le bonjour, donc la bonne matinée à la bonne heure.
3: Et c'est aussi dans la Vienne, à Montmorillon, qu'on a relevé aujourd'hui 40,2 degrés, un record aussitôt dans l'année. Demain, ce seront donc 53 départements qui passeront en vigilance orange canicule. Le pic de cette vague de chaleur n'est pas encore là, mais nous atteignons déjà des températures exceptionnelles et ça va durer au moins jusqu'à mardi prochain, Guillaume Fariol.
5: Demain et samedi, les températures resteront très élevées avant le début du pic de cette vague de chaleur. Ce sera dimanche, explique Nemo Pavlovski, prévisionniste à Météo France.
6: Une goutte froide au large dans l'Atlantique va aspirer de l'air encore plus chaud du nord de l'Afrique qui va remonter sur le pays. Et ça fait qu'on attend 38 à 40 degrés généralisés entre la Nouvelle-Aquitaine, le centre-Val de Loire, le nord du Massif central et l'intérieur de la Provence.
5: Lundi, les températures doivent encore grimper. La journée s'annonce comme l'une des plus chaudes jamais enregistrées.
6: Comparable à l'échelle nationale aux journées les plus chaudes de la canicule d'août 2003 qui a vraiment marqué les esprits, et également peut-être une qui a moins marqué mais qui était tout aussi impressionnante, celle de juillet 2019 où on a eu les températures les plus élevées à l'échelle du pays jamais mesurées.
5: Météo France ne voit pas à ce stade de chute nette des températures. Le thermomètre devrait baisser très lentement la semaine prochaine et rester à des niveaux élevés.
3: Et parmi les conséquences de cette canicule sur les rails, la SNCF supprime 71 trains intercités qui auraient dû circuler entre aujourd'hui et lundi sur les lignes Bordeaux-Marseille, Paris-Orléans-Limoges, Toulouse et Paris-Clermont-Ferrand. La compagnie ferroviaire veut prévenir les pannes potentielles de climatisation. Autre annulation, il n'y aura pas de fête de la musique ce dimanche à Brive-la-Gaillarde, c'est en Corrèze, ni à Angers. D'autres villes ont également pris cette décision. Vous avez la liste sur ici.fr, notre site où vous retrouvez également la liste des départements en orange pour un risque élevé de feux de forêt. 16 départements au total. D'ailleurs, on apprend qu'un incendie de végétation s'est déclaré en début d'après-midi en Haute-Corse. Le feu a déjà parcouru 60 hectares. 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Vous retrouvez les cartes de vigilance et tous nos conseils, donc en temps réel, sur ici.fr. Un caténaire est tombé sur un train de voyageurs Gare de l'Est à Paris. Il n'y a pas de blessés. On l'apprend, le trafic est interrompu jusqu'à 22h, jusqu'à 2h de retard pour les arrivées sur les tableaux d'affichage entre 30 minutes et 1h10 pour les départs. Dans l'actualité également, le gouvernement reconduit la fermeture du golfe de Gascogne pendant une partie de l'hiver prochain pour protéger les dauphins. La ministre de la Mer, Catherine Chabot, l'a annoncé à Cherbourg aujourd'hui aux Assises de la Pêche. Ce sera donc la 4e année consécutive de fermeture de la pointe bretonne à l'Espagne. Mais Édouard Marguier, l'hiver prochain, les équipages des 300 navires de pêche français de plus de 8 mètres concernés auront plus de flexibilité.
7: Comme ces trois derniers hivers, ils devront rester à quai pendant un mois, mais ils pourront choisir quand. Ils devront s'arrêter 4 semaines consécutives entre le 15 janvier et le 26 février prochain. Cela permettra de ne pas couper net l'approvisionnement en poissons frais, tout en protégeant les cétacés qui viennent dans le golfe de Gascogne pour se nourrir en hiver, au moment où les activités de pêche sont intenses. La fermeture est efficace. Elle permet de réduire de 60% les prises accidentelles de dauphins. Une enveloppe de 21 millions d'euros est prévue pour indemniser la filière. L'hiver 2026 devait pourtant être le dernier avec ce mois d'interdiction de sortie en mer. Des répulsifs installés sur les filets pour éloigner les dauphins sont testés par les pêcheurs. Les études sur leur efficacité sont toujours attendues et serviront peut-être à éviter la fermeture en 2028.
3: Précision, Édouard Marguier pour ICI.
1: La météo dans le Poitou, des records de chaleur aujourd'hui. Vous l'avez peut-être entendu à Montmorillon, dans le sud de Vienne, avec plus de 40 degrés. Le temps est orageux en début de nuit, accompagné de pluie par endroits. Puis l'activité orageuse s'estompe. Température minimale comprise, tout de même entre 21 et 22 degrés. Pour demain vendredi, le soleil est quasi omniprésent. Par contre, des nuages élevés apparaissent en cours de journée. Température maximale pour le jour de 36 à 39.
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1: Et la chaleur qui va monter encore d'un cran, mais là c'est pour du sport et du basket. Le match d'appui, la belle entre Pau et Poitiers pour la finale des playoffs d'Elite 2, c'est ce soir et c'est à vivre bien évidemment sur ICI Poitou. Alors, vous avez aimé Tic et Tac, Bernard et Bianca ou encore Laurel et Hardy, vous allez adorer William Giroud et Florian Lévesque. Bonsoir Florian.
9: Bonsoir Vincent, bonsoir à tous.
1: Comment ça va mon petit Florian?
9: Eh bien écoutez, là je suis actuellement à l'intérieur de la salle du Palais des Sports de Pau et heureusement qu'on vient d'activer la clim parce que je pense qu'on ne devait pas être loin des 35 degrés il y a quelques minutes. Donc il fait très très très très chaud en Béarn. 36 degrés, c'est ce qu'on a enregistré cet après-midi. Alors on vient d'avoir un bel orage, de la pluie. Ça commence à baisser légèrement, mais je vous garantis que l'ambiance à l'intérieur du Palais des Sports à 2h maintenant, si je dis pas bêtise, 1h30 du coup d'envoi de la rencontre, eh ben ça annonce très très chaude.
1: Mais on se souvient que la semaine dernière, eh bien c'est le PB86 qui avait climatisé cette salle en allant s'imposer à Pau quand même.
9: Ben oui, on s'en souvient, 106 à 82, c'était le score de vendredi dernier. Puis il y a eu le match retour qu'on a vécu en suivant ce lundi, 82-71, si je dis pas de bêtises, je dis une bêtise, 81-72, pardon. Et le troisième match, ben on va le vivre ce soir, on espère effectivement une victoire de nos Poitevins. Il y aura des supporters, on va aller les voir tout à l'heure. On va aussi voir un petit peu, ben, voilà, vous faire vivre l'ambiance devant le Palais des Sports dans quelques minutes. Et puis il y aura Éric Pinault, le vice-président du PB86, qui va me rejoindre dans un petit instant.
1: Merci Florian, on vous retrouve dans un instant sur ICI Poitou pour cette soirée basket.

0: Message personnel pour Florian Lévesque, il était une fois nous deux.
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0: Mais il n'y a pas que nous deux, puisque vous avez du monde avec vous, Florian.
2: Ah bah si, si, il y a nous deux, il y a Éric Pinault et moi qui est là. Éric Pinault, le vice-président du PV86. Bonsoir Éric.
3: Bonsoir.
2: Bon, on est dans un palais des sports de Pau, pour le moment relativement vide, mais ça va monter, il va y avoir de l'ambiance, il va y avoir de la chaleur qui est déjà bien présente, et il va y avoir, j'espère, du beau jeu.
3: On espère. Alors c'est vrai qu'on a déjà un peu chaud alors qu'il y a encore zéro spectateur. La salle elle est historique hein. Donc terminer cette série ici c'est magnifique. Et puis nous on sait qu'on sait répondre aux défis sur les territoires adverses. Donc venir chercher un match devant 7500 spectateurs, ça serait une bonne idée, ouais.
2: Les joueurs ils ont conscience d'où on est, parce que même si on n'est pas supporter de l'Élan Béarnais, cette salle elle a du vécu, elle a vu passer de grands joueurs, elle a vu passer de grandes affiches.
3: Ah, je crois qu'ils sont conscients qu'on est sur une terre de basket assez incroyable. Après, je ne suis pas certain que nos étrangers, qui sont assez jeunes, sachent exactement qui est Pierre Saillant ou quelles sont les années magiques de l'Élan Béarnais. Mais quand on pousse la porte du paillot, on arrive et on dit « Ah oui, il se passe quelque chose quand même ».
2: Bon, ce soir, c'est le dernier match. Quoi qu'il arrive, il n'y aura pas d'autres rencontres. C'est beau et en même temps, c'est cruel à la fois.
3: Ouais, ça me fait penser un peu à une série Netflix où on se dit « Ah, c'est le dernier épisode ce soir, je me suis éclaté ». C'était merveilleux. Après, comment ça va se terminer, on sait pas trop. Et puis presque on se dit, mais en plus ça va s'arrêter. Et ça c'est un peu triste, mais je pense que ça peut être un excellent moment de toute façon pour le basket et pour le PB, parce que c'est historique de se retrouver sur un dernier match après cette série. C'est inespéré d'une certaine manière, mais ouais, faut qu'on aille chercher quelque chose ce soir.
2: Pour rester dans la métaphore de la série, c'est un peu la Casa des Papel, on espère réussir le braquage pour terminer.
3: Je sais pas si ce sera le casse du siècle, parce qu'on le mérite vraiment, mais on n'est pas favori. Mais ces gars là sur le parquet, quand on n'est pas favori, ils savent faire les choses. Et Andy les a préparés et tout le monde a bossé pour ça. Donc en tout cas, les armes à la main ce soir.
2: Ça a été le dernier entraînement hier pour certains joueurs. Certains vont partir. On pense à Narcisse Ngoy, notre MVP, qui va quitter le championnat français. Il y a eu un petit pincement au cœur pour certains joueurs de partir de Saint-Éloi.
3: Ouais, forcément, on a passé une année, ils ont passé une année tous ensemble à s'entraîner avec ces résultats. Donc il y aura un pincement au cœur, donc il y aura des petites larmes ce soir peut-être quand ils vont se quitter, mais j'espérais que ça soit des larmes de joie pour fêter une victoire. Mais oui, forcément, il y a un pincement au cœur, parce que cette équipe-là, telle que vous la voyez ce soir, ça sera pas la même l'année prochaine, quel que soit l'endroit où on se retrouvera.
2: Bon, je parle à Eric maintenant, pas le vice-président, mais Eric, l'homme, le fan de basket. Comment on se sent aujourd'hui à quelques minutes, heures du coup d'envoi de cette rencontre?
3: Jusqu'à l'arrivée ici, ça allait plutôt pas mal. On a fait la route, on était avec Arnaud en voiture et puis avec Samuel, que je salue, mon associé. Et puis quand on arrive devant la salle, on se dit de l'extérieur, wow, c'est un truc incroyable. Et puis quand on arrive là, c'est magique. Donc il y a un petit cardio qui est monté, je sais pas, de quelques pourcentages. Mais on va rester sous contrôle et puis on va profiter de la soirée.
2: On a l'impression que c'est une épopée qui va se terminer, voilà, et c'est ce qui va se passer. Bon, bah maintenant, on aimerait que l'issue soit heureuse. Si tel est le cas, on part tous à Saint-Éloi, c'est ça?
3: Ouais, si on gagne ce match, rendez-vous à Saint-Éloi vers 3h30 du matin, je pense. Et puis je salue aussi tous les supporters du PB. Je sais que ce soir, il y a un tas de bars et de restaurants de la ville, du centre-ville, d'extérieur, qui vont retransmettre le match. On a eu les patrons qui nous ont dit, ouais, on a un monde de fous. Donc ça veut dire qu'il y a autour du PB un engouement et une ville qui pousse. Et donc je pense que les joueurs vont sentir cette ville qui pousse derrière eux. Et nous ici, on va le faire aussi avec les 80 à 100 spectateurs qui ont fait le déplacement.
2: La pression, elle monte. Je vous avoue que le cœur bat de plus en plus vite. Moi aussi, alors que je ne suis pas sur le parquet. Mais on sent qu'il y a une ferveur et quelque chose qui va se passer. Eric, je vais vous laisser profiter de ce moment-là qui est important. Et on se retrouve à la fin de la rencontre.
3: Avec plaisir.
2: Merci Eric. Bon, vous l'avez entendu, vers 3h30
0: j'ai noté,
2: du matin.
0: Hein, 3h30
2: du matin.
0: Notez-le
2: bien.
0: Hein, ah oui, 3h30, jamais... c'est pas fake news. Hein, 3h30, Saint-Éloi.
2: Voilà, exactement. Si jamais le PB venait à renverser l'Élan Béarnais, 3h30, rendez-vous à la salle Saint-Éloi pour fêter ça. Bon, on n'en est pas encore là, on va pas se porter la guigne, mais le rendez-vous est pris.
0: Merci Flo, on vous retrouve dans un instant. Je vous le rappelle, il est 19h14 sur Ici Poitou. La soirée basket a déjà commencé et le match lui-même, c'est tout à l'heure à 20h30.

0: Don't go, ben non, si, faut vraiment y aller. Alors on y va, go, go, go, go.
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0: Direction Pau pour retrouver l'ami Florian Lévesque et ses invités avant le début de la rencontre entre Pau et le PB86 tout à l'heure à 20h30.
2: Ouais, exactement, je suis devant le palais des sports de Pau. La rencontre, on l'a dit, c'est à 20h30, dans un petit peu plus d'une heure maintenant. Alors, vous m'entendez marcher, vous entendez peut-être de l'ambiance autour de moi, parce qu'il y a des barbecues, parce qu'il y a de la saucisse, parce qu'il y a de quoi profiter, parce qu'il y a du monde aussi. Le monde qui est en train de venir doucement, mais sûrement au palais des sports. On va vivre cette rencontre. Les supporters du PB86 qui sont en train d'arriver, bonjour.
3: Bonjour.
2: Bon, ça fait plaisir de vous retrouver, j'ai cru que j'allais être le seul de Poitiers.
3: Non, okay, on sera 50 à peu près.
2: Donnez-moi votre prénom.
3: Jérémy.
2: Bon Jérémy, vous avez fait la route, ça s'est bien passé?
3: Ça a été, ouais.
2: Comment ça s'annonce cette ambiance ce soir? Parce que j'ai cru comment vous seriez à peu près 80 normalement dans la salle.
3: Bah écoute, ça va être ma grande première au Palais des Sports de Pau. Bon, on n'a pas de pression, hein. De toute façon, on va y aller à fond, hein, pour supporter, puis on verra bien, hein, le résultat.
2: Hein. Ça n'a pas été trop long la route parce qu'il a fait très chaud par contre.
3: Ah oui, là il a fait très chaud. Mais bon, on a fait une coupure à la moitié, puis ça a été, hein. Ça s'est fait.
2: Vous avez entendu peut-être, je ne sais pas si vous avez entendu le vice-président du PB86 qui disait il y a quelques instants que si on venait à remporter ce match ce soir, rendez-vous à 3h30 à Saint-Éloi. Vous pensez être à Poitiers à 3h du matin?
3: Ça va être un peu juste, je crois qu'on sera plutôt à 4-5 heures.
2: Ça laisse encore un petit peu de temps, il va y avoir de la route. Je vois que vous n'êtes pas tout seul. Donnez-moi votre prénom, bonjour.
4: Adrien.
2: Adrien et
5: Erin.
2: Bon, vous avez fait bonne route?
5: Bah oui, ça va.
4: Ah ouais, nickel. Moi j'étais venu jeudi, moi.
2: Vous étiez venu jeudi?
4: J'étais venu jeudi, moi. On m'avait dit qu'on en prendrait 30 et ça s'est passé le contraire.
2: Ouais.
4: Donc on y croit toujours.
2: Bon, bah là il va falloir maintenant montrer le même visage que la semaine dernière.
5: Ouais, exactement.
2: Vous y croyez?
4: Ouais, bien sûr, moi j'y crois. Ouais, bien sûr. Nous on a connu la session en proie et tout ça, donc oui, bien sûr.
2: J'ai envie d'être un brin provocateur. Est-ce que vous pouvez me faire un petit allez Poitiers?
4: Ouais.
2: Allez, c'est parti, je vous écoute.

0: journée, ça ne peut que faire quelques huées. Merci, je vous laisse profiter du match, très bon match. Et puis peut-être un petit peu plus tard pour fêter ça, si jamais le PB86 venait à faire... Alors, pour vous décrire un petit peu ce qui se passe, je suis entouré d'Artsa et Paula, les deux mascottes de l'Élan Béarnais, ces deux ours qui sont venus autour de moi et des supporters du PB86 en disant non, non, non, non, non, vous ne tapez pas sur vos grosses caisses, non, non, non, allez-y, mais c'est bon enfant puisqu'on se serre la main, on s'applaudit, ça va être une très très belle rencontre. Et puis voilà, mais je vous cache pas que voilà, il y a une petite rivalité qui arrive, vous l'avez entendu des huées il y a quelques instants.
1: C'est normal,
0: c'est aussi
1: c'est
0: ça.
1: Fair play.
0: Mais c'est aussi, voilà, c'est fair play.
1: Bon.
0: Et puis sinon, ce serait pas drôle.
1: On est rassuré pour l'intégrité physique et la sécurité des supporters du PB86 malgré cette petite provocation. Merci Flo pour cet échange supplémentaire. On repart en musique, on vous retrouve dans un instant.

0: Écran total, Benjamin Biolay sur Ici Poitou.
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0: Soir de match ô combien important, c'est le match 3, c'est la belle entre Pau et Poitiers. Et on retrouve sur place Florian Lévesque, bien entouré en général.
2: Ouais, toujours plutôt bien entouré. Alors, entouré d'énormément de Béarnais, hein, beaucoup. Il y en a énormément ici sur le parvis du Palais des Sports de Pau. C'est normal, on est à Pau, dans la capitale du Béarn. Et il y a 7700 places à l'intérieur de ce Palais des Sports. Le Palais des Sports qui va vibrer. On attend 80 supporters à peu près du PB 86. Bon, qui de mieux qu'un adversaire pour parler du match de ce soir. Stéphane, supporter de l'Élan Béarnais. Bonsoir Adi Schatz.
3: Bonsoir Adi Schatz à toute l'équipe.
2: Bon, merci de prendre quelques minutes pour être en direct avec moi ce soir. Donc c'est la grande finale. On va pas y aller par quatre chemins. Celui qui remporte le match fonce dans l'élite.
3: Alors là tout est résumé et j'espère ne pas revivre le scénario de vendredi dernier. Et en tout cas, c'est déjà bien pour Poitiers. Félicitations de se retrouver.
2: Oh, ça c'est déjà bien. On veut un peu plus. On veut goûter un petit peu plus.
3: Bah, on verra que le meilleur gagne de toute façon. Mais en tout cas, ouais, pour ce soir, ça va être quand même très serré. La pression quand même sera peut-être plus béarnée quand même parce qu'il y a l'ambition de monter. Et comme disait le manager tout à l'heure, il y a moins de pression. C'est déjà bien de se retrouver ici, de se retrouver pour le troisième match, puis de voir cette atmosphère, un palais plein, enfin tout un peuple béarnais qui attend ça.
2: Est-ce que c'est pas aussi le piège dans lequel peut tomber l'Élan Béarnais? Parce que toute la saison, l'Élan n'a pas joué à guichet fermé. On est habitué aussi de l'ambiance, on est habitué à l'ambiance de ce Palais des Sports de Pau, avec quand ça va pas, des huées, des grondements et parfois même des gens qui quittent la salle. Est-ce que si on venait à revivre le même scénario que la semaine dernière, ça pourrait pas être catastrophique pour l'Élan Béarnais dès peut-être pourquoi pas la mi-temps?
3: Non, en tout cas, ce qu'il faut se dire, c'est déjà bien de se retrouver là. Ensuite, c'est vrai que la semaine dernière, avec le vendredi passé, c'est vrai qu'il y a eu quand même quelques commentaires qui ont été négatifs. Mais c'est vrai, c'est peut-être là le piège. Mais en tout cas, non, je pense qu'ils ont ça a servi de leçon. L'accident a été mémorisé, on l'a vu lundi dernier. Et maintenant, place au spectacle, place au jeu. Et pour ce soir, aller même un shoot à la dernière seconde.
2: Ah ouais, non, mais on est...

0: Mais on va le vivre ensemble dans quelques minutes avec William Giraud qui est à l'intérieur du Palais des Sports et on va vivre, je pense, un très très grand moment de sport.
1: Oui, quand je dis que vous êtes en bonne compagnie, ça se confirme. Merci Florian, on vous retrouve dans un instant. Tout de suite, on repart en musique.
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0: Gabriel, Johnny Hallyday sur Ici Poitou.
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0: Adichat, William Giraud et Florian Lévesque.
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3: Bonsoir Vincent, je voulais faire en poids de vin. Ouais.
0: Comment ça se présente?
3: Eh bien, écoutez, ça se présente bien. Florian est en transpiration totale. Et c'est vrai qu'il il fait déjà très chaud. Et pourtant, la salle est loin d'être pleine. Hein. Il y a, on va dire, quelques dizaines, peut-être une petite centaine de spectateurs, mais pas beaucoup plus. Par contre, on a les deux équipes qui sont à l'échauffement. Et eux aussi transpirent à grosses gouttes.
4: Oui, bah ça me rassure parce qu'il n'y a pas que moi. Bon, on va vous faire vivre cette belle soirée. En tout cas, on en est à 9 matchs. 9 matchs, il aura fallu 9 matchs pour en arriver là. 9 soirées toutes plus stressantes les unes que les autres, où une ville entière a appris à vibrer pour son équipe de basket comme ça faisait très longtemps que ça n'était pas arrivé. Tout a commencé, on va se faire un petit récap, à Saint-Quentin contre Saint-Quentin, une série qui semblait pliée après une victoire en prolongation à Saint-Éloi avant que les Phoenix ne reviennent égaliser dos au mur dans le rentre du Palais des Sports Pierre Rat. Il aura fallu ensuite un match 3 à domicile pour que Poitiers arrache sa qualification dans une fin de match à suspense. Puis après, il y a eu Nantes, une demi-finale d'une intensité rare, deux matchs, deux prolongations, une défaite cruelle à Saint-Éloi, puis l'exploit à la Trocardière dans une salle à guichet fermé acquise tout entière à la cause adverse. Encore un match 3 en suivant, encore une victoire de caractère à domicile pour rejoindre la grande finale. Et puis Pau, l'élan béarnais, 9 titres de champion de France, un monument du basket français qui attendait son adversaire frais et reposé après avoir glissé deux séries sans jamais aller au bout. Poitiers est allé y gagner largement, 106 à 82, c'était vendredi dernier, dans ce qui restera comme l'une des plus belles performances de cette épopée. Puis Pau a répondu à l'Arena en renversant une rencontre pourtant bien embarquée pour le PB 86, score final de la rencontre lundi, 81 à 72. Alors ce soir, au Palais des Sports de Pau, sous cette voûte qui culmine à 25 mètres, dans cette salle qui a vu défiler les plus grandes heures du basket français depuis 91, tout s'arrête. 9 matchs de play-off, 3 séries, 3 fois la même histoire. Une équipe de Poitiers qui n'a jamais rien lâché, qui a dû à chaque fois aller chercher la victoire dans la douleur, dans la prolongation, dans le match d'appui. Ce soir, il n'y a plus de match 4, plus de retour possible, plus de lendemain. Une seule rencontre, un seul vainqueur. Et au bout, pour celui qui gagnera ce soir, une montée en Betclic Elite, l'élite du basket français. Narcisse N'Goy, MVP de la saison régulière, va disputer ce soir son dernier match sous le maillot du PB 86 avant de s'envoler pour la NCAA et l'Université d'Auburn. D'autres de ses coéquipiers seront peut-être également dans le même cas, vont peut-être quitter le club. Alors, quelle plus belle manière de partir qu'en écrivant l'histoire. Ce soir à Pau, l'épopée s'achève. Il y a des dates qui marquent, des moments gravés, des images qui nous suivent pour l'éternité. Et ce match pourrait bien être l'un de ces moments. Bienvenue dans l'avant-match contre l'élan béarnais et le PB 86 avec, on l'espère, une victoire qu'on va vivre ce soir ensemble sur l'antenne d'Ici Poitou.

0: et ce titre Call Me sur votre radio. 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
2: Et de retour dans ce qui sera, quoi qu'il en soit, le tout dernier avant-match de cette rencontre, le PB86 qui se déplace face à l'Élan Bernay. Bonjour Arnaud Marius.
3: Bonjour.
2: Manager général du PB86. Bon, on aurait aimé plier le game à l'Arena, ça aurait été une belle fête. La fête, elle pourra se faire ce soir.
3: Exactement, il reste une balle de match, on n'a pas converti la première. Voilà, maintenant on sait que le défi est de taille face à une équipe de Pau qui a vraiment su réagir sur le match de mercredi. À nous de retrouver l'élan qu'on avait au premier match. La pression, elle est sur eux. Donc on doit jouer notre chance à 300%.
2: Est-ce que c'est la mi-temps qui a été fatale au PB86?
3: Non, c'est pas la mi-temps, c'est la défense, la physicalité.
2: Mais c'est à ce moment-là que l'intensité change la façon de faire.
3: Ouais, ils étaient déjà un peu dans les mêmes principes en première mi-temps. Sauf qu'on avait réussi à trouver plus de solutions, notamment en mettant la balle à l'intérieur avec Narcisse et en mettant quelques tirs, ce qui a permis d'écarter un peu leur défense. En deuxième mi-temps, on arrive moins à mettre la balle à l'intérieur et du coup, ça aère un peu moins notre jeu. Ce qui fait qu'on se retrouve à être vite repoussé au milieu de terrain sur des fins de possession, à devoir prendre des tirs difficiles, à perdre des ballons, ce qui les a nourris vraiment dans leur attaque, ce qui leur a donné de la confiance et ce qui leur a permis du coup de créer un écart qui n'a jamais été rédhibitoire mais qui à la fin a pesé.
2: On a quoi, plus 8 points à un moment, mais pas beaucoup plus, même des deux côtés. En fait, on n'a pas eu de gros écarts comme au match aller.
3: Non, bah, il fallait s'y attendre. De toute façon, le scénario du match aller était un peu atypique de par notre adresse. Par contre, bah, on a montré qu'on était capable de gagner à Pau, que ce soit sur le match 1, que ce soit pendant la saison. On a gagné deux fois là-bas, donc jamais 203.
2: Et ça, c'est, bah, on va croiser les doigts. En tout cas, il y a tout pour refaire l'exploit de la semaine dernière, surtout qu'il y aura quand même quelques pictagoules qui vont faire le déplacement. Remobiliser les joueurs après une défaite, même si elle n'est pas fatale, c'est compliqué.
3: Ça fait partie de leur métier, ça fait partie du travail du staff, de remettre les choses en place, de se concentrer sur les aspects tactiques, techniques, parce qu'au final, un match de basket, c'est juste une succession de possessions. Et donc, plus on fait les choses bien sur chaque possession, plus on a de chances d'être devant à la fin. Après, forcément, il y a une déception à digérer, parce que gagner à l'Arena, ça aurait été la cerise sur le gâteau, et le faire à domicile, ça aurait été génial. Justement, Pau aussi a cette pression un peu de devoir finir à domicile. Eux, la montée, c'est un objectif depuis le début de saison. Ils sont eux aussi face à leur Everest. Et à nous de gâcher la fête encore une fois.
2: Prolongation, match 3, à nouveau prolongation. Ça fait beaucoup quand on fait la comptabilité. Est-ce que c'est pas ça aussi qui peut faire la différence en fin de saison, la fatigue accumulée?
3: Bah nous on a joué, ça sera notre 9e match, ouais. ce match 3, quand eux en sont à 6. Donc forcément il y a sûrement une différence de fraîcheur aussi. Malgré tout on a un groupe jeune, on a un groupe qui est en forme, bon, malgré l'absence d'Ivan Ramadjak. Ça peut faire la différence aussi, les jambes sont un peu plus lourdes de notre côté. Mais ce parcours-là aussi nous a permis d'engranger beaucoup de confiance et d'être dans une dynamique vraiment très porteuse. Donc on verra. Je pense que ce match 3, ça va encore être un scénario différent où tout se joue sur 40 minutes, où chaque possession sera encore plus importante. Et puis, un moment dans le match, je pense qu'on aura une opportunité sur 2-3 séquences. À nous de les saisir pour les faire douter et aller chercher la victoire.
2: Comment on travaille du coup les dernières minutes, les dernières heures avant cette rencontre? C'est quoi, on refait des tirs à 3 points, on retente?
3: On essaye de refaire un peu de fraîcheur déjà dans les têtes et dans les jambes. Et puis c'est beaucoup de tactique et de mise en place tactique. Les vrais entraînements n'existent plus depuis quelques jours, quelques semaines, pour faire en sorte que toute l'énergie soit disponible pour les soirs de match.
2: Et vous, vos dernières heures avant le match, ça se passe comment?
3: Bah, c'est la concentration, c'est de la gestion de mes propres émotions aussi, parce que forcément on a beaucoup de choses qui passent dans la tête. Pas trop se projeter, et puis faire en sorte que, encore une fois, l'équipe soit dans les meilleures dispositions, les entraîneurs pareil, pour pouvoir donner le meilleur d'eux-mêmes.
2: Et on l'a vu cette saison, ils en ont les capacités, donc on peut s'attendre à un grand spectacle, et pourquoi pas, on peut rêver d'une finalité tout autre.
3: Aucun doute. Pau est prévenu qu'on est capable de gagner chez eux. Donc ils seront, à mon avis, 100% concentrés et 100% dans leur objectif. Maintenant, ça reste un match de basket, ça reste du sport. Et clairement, il n'y a aucune raison qu'on fasse un très très mauvais match sur ce match 3. On ne l'a pas fait des playoffs. Donc j'ai confiance en l'équipe, j'ai confiance dans le staff de trouver les solutions, de proposer des choses à Pau qui vont les mettre en difficulté. Et puis après, il restera à convertir les tirs, à ne pas perdre trop de ballons, à mettre les lancers francs, à contrôler le rebond défensif. Et à partir de là, je pense qu'on aura tout l'espoir du monde d'espérer de monter en Betclic Elite.
0: Batelier sur le Marais Poitevin, ok, c'est fait. Hypnothérapeute, ça aussi c'est fait. Médecin légiste, pas facile, mais c'est fait. Et restaurateur, ça aussi c'est fait. Vous me laissez un petit peu de temps et promis, je vous présente un métier ou une activité sympa dans la Vienne et les Deux-Sèvres. 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
0: Allez, de retour dans cet avant-match entre l'Élan Béarnais et le PB 86. Nous sommes aujourd'hui au Palais des Sports de Pau. Nous y étions il y a 6 jours. Et il y a 6 jours, nous avions vécu une très très très belle soirée de basket. 106 à 82, c'était le score. Bon, si on est de retour aujourd'hui, c'est qu'il y a un match 3, William Giraud.
5: Effectivement, et on peut quand même dévoiler un petit peu les coulisses de notre trajet entre Poitiers et Pau, Florian.
0: C'est-à-dire,
5: qu'est-ce qu'on a écouté dans la voiture pour venir ici?
0: The Final Countdown.
5: The Final Countdown du groupe Europe.
0: Le dernier compte à rebours.
5: Voilà, le dernier compte à rebours, c'est ça ce soir, hein. C'est le dernier compte à rebours. Alors 43 minutes avant le coup d'envoi, mais tout à l'heure, entre 22 et 23 heures, quoi qu'il arrive, on saura qui remporte ces playoffs 2026 d'Elite 2, qui rejoindra la chorale de Rohan en Betclic Elite, qui de Pau ou de Poitiers. Pau qui a terminé deuxième de la saison régulière, Poitiers qui avait terminé cinquième, et donc ce dernier ticket qui va donc échoir à l'une des deux formations, celle qui sera la plus forte au bout du bout, puisque Poitiers effectivement nous a habitués dans ses playoffs à systématiquement activer l'option match d'appui. Il y en a qui s'en passeraient bien, mais les Poitevins, eux, rien n'aura été facile pour eux cette saison. Et donc, il va en falloir passer par ce match 3, même s'il y a beaucoup, beaucoup de fatigue forcément, et que ça jouera, on s'en doute, ce soir. À noter la petite information quand même cet après-midi du côté de ceux qui suivent l'actu basket en France, c'est la liquidation du Portel. Le Portel Club Nordiste qui ne s'est pas remis de sa relégation de Betclic Elite en Pro B, et donc le Portel liquidé, et qui va permettre à Quimper, qui était l'une des deux équipes de cette Elite 2 avec Chaland, qui devait descendre normalement en National, et bien si Chaland va bel et bien descendre, Quimper va être repêché. Donc voilà, ça c'est pour la petite information pour ceux qui suivent l'actualité régulièrement du basket. Donc voilà, les Bretons de Quimper qui sont repêchés, le Portel liquidé, le club qui disparaît du paysage du basket français. C'est un coup dur forcément pour les Hauts-de-France. Et nous on est aux antipodes de ce club du Portel. On est ici dans ces Pyrénées-Atlantiques avec une forte chaleur et une météo, Florian Lévesque, vous le disiez tout à l'heure, météo orageuse, et on peut le dire, tout à l'heure l'équipe qui va perdre ce soir va prendre la foudre, parce que quand on a livré un tel combat, qu'on s'est tellement donné, il y a eu tellement d'engagement sur toute une saison, hein, c'est vrai que ça sera très dur pour les perdants ce soir. On espère que ce ne sera pas du côté du PB86, mais il y aura forcément de toute façon une des deux équipes qui va devoir s'incliner. Et c'est vrai que ce qui est fou dans cette finale, c'est que tout va se jouer sur un match sec toute une saison. Il y aura forcément un peu de pression pour l'Élan Béarnais, qui dès le début de la saison avait affiché ses prétentions. Pour Poitiers, il y aura forcément d'immenses regrets. Le capitaine Kevin Harlet nous disait on ne retient jamais les perdants, on ne retient dans les mémoires que ceux qui gagnent des titres. Donc voilà, le PB veut absolument marquer l'histoire, veut entrer dans la légende, et c'est sûr que un revers ce soir serait quand même un coup dur, même si la saison elle aura été exceptionnelle pour le PB. Mais voilà, on a envie quand même de terminer sur une bonne note. À noter quand même aussi, et là on y reviendra tout à l'heure, mais après, promis, Florian, je vous redonne la main, la présence pour l'instant de l'intérieur. Sitraka du côté de l'Élan Béarnais, touché au genou lundi à l'Arena Futuroscope en toute fin de rencontre. Il est bien présent, il a fait un échauffement spécifique, il est strappé et bandé au niveau de ce genou. A priori, il y a une petite lésion osseuse, mais il pourrait quand même être présent. Alors la question, sans doute qu'il aura quelques minutes ce soir sur le parquet. Est-ce qu'il sera pleinement opérationnel et avec tout son potentiel? Il avait été extrêmement précieux et impactant dans la raquette avec notamment 16 points inscrits. Voilà, il ne sera peut-être pas à 100%. Voilà, c'est dommage pour lui et on le regrette bien évidemment pour la beauté du sport. Et en même temps, quand on est supporter du PB, on s'en réjouira peut-être aussi un petit peu. Forcément, ce sont les aléas du sport.
2: Exactement. Bon, le coup d'envoi, on l'a dit, c'est dans... Mais je ne sais pas quelle heure il est.
5: Il est
2: 19h50. Dans 43 minutes, allez, pour vivre cette rencontre. On va, d'ici là, vous raconter un petit peu les coulisses. Bon, pour le moment, le palais, il est encore un petit peu vide.
5: Clairsemé, on va dire.
2: Ouais, vous êtes très gentil en disant clairsemé. Mais en même temps, il fait chaud à l'intérieur. Il y a de quoi se restaurer à l'extérieur. Il y a un peu de pluie pour se rafraîchir. C'est maintenant qu'il faut en profiter, oui, puisque dans les prochaines minutes, je pense que l'ambiance va vite grimper. On va vous parler aussi de différentes équipes dans quelques minutes. Et puis on s'intéressera aussi à nos joueurs. Je crois que vous avez rencontré pas mal d'entre eux à l'entraînement, William.
5: Tout à fait, pour ne citer que le capitaine Kevin Harlet, Emmanuel Pro, Narcisse Ngoy. Et j'irai rejoindre tout à l'heure Aurel Brenachemi dans les vestiaires à quelques minutes du coup d'envoi.
2: Eh ben super, allez, le rendez-vous est pris. On revient dans un petit instant sur Ici Poitou.
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1: Soir de match et soir de finale. Soir de finale qui sera, quoi qu'il en soit, un symbole de vérité ce soir, parce qu'on connaîtra le nom du gagnant, celui qui montera dans l'élite. On va rejoindre William Giraud. Je crois que William, vous êtes peut-être pas dans le vestiaire, mais tout près du vestiaire. Et si je dis pas de bêtises, vous êtes avec Narcisse N'Goy.
3: Bonsoir Narcisse.
4: Bonsoir.
3: Coup d'envoi de ce match 3 dans quelques minutes. Tu as dit j'ai la rage lundi soir. Cette rage, j'imagine que tu as envie de la transformer sur le parquet ce soir en victoire.
4: Oui, forcément, j'ai pas envie de repartir avec la défaite. Je pense que c'est pareil pour tous mes coéquipiers. Donc forcément, on va faire en sorte de repartir avec la victoire. On va se donner à fond sur le terrain, on va faire tout ce qu'il y a de notre pouvoir. Je pense qu'on a largement les capacités et les qualités de faire mieux que ce qu'on a fait au match 2. Oui, que ce soit offensivement ou défensivement, je sais qu'on peut mieux faire, mais je sais qu'on va mieux faire. Ouais.
3: Vous vouliez étirer la saison le plus longtemps possible. Je sais pas si vous attendiez quand même à aller comme ça sur ces playoffs avec 9 matchs à jouer et finalement donc tout qui va se jouer sur un match sec.
4: Bah, si on m'avait dit ça au début de la saison, mais moi j'aurais pas cru franchement. Mais bon, maintenant qu'on est là, on va faire en sorte de jouer notre meilleur basket possible et j'espère que ça va bien se passer pour nous.
3: Qu'est-ce qui s'est passé dans la deuxième période lundi soir qui fait qu'à un moment donné, alors que vous teniez ce match, que vous étiez devant à la mi-temps, Pau tout d'un coup fait cette bascule, ce petit écart de 10 points à l'arrivée? Qu'est-ce qui s'est passé?
4: Je pense que c'est simplement les pertes de balles qui ont fait que Pau repasse devant. On a fait beaucoup de pertes de balles et quelques manques de lucidité en défense. Et quand c'est contre des équipes comme Pau, c'est eux malheureusement qui prennent l'ascendant psychologique sur le terrain. Je pense que c'est ça qui a fait qu'ils sont repassés devant en seconde mi-temps.
3: Bon, cette salle de Pau, elle vous réussit plutôt cette saison?
4: Oui, on a gagné nos deux matchs cette saison. C'est le premier, c'était en novembre, en décembre, je sais pas. Ouais. On a gagné d'un point et du coup, le premier match 1 là-bas. Ouais, donc j'espère que ça nous fera encore. Elle va pas nous faire défaut cette fois et que ça va bien se passer pour nous.
3: Ça va peut-être être le match le plus engagé de cette série à l'issue d'une saison où tout le monde est fatigué.
4: Non, c'est sûr que oui, forcément, on est tous fatigués, mais bon, on sait que c'est la dernière, donc forcément, je sais que je peux faire confiance à mes coéquipiers pour tous se donner à fond sur le terrain, puisque on a tous le même objectif, c'est de repartir avec la victoire. Donc on sait tous que ça va forcément être la guerre sur le terrain du début de l'entre-deux jusqu'au buzzer final.
3: Les corps, les organismes sont pas trop fatigués? Comment vous gérez, comment depuis lundi soir vous faites sur la récupération, parce que j'imagine que ça tire de partout.
4: C'est sûr qu'on a des bons kinés, des bons préparateurs physiques, ce qui fait que ceux qui ont besoin de plus de soins, ils font des soins. Ceux qui ont besoin d'étirements de quoi que ce soit, de n'importe quelle machine, c'est à disposition pour nous. Ça nous permet de récupérer le plus rapidement possible, puisque le rythme en playoff c'est pas le même que pendant la saison où il y a une semaine d'écart pendant la saison régulière et 3 jours pendant les playoffs. Pour moi ça va en tout cas.
3: Quoi qu'il arrive, j'imagine que cette année, cette saison et cette équipe, elle t'aura marqué ta vie?
4: Oui, forcément, je fais probablement ma meilleure saison individuellement parlant et collectivement aussi, donc oui, c'est sûr que ça va marquer pour le reste de ma carrière.
3: Merci Narcisse, bon match.
4: De rien, merci.
1: Et merci beaucoup William, on vous retrouve dans quelques petites minutes. Je crois que vous avez tenté d'avoir Aurel Brenachemi, vous l'entendez, l'ambiance du Palais des Sports, elle est en train de grimper doucement mais sûrement, le public qui commence à regagner ses places, une salle toute de blanc vêtue, puisqu'il y a comme au match aller des t-shirts aux couleurs de la finale, aux couleurs de l'élan béarnais qui ont été déposés sur chacun des sièges. Il y a aussi quelques pictagoules, je dis bien quelques pictagoules qui sont là sur la gauche du Palais des Sports de Pau. On ira peut-être les voir tout à l'heure d'ici la mi-temps, et puis nous on va revenir dans quelques instants toujours depuis le vestiaire avec Aurel Brenachemi.

0: c'était Tarzan Boy sur ICI Poitou.
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0: Très belle soirée à l'écoute d'ICI Poitou, il est 20h.
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0: Soir de match dans une ambiance électrique, nous sommes ici au Palais des Sports de Pau. Une salle qui est en train de s'enflammer parce qu'il y a, à l'instant où je vous parle, l'entrée des joueurs de l'Élan Béarnais. Il y a quelques instants, c'était la bronca, puisque les joueurs du PB86 ont fait leur entrée aussi dans ce Palais des Sports de... Qu'est-ce que j'ai dit, William? J'ai dit une bêtise.
3: Non, non, c'est ça, il n'y a rien à ajouter, effectivement.
0: Du coup, j'avais dit une bêtise. Vous m'avez regardé avec un regard de... Il a dit quelque chose qui ne va pas. Tout à l'heure. Donc on est là pour on est là pour vous faire vivre cette rencontre. Juste peut-être un mot, on l'a dit, il y a eu cette bronca, mais s'il y en a bien un qui a souri en voyant cette ambiance, c'est bien Jordan Raton. On sait qu'il est habitué à...
4: Il aime bien ces ambiances hostiles, effectivement, le numéro 8 du PB86. Et on voit juste à côté de lui à l'échauffement Aurel Brenachemi, que je suis allé voir tout à l'heure dans les vestiaires, si vous voulez savoir un petit peu ce qu'il nous a dit.
0: Eh ben, écoutons.
4: On l'écoute ?
0: Allez.
5: Bonsoir Aurel.
6: Bonsoir.
5: Bon, racontez-nous dans quel état d'esprit vous êtes à quelques minutes maintenant du coup d'envoi de ce match 3.
6: Déterminé, motivé et prêt à tout donner pour essayer de ne pas avoir de regrets à la fin du match. Parce qu'en soi, on a toujours cru en nous, quand on joue un match de basket, c'est toujours pour gagner. On y croit depuis le début. Après, c'est vrai que quand on regarde notre début de saison, on ne voyait pas forcément là. Mais après, oui, très fier de la saison qu'on a fait.
5: Le scénario de cette série, de cette finale, le fait que vous gagnez ce match 1, que finalement, bah, vous avez perdu cette première balle de match, on va dire. Il vous en reste une deuxième. Est-ce que c'est Pau qui désormais a la confiance, ou est-ce que en fait, bah, ils ont toujours autant la pression et vous y allez, vous, un peu plus relâché?
6: Bah, je pense que nous, depuis le début des playoffs, on n'a pas eu de pression. Hein. On ne voyait pas forcément là. La pression, elle est sur eux, je pense. Même au match chez nous, elle était sur eux. Donc nous, on y va toujours sans pression, en jouant, en faisant ce qui nous plaît. Et puis, voilà.
5: Sur ce match 2, qu'est-ce qui n'a pas fonctionné? Qu'est-ce qui fait que, notamment dans cette deuxième période, vous lâchez une rencontre que vous teniez jusqu'à la mi-temps?
6: Je pense qu'ils sont montés en intensité. On n'a pas su matcher leur intensité. Il faudra faire attention à ça chez eux, parce qu'ils vont être encore plus à fond, justement, pour essayer de gagner ce match pour monter. Donc oui, il faudra juste être intense, défendre et puis faire ce qu'on sait faire de bien.
5: Vous pouvez faire encore mieux, encore plus?
6: Oui, bien sûr. Moi, personnellement, je peux faire beaucoup plus. Je pense que tout le monde peut faire plus. Donc, pour une finale, de toute façon, on est toujours à fond. Donc, on se dit qu'on tient à fond. Puis, on verra après comment ça se passe. Comme habituellement, Narcisse l'a fait un gros match. Après, je pense que nous, on a peut-être moins bien joué qu'à certains matchs. Puis, c'est surtout sur la défense que ça se joue, je pense. Donc, si on défend bien ensemble et correctement, ça devrait bien se passer après pour la suite.
5: Faudra verrouiller cette raquette, notamment.
6: C'est ça, oui. Éviter les rebonds aussi. À faire attention à ça. Et voilà.
5: Cette salle, elle vous réussit plutôt bien en plus.
6: Oui, en plus on a gagné deux fois cette année là-bas. On va essayer d'aller chercher la troisième. Donc, ouais.
5: Aurel, à titre personnel, toi, il y avait tes parents sur le match 1. Ils seront là de retour ou pas?
6: Bien sûr, ils seront là, mes parents, ils seront là.
5: Parce qu'ils sont pas très loin.
6: Oui, ils sont à Toulouse, c'est ça.
5: Qu'est-ce que ça fait justement d'avoir sa famille, ses proches qui viennent? Parce que tu es un des rares joueurs, je pense, à avoir ses parents comme ça qui viennent aussi loin sur un gros déplacement comme ça. C'est important?
6: Oui, je suis très content qu'ils fassent le déplacement pour une finale. En plus, il n'y en a pas tout le temps. Donc j'espère que ceux-ci sont fiers de voir ça. Et très content. Oui, après, forcément, quand il y a ses parents, quand on a nos parents qui regardent, on est content. On a envie de bien jouer pour eux, pour les rendre fiers et tout ça.
5: Qu'est-ce qu'ils t'en disent justement à la fin du match 1? Ils ont dû halluciner comme beaucoup de votre adresse insolente.
6: Ah bah oui, très content. Bah, ils y croyaient autant que nous. Ils nous ont motivés, ils nous ont encouragés, ils m'ont encouragé. Et ils disent quoi qu'il arrive, on est fiers de vous, du parcours, fiers de moi. Et puis, voilà, donc très content. Je pense qu'on joue aussi pour ça, rendre fiers nos proches, nos parents. Donc dès que je fais un gros match ou dès qu'on fait une belle performance, je pense forcément à eux aussi.
5: Merci beaucoup Aurel, bon match.
6: Merci beaucoup.
0: Allez, le coup d'envoi de cette rencontre, c'est dans tout pile une demi-heure, on va dire, avec... On le rappelle, le match est diffusé à la télévision, donc il ne démarre pas à 20h30 pile. Mais vous allez le vivre en intégralité sur ICI Poitou. William, Est-ce qu'on en sait pas encore plus sur la composition des deux équipes, même si on imagine qu'elle sera très semblable à ce qui s'est déjà fait il y a quelques jours?
4: Oui, on risque d'avoir les deux mêmes 5 majeurs qui avaient débuté sur le match 1 et sur le match 2. On avait eu les deux mêmes 5, donc on voit pas pourquoi que ce soit Michael Hay ou Andy Thornton-Jones, on bousculerait les plans. La seule interrogation, encore une fois, elle concerne Sitraka, mais on a vu que Ndiaye lundi à l'Arena Futuroscope avait lui aussi apporté son écho dans la raquette, donc peut-être que c'est le jeune Ndiaye qui va débuter dans ce secteur intérieur. C'est la seule inconnue, le seul petit changement qui pourrait intervenir. Après, voilà, les acteurs, on les connaît, vous les connaissez notamment par cœur du côté du PB86, puisque c'est quand même la 9e retransmission que nous faisons sur ICI Poitou. Et notamment, vous le savez, ce sera à nouveau une de nos armes très, très importantes ce soir, pardon. J'ai un petit chat dans la gorge. Une arme très importante pour le PB86, c'est Narcisse Ngoy, qui on peut quand même juste en dire un petit mot, mais si le PB s'est incliné et bien sûr a été très impacté dans la raquette lundi soir et a perdu de 9 points, faut quand même souligner que Narcisse Ngoy a une nouvelle fois réalisé un énorme match. À 21 ans, il a signé un 31 d'évaluation avec encore un double-double, je crois que c'est son 4e cette saison, 13 points inscrits, 14 rebonds pris. Enfin voilà, faut quand même mesurer que c'est pour ça aussi qu'il est allé chercher ce titre de MVP, mais c'était peut-être un de ses matchs les plus accomplis sur le plan individuel et statistique lundi soir. Ce qui est malheureux, c'est que ça n'a pas suffi, mais j'ai envie de dire Narcisse Ngoy a été au sommet de son art. C'est peut-être ses coéquipiers qui n'étaient pas au diapason. Si Narcisse Ngoy fait, j'allais dire, le même match, il n'aura peut-être pas exactement le même rendement, mais s'il a un impact aussi fort dans la raquette et que en plus tous ses coéquipiers autour haussent le curseur, là ça peut commencer à poser de vrais problèmes à cette équipe de l'élan Bernet, parce que Narcisse Ngoy, encore une fois, c'est pas le MVP pour rien, et on espère qu'il sera vraiment ce soir dominant comme il sait faire. Il y avait eu un vrai duel, une vraie grosse bagarre entre lui et Sitraka. Est-ce que cette bagarre, elle va être aussi présente ce soir? Ça va dépendre du nombre de minutes sur le parquet de l'intérieur malgache de l'élan Bernet. Voilà, peut-être aussi que s'il a signé ce 31 d'évaluation, Narcisse Ngoy, c'est qu'il a été poussé dans l'émulation par rapport à l'adversité face à lui, et donc à la présence de Sitraka. Si Sitraka n'est pas là, est-ce que Ngoy sera aussi performant? Ça fait pas mal de points d'interrogation, mais en tout cas, il y aura de vraies choses à regarder sur ce qui va se passer dans la raquette, que ce soit sur les rebonds offensifs, défensifs, sur comment est-ce qu'on verrouille et comment est-ce qu'on empêche notamment les deux équipes de pénétrer pour essayer de trouver le cercle. Voilà, ça fait partie des inconnus de la soirée, et on a hâte de voir ce que ça va donner. Est-ce que Narcisse Ngoy va accuser un petit peu le coup? J'ai pas trop l'impression, parce que on lui avait posé aussi la question tout à l'heure. Il nous expliquait que oui, bien sûr, il y a aussi, ils ont tous hâte d'être en vacances, ces joueurs, parce que c'est épuisant. Ça fait bientôt un an qu'ils sont sur les parquets, puisque ça avait débuté la saison début août, et c'est monté crescendo. Mais il y a besoin quand même de couper, mais avant de couper, il y a quand même envie de faire un gros match. Et Narcisse Ngoy, j'ai envie de vous dire qu'il a 21 ans et qu'il a un corps qui récupère très vite. Donc même si c'est son 9e match en un peu moins d'un mois, il y a encore du jus, et ça, ce sera une donnée importante ce soir. Est-ce que tous les poids de vin arriveront à avoir encore du jus pour cravacher, aller chercher cette montée? Voilà, on espère pour eux que oui. Et maintenant, on est donc à 21 minutes du coup d'envoi de cette ultime rencontre, match 3 de la finale des playoffs d'Elite 2.
0: Ouais, et cette rencontre, on va la vivre dans quelques instants en intégralité sur ICI Poitou. Et puis on va vous donner la composition des 2-5 majeurs dans les prochains instants aussi. Et avant ça, on va peut-être s'écouter un petit peu de musique, William.
4: Allons-y.
0: Allez, avant de vivre pleinement la ferveur de ce Palais des Sports de Pau.

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1: Et de retour sur l'antenne d'Issy Poitou pour vous faire vivre cet avant-match entre le PB86 et les Landernais, ou plutôt devrais-je dire les Landernais et le PB86. Nous sommes à l'intérieur du Palais des Sports de Pau avec cette chaleur qui s'intensifie, avec cette ambiance qui monte aussi petit à petit. On est à un peu moins de 18 minutes maintenant du coup d'envoi de la rencontre. William, ça commence à se profiler.
2: Ouais, ça commence effectivement gentiment à arriver ce décompte final, donc 17 minutes et le dernier combat à livrer. On l'a dit, répété, beaucoup de joueurs du PB d'ailleurs ont utilisé cette expression, la der des der. Voilà, c'est un vocabulaire guerrier parce qu'on sait que ça va être la guerre. Les joueurs du PB savent que ça va être la guerre une nouvelle fois ce soir. Voilà, il y a eu ce scénario rêvé pour le match 1 avec cette adresse insolente et ces trois points qui ont plu littéralement sur le panier des Palois qui ne s'attendaient pas sans doute à jouer un premier match de cette manière-là. Il y a eu la réaction, le sursaut d'orgueil des joueurs de l'Élan Bernais. Et puis bah, maintenant, c'est l'explication finale. C'est une belle, mais j'allais dire, c'est une belle façon aussi de terminer une saison. C'est pour le spectacle, il n'y a rien de mieux, parce qu'en termes de suspense, on demandait avec Florian, on allait voir un petit peu les supporters palois avant le début de la rencontre. On a discuté avec beaucoup de gens, des supporters de l'Élan Bernais. Alors, c'est quoi vos pronostics? Il y en a qui sont chauvins et qui nous disent bah voilà, c'est bien sûr Pau qui va gagner, mais on sent qu'il n'y a pas une sérénité folle, qu'il n'y a pas de certitude, parce que ils voient bien que cette équipe de Poitiers, elle est parfois sur courant alternatif, mais elle est tellement capable d'aller puiser dans des ressources insoupçonnées, elle est tellement capable d'offrir des scénarios fous que y a une forme de prudence quand même. Je sais pas ce que vous en avez pensé, Florian, mais
3: il y a énormément de prudence dans le camp béarnais, parce que
2: c'est pas fait, c'est pas plié pour
3: on veut pas s'enflammer, hein, parce qu'ici il y a eu quand même quelques défaites. On s'en souvient du côté de l'Élan béarnais, il y a effectivement l'esprit chauvin, l'esprit béarnais qui se veut chauvin, mais on sait aussi que si cette équipe du PB86 est arrivée ici, c'est qu'elle a largement sa place. Si on sait qu'elle est arrivée aussi ici, c'est aussi on connaît son parcours et le nombre de matchs qu'elle a fait, 9 contre 6 pour l'Élan béarnais, et cette équipe elle n'a pas démérité. Elle a certes beaucoup plus de temps de jeu et surtout beaucoup plus de fatigue que l'Élan béarnais, mais elle montre encore de belles choses, notamment à l'image du match de la semaine dernière, vendredi dernier, il y a 6 jours, 106-82. Bon, je pense que les Béarnais espèrent ne pas prendre la même correctionnelle qu'il y a une semaine. Nous, on va pas se mentir.
2: Si ouais, mais ce sera pas le même match.
3: Ce sera pas le même match, mais on peut espérer voir une rencontre de la même catégorie, pourquoi pas.
2: Mais oui, ce qui est sûr, c'est qu'il faudra hausser le curseur au niveau de l'adresse, retrouver. Alors, on ne retrouvera pas autant d'adresses que sur le match 1, mais il faudra être plus fort sur cette adresse, notamment alors les tirs lointains, oui, mais aussi sur les lancers francs. Lors du match 2, le PB a vendangé la moitié de ses tirs sur réparation. Donc on ne peut pas sur une finale exister si on n'est pas bon, ou en tout cas on va dire mention passable sur tous les secteurs clés, et les lancers francs en font partie. Il faudra sur les tirs aussi à 2 points, à 3 points, régler la mire rapidement. Bon, visiblement elle a plu effectivement vendredi dernier, cette salle, ce palais des sports aux joueurs du PB, donc on espère que ça va recommencer ce soir. En tout cas, voilà, pour clore le chapitre sur comment le public palois appréhende ce match, il y a du respect. On respecte l'adversaire parce qu'on sait que vous le disiez, Florian, Poitiers a mérité sa place en finale. Alors après, du côté du PB 86, il y a l'envie de terminer forcément sur une bonne note, et surtout que l'histoire de cette incroyable saison se termine avec un dénouement heureux. Et c'est ce que nous a dit le capitaine Kevin Harlay au micro d'Issy Poitou. On l'écoute.
4: On vise la fin heureuse. On vise la fin heureuse, clairement. Il n'y a plus de doute à avoir. Il faut tout donner et puis on verra ce qui se passe. C'est le ticket de pourquoi tout le monde se bat dans ces playoffs. Donc voilà, on est à un match de le faire pour les deux équipes. Je pense que ça va être le match le plus dur qu'on aura. Mais on lâchera rien. La clé, ça va être tous les détails. balles perdues, rebonds, toutes les petites balles qui traînent, faut que ça tombe de notre côté. Et puis l'intensité qu'on va mettre, vraiment, c'est la clé. On est sûr qu'on peut le faire. Maintenant, voilà, ça va être encore une fois un gros match. Dur de dire ce qui va se passer. Le match à domicile nous a forcément fait mal. Maintenant, c'est du passé. On veut plus y penser de toute façon. Ce qui compte, c'est ce soir, au bout des 40 minutes. Faut juste au moins tout donner pour avoir zéro regret. Quoi qu'il arrive, la saison aura été extraordinaire. Maintenant, c'est quand même mieux quand on gagne. Voilà. Après, c'est un scénario qu'on connaît pas. On a fait victoire, défaite, victoire, défaite, victoire, victoire. Et là, victoire, défaite, victoire à l'extérieur. On l'a pas fait. Donc, la boucle est bouclée.
0: Si c'est le cas, vous aurez tout testé.
4: Si c'est le cas, on aura tout testé. On a fait mot pour mot ce qu'on voulait, vivre ensemble le plus longtemps possible. Alors maintenant, faut rajouter quand même finir avec la victoire. Mais en tout cas, on aura été au bout du bout. Ça aurait été une super saison, plein de super souvenirs. Mais vraiment, encore une fois, j'insiste, on se souvient quand même beaucoup que des vainqueurs. On veut aller chercher.
0: Dans une salle qui vous a plutôt réussi cette saison ?
4: Une salle qui nous a plutôt réussi, mais vraiment, les compteurs sont à 0-0. C'est juste une finale à l'extérieur. On oublie qu'on a gagné deux fois déjà là-bas. On sait qu'on est capable de le faire, mais ça ne va pas être le même scénario, c'est sûr.
2: Voilà le capitaine du PV86, Kevin Harlay, qui veut bien terminer cette saison. Et bien terminer cette saison, c'est forcément gagner ici ce soir, parce que même si la saison a été incroyable, exceptionnelle, bah, c'est sûr que de rater la montée, quand on voit à quoi ça se joue, hein, au final ça se jouera à pas grand chose. Et bah, c'est vrai que ça laisserait d'énormes regrets pour ce collectif. Il faut aussi avoir conscience, je pense, du côté des supporters de Poitiers, que cette année on avait vraiment une équipe hors norme en termes de mentalité, en termes aussi de talent brut. On pense à Narcisse Ngoy, mais il y a d'autres joueurs qui se sont révélés dans ces playoffs. Aurel Brenachemie, Samuel Idoou, vraiment qui nous a bluffé sur les deux derniers matchs. On pense aussi bien sûr à Emmanuel Pro, le sauveur des demi-finales à Nantes. Voilà, il y a des joueurs qui avaient un potentiel, mais ont confirmé tout ce potentiel. Et bah, c'est rigolo parce qu'au moment où je vous parle de tout ça, on a reçu un courriel, ouais, de la Ligue nationale de basket qui nous demande de procéder à l'élection. Ce soir, il y aura l'élection du MVP de ces finales, et donc il faudra choisir un des joueurs, soit de Poitiers, soit de Pau. Bien évidemment, l'équipe qui va gagner ce soir, ça va influencer les votes. Moi personnellement, je voterais j'avais à voter Narcisse Ngoy, mais il va falloir qu'il confirme ce soir. Voilà. Mais c'est vrai que Narcisse Ngoy, quand même, le match 2 à 31 d'évaluation, il est énorme. Après, c'est vrai que il y aurait d'autres joueurs qu'on pourrait mettre en avant. Et puis du côté de Léon Bernet, il y a aussi des très très très bons joueurs qui, même s'ils sont passés peut-être un petit peu au travers sur le match 1, on pense notamment à Thomas Corneli, à Sitraka, qui voilà, sont allés arracher, alors qu'ils étaient dos au mur, alors qu'ils avaient une pression folle, sont allés arracher ce troisième match à l'Arena Futuroscope. Dans une salle d'ailleurs, il y avait quelques Palois qui nous ont dit on était à l'Arena Futuroscope, ouais, lundi soir. Franchement, très très belle salle, très belle ambiance. Et venant de la part de supporters de l'Élan Bernet, quand on sait que eux sont habitués à ce temple du basket, ça fait plaisir.
1: C'est ça, et vous l'avez entendu il y a quelques instants, hein, beaucoup de sifflets, on avait du mal à s'entendre et on a toujours beaucoup de mal à s'entendre dans cette salle de l'Élan Bernet, Paul Acortès. Les joueurs du PV86 se sont présentés ici dans cette salle alors qu'on est en train de la plonger dans le noir petit à petit, puisque les joueurs de l'Élan Béarnais vont faire leur entrée. On est à tout juste 10 minutes maintenant du coup d'envoi. On est sous les yeux de Paula et Hansa, les deux ours mascottes de cet Élan Béarnais, qui sont en train d'ajouter d'agiter les drapeaux avec toujours ce slogan « Toke si gaoses, touchzi si tu oses ». La semaine dernière, ils avaient eu le courage d'agiter ces drapeaux. Ça leur avait pas porté chance au Béarnais. Ce soir, on verra si le scénario se répète ou pas.
2: Ce qui est beau aussi, effectivement, parce que c'est un très beau public ici, c'est que le public Béarnais a aussi une séance de rattrapage. Ça s'était pas bien fini la semaine dernière. Ils avaient même certains spectateurs quitté les travées avant le buzzer final. Là, ils ont l'occasion de vibrer une deuxième fois. Même si nous, on aimerait que ce soit les Pitagoules venus ici et vous derrière le poste qui vibrez avec nous. Si jamais le PV venait à s'imposer, vous l'entendez, c'est la cocotte minute ici, c'est le chaudron et ça explose au niveau des décibels, parce qu'on va présenter dans quelques instants les joueurs de l'Élan Béarnais. Ils vont tous arriver les uns après les autres.
1: Allez,
2: sur le parquet.
1: Parti.
2: Et le compte à rebours, effectivement, 3-2-1. Et d'ailleurs, on va en profiter également sur l'antenne d'ici Poitou pour vous redonner la composition de cet effectif. sportif béarnais entraîné par l'entraîneur Michael Hay, l'ancien de Blois, qui a eu un bon de commande très simple quand il a signé ici. Il faut que tu remettes le club en Betclic Elite. On ne lui a pas laissé d'autre alternative. Voilà pourquoi on l'a fait venir, Michael Hay. Il est en passe peut-être de réaliser son pari. En tous les cas, il a emmené son équipe en finale. Ouais. Deuxième de saison régulière. Ils ont échoué de peu face à la Chorale de Roanne pour la montée directe. Mais ils sont bien là dans cette finale et dans ce match 3. Eux qui avaient mal débuté cette dernière et ultime série, mais qui sont allés arracher ce dernier match. La composition de Paula Cortez avec l'entrée sur le parquet de Drew Tellwell, l'Américain qui n'était pas forcément à son avantage sur les deux premières rencontres. Ça allait un petit peu mieux lundi soir à l'Arena. À ses côtés, l'autre meneur, Fabio Milanese, le landais de cet effectif, Mbala, François Vibot, ils sont là, arrivés sur le parquet. On a également, ils viennent faire son arrivée.
1: Fabio Milanese qui est entré il y a quelques instants.
2: Jonathan Mpamba. On a également Sitraka, le malgache, le numéro 22 de cet effectif.
1: C'était l'incertitude.
2: Voilà, bien strappé, hein, vous le voyez, jambe droite et jambe gauche. C'est le genou droit qui a été touché, mais il a été strappé aux deux jambes, avec notamment un renfort sur le mollet gauche. Voilà, il a dû, avec le staff médical de l'Élan, bien préparer les choses pour pouvoir être opérationnel ce soir. Le capitaine Bastien Pinot vient de faire son entrée sur le parquet aux côtés de Bryce Enze, le franco-américain. Lui aussi est là, l'américain, toujours ambianceur dans ce vestiaire béarnais, Marvin Clark. Et puis, c'est l'un des jeunes de cet effectif, mais il avait fini en trompe du côté de l'Arena Futuroscope. On espère qu'il ne sera pas trop en forme. Ouais. Le jeune Ndiaye vient également de rejoindre ce coéquipier sur le parquet.
1: Et la figure de proue de l'équipe de l'Élan Béarnais, Thomas Corneli.
2: Effectivement, après ce doux Ndiaye, c'est le dernier à faire son arrivée. C'est le maître à jouer, c'est le joueur qui a conduit la victoire dans la Vienne lundi soir. Thomas Corneli, tous les joueurs de l'Élan Béarnais qui sont arrivés avec, vous l'avez entendu, un palais des sports chaud, bouillant. On est quasiment, on est à guichet fermé, ça c'est sûr. J'allais dire, est-ce qu'il y a encore des supporters? Oui, qui arrivent tout doucement, parce que certains ont traîné à la buvette, mais ils sont en train de s'installer. Et le coup d'envoi maintenant, dans 6 petites minutes, ça va être chaud bouillant. Est-ce que vous voulez qu'on entende peut-être Andy Thornton Jones, l'entraîneur du PB86?
1: Ah bah,
2: on l'a pas encore entendu. C'est lui aussi qui a les clés sur le plan stratégique à délivrer, à mettre en place dans ce début de rencontre pour essayer à nouveau de faire déjouer cette équipe de Pau. Il avait surpris cet effectif il y a de cela maintenant un petit peu moins d'une semaine. Est-ce qu'il va réussir à les surprendre une deuxième fois? On verra tout cela, mais on écoute Andy Thornton Jones. C'était avant le coup d'envoi de cette finale, match 3 entre Pau et Poitiers.
5: Il arrive, là c'est la dernière, après une longue saison avec des choses incroyables qui sont passées cette année, on va finir sur un game 3 des finales. C'est beau. Je dirais que c'était mérité par rapport à la saison qu'on a fait. Mais c'est fou de se dire qu'on a fait 9 matchs de play-off et qu'on en est là aujourd'hui, le 18 juin, pour un dernier match. C'est assez dingue. À la base, c'était pas quelque chose d'annoncé ou d'un objectif, mais n'empêche que l'équipe a travaillé, le groupe a avancé. L'équipe mérite d'être là aujourd'hui. C'est beau de se dire que toute une saison qui a démarré le 2 août va se jouer sur un match. Avec un dénouement qui peut être incroyable. Je pense qu'on peut jouer mieux qu'on l'a fait dans le match 2, que ce soit la première ou la deuxième mi-temps, il y a des choses qu'on doit faire mieux. On a chacun nos temps forts. Au début du quatrième quart-temps, les deux équipes sont à égalité, se jouent dans le money time. Et à ce moment-là, on n'a pas été assez lucide dans notre jeu et dans le contenu offensif et défensif pour l'emporter. Il y avait peut-être de la fatigue. Le match 2 se joue 72 heures après un retour à 5h30 du matin de Pau. Donc peut-être qu'effectivement, ce déplacement est resté un peu dans les jambes. Mais bon, c'est la fin de saison pour tout le monde. Il y a de la fatigue de partout. Ça fait partie du jeu.
2: C'est à vous, Florian
1: Lévesque. Écoutez, j'entends rien. Il y a tellement d'ambiance dans ce palais des sports de l'Élan Béarnais. Paula Cortez, ça y est, on attendait 7700 personnes.

0: de blanc et de vert qui espèrent forcément. C'était la douche froide après le match 1. Ils ont bien évidemment vu que leur équipe avait réagi et bah là ils se disent voilà, 3 ans après on peut remonter en Betclic Elite, et c'est tout un peuple qui a envie de voir ce club remonter. Mais en face il y a le PB 86 et un dernier obstacle à franchir, une équipe qui ne lâche jamais rien, le PB 86 eh bien, qui va dans un instant nous donner son sac majeur. Et comme la semaine dernière,
1: on déploie
0: est en
1: le
0: train
1: tifo.
0: De voir le tifo effectivement avec l'ours déployé dans la tribune ouest de ce palais des sports.
2: Ouais, avec toujours écrit ici c'est le BA en tout cas, c'est Gaozès, touche-y si tu oses, c'est de l'occitan.
0: Mais c'est vrai que c'est encore un cran au-dessus de la semaine dernière peut-être.
2: C'est un cran au-dessus de l'ambiance sur la musique dans Zimmer de Pirates des Caraïbes. Mais pendant ce temps-là, ce qui est beau à voir aussi, c'est la communion des joueurs du PB 86, tous unis autour de leur banc, autour de leur staff. On peut voir d'ici tous ceux qui nous ont accompagnés sur l'antenne, tous ceux qui ont répondu à nos questions.
0: Allez, et on va profiter de ces quelques instants pour vous donner le 5 majeur du côté du PB 86. Sans surprise, Marcus Hamon va débuter à la main. Dans la raquette, Emmanuel Pro, Jordan Raton et surtout Narcisse, MVP, Endoy. Et puis le capitaine Kevin Harley qui va se mettre au poste derrière pour assurer l'alimentation des ballons aux côtés de Marcus Hamon. Voilà, on a les joueurs qui vont débuter ce match. Je vous parlais de Jordan Raton, en fait ça va être Guillaume Eyango pardon qui va débuter. Ce sera bien le même 5 que lors des matchs 1 et 2. Voilà pour les acteurs qui vont débuter cette rencontre du côté du PB 86. On rappelle les autres joueurs de cet effectif, bien évidemment. Marcus Gomis, toujours très important. On surveillera son rendement, notamment sur le scoring. Jordan Raton, je vous en parlais. Samuel Idou, lui aussi, devrait faire beaucoup de bien sur les rotations au niveau du poste d'intérieur. Et puis Aurel Brenachemille, lui qui fait vraiment des super playoffs. On l'a vu beaucoup plus éteint lundi soir à l'Arena Futuroscope avec seulement 4 petits points. Il a été beaucoup plus saillant et saignant sur d'autres matchs de ces phases finales. Mais j'ai très bon espoir que ce soir, tous les joueurs du PB 86 soient véritablement eh bien, dans un mode encore plus furieux que ce qu'on a pu voir jusqu'ici. Ils le savent, c'est leur dernier match de la saison. Il n'y a plus de calcul à faire, il n'y a plus de calcul d'arrière-boutique. Est-ce que si je gagne, oui mais je suis à domicile, etc. Là, j'ai envie de dire le cerveau, on le laisse sur le côté. Et ça va être le muscle, l'adresse et la force mentale qui vont guider les joueurs sur le parquet. Et du côté donc du 5 de l'élan Béarnais,
2: tout le public se lève.
0: Ouais, et bien Bryce Enze, Clark, Thomas Corneli, Ndiaye qui va bien évidemment débuter pour supplé Sitraka qui est sur le banc, et le capitaine Bastien Pinault.
2: Ouais, vous l'entendez, cette ambiance des grands soirs, ça faisait très longtemps que la salle du Palais des Sports de Pau n'avait pas vibré ainsi. Pour être venu plusieurs fois dans cette salle, je peux vous dire que la salle de l'élan Béarnais avait pas le figure.
0: Ben là, c'est un match décisif. C'est un match décisif et ce n'était pas le cas lundi dernier.
2: C'est parti.
0: Et c'est parti avec le coup d'envoi de ce premier carton et l'entre-deux remporté par l'élan Béarnais avec Thomas Corneli pour Bastien Pinault. 3 points. Ça part bien et ça suffit à déjà enflammer la salle. 3-0 pour l'élan Béarnais. Et il va falloir, du côté du PB 86, répondre parce que sur la première possession de Marcus Hamon, vous l'entendez, les sifflets sont copieux.
2: Ça rentre.
0: Et c'est dedans pour Marcus Hamon. 2 points seulement, mais 2 points précieux. On revient à moins 1. 3-2 pour Pau avec seulement 40 secondes dans ce premier carton. Avec derrière la deuxième possession, Béarnaise. Thomas Corneli qui ne se précipite pas, qui demande un écran de Bastien Pinault. On va jouer sur Clark. Clark derrière la ligne des 3 points. Ça rebondit. Le rebond, il faut que ce soit à point de 20. Non. Il y aura un coup de sifflet avec un ballon rendu aux joueurs de Limoges.
3: Non, de Pau.
0: Pardon, de Pau. Il fallait que je la fasse une fois. Je ne la refais plus, promis. Florian, je l'ai refait sur les 3 matchs. Et la remise en jeu, ligne de fond pour Bastien Pinault sous le panier du PB. Allez, 12 secondes de possession pour les Béarnais avec Thomas Corneli qui cherche un partenaire palois.
3: Il tente à 3 points.
0: Ça rebondit et ça passe derrière la planche. C'est quand même sauvé peut-être par Ndoye qui, en voulant,
3: qui a mis le ballon dans le visage de son adversaire.
0: C'est ça. En fait, en voulant sauver cette balle,

0: Il a commis un geste qui ne plaît pas au public du Palais des Sports. Il a voulu renvoyer la balle sur Ndiaye pour que cette balle touche le palois et que cette sortie soit rendue à Poitiers. Malheureusement, il a un petit peu mal visé puisqu'il a touché le visage de Ndiaye et ça ne plaît pas au public de Pau. C'est reparti dans le jeu pour les Poitevins avec Eyango. Eyango qui transmet à Amand. On va trouver Ndoye à l'entrée de la raquette. Pro et Nodol qui rentre mais qui perd la balle. C'est récupéré par Clark et ça repart. La contre-attaque pour les palois avec le dunk effectivement de Bryce Enzé servi avec la passe au sol de Clark et ça c'est des points qui forcément vont emballer le public. 5-2 si vous me rejoignez et le PB qui est dans la furia face, qui fait face à la furia des spectateurs de Pau. On voit bien que c'est une finale pour une montée, c'est un match pour une montée, ça n'a rien à voir avec le match 1 de cette série.
1: Quelle ambiance quand même. Allez, dans ce palais des sports.
0: Ouais, là il voulait une ambiance hostile. Les joueurs du PB ils l'ont, hein. C'est pire qu'un 50.
2: Allez, à 3 points.
0: À 3 points peut-être, c'est trop court pour Marcus Savon. Et la balle qui est récupérée par les Béarnais avec Clark. Non. Il y aura une faute de Eyango. Et vous l'entendez, que ce soit à chaque ballon perdu par Poitiers
1: fois, hein.
0: Ou à chaque fois qu'il y aura une faute. Ici c'est Léon. Voilà. Et la première faute au PB 86 qui va être commise par Guillaume Eyango. Et on va calmer un petit peu le jeu au niveau des arbitres. Voilà, qui, on demande à tout le monde de faire retomber la pression. J'ai pas eu le temps de vous dire que tout à l'heure Bastien Pinot a pris lui aussi une faute. C'était la première faute individuelle côté Élan Bernet. Et donc là il va y avoir une remise en jeu ligne de touche sur la moitié de terrain droite du PB pour l'Élan avec Pinot. Pinot pour Corneli. Vinarlet essaye de donner un petit pressing, pas de perte de balle. Et Pinot, et non pardon, Corneli qui tente et c'est aidé avec Clark. En deux temps ils sont parvenus à rentrer cette fois-ci et à mettre la main sur le couvercle. 7-2. Et désormais l'Élan Béarnais qui accroît son avance, plus 5 dans cette rencontre. Il faut absolument scorer. Allez, avec Amand à 3 points,
2: points.
0: Pas mal,
2: ça
0: ouais, c'est dedans et ça climatise un tout petit peu le palais des sports. 7-5, le PB revient à moins 2 et c'est bien joué de la part de Marcus Amand parce que il fallait stopper le momentum des palois. Et là Paula Cortés qui va récupérer encore un coup de sifflet en sa faveur avec j'ai l'impression une deuxième faute de Guillaume Eyango. C'est sa deuxième, c'est voilà, il faut faire attention. Alors il avait pris aussi deux fautes assez tôt dans le match lundi soir, Guillaume Eyango, dans le premier carton déjà. Et c'était Imanol Pro qui lui aussi avait pris ses deux premières fautes individuelles dans le premier carton vendredi. Voilà, ce sont des joueurs qui commencent à avoir quand même pas mal d'expérience, qui vont normalement savoir gérer tout ça, mais il faut vraiment faire attention là, dans les prochaines minutes. Attention derrière à Pau qui organise le jeu avec Clark trouvé à 3 points quasiment dans le corner. Ça joue avec le cercle mais c'est dedans et forcément ça fait exulter une nouvelle fois les 7000 et quelques supporters de Pau La Cortez. 10-5 plus 5 à nouveau pour les joueurs de Pau. Marcus Amand qui ressort sur Yombo, Kevin Harley face à Corneli, Imanol Pro, un shoot plein axe, c'était en entrée tête de raquette à 2 points mais malheureusement ça tape le cercle et ça ressort. Et le lay-up derrière, ça ne rentrera pas. Il va récupérer quand même la faute Bryce Enzé. Mais effectivement la remontée de balle éclair des palois et là cette fois-ci c'est Narcisse Ngoy qui a été obligé de commettre la faute et ça fait déjà donc 4 fautes collectives, la première pour le MVP et il y aura donc 2 lancers francs pour Bryce Enzi sur cette ligne de réparation. Premier lancé franc pour
1: il est raté
0: pour les palois et effectivement on va pas s'en plaindre, le premier lancé franc de l'américano-nigérien ne rentre pas.
1: Le deuxième.
0: Allez,
1: il est raté
0: numéro
1: aussi.
0: Numéro 0. C'est pas le facteur 0 ce soir.
1: Mais il en reste un.
0: Ah oui, il y en aura 3. Il y en aura 3 parce que il avait été coupé dans son élan derrière la ligne.
1: Ouais,
0: allez, le dernier lancé franc pour Bryce Enzé, il est dedans. 1 sur 3 pour l'intérieur, l'ailier polyvalent, l'ailier fort de cette équipe de l'Élan Bernet.
1: 11-5.
0: Voilà, 11-5, le PB qui est à moins 6. Et Kevin Harley, le capitaine, qui s'est installé à la main. Petit écran de Narcisse Ngoy pour finalement se remettre en entrée de raquette. Il demande la balle. Il a vu Marcus Simon, mais la passe au sol ne trouvera pas preneur parce que Bastien Pinot était sur la trajectoire. Et les Palois qui partent en contre avec peut-être Clerc et Enze. Oh, il s'est raté. Dommage, c'était bien joué dans la combinaison. Et c'est quand même la possession récupérée par les Palois. Avec Clerc face à Kevin Harlay. Il y a mis du cœur le capitaine du PV pour résister à l'impact de Marvin Clerc. Et il évitera que cette balle parte directement au cercle, mais il y aura une sortie et une remise en jeu ligne de fond pour les Palois avec 8 secondes de possession pour Bastien Pinot. Quel début de match, déjà 4 ouais. minutes si vous nous rejoignez, c'est le premier carton.
2: 11 à 5
0: pour l'élan Bernet dans ce premier carton. Allez, Bastien Pinot pour Enze. Enze, ah, ballon perdu, comme quoi il peut y avoir aussi de la vitesse et de la précipitation pour les Palois, tant mieux pour le PB.
2: Jordan Raton qui essaye de remotiver ses coéquipiers.
0: Ouais, bah là, effectivement, Jordan Raton est rentré. On a fait les premières rotations. Ndoye est sorti. Et puis, du côté de l'élan Bernet, on a fait souffler Bryce Enze. Et on a fait rentrer Sitraka pour ses premiers instants sur le parquet. Mais voilà, déjà, 4 premières minutes bouillantes, chaudes bouillantes. Et là, le PB qui va réengager une touche dans la moitié de terrain paloise. Ce serait bien de scorer sur cette possession. Ça seconde, c'est Brenna Chemie qui s'est installé à la même. Et voilà, il va falloir mettre des points pour recoller Marcus un petit peu au score avec Marcus Amon. Amon qui cherche une solution face à Thomas Dornelli.
3: Amon,
0: il est bien joué. Ouais, et on rebond. Malheureusement, le dunk de Jordan Raton qui ne rentrera pas. Mais le rebond pour Eyongo.
3: Amon a 3 points.
0: C'est dedans. Oui. Alors, il faudra checker. Est-ce qu'ils vont valider le 3 points? Il avait peut-être appuyé sur la ligne. 11-8, non, il est validé ce tir privé. Et ça, ben, ça fait pas plaisir au public du Palais des Sports. 11-8, le PB qui recolle à moins 3. Comme vous voyez, Florian, ça
2: va
0: peut,
2: très vite.
0: Ça peut vite aller
2: bien, c'est dommage
0: dans
2: pour
0: un sens comme
2: Bernet.
0: Dans un autre. Sitraka, premier ballon, 7 secondes. Il tente à 2 points, c'est dedans.
2: C'est facile. Hein.
0: Et Sitraka, pour l'instant, pas véritablement diminué. L'intérieur malgache qui a pris un shoot ouvert à 2 points.
3: Amon à 3 points à nouveau.
0: Oh, et oui, l'américain du PVK Dravasis, c'est lui le facteur zéro. Il a refroidi, il a climatisé ce
3: palais des sports.
0: Ouais, légèrement, mais là on entend moins le public quand même.
3: Ouais, ouais, il faut savoir.
0: Attention
3: ces petits
0: à Corneli,
3: Thomas Corneli.
0: C'est rebond pour Ayango. Et le PVK vient à moins 2.
2: Marcus Simon qui fait un début de match incroyable.
0: Ouais,
2: quand
0: ouais,
2: même.
0: Ouais, il est déjà
3: allez, pour Emmanuel
0: 3
3: Pro.
0: Sur 3. Avec Emmanuel Pro, malheureusement intercepté
3: par Corneli.
0: Il faut pas.
3: Quasiment tout seul.
0: Autant de pertes de
3: Clark.
0: Et le dunk qui réveille le Palais des Sports.
3: 15-11.
0: Allez, Aurel Brenachemi pour installer le jeu, ne pas se précipiter. L'écran de Jordan Raton, la passe au sol pour Pro qui
3: allez,
0: remet.
3: Jordan Raton à 3
0: sur
3: points.
0: Raton, c'est le rebond sera malheureusement pour personne. Ce ballon va sortir en touche devant les yeux d'Andy Thornton-Jones et la touche sera bernaise. Alors qu'on va à nouveau faire du turnover du côté de l'élan Bernet. Sortie de Bastien Pinot et de Thomas Corneli, on fait revenir sur le parquet Fabio Milanese et également Drew Telwell.
2: Et sorti d'Imanol Pro chez nous.
0: Exactement. 4 minutes 22 jeux de ce premier carton, 15-11. Si vous nous rejoignez, Aurel Brenachemi qui a failli
3: prêter
0: à Milanese cette balle. Il était dans son dos. Derrière, c'est Marcus Gomis qui joue aussi ses premiers instants, qui fait un gros pressing sur Telwell. On est obligé de ressortir sur Telwell à 3 points. Il restait 5 secondes. C'est dedans. Et Drew Telwell qui, sur sa première occasion, fait mal au PV. 18-11. Et derrière, Aurel Brenachemi qui essaye tout de suite de se projeter vers l'avant avec Marcus Amon. 13 points. On ne pourra pas uniquement se reposer sur l'adresse de Marcus Amon qui drive tout train, un coup à droite, un coup à gauche.
3: Allez, à 5 secondes,
0: zigzags.
3: À 3 points.
0: Marcus Gomis, il est loin.
3: Oh, c'est dommage.
0: Ouais, il était presque à 8 mètres et ça rebondit sur le cercle et c'est récupéré par Ndiaye. Et Ndiaye à grandes enjambées qui tente le lay-up. Derrière, ça ne sera pas récupéré par Telwell. La main de Gomis traînait et ce sera un ballon glissant en touche. Fort intelligemment par Marcus Gomis. 18-11. Pau mène plus 7 points dans ce premier carton. Et vous l'entendez, le Palais des Sports
3: qui s'embrase.
0: Alors qu'on va faire sortir Aurel Brennan. Aurel Brennan-Chemin est toujours là. On fait rentrer Kevin Harlay et Samuel Hidalgo. C'est Marcus Amon qui est parti souffler quelques instants. On ne peut pas effectivement voir Marcus Hamon trop de minutes sur ce parquet. Il a déjà passé 7 minutes. Allez, c'est réengagé du côté des Palois avec Sinitraka. On sort son Milanais à 3 points. Elle joue avec le cercle. Peut-être le rebond pour Mbala. Mbala qui retente sur Brutelwal. C'est la bataille peut-être avec Marcus Gomis qui n'est pas le plus grand. Et derrière Milanais. Et le PD qui a été fort défensivement. Et notamment Samuel Hido qui était dans la peinture. Malheureusement, ils sont sanctionnés sur ces duels au rebond, les joueurs du PB. Et Samuel Hido, pas très content, est obligé de constater qu'il va y avoir deux lancers francs pour Fabio Milanese.
1: Et le premier est raté.
0: Et c'est beau cette salle, mais c'est aussi waouh, c'est dur pour les joueurs du PB 86 de tenir 40 minutes avec ça. Hein. Waouh, ça va être chaud.
1: Le deuxième rentre.
0: Allez, 1 sur 2 pour Fabio Milanais.
1: 19 à 11.
0: Et le PB qui va réengager. Kevin Arlet pour Aurélien Chemin. Le pressing très haut. Attention des Palois avec 3 joueurs déjà dans la moitié de terrain. Poitvin. Aurélien Chemin qui parvient quand même à passer la médiane, qui est obligé d'écarter son vis-à-vis. En l'occurrence, François Vibault. Allez, on va devoir en se mettre à Jordan Raton. Perte de balle. Perte de balle, c'est récupéré par Milanais. C'est la deuxième ou troisième perte de balle des Poitvin. Et on se fait à chaque fois crucifié avec le Léa. Et là, c'est un temps fort pour les Palois. Il va y avoir un temps mort demandé par Andy Tartan-Jones. 21-11. Premier gros éclat de ce match 3 et 10 points d'avance pour les Lambernes.
1: Ouais, 10 points d'avance, c'est vrai que c'est compliqué pour le moment pour le PB 86 face à cet élan Bernier qui montre un visage bien meilleur que celui de la semaine dernière. En même temps, il n'y a pas photo et très peu de possibilités pour passer. On voit, il y a beaucoup une très forte défense de l'élan Bernier. Le PB 86 qui compte 10 points de retard, 21-11. On est à 2 minutes 51 de la fin de ce premier quart-temps. Alors on est très loin de la fin de ce match. Il peut se passer beaucoup de choses. On a déjà vu des écarts assez importants pour le PB. Mais c'est vrai que c'est déjà un premier coup en faveur
0: c'est un début de match dans le dur
1: de l'élan Béarnais.
0: Et voilà les joueurs du PB 86 qui doivent notamment franchement au rebond offensif ne doivent pas, et notamment aussi quand ils construisent leurs attaques, ne doivent pas avoir autant de pertes de balles dans la raquette de Limoges. On n'arrive pas en fait à trouver les finisseurs, les passes décisives en fait n'arrivent pas à destination. Et si le PB commet encore deux ou trois fautes et pertes de balles comme ça, ou avec des interceptions paloises, ça va faire mal. 21-11, c'est reparti effectivement dans le jeu avec Aurel Brenachemi. 15 secondes de possession. Brenachemi peut attaquer, il y va tout seul. Et peut le contre-pose.
1: Et, oui,
0: et le dunk de Jordan Raton, il est rageur. Et ça permet de souffler un petit peu. 21-13. Voilà, les Poitvin quand même arrivent de temps en temps à trouver le cercle, mais que c'est dur. Que c'est dur. Allez, Milanais pour Brutelwell. Brutelwell avec au final ce temps mort demandé par Andy Thornton-Jones qui a été positif, puisque derrière on stoppe l'euphorie à paloise et on remet les gaz, même si là Brutelwell qui met le 2 points et ça repasse cet écart à 10 points, 23-13.
2: Sitraka qui a mis le 2 points.
0: Pardon, Sitraka. Et le PB qui va quand même récupérer une remise en jeu. Ligne de côté avec cette touche qui va être effectuée par Aurel Brenachemi. 19 secondes de possession. Mais le PB toujours à 10 longueurs et dans le dur. Avec Gomis. Ah, il s'attendait sans doute à vivre l'enfer.
1: Idowu à 3 points.
0: Idowu à 3 points, elle part bien.
1: Oui,
0: Samuel Idowu qui a été encore un monsieur plus lundi soir à l'Arena Futuroscope. Et il permet au PB de rester au contact. Allez, attention, parce que derrière c'est Fabien
1: Vibault,
0: François Fibault qui a dévissé. Heureusement c'est pas rentré. 23-16, 1 minute 45. Kevin Arlet qui a grande enjambée, remonte le parquet. On cherche une solution. Attention, il a Vibault sur le dos, obligé d'écarter un petit peu son adversaire. Il va quand même réussir à transmettre.
1: Allez,
0: à
1: Idowu
0: avec Brenachemi. Peut-être à 3 points.
1: Brenachemi à 3 points.
0: Elle part pas mal.
1: Et oui,
0: elle est dedans. Et sont importants ces ballons. 23-19, le PB qui revient à moins 4 et qui s'en tire grâce à son adresse. Allons, 3 points.
1: Allez,
0: c'est comme
1: veut.
0: Ça que le PB a existé.
1: Exactement.
0: Au match aller. Et c'est comme ça que le PB est en train de revenir petit à petit dans cette belle. Waouh, quel match de fou, quel match de fou. Droutelwell, Fabio Milanese. Milanese, shoot à deux points.
1: Ça, ça ne rentre pas.
0: Le rebond qui sera pour Kevin Herlet et les Poitevins qui reprennent le dessus sur ces rebonds défensifs. Et Kevin Herlet qui a fait du bien depuis qu'il est revenu.
1: Allez, pour Jordan Raton.
0: Il apporte son agressivité. Jordan Raton, il a feinté pour aller chercher la faute. Et derrière le dunk. Et il est accordé ce panier rageur de Jordan Raton. Et vous voyez, c'est bien joué de la part d'Andy Thornton Jones parce qu'il a vu qu'il y avait énormément de physique. On joue énormément l'impact du côté palois. On a fait sortir Marcus Hammond qui est un joueur beaucoup plus technique. Et donc on a fait rentrer Kevin Herlet et Jordan Raton. Et là on a impacté clairement les Palois depuis quelques instants. Et ça permet d'aller chercher
1: peut-être
0: le panier et la faute.
1: Déjà.
0: Et donc à lancer
1: franc. Jordan Raton le premier.
0: Il y en aura qu'un. Il y en aura
1: et
0: qu'un.
1: Ça rentre.
0: Et il y en aura qu'un.
1: 23-22. 23-22.
0: Mais voilà, on revient à moins 1. Et à 50 secondes de la fin du premier quart-temps, on va dire que les joueurs du PB reviennent de loin.
1: Ouais, ils reviennent de très très loin. Et ça fait plaisir de voir quand même ce PB qui recolle. On a eu 10 points d'écart il y a quelques instants. Ça va très très vite.
0: Allez, Fabio Milanese qui il faut absolument ne pas prendre de panier cette fois-ci sur ses dernières actions. Il y va pour le Léa. Peut-être c'est Mbala qui termine cette action pour mettre la main sur le couvercle 25-22. Le PB qui va terminer sans doute. Il reste 17 secondes de possession et 25 secondes au chrono du premier carton. Avec Jordan Raton qui fonce au panier tout seul. Il voulait chercher peut-être la faute. Non. Marcus Gomis est un peu court sous le panier pour récupérer. Le rebond sera pour les Lambernais. Il reste 13 secondes. 13 secondes à jouer et 10 secondes de possession. Les joueurs de l'élan qui vont manger le chrono avec Fabio Milanese. Il faut surtout pas prendre de panier et rester à moins 3. Fabien Vibeau le long de la ligne de fond. Il ressort peut-être pour un 3 points. Et heureusement, il y a eu une main Poitvin qui a freiné cette balle. Ça a empêché Brice Enze de récupérer et tenter d'interprimer. Vous l'avez dit, c'est terminé sur ce premier carton de folie 25-22.
1: 25-22 dans la fin de ce premier carton entre les Lambernais, Paula Cortés et le PB86. Le PB86 qui revient de très loin. On a eu quasiment un peu plus. On a eu 10 points d'écart il y a quelques instants. 21-11. Le PB qui est revenu grâce à des joueurs qui ont tenté des lancers francs. On peut aussi citer Samuel Idowu.
0: Oui, à des tirs à 3 points. Effectivement, Marcus Hammond et Samuel Idowu ont fait beaucoup de bien. Aurel Brenachemi a lui aussi apporté son petit écho. Voilà les joueurs du PB86. Alors ce qui est quand même inquiétant, c'est que ces joueurs de Poitiers ont du mal encore une fois dans la raquette paloise, notamment à approcher le cercle. Et pour l'instant, on s'en remet, on va dire, à l'adresse des tirs primés. Mais ça ne pourra pas durer tout le match. On l'avait vu d'ailleurs, le PB avait beaucoup d'avance, beaucoup plus que ce soir sur le match 1 à la mi-temps. Là, on n'a pas de petit matelas d'avance, on est même légèrement derrière. Donc voilà, il va falloir trouver d'autres solutions pour aller impacter cette formation paloise qui, pour l'instant, va faire un plutôt bon match. Ça, il n'y a pas de souci. Ils font ce qu'ils savent faire et en plus de ça, ils sont portés par un public énorme. Une des questions quand même que je me pose, c'est la fatigue, parce que encore une fois, on a vu 10 premières minutes avec un combat total, une lutte titanesque. Est-ce que ces deux équipes vont réussir à tenir encore 3 fois 10 minutes? Je me pose vraiment la question. Et puis alors la chaleur, il fait pas loin de 40 degrés dans cette salle.
1: Il fait extrêmement chaud. On est moite là, on colle de partout. La chaleur est bien présente. Les 7700 personnes de cette salle ne permettent pas de rafraîchir un peu. Oui, William.
0: Non, juste pour vous donner les statistiques de ce premier carton, le meilleur scoreur du côté du PB, sans surprise, Marcus Hammond, avec sur ses tirs à 3 points, 3 sur 4. Et pour l'instant, on n'a pas fait rentrer certains joueurs beaucoup. Je pense notamment à Emmanuel Pro qu'on n'a pas encore vu. Mais c'est pas bien grave. En tous les cas, le PB qui reprend et qui réengage sur ce deuxième carton. Allez. Et donc pour Ngoy qui est là. Ngoy qui va pouvoir faire parler la
1: tout seul. Allez.
0: Et il va tout seul pour ces deux points. Les deux premiers points de ce deuxième carton sont en faveur du PB 86. Narcisse Ngoy qui en plus va récupérer la faute. Donc il y aura un 2 plus impossible pour lui qui inscrit ses premiers points dans ce match.
1: Ce qui permettrait de revenir à égalité. On est à 25-24 pour le moment en faveur de l'élan Bernet Paula Cortés.
0: C'est fou parce que le PB a clairement eu des séquences où il n'était pas bien. Ça joue avec le cercle, ça rentrera pas. mais le PB non seulement termine fort le premier quart-temps, mais également revient plutôt pas mal sur ce début de deuxième quart-temps. Attention, c'est Pau qui a la balle avec Fabio Milanese. Milanese face à Brenna Chemin, ils ont tous les deux les baskets roses qui flashy, qui vont bien. On les repère facilement sur le parquet. François Vibault, l'écran posé par Brice Enze. On ressort dans le corner sur Mbala. C'était la fin de la possession et on va rendre la balle. Non, il y aura 13 secondes, le rebond. Mais c'est récupéré par Idowu. Idowu qui ne se précipite pas, c'est bien joué parce que s'il avait voulu donner à Brenna Chemin, il y avait Mbala qui traînait. Non, on va donner au capitaine, Captain américain, Captain Kevin Harley. Et il y va à la générosité pour sortir Idowu à 3 points. Il a été gêné. Il a été gêné. L'intérieur nigérian et du coup eh bien, c'est une faute récupérée. Allez. Et ça va être 3 lancers francs
1: et ça va permettre l'arc. Ça va permettre au PB86 de peut-être passer devant cette équipe de l'Élan Bernay.
0: Ouais, c'est bien joué. C'est bien joué ce que font les Poitevins une nouvelle fois. Allez. On approche de la minute jouée dans ce deuxième quart-temps et Andy Thornton-Jones qui redonne, qui profite de ce temps mort. On fait des changements, des rotations en attendant que Idowu puisse s'exercer à 3 reprises sur cette ligne de réparation. Andy Thornton-Jones, on a profité pour redonner quelques
1: Idowu pour égaliser. C'est Allez. Le premier tir. Égalité.
0: Ouais. Et grand bonhomme de cette série finale, Samuel Idowu. Hein. Là, moi je dis chapeau l'artiste. Allez. Lui qui n'était pas du tout attendu, hein. Personne ne le voyait revenir. On pensait que sa saison était terminée. Le deuxième,
1: et ça rentre.
0: Et peut-être troisième déjà. On est repassé devant. Changement de leader, 26-25. Le PB est repassé devant. Il reste 9 minutes à jouer dans ce deuxième quart-temps. Il a face à lui.
1: Allez, le troisième de Samuel Idowu. Et le 3 sur 3.
0: Et vraiment énorme Samuel Idowu qui avait déjà inscrit 4 points sur le premier quart-temps. Et ben il en est désormais à 7 points et il nous fait énormément de bien. 25-27. C'est aussi ça la force de Poitiers. Quand il y a des joueurs un petit peu moins bien, c'est d'autres qui sont pas forcément des stars mais qui prennent le relais. Attention à Brice Enze qui ressort sur Corneli. Il reste 5 secondes. Enze qui va être obligé de prendre un tir un peu compliqué. Non, c'est le hardball.
2: Voilà.
0: Et c'est récupéré par Gomis, effectivement. Voilà, le PB qui gêne l'Élan Bernay depuis quelques instants.
1: Allez.
0: Et qui est en train d'infliger un 5-0 sur ce début de
2: deuxième carton.
0: Allez, pardon, je
1: suis arrêté
0: parce que Brenna Chemin a tenté effectivement se tirer premier. Le rebond qui est favorable au PB, tout.
1: Gomis Lou à 3 points.
0: Il est bon. Oui, il est bon. C'est Marcus Gomis. Il est magnifique avec ses dreadlocks. On l'aime pour ça.
1: Oh, petit, efficace, rapide, puissant.
0: Que demande le peuple? Et c'est Marcus Gomis qui demande, s'il vous plaît, à tous ses coéquipiers. Elle est où l'avance? Il est où le plus simple?
1: Exactement, et surtout moi j'ai envie de noter là-haut qu'on les entend
0: les dans cette salle,
1: les Pictagoules, les 80 Pictagoules qui ont fait le déplacement.
0: Wow. 30 à 25 et on entend moins le palais des sports. Hein.
1: Exactement.
0: Et c'est presque un peu plus reposant aussi pour nos oreilles quand même.
1: Ouais.
0: Mais en tout cas, voilà, c'est. On a du plaisir parce que depuis quelques instants ça va mieux pour le PB86 qui nous avait un peu fait peur par séquence dans le premier quart-temps. On avait pris un peu la marée derrière quelques actions qui ont emballé cette salle. On s'est dit oulala, ça va être dur, ça va être long. Cet écart qui a été le plus important de la partie, hein, ce 10 points d'avance pour les Palois, comme quoi ça va très vite dans le basket puisque désormais c'est Poitiers qui a 5 points d'avance et qui peut-être accroître son avance. Parce que là il y a eu un temps mort demandé par le coach palois Michael Hay qui est en train de s'agacer parce qu'il est en train de voir que son équipe elle est un peu en mode stop and go. Ça démarre, ça s'arrête, ça démarre, ça s'arrête et il aurait bien aimé que le moteur tourne jusqu'au bout, jusqu'à la pause et jusqu'à mi-temps et retour au vestiaire. Mais c'est pas le cas.
1: Allez, 30 à 25.
0: Voilà, c'est l'élan qui va pouvoir installer une possession avec 13 secondes. C'est Thomas Corneli qui demande d'ailleurs un arrêt de jeu pour changer la balle.
2: Pour l'essuyer sûrement.
0: Ouais, elle est trempée. On va demander une nouvelle balle. Et Kevin Harley va en profiter pour demander une serviette lui aussi. Ça dégouline de partout. Je ne suis pas sûr qu'il y a assez de serviettes sur les deux bancs. J'espère que les lessives vont tourner parce que c'est. Je peux vous dire qu'on a déjà essuyé beaucoup de fronts.
1: Il fait horriblement chaud.
0: C'est les tubes. C'est les tubes. On a l'impression d'être dans un homme.
2: Dans la jungle.
0: Dans la jungle, ouais, c'est ça. Allez. C'est la torpeur de Pau. Attention,
2: Milanese
0: à deux points. Ça part pas mal, mais ça ne rentre pas.
1: Oui,
0: Gueye qui est venu au contrer sur Mbala. Il y aura peut-être un coup de sifflet. Non, le ballon sera rendu. Non, il y aura le panier accordé. J'ai l'impression, oui, le panier a été accordé.
1: Ouais.
0: Et il n'y aura pas de lancer franc. On va directement jouer la remise en jeu. On a estimé que Narcisse Ngoy avait illégalement empêché cette balle de rentrer dans le panier. Donc 27-30. Poitiers qui concède malheureusement ses deux points.
1: Allez.
0: Et on aurait préféré presque du lancer franc parce qu'il aurait pu avoir un raté ou pas sur la route. Derrière, ça réengage avec Brenna Chemi et Harley. 27-30, si vous nous rejoignez, c'est Poitiers qui est devant dans ce match 3. Cette finale. D'appui, ce ticket direct pour la montée en Betclic Elite au bout pour l'une des deux formations. Brenna Chemi, l'accélération. Le lay-up un peu acrobatique, mais c'est pas grave, il a récupéré ce qu'il voulait, c'est-à-dire la faute sur Thomas Corneli. Et c'est là, 1, 2, 3, 4, 5, 6ème faute. C'est le 1, 2, 3, 4, 5, 6. Ouais, c'est le 6ème joueur de Lénor Béarnais à écoper d'une faute. Sitraka étant le seul joueur à deux fautes personnelles. Et derrière, il va y avoir deux lancers francs pour Aurel Brenna Chemi, ce qui peut permettre au PB 86 de repasser.
1: Allez, le premier, Aurel Brenna Chemi.
0: Et c'est bien. Il part bien et c'est dedans effectivement 27-31. Et les joueurs de Poitiers, une nouvelle fois, qui on a l'impression sont imperméables à la pression.
1: Allez, le deuxième.
0: C'est dommage.
1: Mais c'est récupéré à nouveau.
0: Le rebond pour Aurel Brenna Chemi qui va réussir à transmettre sur Samuel Idowu. Peut-être pour Ngoy.
1: Oh là là.
0: Vous avez vu quand Ngoy touche la balle.
1: C'est fou, mais il a une tête de plus. Hein.
0: Sauf que là, il a tellement touché cette balle avec force quand il a voulu la capter qu'elle est sortie directement. Il a mis un petit peu trop de puissance, Narcisse Ngoy. En même temps, c'est son registre de jeu et du coup, ça va être une remise en jeu ligne de fond pour les Palois qui n'en demandaient pas tant. 31-27, il reste 7 minutes 29 à jouer avant la fin de ce deuxième carton. Et c'est donc Poitiers qui est toujours devant, plus 4 avec Corneli qui s'est réinstallé elle-même, la petite balle dans le dos. Finalement on continue de driver et on monte à une assistance avec Bastien Pinot
1: à 3 points.
0: Ça n'était pas facile et ça rentrera pas avec Idowu qui transmet à Kevin Harley. Les Poitevins qui vont Kevin partir Harley. En contre Kevin Harley,
1: bien peut-être joué pour Ngoy.
0: La magnifique passe fin de layup qui en fait était à destination de Narcisse Ngoy et Kadonke. 27-33 et le PB qui derrière va prendre un 3 points.
1: 30-33,
0: ça joue de manière spectaculaire et le public en prend plein.
1: Brenna Chemi, oh là là.
0: Brenna Chemi pour Gomis.
1: Gomis
0: qui sort a surgi avec un élan magnifique et qui derrière avec un petit saut tout en appui.
1: La faute
0: vient mettre l'appui.
1: Ouais.
0: 30-35, si vous en joignez, Poitiers est toujours devant. Effectivement, petite faute d'Aurel Brenna Chemi qui a coupé un peu. La remontée de balle paloise, on va faire sortir Fabio Milanez. Et retour de Thomas Corneli et Bastien Pinot avec Clark, Enzi et Ndiaye. 6 minutes 36. Corneli pour Enzi.
1: Enzi,
0: la passe qui n'a trouvé personne, ça a touché une jambe poitevine. Le ballon va être rendu au Béarnais avec une remise en jeu ligne de fond pour Bastien Pinot, le capitaine qui a annoncé ce système. Allez, 30-35, le bébé toujours devant, le bébé qui doit défendre dur. Enzi, Corneli face à Kevin Harley. Corneli qui recule pour mieux transmettre à Pinot à 3 points, elle part bien, elle ne rentre pas.
1: Allez, Gomis qui repart.
0: Et là, les Poitevins sont meilleurs au rebond dans ce deuxième quart-temps, clairement. Ils font le job. Gomis qui cherche, il ne faut pas se précipiter.
1: Allez,
0: prend
1: Kevin
0: son
1: Harley.
0: Temps. Harley, Brenna Chemi. Il y a une faute réclamée par Aurel Brenna Chemi.
1: Et il l'a.
0: Alors je ne pense pas que la faute soit accordée, par contre on estime que c'est Thomas Corneli qui a touché cette balle en dernier, donc ce sera une remise en jeu ligne de fond et ça discute effectivement comme vous mon cher Florian. Andy Thornton-Jones demandait peut-être quelque chose, mais ce sera une remise en jeu ligne de fond pour Gomis qui transmet à Imanol pour il reste 8 secondes. Narcisse Ngoy derrière la ligne des 3 points, il cherche un partenaire,
1: dépêcher, 4
0: il
1: secondes.
0: A été isolé et peut-être Idowu qui rentre dans la peinture. Oh, tout seul. Non, elle ne rentrera pas. Sur le buzzer, c'est terminé et c'est capté, récupéré par les Palois. 5-51. Et la faute commise sur Marvin Clark. Il va y avoir certainement du lancer franc pour l'Américain. Et Le PB 86 qui commet la faute, en l'occurrence, c'est Kevin Harlay, le capitaine, qui commet sa première faute. Et du coup, eh bien, le PB qui se met en situation, en position de voir éventuellement les Béarnais revenir à 3 petits points. 35-30 minutes en journée sur ici Poitou. Le PB 86 est toujours dans son match puisque les Poitouins mènent toujours de 5 points. On est à 5 minutes et 50 Allez, secondes de la mi-temps. Le premier lancé franc de Marvin Clark est dedans. Et le public du Palais des Sports qui s'en réjouit. L'Américain qui avec son bandeau regarde le cercle pour sur cette ligne de réparation, essayer de transformer le deuxième. Allez, ça joue avec le cercle, c'est énorme, ça rentrera bel et bien. Et donc on revient donc bel et bien à moins 3, 35-32, Poitiers toujours devant, mais Poitiers a du mal. Alors que là on a tenté une passe de quarterback, c'est Kevin Harlay qui a essayé de trouver Samuel Ido. Et Andy Tartenjohn, fou de rage, qui demande à Emmanuel Pro de redescendre et qui fustige ses joueurs, qui houspille ses joueurs. Même si là les Poitiers s'en sortent bien parce que c'est un Palois qui a touché cette balle, il y aura une remise en jeu ligne de côté pour Marcus Amon dans la moitié de terrain des Béarnais. Allez, Amon pour Kevin Harlay. Harlay avec Emmanuel Pro. Emmanuel Pro, il a deux Palois sur le dos, obligé de ressortir. Emmanuel Pro, pas de solution. Il a trouvé finalement Marcus Amon. Deux points,
1: oui,
0: c'est dedans. Oh, il fait du bien celui-là.
1: 37-32.
0: Vous avez vu, même quand ils sont sous pression, ils arrivent quand même à trouver des solutions. C'est comme ça que les joueurs du PB vont s'en sortir. 5 minutes 21. Cornelli avec Ndiaye. Et qu'est-ce qui s'est passé? Un marché. Le ballon va être rejoué. Et derrière, donc, une remise en jeu ligne de côté pour Pinot. Pinot avec Marvin Clark.
1: Le pro a été sanctionné. Hein.
0: Ouais. C'était une faute, effectivement. Petite faute individuelle. Oh, le dunk, le contre de Hammond, d'abord dans un premier temps sur Ndiaye. Et derrière, c'est Idowu et Ngoy qui ont voulu faire le ménage au niveau du cercle. Mais il y a eu un coup de sifflet. Alors, qu'est-ce qui va se passer? Est-ce qu'on va estimer que c'est du lancer franc? C'est du lancer franc à venir pour.
1: Allez. La sortie d'Engle, l'entrée de Pinot,
0: et c'est Marcus Amon qui commet donc sa deuxième faute personnelle. Endoy va retourner sur le banc et Jordan Raton va le suppléer. Alors je vous ai annoncé Bastien Pinot, et c'est peut-être Ndiaye qui va effectuer ces deux lancers francs. Ouais, c'est bien lui. C'est bien lui, le jeune Palois qui va donc tenter de rentrer ses deux lancers francs. Allez, Sedou Ndiaye.
1: Premier.
0: Le premier.
1: N'est pas rentré.
0: Et la déception un petit peu du public et le speaker qui encourage le joueur.
1: Allez,
0: même le speaker s'y met. Et le deuxième, c'est dedans.
1: 37-33.
0: Ouais. Et le PB peut s'estimer chanceux d'avoir encore cette petite avance de plus 4.
1: Allez.
0: Mais il va falloir scorer à nouveau. Avec Emmanuel Pro pour Kevin Harlay. Kevin Harlay qui cherche une solution. Quasiment en 1 contre 1 face à Cornelli. Il est allé chercher la faute. Malheureusement pour lui, il n'a pas gagné. Et donc le ballon va être rendu aux joueurs de l'Élan Béarnais. Là le PB qui a un petit peu plus de mal depuis 30 secondes, une minute. Andy Thornton-Jones discute un petit peu le coup avec l'arbitre de touche. Et la remise en jeu ligne de côté pour Bastien Pinot dans la moitié de terrain Béarnais avec Cornelli, l'accélération, puis le ralentissement, puis la réaccélération à nouveau avec Ndiaye, pris en sandwich par Amon et Harlay. Le rebond sera pour Jordan Raton. Ça s'est bien joué de la part des Poitevins avec Amon qui a après surpris Kevin Harlay parce qu'il était sur la trajectoire. C'est pas grave, ils se sont parlé. Raton, on est en tête de raquette quasiment dans le corner face en 1 contre 1 avec Mbala. Il va l'enfoncer, il va céder de la planche peut-être. Non, c'est récupéré par Mbala. Malheureusement, là, les Poitevins n'auront pas trouvé le cercle et c'est reparti avec la contre-attaque. Éclair, 4 points pour les Palois, c'est dedans. Et ça emballe le Palais des Sports. 37-36 et Pau qui revient à moins 1. 4 minutes et voyez un peu ce choc à nouveau avec deux équipes qui se rendent coup pour coup et c'est le PB qui est dans un temps faible désormais. Allez, Kevin Harlet.
1: On temporise avec Harlet.
0: 8 secondes, il a mangé le chrono. 6 secondes à 3 points. Elle était mal engagée, un peu trop forte. Et c'est récupéré par Clark. Les poids de vin en panne d'idée. Les poids de vin qui sont dans le dur, clairement. Et qui vont très certainement laisser les Palois revenir.
1: Non, il la récupère.
0: Mbala qui a été intercepté par Raton. Et les poids de vin qui repartent à l'attaque. 18 secondes avec Kevin Harlet. Ils s'en sortent bien, les joueurs d'Andy Thornton Jones. Marcus Hammond qui annonce un système. 3 minutes 25. On demande un écran. Ce sera Emmanuel Pro qui va se sacrifier. Hammond tout seul. Allez, il est toujours sur le paletot. Emmanuel a voulu tenter à 3 points. Il a été, bien sûr, il a été bousculé. Il n'a pas pu terminer son drive. Alors il a peut-être eu avec la transpiration, il a peut-être un petit peu aussi glissé, mais c'est pas grave. Il va récupérer, à mon avis, du lancer franc. Et c'est Ndiaye qui va prendre sa première faute individuelle devant le banc du PB86. De lancer franc à venir. Mais quelle chaleur, quelle fournaise. Je crois que de tous les matchs des playoffs, on en avait eu des très chauds, mais je crois que c'est le plus chaud.
1: Il fait tellement chaud.
0: Non, ce ne sera pas du tout. Lancer franc, ce sera une remise en jeu ligne de côté. Avec Marcus Hammond. Hammond. Aurel Brennachemin qui est revenu sur le parquet. Idowu, bien joué. Idowu, malheureusement, ça tape le cercle. C'est récupéré par Mbala. Mbala, allez, Mbala. Jambé avec Raton. Pas de faute. Il y aura la faute. Et on demande même 3 lancers francs. Qu'est-ce que vont décider les arbitres? Je pense que ça va être 2.
1: 2 lancers francs.
0: Mais il n'a pas eu d'autre solution, Jordan Raton, que de terminer le duel épaule contre épaule un peu plus qu'à la régulière et de commettre la faute pour annuler cette action. Il y aura 2 lancers francs pour Joshua Mbala. Que c'est dur pour le PB86 qui est toujours devant mais qui peut éventuellement se faire égaliser voire
1: dépasser
0: avec ces deux lancers francs de franco-américains Joshua Mbala. Allez, le premier lancer franc du numéro 6 palois, c'est pas
1: raté.
0: Bon, bah déjà il n'y aura pas de changement de leader,
1: au mieux une égalité.
0: Voilà, 36-37, si vous nous rejoignez sur ICI Poitou, le PB est devant plus 1, mais que s'est accroché encore ce match 3.
1: Allez, on,
0: bien
1: voilà.
0: Malin qui pourrait dire qu'il va
1: et
0: remporter.
1: C'est raté.
0: Ce troisième match de la finale.
1: Allez, Idowu.
0: Idowu tout seul, peut-être
1: le
0: lancer. Et Clark, le contre-monumental de Marvin Clark. Et ça, c'est bon pour le moral de mettre un contre comme celui-là.
1: Ah ouais, parce que.
0: Mais c'est pas grave, le PB va pouvoir réengager parce que la balle était sortie. La touche de Marcus Hammond avec Brennachemin. Et derrière, on trouve Emmanuel Pro. Emmanuel Pro dans la peinture. Oh, c'est bien joué, mais perte de balle quand même. Avec récupération de Bastien Pinot.
1: Corneli
0: pour Pinot. C'est
1: seconde.
0: Pinot à 2 points. C'était avec l'aide de la planche. C'est dedans. Et ça y est, ça change, manque leader. 38-37. C'est Pau qui repasse devant. Plus 1.
1: Allez, Brennachemin.
0: Avec derrière Emmanuel Pro. Ils vont siffler durement dans les travées.
1: Idowu
0: les 2 points. Elle est trop courte.
1: Oh là là.
0: Et là, on perd en lucidité. Samuel Idowu. Qui ne commet pas la faute.
1: Allez,
0: récupération
1: ça récupéré.
0: C'est du coast to coast, ça n'arrête pas. Les joueurs voient ce ballon leur échapper inexorablement des mains. Il y a tellement de transpiration, tellement de sueur. Et Brennachemin qui n'est pas attaqué. Le rebond peut-être pour Idowu. Non,
1: c'est pas possible.
0: C'est pas possible. Et c'est Clark qui repart. Il y a un 2 contre 2. Clark et le layup. Il y aura une faute récupérée très certainement. Clark qui s'est emplâtré dans la mousse de protection du panier des joueurs du PV86. Et 1 minute 53 avant le retour au vestiaire. Mais déjà la folie et Mbala qui peut exulter. Il tape dans la main de son entraîneur. Parce que entre le contre monumental qui a été asséné tout à l'heure et Marvin Clark qui va pouvoir s'essayer à 2 lancers francs, le momentum il est clairement pour les joueurs de l'Élan Béarnais. Et Andy Thornton Jones va vous discuter.
1: Ça ne rentre pas.
0: La chance qu'on a pour l'instant, c'est que l'Élan Béarnais vendange sur la ligne de réparation.
1: C'est souvent raté.
0: Allez, si
4: Clark pour le deuxième lancé,
0: ce serait super.
4: Ce serait pas mal.
0: Clark
4: pour le deuxième lancé.
0: Allez,
4: voilà,
0: et 39-37 plus 2 pour Paula Cortez.
4: Il reste 1 minute 50 dans ce deuxième carton.
0: Allez, Marcus Hammond qui transmet à Aurel Brenachemille. Brenachemille face à lui, il a Ndiaye, il est obligé de reculer. Brenachemille pour écarter mais trouver
4: Manuel Pro à deux points.
0: Oui, en tête de raquette.
4: Mais ça ne rentre non, toujours
0: là,
4: pas.
0: Les shoots extérieurs à deux points, on n'y arrive pas. Et rebond est systématiquement palois. Alors que Brenachemille s'est un peu fait enfoncer par Clark. Et le deck monumental. Le deck monumental de Ndiaye sur la tête d'Imanol Pro. Et ça fait exploser la salle du Palais des Sports. Et tant mal demandé par Andy Tortonjot. Et là, c'est toute l'équipe de l'Élan Bernay qui sort du banc pour venir encourager ses joueurs. Voilà, c'est de la folie. Et il reste 1 minute 28, mais on a l'impression que c'est déjà la mi-temps. Parce que tout le monde est rentré sur le parquet en même temps, y compris les mascottes, y compris les bénévoles qui sont chargés d'enlever la transpiration avec les serpillères. Et le speaker qui pousse. Parce que forcément, ce deck de Ndiaye, eh ben, c'est ce type d'action qui font exploser une salle, qui est déjà volcanique.
1: Ouais, une salle qui vous fait déjà extrêmement chaud, l'ambiance est volcanique. Vous l'avez dit, le PB qui est devant au score. Non, pardon, non, l'élan Bernay qui est devant.
0: Moins 4.
1: Ouais, voilà, moins 4.
0: Pour Poitiers, 41-37.
1: Et il reste une 28.
0: Andy Thornton Jones qui doit trouver les mots. On doit trouver les mots pour que le PB réussisse à revenir à la hauteur de son vis-à-vis, parce que forcément il va y avoir quelque chose qui va se jouer sur le plan psychologique à la mi-temps. Certes, il restera encore deux cartons à jouer derrière, mais voilà, il ne faut pas laisser cette équipe de Pau s'enflammer et aggraver cet écart. On rappelle que les Palois avaient démarré le mieux cette rencontre dans le premier carton avec un écart de plus 10, mais le PB avait résisté avec finalement ce score final de 25-22 à la fin des 10 premières minutes. Et puis pour l'instant, le PB continue à résister. Il y a 16-15 pour les Palois dans ce deuxième carton. Mais voilà, c'est dur quand même. Allez, et surtout le PB est dans un moment un peu plus compliqué. Mais les Brettes ont la balle. Il faut absolument construire avec Amon et Emmanuel Pro. Ayant gouré l'écran, Amon toujours qu'à la balle, 12 secondes de possession. Amon, Narcisse Ngoy dans la raquette qui essaye de faire
1: allez,
0: un petit
1: Brenachemille,
0: impact.
1: Le
0: airball de Brenachemille. Et ça prouve que ces Poitevins, ils ont les mains moites. Et la mire n'est plus tout à fait là. Elle n'est plus aussi bien réglée. Et Andy Thornton-Jones qui demande à Brenachemille de marquer Bastien Pinot sur cette remise en jeu. Et on fait sortir Emmanuel Pro qui n'a pas pu apporter beaucoup pour l'instant. Et retour du capitaine Kevin Harlet, parce que ça va mal sur le bateau Poitevin. Le navire tangue sérieusement. Marvin Clark avec NZ avec Ngoy. Il
1: n'y
0: a pas de faute. Et le contre, l'interception d'Ndiaye. Ndiaye, la passe au sol pour NZ. Et derrière, Narcisse Ngoy, même s'il a essayé de ne pas toucher Brice NZ, il s'est interposé dans sa course. Il a été quasiment obligé de contourner le géant Poitevin, mais il y a eu contact hanche contre hanche et ça va donc donner deux lancers francs pour Bryce NZ qui n'en demandait pas tant, et à Narcisse Ngoy qui coupe de sa deuxième faute individuelle. On en profite, il reste 44 secondes dans ce deuxième carton pour vous redonner les fautes du côté du PB 86. Jordan Raton a trois fautes personnelles. Narcisse Ngoy est donc à deux fautes individuelles. Et pour l'instant, il y a un petit écran publicitaire, donc je ne pourrais pas vous redonner les autres joueurs avertis. Mais on va suivre le premier lancé franc de Bryce Nzé qui ne rentre pas. Ça, c'est la
4: c'est
0: bonne
4: habituel.
0: Nouvelle. Ouais, il faudra que je regarde à la mi-temps, mais il y a eu pas mal de lancers francs raté du côté des Palois, et tant mieux.
4: Allez, le deuxième.
0: Et le deuxième dans un palais des sports qui ne retombe pas au niveau d'ambiance. Avec l'aide du cercle en trois temps, ça va finir par aller dedans. Donc, je vous disais, les autres joueurs du PB à deux fautes, Marcus Hammond et Guillaume Yango. C'est reparti du côté du PB, 42-37, 38 secondes. C'est Aurel Brenachemille qui est pas la même. Il faut absolument marquer sur les deux, trois dernières possessions. Brenachemille avec passe pour Marcus Hammond dans le corner, et c'est pas grave, il y a une faute, il a pas pu transmettre à son coéquipier, parce que eh bien, il a été bousculé, Aurel Brenachemi. Il va donc y avoir une faute de Ndiaye, sa deuxième personnelle, et Golan Seffran à venir pour Aurel Brenachemi, qui dans cet exercice pour l'instant
1: Pas trop mal. Ça rentre.
0: Il en a rentré des lancers francs.
1: 42,
0: pour 38. L'instant, 1 sur 2, il a rentré son troisième.
1: Allez, on y croit pour réduire la
0: score. Aurel Brenachemi face à la marée verte et blanche.
1: Allez, Aurel, ça rentre. Ouais, 42-39.
0: Et le PB qui revient à 3 longueurs. Il reste 33 secondes.
1: Temps mort demandé.
0: 3-3 dit 33, comme dit le docteur parfois. On tousse, mais pour l'instant, on reste en vie. Et il reste 33 secondes et une possession. Si le PB vient à marquer un 3 points, on revient à une égalité stricte. Et ça
1: serait
0: quand même un petit coup sur la casquette pour les joueurs palois. Waouh, quel match et quelle étuve.
1: C'est horrible.
0: On voit tous les spectateurs qui, certes, ont donné de la voix, mais sont en train de se ventiler effectivement avec les pancartes. Et tant mieux aussi, peut-être cette chaleur va peut-être un peu anesthésier aussi cette salle du Palais des Sports, même si il y a encore de la voix, ils sont chauds, bouillants. Derrière ces deux lancers francs rentrés par Aurel Brenachemi, il y a eu un temps mort demandé par
1: Mickaël
0: Hay. Et voilà, les deux coachs qui sont en train de préparer les tactiques pour ces 24 dernières secondes de possession et ces 33 dernières secondes au chrono. Et alors, c'est hyper pratique.
1: Oui,
0: j'ai la supportrice qui est derrière moi.
1: Qui fait une ola, donc ça fait un peu de vent.
0: Je pense qu'elle agite très fortement sa pancarte.
1: Allez, encore un peu de ola.
0: Effectivement, on récupère un peu d'air frais.
1: Allez, savourons.
0: Merci.
1: Merci, madame.
0: Voilà, et le jeu qui va reprendre, 42-39.
1: Il reste 33 secondes.
0: Et l'élan Bernet qui va réengager avec le capitaine Bastien Pinot pour Thomas Cornelli. Cornelli pour Pinot. Pinot avec Milanaise. On a joué small ball avec trois meneurs arrière sur le parquet pour terminer cette rencontre. Pinot. Pinot avec Milanaise.
1: Allez,
0: Milanaise, Claire qui essaie de poser un écran. Milanaise tout seul. C'est dedans avec l'aide de la planche. 44-39, 12 secondes.
1: Allez,
0: le PB qui va très certainement jouer cette dernière action. C'est Brenachemi, il a plus beaucoup de temps, 5 secondes. Et il va driver pour aller au cercle, il va récupérer la faute.
1: À 2 secondes 8 de la fin.
0: Ouais, il s'en tire pas trop mal. Il y aura deux lancers francs pour Aurel Brenachemi.
1: Ce qui permet de
0: Ndiaye. C'est Ndiaye qui a été obligé de. Non, c'est Clark, pardon.
1: Allez.
0: C'est Marvin Clark qui a été obligé.
1: Pour réduire légèrement le score.
0: Ouais. Et surtout, s'il peut mettre les deux lancers francs, ce sera mieux que si on en rate un et que derrière, les Bernais récupèrent le rebond, parce que en 2 secondes, on peut remonter pas mal de terrain. Alors que Clark va sortir, il aura fait un deuxième gros carton, l'américain.
1: Allez, Brenachemi, le premier.
0: C'est
1: raté.
0: 44-39, le deuxième pour peut-être permettre au PB86 de revenir à moins 4. À la pause. Allez. Aurel Brenachemi.
1: C'est raté.
0: Et il était trop loin, Yango. Le rebond sera pour Cornelli, et qui ne pourra rien faire. Et 44-39, on en reste là à la mi-temps. Le PB qui est à 5 petites longueurs derrière, et André Dubitoir, mais c'est Pau qui a repris les commandes.
1: Allez, c'est pas fini, on est à la mi-temps de cette rencontre. 44-39, vous l'avez dit, William. On va faire une petite pause histoire de souffler dans ce palais des sports de Pau, de l'élan Bernet, Paula Cortez qui est en feu aujourd'hui. Les 7700 places sont pourvues et on va vivre ensemble la fin de cette rencontre dont le dénouement est pour le moment encore très incertain malgré ce petit avantage à la pause en faveur de l'élan Bernet. On revient dans quelques minutes sur Ici Poitou, à tout de suite.
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1: Et retour au Palais des Sports de Pau pour cette mi-temps ici entre donc Poitiers et l'Élan Béarnais. Vous le vivez en direct, cette finale, ce match 3 de la finale des playoffs d'Elite 2. Paula Cortès légèrement devant à la mi-temps, 44-39. Et on accueille Arnaud Marius, le manager du PB86. Bonsoir Arnaud.
2: Bonsoir.
1: Bon, deux premiers cartons déjà dans une fournaise. Nous qui ne sommes pas sur le parquet, on a déjà transpiré fort. J'imagine même pas les joueurs sur le terrain. On a d'ailleurs vu pas mal d'arrêts de jeu, les serviettes qui sont sorties encore une fois un nouveau choc titanesque. Vos joueurs sont pas loin, même si fin de deuxième quart-temps, on va dire que

0: pour provoquer ces pertes de balles, intercepter beaucoup d'agressivité.
1: Ouais, exactement, ça part surtout de leur agressivité. On l'avait vu déjà lundi à l'Arena Futuroscope. Ils sont capables de nous presser très haut, de nous repousser vraiment quasiment au milieu de terrain sur certaines actions. Et du coup, ça nous force à prendre des tirs difficiles ou ça nous fait perdre de ballons. Ballons qui nous coûtent souvent 2 points derrière parce qu'ils ont pratiquement fait la moitié du chemin déjà pour aller jusqu'au panier. Donc voilà, un rebond aussi qu'on maîtrise pas totalement encore. Et après, quelques maladresses, voilà, mais dans ces matchs-là aussi, ça fait partie du jeu, ça fait partie du scénario. Eux ratent des lancers pour l'instant, quand nous on les met. Par contre, nous on est un peu maladroit dans la raquette.
0: C'est ça, donc ça s'équilibre voilà. Pour l'instant. Il faut continuer à pousser. Alors on a vu par moments, quand c'était un peu trop bloqué dans la peinture, on s'en remet à l'adresse et au shoot lointain, notamment Marcus Hammond, 13 points déjà pour lui ce soir. Samuel Idou a porté sa pierre, Aurel également, Brennan Chemi. Voilà, il va pas falloir non plus trop en abuser, j'imagine.
1: Si c'est des bons tirs et s'ils sont ouverts, il faudra les prendre parce que c'est ce que la défense nous donne, à nous de les mettre dedans. Mais effectivement, après, il faudra un moment quand même qu'on retrouve de l'alternance, notamment peut-être avec Narcisse ou avec Jordan, pour pouvoir étirer leur défense, les faire sortir un peu et nous donner des couloirs de pénétration pour Emmanuel, pour Aurel, pour Kevin. Et c'est cette alternance-là qui peut nous permettre à un moment de les faire douter. Voilà, je pense que le début de deuxième mi-temps là va être quasiment décisif. Eux doivent se dire que c'est le moment ou jamais pour tuer le match. Donc à nous d'être très très solides. Ils vont rentrer, je pense, encore avec beaucoup d'intensité dès le début du troisième. À nous de répondre, à nous de mettre les tirs, à nous d'être intelligents aussi. On voit que par moment il y a quand même une grosse ambiance ce soir, ouais. Bien plus grosse qu'au match 1.
0: Ouais, c'est ce qu'on dit.
1: Donc à nous de pas se laisser complètement emporter et perdre un peu la boule aussi par ce public très très fort ce soir.
0: C'est pour ça aussi, à un moment donné, on a cru voir qu'Andy Thornton Jones, bon, il fallait aussi des joueurs plus physiques, mais Jordan Raton, Kevin Herlay, ils ont aussi cette capacité à résister à cette furia et à cette hostilité.
1: Ouais. Bah Kevin notamment, qui a quand même de l'expérience. On a vu Marcus Gomis aussi, j'ai pas son temps de jeu en tête, mais qui à mon avis peut faire une grosse deuxième mi-temps parce que
0: 12 minutes ouais. 17 passé sur le parquet.
1: Gomis non 8
0: pardon, ouais. Gomis 8. Ouais, 8 minutes pardon.
1: Et voilà, lui aussi il peut nous faire du bien un moment pour déclencher des situations en mettant un gros tir. Ça va se jouer sur de l'intensité collective et ça va se jouer un peu aussi quand même sur le talent individuel.
0: Comme souvent. Toute dernière question, Arnaud. Sitraka, on l'avait annoncé incertain. Finalement, il est là. Bon, seulement 5 minutes pour l'instant passées sur le parquet. Il est strappé.
1: Il revient strappé là parce que du coup, il l'avait pas en début de match. Grosse strap au genou droit.
0: Ouais.
1: On a bien vu que défensivement, il était quand même limité.
0: Il est diminué.
1: Il a pris deux fautes
0: pour vous, même si on voit que d'autres prennent le relais.
1: Ouais, exactement, ils ont suffisamment de profondeur de banc pour prendre le relais. Mais franchement, on va aller au bout de ces 9 matchs de play-off et tout va peut-être se jouer sur une ou deux possessions et ça sera l'histoire de ce match et de cette saison. C'est assez dingue.
0: Ouais.
1: C'est ce qu'offre le basket aussi en termes de scénario. Mais la légende et la gloire éternelle, elle est à ce prix-là. Donc voilà, il va falloir aller la chercher.
0: On va vous appeler les maîtres du suspense, hein, je crois, quoi qu'il arrive. Cette série complètement folle et ce scénario hitchcockien. Et donc, dans quelques instants, ce troisième carton qui sera sans doute importantissime et qui pèsera forcément lourd dans ce résultat final. Merci beaucoup, Arnaud, d'être
1: passé. Merci, avec plaisir.
0: On vous attend à la fin du match pour débriefer tout ça. Et on espère vraiment une très très bonne nouvelle.
1: Avec beaucoup d'euphorie, du coup.
0: À annoncer, exactement. Allez, bonne soirée.
1: Merci, bonne deuxième
0: période. Merci encore. Alors on se retrouve dans un petit instant sur ICI Poitou. On marque une petite pause musicale et juste après le retour ici du jeu avec le coup d'envoi du troisième quart-temps Pau-Poitiers, match 3 de la finale des playoffs d'Elite 2.

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1: Retour au Palais des Sports de Pau et vous l'entendez, la musique de la Ligue Nationale de Basket. Le coup d'envoi éminent du troisième carton avec Kevin Harlay face à lui, Thomas Cornelli. 44-39, c'est le score ici dans cette enceinte paloise. C'est Paula Cortez qui est devant, plus 5
2: et
1: petits
2: ça repart.
1: Points. Et on l'a dit avec Arnaud Marius, les premières minutes de ce troisième carton importantissime avec Harlay, Amon, Ngoy et Yango et Emmanuel Pro pour les 5 points hein, sur le parquet. Brice Nzé qui a la balle. Et ce sont les Palois qui sont à l'attaque. Nzé, dos au panier, qui tente sa chance sans problème, shoot ouvert et il le met dedans, 46-39. Et forcément il fait du bien à ses coéquipiers, ce shoot pris avec simplicité. Allez. Derrière c'est Marcus Amon et les sifflets qui descendent de ce palais des sports. Emmanuel Pro pour trouver Ngoy en tête de raquette. Il tente de s'imposer face à Nzé.
3: Kevin Harlay à 3 points.
1: À 3 points. Oh. Elle rebondit, mais il aura le rebond. Le capitaine du PB 86. Et 12 nouvelles secondes de possession. On va demander à Emmanuel Pro de venir en soutien. On rejoue sur Kevin Harlay. Il a deux joueurs sur le dos. Ça tape la planche. Et ça reviendra cette fois-ci sur Nzé. Les Palois qui sont revenus avec une intensité énorme. Et le dunk de Nzé, servi par la passe au sol de Marvin Clark. Il se trouve les yeux fermés, ces deux-là. Et le PB qui se prend un 4-0 d'entrée dans cette première minute, 48-39. Et vous l'entendez, le Palais des Sports qui donne de la voix, ça va être compliqué pour les joueurs de Poitiers. Allez, la passe au sol pour Ngoy et le dunk rageur du MVP avec cette passe de Marcus Amon qui va tenter de défendre. Voilà, avec la passe de quarterback qui était pour Ngoy. Mais Amon a été le premier sur cette balle. Ça va sans doute être une remise en jeu, ligne, fond de ligne. Mais ce sera donc pour les Palois sous le panier du PB, 48-41. Au moins 7 pour les joueurs de Poitiers avec Bastien Pinault. Une nouvelle fois coffré par Marcus Amon qui est obligé de commettre une petite faute pour embêter Bastien Pinault dans son tir. Et ça va donc donner lieu à deux lancers francs pour le capitaine. C'est même Emmanuel Pro en l'occurrence qui va prendre cette faute. Emmanuel Pro, le numéro 4 du PB 86, sanctionné. Et donc le premier lancer franc de Bastien Pinault. Les yeux fermés, sans trop réfléchir, en première intention. Et ça lui a plutôt réussi. Le français Bastien Pinault, joueur expérimenté de la ligue de basket professionnelle.
2: Le deuxième ne rentre pas
1: dedans. Et voilà, je vais porter la Shkoumoun en parlant de son expérience. C'était la deuxième d'Emmanuel Pro, la faute individuelle. 8 minutes 35, 49-41. Poitiers Harlay qui repart à l'attaque avec effectivement Harlay pour Yango. Et Yango passe en cloche pour Ngoy. Merci Ngoy, mais qui est bien enfermé. Et c'est Brice Nzé. Il est sevré de ballon, le MVP. Et derrière, c'est interception pour l'élan. Et derrière, le layup de Cornelli. 51-41. Et l'élan Bernet qui revient sur cet écart de plus 10. Et Yango. Et Yango tout seul avec la faute. Bien joué de la part de Guillaume Yango qui a mis le panier. Il a été se battre pour aller chercher ce 2 plus, peut-être un. Il y aura un lancé franc pour Guillaume Yango. 51-43. Mais voilà, le PB le sait, rien ne sera facile ce soir. Avec
2: allez, Guillaume Yango, sans trop réfléchir.
1: Oh, c'est raté,
2: mais c'est repoussé par Ngoy, c'est pas suffisant. Ouais.
1: Mais c'est Nzé qui a été le dernier pour le rebond. 51-43, et c'est l'élan qui repart à l'attaque. Et Poitiers qui doit défendre fort. Et Cornelli qui finalement passe dans le dos pour Nzé à 3 points.
2: À 3 points Nzé.
1: 7 secondes, ça joue
2: avec le cercle.
1: Elle est rentrée pour mieux ressortir. Et derrière, Ngoy vient terminer le travail. Dos au panier, pas suffisamment attaqué. Le numéro 20 de l'élan, 53-43, et à nouveau 10 points d'avance. Kevin Harlay à l'aveugle pour Emmanuel Pro qui a tenté à 3 points. Il y a peut-être une reprise de dribble, mais c'est pour ça que le public de Palais des Sports n'est pas content. Mais le 3 points d'Emmanuel Pro est validé, et tant mieux pour le PB, 53-46. Avec cette fois-ci, c'est
2: Thomas Cornelli.
1: Voilà, et Thomas Cornelli. L'élan qui repart, l'élan. Thomas Cornelli qui fait tout le tour de la raquette pour nous perdre cette balle.
2: Pour le PB.
1: Et il y a de la transpiration, et la remise en jeu sera pour le PB 86. Et Bastien Pinault qui n'en revient toujours pas de voir que le panier à 3 points de Poitiers a été validé. Il est en colère, le capitaine, mais ça ne changera rien. Les arbitres ont fait jouer 53-46 et c'est Marcus Amon qui peut repartir à l'attaque et qui peut permettre
0: à 3 points Marcus Amon
1: 86 oui dedans énorme Marcus Amon qui désormais est à 16 points dans cette rencontre et vous voyez comme quoi ça va encore très très vite 3-4 pour le PB 53-49 vous venez de le dire. Allez. Florian Lévesque c'est fou avec
0: Corneli
1: derrière
0: Pino.
1: Corneli à nouveau dans le corner justement Clark. Corneli dans le corner Clark en tête de raquette il y va tout seul et il est très très fort Marvin Clark c'est un des palois les plus costauds ce soir déjà 16 points 55-49 allez le PB qui repart à l'attaque et qui fait face à la bronca et Imenol Pro qui a pris la main de Corneli dans le visage il est au sol
0: Lié
1: et
0: la
1: forcément
0: main.
1: Ça ne plaît pas au public du Palais des Sports
0: mais elle y est la main dans le visage
1: oui vous l'avez bien vu
0: ah bah on est pile en face hein, William
1: il lui a peut-être même tiré les poils de la moustache je ne sais pas mais c'est sûr qu'Imenol Pro c'est pas du genre à se plaindre donc s'il s'est écroulé c'est que il a été vraiment touché au visage et donc le ballon qui va être rendu au poids de 20 55-49 si vous nous rejoignez sur les 6 poids tout le PB 86 est mené ici dans ce match 3 de la finale des playoffs d'élite 2 de 6 points 55-49 mais Poitiers est toujours en vie dans ce match 3 à moins 6 et c'est Poitiers qui a la balle et la possession 10 secondes Marcus Amon l'écran de Jordan Raton Amon pour remettre sur la balle dans la peinture on ressort sur
0: Yango à nouveau Amon à 3 points
1: oh elle partait bien malheureusement elle ne sera pas dedans
0: et il y aura une faute et 3 lancers francs
1: et oui ils peuvent sans vouloir les joueurs de l'élan Béarnais et Bastien Pinot qui se dit mais là il n'y a aucun coup de sifflet qui tourne en notre faveur mais oui ils ont beau être peut-être les plus forts par séquence sur le parquet sur ces 4 premières minutes Bastien Pinot a commis la faute sur Marcus Amon au moment où il déclenche à 3 points
0: pour et le donc premier 3 lancé, Amon, lancé
1: ça le part premier bien, ça dedans ouais, il fait un super match Marcus Amon
0: 55-50
1: vraiment vraiment gros match de Marcus Amon qui est déjà à 16 points 17 points
0: le deuxième
1: 17 points peut-être
0: il part le deuxième ça rentre
1: oh là là mais ils sont faits de quel sang ces joueurs
0: ils sont pas humains
1: ah bah là on a l'impression qu'il est à l'entraînement qu'il n'y a personne autour de
0: lui le troisième Marcus Amon
1: regardez
0: dans sa
1: un
0: bulle.
1: Peu comment il fait tourner cette
0: ça
1: balle
0: ça part
1: et ça rentre 3 sur 3 pour Marcus Amon le PB Carnet à moins 3 55-52 et Marcus Amon qui est désormais à 19 points dans cette rencontre s'il vous plaît
0: incroyable incroyable comme quoi ça peut vite remonter hein, du côté du PB 86 55-52 il reste 6 minutes dans ce troisième quart-temps
1: allez c'est Pau qui repart à l'offensive avec Droutelwell qui est revenu sur le parquet Bastien Pinot qui cherche une solution
0: ça c'est bien joué par contre
1: et ouais la passe au sol est claire elle est meurtrière celle-là et quand ils font des passes comme ça c'est impossible à défendre et Telwell est la finition 57-52
0: allez oh Jordan Raton
1: on n'attaque pas trop vite on fait le tour de la ligne des 3 points et finalement ça va être une perte de balle pour les poids de 20 avec une touche à venir pour Aurel Brenin-Chenille et toujours autant de bruit dans cette enceinte du Palais des Sports avec des joueurs qui sont partis souffler notamment Enze allez Brenin-Chenille et Gomis qui est revenu sur le parquet également Gomis tout seul 3 secondes et il n'y avait donc pas plus de possibilité à être exploité.
0: Pinot
1: c'est ressort et c'est récupéré par Brenin-Chenille le rebond
0: Brenin-Chenille
1: la passe Amon. Laser
0: Amon à 3 points
1: elle est trop forte et derrière attention c'est pour Citraka qui va dunker et oui ça va forcément embraser le Palais des Sports 59-52 et Andy Tarton-Jones pas content du repli défensif de ses joueurs et surtout de laisser comme ça ce basket coast to coast c'est à dire qu'on part d'un coup d'un terrain à l'autre ça part dans tous les sens il n'y a plus aucune défense
0: ouais, Citraka qui est en train
1: et
0: de...
1: en plus de ça Citraka qui met le panier le dunk et qui récupère la faute et il y aura un lancer franc vous l'entendez peut-être les Citraka qui montent les tribunes
0: Citraka pour son lancer pour permettre à l'élan de passer la barre des 60 points et ça passe
1: il est encore là et il peut encore apporter notamment sur le plan offensif le malgache 60-52 plus 8 pour l'élan Béarnais dans ce troisième quart-temps on a déjà joué 5 minutes Aurel Brenin-Chenille
0: Brenin-Chenille
1: et ça va siffler à chaque fois que le Poitiers Basket aura la balle et la possession. On a Chemin face à Vibo. On arrive Jordan à transmettre Raton. À Jordan Raton, il y va tout seul, non il ressort. Oh, pour Guillaume Yongo. Il s'est fallu peu de perdre cette balle. On a Chemin qui récupère peut-être la faute. Non, rien du tout. Le Léop n'ira pas au bout et c'est Rabio Mélanèse qui récupère. Et Kevin Harley qui est obligé de connaître la faute pour couper l'offensif des Béarnais. Et Kevin Harley qui commet sa deuxième faute personnelle. Le capitaine du PB obligé de se sacrifier avec cette remise en jeu. Ligne de touche pour Fabio Milanese. On est dans la moitié de terrain du PB 86. Et vous l'entendez, c'est tout le peuple béarnais qui est derrière son équipe. Allez, Milanese avec Brutelwell. Et Milanese tout seul, c'est un peu compliqué.
0: Allez,
1: c'est
0: récupéré par Brenachemi. Brenachemi, le contre de Brenachemi.
1: Tout seul. Oh, peut-être une faute quand même. Oui, peut-être une faute de Fabio Milanese. Parce qu'il lui a vraiment pris cette balle dans les mains. Il aurait dû le laisser driver, mais non. J'ai l'impression qu'Aurel Brenachemi n'aura pas le droit à du lancer de front. Ce sera simplement une remise en jeu ligne de fond. Alors que le meneur Poitevin s'était déjà installé sur la ligne de réparation. Ça rediscute, ça continue de discuter. Qu'est-ce qui va se passer là? Dans l'oreillette des trois arbitres, ils vont se concerter, les trois arbitres de la rencontre, pour savoir si c'est du lancer franc ou une remise en jeu pour le club de 86. Je vous rappelle le score que nous enjoignez ici au Palais des Sports de Pau. 60-52, c'est l'élan qui est devant plus 8 face au club de 86 qui tente de résister.
0: Deux lancers francs
1: à la Furia. Et les Poitevins qui s'en sortent bien et le public de Pau qui gronde. Et le public qui peut en venir à cette petite longueur si Brenachemi rentre ses deux lancers francs. C'est le match 3 des finales des playoffs des Ligue 2. Waouh, waouh, waouh, quelle rencontre. Allez, Brenachemi n'a pas tremblé. C'est dedans pour le premier.
0: Ça rentre, 60-53.
1: Il les aime, ces ambiances où il faut climatiser tout le monde. C'est ce qu'il a fait. Un petit coup de ventilateur. Allez, sur le premier lancer franc.
0: Pour
1: peut-être le deuxième.
0: Pour le deuxième,
1: oh,
0: ça rentre.
1: 60-54. Ça m'a rafraîchi. 60-54, 4 minutes 30, effectivement, ça fait du bien. Et le PB qui. Oh
0: non, mais là.
1: Et Milanese qui a fait tomber Aurel Brenachemi. Rien, dit monsieur l'arbitre. Mais on voit que ça va être engagé sur cette fin de match. Allez, Brutelwell. Brutelwell. Oh, qui se fait contrer. Le rebond sera quand même en faveur de Mbala. Les arbitres qui l'ont joué. Mbala, 3 points. C'est un shoot casse-croûte parce qu'il n'y avait plus de possession. C'est récupéré.
0: Allez,
1: par Arlet. Arlet.
0: Aurel Brenachemi.
1: Chemise.
0: Allez, Idou.
1: Marcus,
0: non, c'est
1: Gomis.
0: C'est Gomis.
1: Gomis qui va commettre malheureusement un marché. Et la balle qui sera rendue au joueur de Milan-Bern. C'est dommage. 4 minutes et on suffoque. 60-54 pour Pau qui va engager, réengager depuis la ligne de côté avec Brutelwell dans sa moitié de terrain. Telwell qui va essayer de trouver Fabio Milanese. Au marquage, Aurel Brenachemi, Marcus Gomis. Et l'arbitre qui va pouvoir rendre cette balle, Telwell pour Milanese. Milanese. Avec le drive, passe dans le dos. Il est toujours tout seul. Et gros pressing de Brenachemi. On joue, bon, ça s'est bien joué. On joue sur François Vibo. Et Vibo qui ne parviendra pas à faire sa passe pour Sitraka. Parce que Kevin Harley a laissé traîner la main. C'est un ballon qui sort en touche. Remise en jeu ligne de côté pour les joueurs de l'élan qui n'ont plus que 14 secondes. Vibo pour Sitraka. Telwell. Telwell. Face à lui, Jordan Raton, Marcus Gomis. Oh, perte de balle. Ça transpire. Et le ballon rendu aux joueurs du PB. Et on est monté d'un cran en termes d'intensité défensive du côté Poitevin. Et toujours ce 60-54. Et les Poitevins qui peuvent, s'ils venaient à marquer sur leur possession, alors qu'il reste 3 minutes 40 dans ce troisième quart-temps, ils pourraient revenir à moins 4, voire moins 3. Allez. Marcus Gomis face à Sitraka. Marcus Gomis, il a encore du gaz. Aurel Brenachemi pour Kevin Harley qui se fait légèrement bousculer. Il y aura la faute. Et oui, coup de sifflet. Et c'est François Vibo qui est sanctionné. Et remise en jeu. On va quand même essuyer la balle. Ce sera même peut-être pas une remise en jeu. Ça va être deux lancers francs pour le capitaine Kevin Harley. Il reste 3 minutes 32. Et le jeu qui est un petit peu haché depuis quelques instants avec pas mal de fautes.
0: Allez.
1: Du côté justement des joueurs de l'élan, Pino Thibaut, c'est sa première faute.
2: De Kevin Harlé.
1: Il n'est pas dedans. Il ne rentre pas le premier lancé franc du capitaine. Il faut rentrer absolument le deuxième. Ça permettra de revenir à moins 5. Allez, Kevin Harlé. Il n'est pas cédé face à cette furie.
2: Voilà, c'est fait.
1: 60-55.
2: 55.
1: Et je disais donc au niveau des joueurs avertis pour l'élan. Vibo, c'est sa première. Pinot est déjà à deux fautes. Clerc aussi. Citraquet également. Et Corneli est à trois fautes. Allez, Milanaise. Milanaise. Avec 14 secondes de possession pour les Palois. Milanaise, la passe au sol pour Citraquet. L'écran derrière pour Vibo à trois points. Ça ressort. Et c'est un point sur la trajectoire. Pour le rebond, c'est Jordan Raton. Raton. Avec Aurel Brenachemille. Brenachemille. 17 secondes. Ne pas se précipiter. Brenachemille pour Jordan Raton. Raton, on va jouer l'écran avec Gomis et Yango dans la peinture. Et là, c'est Milanaise qui a été le plus fort. Il a fait déjouer Guillaume Yango. Guillaume Yango perd la balle. Et derrière, eh bien, il va retourner sur le banc. Guillaume Yango retour sur le parquet de
0: Idohou.
1: Samuel Idohou, effectivement. Et remise en jeu, ligne de fond pour les Palois avec Drew Talbot. Talouet, Milanaise, 2,56 à jouer dans ce troisième carton. Si vous n'en sur ici, Poitou, c'est Pau qui est toujours devant, plus 5,60-56. Pour Talouet. Talouet, oh, c'est beau, cette passe pour Citraquet. Qui vient dunker derrière.
0: Incroyable.
1: Et quand il joue comme ça, les Palois, ils sont inarrêtables. Et le PB qui reprend un petit coup sur la casquette, 7 points d'écart. 62,55.
0: Ouais, c'est compliqué hein, pour le PB 86 d'arriver au panier. Pourtant, on essaie de se créer des occasions, mais ils ont un peu mis. C'est-à-dire le bus en défense, mais compliqué de passer.
1: Kevin Harlé. Et puis, quelques ratés sur les lancers francs. Plus de difficultés à trouver des shoots ouverts à 3 points. Allez, Aurel Brenachemille. Brenachemille avec Marcus Gomis. Marcus Gomis qui est obligé de courir comme un fou pour finalement
3: remettre. Brenachemille, il y a 3 points.
1: Brenachemille, elle part pas mal.
3: Ça rentre !
1: Elle est parfaite. 62-58. Et là, c'est bien joué, Marcus Gomis. Il s'est démené pour attirer les défenseurs vers lui, remettre sur Brenachemille qui a pu prendre ce shoot ouvert en deux temps parce que la balle lui a un peu glissé des mains, mais il a quand même pu ajuster la mire.
0: Allez,
1: allez, derrière c'est Milanaise. Milanaise avec interception.
3: Allez, allez. Oh, elle est trop longue.
1: Elle est trop forte. Brenachemille n'a pas pu la récupérer. C'est pas grave. C'est pas grave. Les Poitevins vont mieux. Et défensivement, ils font le game.
0: Ah, mais elle aurait fait du bien.
1: Ah oui, 62-58. On venait à moins 2.
0: Bah oui.
1: C'est pas grave, c'est pas grave. On est à moins 4 et le PB existe dans cette fin de match.
0: Il reste 2 minutes.
1: Ouais, ouais, c'est fou la bagarre que se livrent ces deux équipes. Pau avec Gomis. Gomis face à Telwell. 13 secondes de possession pour les Palois. On remet sur Milanaise à 3 points, il n'est pas attaqué, elle part pas mal, elle rebondit
0: elle
1: finalement, c'est
0: récupéré par Kevin Harlé.
1: Oh, c'est bien joué Gomis derrière. Brenachemille, on est repassé dans la moitié de terrain paloise. Oh, Brenachemille qui est tombé. Oh, il se relève.
0: Il se relève.
1: Il remet son drive en route. Oh là là, il est fort, il est fort. Allez. Il avait quand même sur son dos tout en étant au sol Milanais.
3: Jordan Raton à 3 points.
1: Il faut qu'il y aille. Oh, c'est récupéré par Kevin Harlé. Et coup de sifflet. 1 minute 36. Le ballon sera rendu aux joueurs de l'élan parce qu'on est arrivé au bout de la possession. Et on va changer les cartouches du côté du PB 86. Raton et Brenachemille vont aller s'asseoir sur le banc. On fait revenir Marcus Amon et Narcisse Ngoy dans la peinture. 1.35.
0: Ça repart.
1: Allez, elle va être importante cette 23e carton. Kevin Harlé face à Corneli. Corneli pour Drew Telwell. Telwell qui va trouver Citraquet. Il nous fait encore tellement de mal, Citraquet.
0: Allez,
1: pourtant, il est diminué.
0: Il la récupère.
1: Allez, ça n'est pas allé au bout pour les Palois. C'est récupéré effectivement par les Poitevins avec Marcus Gomis. Gomis qui recule tout en contrôlant avec son drive. La petite passe en cloche pour Ngoy. L'avantage, c'est qu'on peut la mettre haute. Ah, oh, ballon perdu sur les fesses. Récupéré par Citraquet. Ngoy touché, mais pas coulé. Il se relève, mais la possession est paloise. Avec Telwell, un shoot ouvert à 2 points, c'est le airball. 57 secondes.
0: Allez,
1: le PB qui va attaquer pour l'une des dernières actions de ce troisième quart-temps. Il faut absolument marquer.
0: Kevin Harlé.
1: Kevin Harlé. Harlé, dos au panier, dos à la raquette. Avec Corneli face à lui.
0: Kevin Harlé.
1: Oui,
0: Kevin Harlé. 62-60.
1: Captain Harlé. Oh là là là.
0: Français.
1: 40 secondes, 62-60. Les nerfs ne vont pas tenir. Qu'est-ce que ça va donner, c'est complètement dingue.
0: Corneli,
1: 30 secondes, il va manger le chrono, 14 secondes de possession. Corneli, l'accélération derrière
0: Citraka,
1: à 3 points. Il a pris son temps, ça ne rentre pas. Et c'est Idowu qui est le premier sur la trajectoire.
0: Je crois que Thomas Corneli est en sang.
1: Oui, il est tombé, il est retombé.
0: Et il y a du sang sur son visage.
1: Il est retombé au niveau du nez, je pense que c'est le nez ou la joue. Ouais, il s'est ouvert.
0: Il reste au sol.
1: Et ça, c'est pas une image forcément belle que l'on voit. Il est sonné, il est complètement sonné.
0: Je pense que c'est
1: Thomas Corneli.
0: Ouais.
1: Et je pense qu'il est retombé au niveau du nez. Et la tête dans les étoiles, il reste allongé. Une des membres du staff médical de Pau est entrée avec une serviette pour appliquer une première compresse, faire compression sur cette petite hémorragie entre guillemets, le nez en sang. Thomas Corneli qui est en train de sortir. Ça devrait quand même pas être trop grave. Mais ça a forcément complètement gelé les choses. Les coéquipiers en ont profité, que ce soit du côté de Poitiers ou de Pau, en ont profité pour souffler, boire un coup et surtout s'essuyer, s'éponger avec les serviettes. Parce qu'on est toujours en transpiration totale. Et donc il reste 20 secondes à jouer. 20 secondes et 3 dixièmes dans ce troisième carton. Et le PB qui est revenu à deux petites longueurs, 62-60. Si vous nous rejoignez, le PB était sur le point d'attaquer, de contre-attaquer. Et finalement, le jeu qui a été arrêté suite à cette chute de Thomas Corneli qui s'est légèrement ouvert au niveau du nez. Et ce sont bien sûr les Poitiers qui vont réengager.
0: Ouais. 62-60.
1: Je ne sais pas si c'est idéal ou pas, parce que la contre-attaque, on était dans un momentum du PB, donc voilà, on aurait pu imaginer que la défense de Pau, pas suffisamment replacée, laisse des brèches et qu'on aurait pu aller mettre ce panier, ce deux points qui aurait remis les équipes à égalité totale à l'orée du Money Time. Bon voilà, on va réengager, quel moment. Il faut que les Poitevins, sur ces 20 dernières secondes, ce sont eux qui auront la possession, ils construisent patiemment et qu'ils mettent ce panier. Là, je peux vous dire que peut-être que quand même le public de ce palais des sports se dirait, mais cette équipe de Poitiers, elle revient à chaque fois.
0: Ouais. Déjà qu'elle est très proche, hein, très très proche, 62-60.
1: Allez, le jeu qui a été longuement arrêté, les joueurs qui en ont, comme je vous le disais, largement profité pour se réhydrater. Il n'y a pas de pause fraîcheur comme à la Coupe du Monde de football ici.
0: Alors, moi, y a pas de pub.
1: On en aurait bien besoin quand même. Également en tribune presse. Mais en tous les cas, le jeu va reprendre. Et vous entendez les sifflets, parce que les sifflets, c'est parce que tout simplement Thomas Corneli ne reviendra pas sur ces 20 dernières secondes. On va le laisser souffler et lui appliquer cette compresse pour éviter tout risque de nouveau saignement. Et c'est le PB qui va engager. 18 secondes avec Kevin Harlet et Marcus Amon. Amon, 15 secondes.
0: Gomis.
1: 14 secondes. Gomis. Gomis. Gomis face à Telwell. Gomis, ils vont manger le chrono. Gomis,
0: allez.
1: Accélération.
0: Allez.
1: Gomis pour sortir.
3: Idowu,
1: trois points.
3: Elle
1: est dedans. Le PB qui repasse devant et c'est terminé. Ici, dans ce palais des sports. 63-62.
3: C'est incroyable.
1: Et ils l'ont travaillé. Eddie Thornton Jones, il l'avait dit. Prenez votre temps et au dernier moment, vous décalez sur le corner. Sur Idowu, il a la main chaude.
3: Oh putain.
1: Plus 1 pour le PB 86. Alors, il reste encore 10 minutes.
3: Il reste 10 minutes.
1: Et devant dans le Money Time.
3: Mais c'est incroyable. Idowu fait du bien. Gomis fait du bien. Bren Hachemi fait du bien. Toutes les individualités font du bien. Et ce collectif, quand il arrive à jouer ensemble, peut faire du bien. Il peut faire très mal à cette équipe de l'élan béarnais qui plonge son palais des sports dans le noir pour entamer un clapping. Et les lumières qui se rallument au son des claps.
1: Ils vont avoir besoin d'au moins ça. Hein. Parce qu'en face, ils ont une équipe de revenants qui ne lâche rien et qui a décidé peut-être, je ne sais pas, d'aller chercher une prolongation, je ne sais pas.
3: On ne sait pas, mais...
1: Mais ils ne veulent rien lâcher. J'ai rarement vu une équipe ne rien lâcher comme ça. Hein.
3: Non, mais c'est fou. On n'a pas envie de les voir chuter, mais le combat, dans tous les cas, il aura été incroyable. On s'attendait à un match de qualité, on s'attend à un match de folie, et pour le moment, on n'est pas déçu.
1: Effectivement, avec quand même quelques statistiques, alors qu'il reste 10 minutes à jouer dans ce match, Marcus Amon est déjà à 19 points, s'il vous plaît. Narcisse Ngoy est moins à son avantage sur le plan offensif, seulement 6 points inscrits. Néanmoins, il a encore pesé lourdement dans la raquette. Et voilà le PB86 qui doit y croire. Le PB 86 est légèrement devant. Aurel Brenachemi, vous en avez parlé. 11 points inscrits pour le jeune meneur du PB 86. Voilà les hommes qui tiennent la baraque. Samuel Hidoou, 9 points.
0: Ouais.
1: 9 points. Et notamment 6 points sur des tirs primés.
0: Bah oui, non, mais il est incroyable.
1: Un tiers de ses points transformés derrière la ligne à 3 points. Allez, et c'est reparti pour
0: c'est
1: ce quatrième.
0: Le tout dernier carton.
1: Marcus Amon et Marcus Gomis, les deux Marcos, qui engagent ici dans ce palais des sports
0: Amon
1: pour le dernier acte de ce match 3 de la finale des playoffs des Coupes entre Poitiers et Pau. Gomis,
0: Ngoy.
1: Merci Ngoy, qui cette fois-ci est monté d'un cran en termes de
0: Gomis
1: fighting spirit.
0: Oui,
1: Marcus Gomis, plus 2,
0: oui.
1: 65-62. Et le PB qui était à plus 3, le PB qui y croit, le PB qui veut engager ce money time sur les chapeaux de roue et montrer à cette équipe de Pau que oui, elle a des ressources et oui, elle a du caractère.
0: Allez,
1: allez, attention à Mbala. La réponse béarnaise.
0: Enze.
1: 7 secondes, ils sont enfermés. Ils ne arrivent pas. Quand même, avec l'aide de la planche, Bastien Pinault, le capitaine, qui trouve la voie. 65-64. Derrière le PB qui repart à l'attaque. Avec Marcus Amon. Amon, qui cherche une solution. La petite passe
0: sur
1: Ngoy. À chaque fois, c'est pas évident de le trouver, Narcisse Ngoy. Il y aura peut-être un marché de la part du géant Poitvin. Il a Ndiaye sur le dos. Qu'est-ce qui va se décider? Non, ça va finalement être une faute sur Narcisse Ngoy et une remise en jeu, ligne de fond pour les Poitvins. Heureusement, sous le panier, Béarnais avec Marcus Amon. Amon pour Gomis. Gomis, oh là là, la défense tout terrain des Palois. Ils sont à 2 ou 3 joueurs sur chaque porteur de balle.
0: Hidoou, à 3 points. Mais oui, mais c'est fou.
1: Il est énorme, ça y est, Hidoou. Ce soir, c'est monsieur Hidoou, il sort d'où? Il avait déjà fait un match de énorme à l'Arena. Et ce soir encore, c'est lui qui maintient les siens à flot. 68-64.
0: Allez, 8 minutes 39, restantes.
1: Oh là là, c'est énorme ce que fait l'intérieur britannique.
0: Mais c'est pas possible, Marcus Amon.
1: Amon, qui sort de sa boîte. Derrière, peut-être, c'est récupéré malheureusement par Mbala.
0: Allez,
1: il y a un peu contre deux. Ndiaye. Avec Enze, pas de force.
0: Il y a faute.
1: Oui, bah oui.
0: Ngoy qui
1: n'a pas eu d'autre solution que d'essayer de mettre la paluche sur ce dunk de Enze qui derrière s'est écroulé au pied du panier Poitvin. J'ai l'impression d'ailleurs, pareil, Enze peut-être qu'il s'est fait un petit peu mal parce qu'il est mal retombé, il n'est pas retombé au niveau de la mousse de protection, mais sur le côté entre le LED publicitaire et le parquet. Et il a un petit peu sonné, Bryce Enze, et on fait revenir le staff médical sur le parquet. Ça tire dans physiquement au niveau des organismes palois. Et à l'énergie de PB86 qui est toujours à plus 4. Il reste 1 minute 23 dans ce match totalement dingue. Mais quelle saison de Poitiers, mais quelle saison de folie. Et même si on commence à les connaître, on en revient à chaque fois. Enfin, ils nous font toujours la même histoire. On les croit assommés, mais alors ils sont toujours là. Toujours
0: ils sont
1: là,
0: toujours dans l'année carton, toujours.
1: Je pense que les Palois, quelle que soit l'issue du résultat, ils vont dans les prochains jours faire des petits cauchemars de joueurs de Poitiers qui vont venir comme ça dans leur rêve. Parce que ils arrivent toujours à revenir. Alors que là, on a vu Thomas Cornelli, sa serviette en sang. Donc il est toujours là, Thomas Cornelli, mais il est toujours sur le banc. Le
0: Marvin
1: premier lancé
0: franc. Il met le premier.
1: Ouais. Il est rentré. L'effort Marvin Clark, qui a été un des grands monsieur du côté de l'élan Bernet.
0: Le deuxième, ça rentre aussi. 68-66.
1: Et voilà, il ne tremble pas sur cette ligne des lancers francs. Et il est à 18 points, c'est le meilleur marqueur hein, côté palois.
0: Ça repart.
1: Kevin et Arnais. Le PB qui doit repartir à l'attaque, 68-66. Et encore deux grosses défenses ce soir. On est à moins de 70 points. Il reste 8 minutes 14 à jouer.
0: Kevin Arnais
1: avec Bastien Pinault qui donne tout sur cette fin de match. Hidoou qui cherche une solution.
0: 6 secondes.
1: Allez,
0: 3 points.
1: C'est le cercle, mais c'est récupéré par les Brésiliens.
0: Gomis
1: qui écarte les bras pour essayer de libérer l'espace. Gomis le lay-up, c'est récupéré par Ekoy. Le dagger d'Arcisse Ngoy. 66-70, c'est en mort demandé par Mickaël. Mais quel match incroyable du PB qui a une énergie. Je ne sais pas comment ils font pour en garder autant sous la pédale, c'est fou.
3: C'est incroyable cette ambiance. Alors qu'on va plonger le palais des sports de Pau dans le noir, on demande à tous les spectateurs d'allumer leur flash de portable, comme on le fait souvent d'ailleurs à l'Arena Futuroscope quand le PB joue chez lui. Ça a toujours le mérite de rendre ce moment un petit peu particulier, surtout quand on connaît la capacité de la salle de l'Élan Béarnais Paul Acortès.
1: Mais ça, ça fait chauffer les portables, ça va nous réchauffer encore plus la
3: salle.
1: Ouais,
3: mais c'est magnifique.
1: C'est vrai que c'est joli.
3: C'est magnifique.
1: En mode concert un peu.
3: Exactement.
1: Et quel concert, quel récital du PB86 sur ce début de quatrième quart-temps. Le PB fait mieux que résister à cet Élan Béarnais pour l'instant. Alors on le voit, hein, c'est sur un fil, mais pour l'instant Poitiers est toujours devant, plus 4, 70-66. Waouh, waouh, waouh, quelle fin de match. C'est complètement dingue la saison que le Poitiers Basket nous aura fait vivre. Et s'ils vont chercher la montée en Betclic Elite, ils auront été la chercher avec les dents.
3: Moi, ce qui me fait beaucoup rire, c'est tout le staff du PB86 qui vit ces moments.
1: Ah ben bah oui, Arnaud, ils le Marius, savent, là on est à 7 minutes 45, a priori des vacances.
3: Jean-Pierre Sartre qui va prendre sa retraite après ce match.
1: Ouais, l'intendant du club. Allez, le PB qui doit...
4: Allez, on repart.
1: Sur ce réengagement béarnais, tout donner, ne plus réfléchir. Amand face à Pinot, Milanaise pour installer une possession. Béarnaise y reste sauvé.
4: Clark.
1: NG. Clark, passe sèche sous le panier, dos au panier pour Pinot, il y va. Ah non, c'est Milanaise, le meneur landais qui fait du bien à son équipe, 70-68. Ça ne veut pas... basculer ou ça ne veut surtout pas abdiquer d'un côté comme de l'autre. Là il y a une faute qui a été commise sur Marcus Gomis. Ça va être une remise en jeu ligne de côté pour Kevin Harlet. Faute qui aurait été commise par Bastien Pinot. C'est sa troisième personnelle. Le capitaine Bernet qui se donne terriblement dans cette fin de match. Physiquement, Harlet.
4: Allez.
1: Avec Amon. L'écran de Ngoy. Kevin Harlet obligé de s'employer. La défense de l'élan, ouais, Udoye, qui malheureusement va devoir rendre cette balle, et le public du Palais des Sports qui exulte parce que Udoye avait sorti un pied derrière la ligne de touche. Donc ça va être une option offensive annihilée pour le PB86 et une remise en jeu pour les Béarnais qui n'en demandaient pas tant. C'est un ballon pour revenir à égalité avec une remise en jeu dans leur moitié de terrain pour les Palois avec Milanaise servi par Pinot. Milanaise, Enze. Pinot, les Poitevins qui sont sur une grosse défense.
3: Ça s'est raté, c'est bien.
1: Oui, Pinot qui a les mains moites et
4: qui s'excuse
1: effectivement, passe sèche mais beaucoup trop forte, qui n'a trouvé personne si ce n'est la sortie derrière cette ligne de fond de jeu et qui va donc permettre au PB de repartir avec Brennan Chemin. Là on a deux équipes qui sont en train de perdre en lucidité un petit peu, hein. Il y a eu une telle débauche d'énergie pendant presque 35 minutes. Allez, Marcus Gomis. Gomis face à Milanaise. Gomis, allez. Il a failli perdre son ballon. Gomis pour Endoy dans la pâture avec Amon qui ressort.
3: Brennan Chemin.
1: Points, peut-être
3: Gomis.
1: Il va à nouveau à deux points. C'est pas dedans. Oh, et le rebond qui sera pour Clark. Clark face à Endoy. Et Narcisse Endoy qui va être mis à l'amende. Il ne peut pas faire autre chose que la faute, l'obstruction. Et ça va être
3: la quatrième
1: effectivement faute de Narcisse Ndoye qui va devoir sortir, remplacé par Jordan Raton. Et Victor Don Jones qui demande à ses joueurs un système de défense, c'est pour qu'il engage.
3: C'est l'entrée de Thomas Cornelli qui revient.
1: C'est très incertain cette fin de rencontre. Thomas Cornelli, effectivement, à qui on a dû mettre une compresse pour éviter toute reprise de saignement au niveau de son nez.
3: Cornelli à 3 points.
1: Ça part mal et c'est rebond quand même pour les Palois avec Clark. Vraiment Clark, il a bien remplacé Sitraka ce soir. Ballon perdu, ça glisse de partout.
3: Oh, c'est trop long.
1: C'est trop fort. Il perd en lucidité les joueurs. Et Idowu qui ne voit pas que cette passe, elle est trop puissante pour que Aurel Brennan-Chemis puisse la capter. C'est pas grave parce que c'est quand même du temps qui file.
4: Ouais.
1: C'est du temps où les deux formations ne scorent pas. Et retour d'Emmanuel Pro sur le parquet et sortie de Marcus Hamon. Et là, le palais des sports va commencer à pousser dur. 6 minutes 14, c'est Dimanche Jeunet sur ici Poitou. 70-68, c'est le PB qui est devant, plus 2. Mais que c'est dur et surtout que c'est incertain ce match 3 de la finale des playoffs d'Elite 2.
0: Corneli.
1: Allez, Corneli avec. Corneli. On ressort sur Pinot avec
0: Milanaise corner. À 3 points.
1: Angle 0. C'était effectivement Milanaise. Le rebond sera directement pour Aurel Brenachemi qui va pouvoir temporiser. Tranquille. Aurel, on y va. Allez, Aurel. Gentiment. Papa et maman sont en tribune. Tu nous fais comme tu sais faire.
0: Pour Emmanuel Pro.
1: On transmet Emmanuel Pro. Emmanuel Pro.
0: À Gomis, à 3 points.
1: Ça ressort. Et c'est capté par Bryce Enze. Derrière, ce sont les Palois qui avancent. Et on est obligé de commettre la faute. Samuel Idou, en l'occurrence, ça sera sa
0: deuxième.
1: Et c'est plutôt bien fait pour les Poitevins, même s'il y aura deux lancers francs pour Bastien Pinot. Allez, les Lantais supporters sont là, on l'avait compris, ça, il n'y a pas de souci. Monsieur le speaker, vous n'avez pas besoin de le préciser. Mais c'est vrai que cette salle, elle pousse, elle va pousser, elle va continuer de pousser.
0: Il reste 5 minutes 30.
1: Et Bastien Pinot, qui a l'occasion de remettre les deux équipes à égalité. Le premier lancé français est dedans. Le premier est dedans, 69-70. Les Poitevins qui sont là à proximité dans cette raquette.
0: Ça nous arrangerait.
1: Emmanuel Pro,
0: le
1: raton, Idogo, c'est dedans.
0: C'est dedans.
1: C'est du 2 sur 2 pour le capitaine. Et 70 partout, l'égalité parfaite. Ça nous pendait au nez depuis quelques secondes.
0: Sortie d'Idogo.
1: Et le PB 86, effectivement, qui va faire 100. Idogo et retour de Yango. Et Aurel Brenachemi qui va annoncer un système. Et là, chaque possession, chaque prise de balle, Poitvin sera accompagné de sifflets.
0: Allez, Jordan.
1: Attends. Il y a une faute récupérée par les Poitvins, c'est Marcus Gomis en l'occurrence qui va récupérer du lancer franc. À moins que ce soit une remise en jeu de fond, mais non. Qu'est-ce que ça va donner? On en profite pour s'essuyer. Si vous nous rejoignez sur ici Poitou, 70 partout. Quel suspense, 5 minutes 23 à jouer avant la fin de cette saison d'Elite 2. Une saison qui s'est étirée au-delà du normal, puisque ça aurait pu être terminé dès lundi soir. Non, on est bien jeudi 18 juin. L'appel du 18 juin et le PB86 qui espère réussir à valider sa montée en Betclic Elite. Ça ne tient qu'à un fil.
0: Allez.
1: Rena Chemi pour Gomis.
0: Gomis à 3 points, c'est trop court.
1: C'est trop court. Il était gêné au moment de déclencher. Et la balle qui va être rendue à Léon Bernet. Et là, dans ce quatrième carton, énormément de déchets des deux équipes. Vous voulez que je vous dise, il y a à mon avis un rideau de sueur et de transpiration sur les yeux des joueurs. Ils ne voient plus rien. Ils sont en surchauffe tous. Et c'est très compliqué de terminer ce match. Même si là c'est Corneli qui a pu récupérer un petit peu avec sa sortie suite à son,
0: allez,
1: sa petite blessure au nez. Et c'est quand même annihilé cette offensive paloise. Et c'est à nouveau Poitiers qui peut repasser devant. Allez, avec cette position, 13 secondes. Rena Chemi pour Pro. Pro qui cherche une solution.
0: Rena Chemi, il y a 3 points.
1: Loin. C'est Yango. Et c'est récupéré, sauvé par Yango.
0: Allez.
1: Qui remet sur Gomis dans le corner. Et Yango, il y va aussi. Il tente un peu trop là, mais c'est récupéré.
0: Il tente
1: les secondes chances en fait en allant chercher ses tirs primés. Et pour l'instant, c'est la réussite, 7 secondes pour Marcus Gomis. Gomis face à Pino. Gomis, il y va tout seul. Il va chercher la pote. Et c'est dedans, c'est récupéré par Corneli. Bastien Pinot, il se rend coup pour coup. Pinot, il tente lui.
0: Allez,
1: à nouveau, la brique, le rebond pour Enze. C'est terrible, c'est incroyable. Oh,
0: c'est pas possible,
1: il échappe. Et ce qui revient dans les mains de Corneli. Ça ressort pour Clark à 3 points.
0: Clark
1: il prend son temps.
0: Points, il le met.
1: Et là, il va faire mal celui-là. Marvin Clark, le meilleur marqueur de cette équipe qui ce soir fait un festival et qui fait exulter le palais des sports à 4 minutes. Il remet son équipe à plus 3. Temps mort demandé par Andy Thornton-Jones. Les deux équipes étaient sur le ring. C'était un combat de boxe. boxe. Incroyable. Les deux équipes étaient dans les cordes et la lumière a jailli avec Marvin Clerc.
3: Ouais, une séquence incroyable, mais qui sourit. Allez, Lambert, Népaul à Cortez. Le score 73-70 à 4 minutes 01 de la fin de cette rencontre. Tout est encore indécis, même si l'élan a une courte tête d'avance.
1: Ouais, alors franchement, il n'y a rien de rédhibitoire. Il reste 4 minutes, c'est énorme. 4 minutes, il va encore se passer beaucoup de choses. Mais ce qui est fou, c'est de voir l'énergie encore que les joueurs mettent dans ce quatrième quart-temps. Alors oui, il y a du déchet technique, il y a des pertes de balles, il y a des airballs, il y a des shoots pris de manière très acrobatique et qui ne vont jamais au bout. Mais en fait, c'est pas grave parce que c'est tellement beau, cette abnégation dont font preuve ces deux équipes. Aucune des deux ne veut lâcher. Et Poitiers, vous pouvez compter sur eux. Malgré ce 3 points de Marvin Clerc, ils vont encore revenir en mastic. Allez,
3: ça va reprendre.
1: Pour prendre une expression rugbyistique. Allez, mais c'est dingue, hein, l'ambiance ici là.
3: Elle est folle, cette ambiance.
1: La tribune West, tout le monde est debout avec la bandasse. Et Poitiers qui se fait siffler sur sa possession. Allez. Renachemi pour Yango à 3 points. Elle part très bien, mais elle a été touchée. Et le ballon qui est récupéré par les Bernais. Et là, Poitiers qui ne parvient plus à scorer depuis 2 minutes. Le PB qui est sevré de points. Et c'est compliqué, il va falloir défendre dur. C'est Cornelica la balle qui ressort sur Renze. Pour Clerc à 3 points, il n'est pas attaqué. Et elle ressortira. Heureusement, il ne la rentrera pas toute. Et Yango est au rebond. Et le PB qui a fait le tour en haut. Et le PB qui va devoir partir au charbon. Et c'est ce qu'a fait Brenna Cheville pour récupérer une faute sous les yeux de Michael. Et en l'occurrence, c'est Corneli qui va commettre sa quatrième faute. Et ça va donner une remise en jeu ligne de fond sous le panier de l'élan Bernet pour Aurel Brenna Cheville. 17 secondes de possession. Brenna Cheville pour écarter très loin au large sur Amande. Amande avec Raton. Amande tout seul. Amande sur Raton.
3: À 3 points.
1: C'est pas le meilleur dans cet exercice. Et le rebond sera Bernet. Corneli, il fonce lui aussi. Oh, c'est bien joué, Jordan Raton qui a jailli pour essayer de couper la trajectoire de passe qu'elle est dans les bras de Corneli.
3: Corneli,
1: shoot ouvert à 3 points. Il a pris tout son temps. Et c'est dedans. Il n'est plus attaqué. 76-70, l'élan Bernet qui fait un petit break à 2,50 de plus 6 et le public Bernet qui exulte. Et ça va être la furia. Amande qui cherche une solution. Amande à 3 points.
3: À 3 points.
1: Allez, oui, elle est dedans. Marcus Amande entretient l'espoir.
3: Allez.
1: 76-73, 2,32. Oh là là, Amande, je crois que la température de son corps, ça doit être la température de la couleur de ses chaussures, je sais pas, c'est bleu, c'est incroyable. Il est très très fort, Marcus
3: Amande. Corneli qui essaye de passer.
1: Il se fait encore contrer par Marcus Amande. Il va commettre la faute, l'Américain, mais c'est pas grave. On a coupé ce drive de Corneli et ça va derrière être très certainement du lancer franc. Marcus Amande qui va aller souffler avec tous ses partenaires. Waouh, 2 minutes 15, troisième faute personnelle pour Marcus Amande. Et on est déjà à la quatrième faute collective, je crois, dans ce quatrième carton pour Poitiers. Attention, parce que la cinquième, ça donnera lieu à des lancers francs systématiques pour les Palois, avec Corneli sur cette ligne de réparation. Le premier lancé franc, qui pouvait le rater. Thomas Cornelis est dedans.
3: 77-73.
1: Ouais. Plus 4. Et
3: le deuxième.
1: Les Palois qui n'en demandaient pas tant. Allez, deuxième.
3: Le deuxième qui rentre aussi.
1: Bon, on n'a pas à être inquiet pour Thomas Cornelis et son nez parce que. Il a eu le nez pour rentrer ses deux lancers francs. 78-73 plus 5.
3: Allez,
1: Le PB qui repart à l'attaque avec Marcus Amon. Ah, ils voulaient des ambiances hostiles, les joueurs du PB. Bah, ils sont servis. Mais bon, attention, il a failli se faire chipper la balle. C'est pas terminé avec le Brenna Chemin qui a toujours la possession. 6 secondes, il va driver, il va y aller au layup. Trop fort, ça tape la planche, ils n'ont pas commis la faute. Et le ballon rendu aux Palois qui défensivement sont impeccables. Et là, Brenna Chemin qui s'engouffre, malheureusement, qui s'emplâtre pardon, dans Bressenzé. Et c'est Corneli. Corneli qui a la balle, qui va manger le chrono. Corneli pour Clark. 4 secondes. Clark à 3 points. Il est gêné par Eyango. Et Guillaume Eyango qui commet la faute. Ça va être à nouveau du lance-franc pour les joueurs de l'Élan Bernet. Et Sitraka qui demande à la salle, ainsi que le speaker, à tous les supporters de se lever. 1-31 et Clark qui a l'occasion de permettre à son équipe de passer à plus 7. Allez, Marvin Clark.
0: Le premier de Marvin Clark, ça.
1: Et là, même s'ils ont vendangé en début de rencontre, les joueurs de l'Élan Bernet, cette fois-ci, ils les rentrent leur lancer franc. Ils sont en train de sentir peut-être que la montée, elle se joue maintenant.
0: Le deuxième, il rentre aussi.
1: Et il y en aura même un troisième peut-être lancé franc, je pense.
0: Il y en aura un troisième.
1: Et là, s'il vient rentrer ce troisième lancé franc, ça va devenir très très compliqué pour le PB86. Allez,
0: Clark, le troisième,
1: forcément, ça va permettre au Palais des Sports d'exulter. 3 sur 3 pour Marvin Clark. Quel match! Quel match de l'Américain qui aura été le grand monsieur et qui aura porté son équipe pour peut-être aller décrocher cette montée sur 80-73.
5: Allez, Amon à 3 points.
1: Pour essayer d'entretenir l'espoir. Amon à 3 points. Ngoy qui ne récupère pas la sortie de balle. Et là, c'est le PB qui malheureusement essuie des coups de sifflet qui ne sont pas favorables, même si là ça va discuter entre les trois arbitres. Y a-t-il une faute en faveur du PB ou est-ce que ce sera simplement une remise en jeu? Ça discute. Allez, si vous n'enjeunez sur les six poitous, on va un peu calmer le jeu, temporiser, parce qu'il y a eu un temps mort demandé par Andy Thornton Jones. Et donc on vous rappelle le score ici au Palais des Sports de Pau. L'Élan Bernet mène 81-73. Ça fait donc désormais 8 points d'écart, 8 points d'avance pour Pau. Il reste très précisément 1 minute 17 à jouer dans cette rencontre. Ça va être chaud, ça va être très compliqué pour Poitiers. Et en même temps, en 1-17, il peut se passer beaucoup de choses. Mais voilà, le PB est en mauvaise posture. Et on va dire que c'est Léon Bernet qui n'a jamais été aussi proche de remonter en Betclic Elite. Le temps mort se termine. Les 5 joueurs Poitvin qui vont revenir sur le parquet pour terminer cette rencontre. Merci Sengue, Guillaume Yango, Kevin Hallet, Marcus Amon et Aurel Brenachemin. Et ce sera bel et bien une remise en jeu ligne de fond pour le PB86 sous le panier palois avec 14 secondes de possession à venir pour Aurel Brenachemin et ses coéquipiers. Allez, le PB, 1 minute 17. L'idéal, ce serait de marquer tout de suite, de faire derrière le job défensivement et sur un contre de remarquer à nouveau. Ça permettrait de revenir à 4 petites longueurs. On n'en est pas là pour l'instant, c'est 8 points d'écart entre les deux formations et on est en train de s'activer pour passer la serpillière parce qu'il y a énormément de transpiration qui a été laissée sur le parquet dans cette partie de terrain paloise juste devant le banc de l'Élan Bernet. Allez, c'est bon, les joueurs vont pouvoir s'installer, on va pouvoir réengager au bout du bout du bout du bout du troisième match de cette finale des Ligue 2. Allez, Brenna Chemin en seconde. Brenna Chemin, écran de merci, c'est le goal. Brenna Chemin à 3 points, il était compliqué.
0: Il ressort.
1: C'est à l'image de cette fin de match. Ça ne veut pas tourner en faveur de Poitiers. Et ça va devenir très compliqué. S'il était rentré, ce tir primé, je vous aurais dit, peut-être encore, on peut y croire. Ah, c'est Andy Thornton Jones qui n'est pas content parce que c'est pas ce qu'il avait demandé forcément à ses joueurs. Et là, le ballon qui va être rendu à l'élan béarnais parce qu'on a commis la faute. Et comme je vous l'avais dit, on est à plus de 5 fautes collectives dans ce dernier quart-temps. Ce sera du lancer franc systématiquement. Donc il y aura 2 lancers francs pour Marvin Clark. Et ça siffle, ça siffle. Allez, Aurel Brenachemi qui encourage ses coéquipiers malgré tout. Mais je pense que les poids commencent à comprendre que malheureusement la montée va les fuir et qu'ils vont peut-être s'incliner dans cette finale. C'est dur.
0: C'est cruel là.
1: Bryce Enzé qui a rentré
0: le premier
1: lancer franc, le deuxième c'est joué aussi. Là les dieux du basket ont peut-être choisi leur camp.
0: Ah bah là ils l'ont choisi.
1: Florian. Il y en aura 3 pour Bryce Enzé.
0: Ils n'avaient pas besoin de ça.
1: Et plus 10 pour l'élan qui peut même passer à plus 11 et
0: c'est ce qu'ils font.
1: Et c'est dans 1 minute 8 le Poitiers Basket 86 qui va repartir à l'assaut.
0: Renachemi
1: à 3 points.
0: Mais non.
1: Mais là, ils n'ont plus de jus et ils sont obligés de prendre des tirs casse-croûte. Ils n'y sont plus, les Poitevins. Et là, c'est Kevin Harlet qui se fait enfoncer par Clark. Clark qui ressort sur Enzo. Corneli, ils vont faire tourner. Il reste 50 secondes. Ils vont manger le chrono. Et ils savent. Ils savent, les joueurs de l'élan dernier, qu'ils vont valider cette montée. Alors qu'il reste 7 complètement surréaliste, il reste 47 secondes. Mais comme ils ont 11 points d'avance, eh bien ils sont provoqués des fautes de la part des Poitevins. Et c'est Kevin Harlet qui commet sa 5e faute. On ne reverra pas le capitaine sur le parquet ce soir. Et c'est tout un symbole. Le capitaine quitte le terrain. Et le PB86 va s'incliner très certainement dans ce match 3 de la finale d'Elite 2. Clark qui a encore l'occasion sur ses deux lancers francs d'aggraver l'écart. Et vous entendez le Palais des Sports qui chante sa joie, qui chante sa joie de voir son équipe revenir dans l'élite.
3: Les yeux d'Emily entonnés par toute la bandasse de l'Ouest Lyonnais.
1: Il a raté son premier lancer franc, mais c'est anecdotique, Marvin Clark.
3: Ouais, c'est tellement anecdotique, cette fin de match, cette ferveur en faveur de l'élan béarnais qui marque le deuxième. 85-73.
1: Et Marvin Clark qui aura fait vraiment un match.
3: Ça sert plus à rien de siffler, les gars.
1: Marvin Clark a 25 points. Allez, Brenachemi,
0: à 3 points.
1: Ça part pas trop mal, ça tape la planche. Et c'est 23 secondes. Là, on va juste se faire plaisir et continuer à faire souffrir les Poitevins pour rien. Il reste sur le parquet, il reste 31 secondes. Mais c'est du lancer franc systématiquement pour les joueurs de l'élan béarnais. Et on voit les Poitevins, les mines basses. Guillaume Yango, les mains sur les hanches. Emmanuel Pro qui est venu le réconforter, lui taper dans la main. C'est dur pour les Poitevins parce qu'on fait, durer la souffrance. On fait durer le supplice. Il suffirait de laisser tourner ce chrono. Mais non, on va encore donner des lancers francs à Marvin Clark et on va prendre tout son temps parce que en fait ils sont plus. Ils passent plus de temps à célébrer sur le banc de l'élan. Après, c'est bonne guerre et on peut comprendre leur joie parce qu'ils ont eu un adversaire tellement redoutable.
0: Ils ont eu un adversaire redoutable.
1: Finalement, j'ai envie de dire que la célébration paloise, c'est le plus bel hommage qu'on rend à cette équipe de Poitiers. Derrière, il a encore entré deux lancers francs. Ça fait 86-73. Il reste 26 secondes. Tentative de 3 points de Emmanuel Pro.
0: Ça,
1: ça ne rentre pas. Et ce sera la dernière possession pour Enzé. 19 secondes au chrono. 18. Voilà, il va laisser tourner les Poitevins qui ont arrêté de jouer et les Poitevins qui viennent féliciter Bastien Pinault. C'est le fair play de cette équipe, c'est la marque des grands. Oui, ils n'ont pas gagné la finale, mais ils auront été élégants jusqu'au
0: voilà,
1: bout, combatifs jusqu'au
0: les zéros.
1: Bout. Défaite de Poitiers, 73-86 au bout du bout. Les joueurs du PB86 se sont accrochés malheureusement au petit jeu des fautes amassées et des lancers francs et de ce quatrième carton fatal. Le PB86 malheureusement ne montera pas en Betclic Elite.
3: Le PB ne montera pas, l'élan béarnais attendait la remontée dans l'élite depuis 3 ans maintenant. L'élan qui a vécu des heures un peu sombres, qui a connu un changement de direction, l'élan qui voulait regagner l'élite du basket français, c'est chose faite ce soir. les points de vin n'ont pas démérité, ils nous auront fait vibrer à travers 9 matchs tout de même, 9 matchs entre les quarts et cette finale. On revient de très loin, on aurait pu perdre il y a quelques temps déjà s'il n'y avait pas eu ce sauvetage d'Imanol Pro face à Nantes.
1: Ah bah franchement là, les points de vin nous ont régalé, il n'y a pas de regret à avoir. Oui bien sûr, regret de ne pas monter en Betclic Elite, d'accord, et les joueurs seront les plus déçus, mais nous en tant que supporters de ce club, un grand bravo à ces joueurs qui ont fait plus qu'exister dans ces playoffs. Ils ont montré qu'il n'y avait pas de meilleure équipe qu'eux.

0: c'était le PB qui tenait ce ticket pour la montée. Malheureusement, voilà, il y avait tellement trop d'obstacles sur la route. Et là, on voit les joueurs du PB qui célèbrent quand même malgré tout avec les petites tagoules.
1: Ouais, les joueurs du PB, le staff du PB qui se réunit sur ce parquet de l'Élan Béarnais-Paula Cortez, qui ont remercié aussi les Pictagoules, les 60-80 Pictagoules qui sont venus ici.
0: Et ces joueurs qui sont là, moment de communion, effectivement, avec des grands bonhommes, des joueurs que faut voir quand même en avoir conscience. On verra pas toutes les saisons à Poitiers. Un Marcus Amon qui ce soir encore marque 22 points avec presque la moitié de ses points inscrits à 3 points. Encore un énorme Narcisse Ngoy qui a été ultra présent dans la raquette, 8 points marqués et également pas mal de rebonds pris. Guillaume Eyangua a été au rendez-vous également. Aurel Brenachemille, 11 points. Samuel Idoyou, 12 points. Voilà le PB 86 qui nous a fait plaisir cette saison. Voilà, malheureusement ce soir il y avait une équipe de Pau plus forte, mais vraiment pas, il n'y avait pas grand chose. Hein, il n'y avait pas grand chose, mais voilà, il a fallu quand même une enflammade. Ils peuvent remercier les Palois, ils peuvent remercier Marvin Clark, hein, qui on le rappelle, 27 points Marvin Clark. Ça doit être son record cette saison. Il signe un 33 d'évaluation avec également 9 rebonds pris. Il a été énorme Marvin Clark. Et il a fait beaucoup de dégâts dans la raquette Poitvin. On espérait que Sitraka ne soit pas là, mais même s'il n'a pas passé beaucoup de temps sur le parquet, il a quand même été un poison. Voilà, c'est triste et en même temps c'est beau de voir ce public béarnais.
1: C'est beau pour le public béarnais, c'est mérité aussi, on peut pas cracher dessus. La victoire est méritée, le jeu est bien présent. La seule image qui est un peu triste, c'est effectivement là les joueurs du PB 86 qui viennent de regagner leur vestiaire avec un Guillaume Eyango, les larmes aux yeux, en pleurs, réconforté par Jordan Raton. C'est peut-être des images un peu compliquées. On aurait aimé voir un autre scénario. Kevin Harley qui est en train de lui aussi de regagner son vestiaire. Le PB 86 n'a pas démérité. Les joueurs que vous avez vu évoluer, que vous avez entendu, c'est des joueurs qui ne rejoueront pour eux certains plus en France. C'est peut-être aussi des grands noms. Retenez bien celui de Narcisse Ngoy, le MVP de ce championnat. Vous entendrez forcément parler de lui dans quelques années. Vous pourrez dire oui, je l'ai vu jouer à Poitiers. Donc on aura quand même vécu plein de belles choses et je pense qu'on peut, oui, regretter cette défaite, mais pas regretter cette fin de saison. Ils nous ont offert des playoffs d'anthologie, des playoffs incroyables.
0: Ce que je vous propose, cher Florian, je vais filer en conférence de presse d'après-match parce que je pense que PB86 ne va pas s'éterniser. Donc non. Je vais aller recueillir les réactions des joueurs, de l'entraîneur pour les journaux de Ici Poitou pour demain matin et pour ici.fr. On peut mettre peut-être un petit peu de musique.
1: Juste peut-être vous décrire ce qui se passe. Parce que
0: oui, il y a Thomas Cornelli qui est rentré sur une
1: mini motocross et qui est en train de flamber à l'intérieur du palais des sports de l'Élan Béarnais. William, je vous laisse aller.
0: Voilà, on peut mettre peut-être un petit peu de musique, garder l'antenne, parce que Arnaud Marius, le manager, nous a promis de revenir. Ce serait intéressant quand même d'avoir son débriefing.
1: Ses propos, effectivement.
0: Après cette défaite du PB 86, donc si vous nous rejoignez sur Ici Poitou, Poitiers ne jouera pas en Betclic-Élite. La saison prochaine, le PB s'incline lors du match 3 de la finale des playoffs d'élite de 86 à 73. Je file.
1: Merci William, on revient dans quelques petites minutes. Restez avec nous sur Ici Poitou pour cet après-match entre les Élan Béarnais, Paula Cortez et le PB 86.
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0: Boogie Wonderland, c'était l'Earth, Wind and Fire sur votre radio, ici Poitou.
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0: Soir de match entre les Lambernais, Paul à Cortès et le PB 86. La rencontre, vous l'avez vécue avec nous, elle s'est terminée dans un scénario qu'on aurait préféré contraire, 86 à 73 en faveur de l'Élan Bernay Paul à Cortès. Vous avez actuellement un palais des sports de Pau en fusion. Forcément, on fête la montée dans l'élite du basket français, direction la Betclic Elite pour l'Élan Bernay. Le PV86 a filé sans attendre au vestiaire avec les larmes de Guillaume Eyongo et certains de ses coéquipiers. On attend Arnaud Marius qui devrait nous rejoindre d'ici quelques instants, le manager général du PB 86. On le disait avec William Giraud durant cette rencontre, le PB n'a pas démérité tout au long de la saison, le PB n'a pas démérité non plus dans cette phase, dans ces phases de play-off. On retiendra toutes les belles images que vous avez vécues sur l'antenne d'ici Poitou, la victoire face à Saint-Quentin, le déplacement à Nantes et ce tir miraculeux d'Imanol Pro qui nous permet d'obtenir un match 3, le match 3 et cette victoire, l'arrivée la semaine dernière, vendredi dernier, de cette équipe valeureuse du PB 86 dans cette arena qui est le palais des sports de Pau, et cette victoire 106 à 82. Le match retour a été un peu plus compliqué avec une victoire de l'Élan Bernay chez nous. Il fallait un gagnant ce soir, le gagnant c'est Pau. Pau qui attendait cette montée depuis 3 ans dans l'élite, et le PB qui devra composer encore une saison de plus en Pro B. On va retrouver Arnaud Marius ici quelques petites minutes. Et bien sûr, toutes les réactions de ce match, toutes les réactions de vos joueurs, vous les retrouverez dès demain à partir de 6h dans la matinale ici Poitou, présentée par Aurélie Garcia. On reviendra sur cette folle épopée du PB 86. Ce que je vous propose, c'est de retrouver le manager général du PB 86 d'ici quelques petites secondes. Vous restez avec nous.

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0: Soir de match, on est dans cet après-match avec Arnaud Marius, le manager général du PV86. Rebonsoir Arnaud.
2: Bonsoir.
0: Bon, on aurait aimé voir un autre scénario, mais le PV86 n'a pas démérité dans cette finale. Qu'est-ce qu'on peut retenir de positif? Parce qu'il y a eu énormément de positifs ici.
3: Ouais, bah on meurt les armes à la main. On meurt les armes à la main, on a égalité à 5 minutes de la fin. Il y a 2-3 séquences un peu bascule qui font que ça tombe du côté de Pau et pas d'une autre. C'est la fin d'une aventure et d'une saison extraordinaire qui se finit dans un palais des sports pas loin en fusion, où on les a fait douter jusqu'au bout. Je pense qu'on a représenté Poitiers, on a représenté toute la Vienne de la meilleure façon possible cette saison. Et voilà, ça finit un peu dans la déception, mais surtout dans la fierté.
0: Ouais, beaucoup de fierté, parce que on a vécu le plein d'émotions. Je pense que vous avez fait découvrir le basket aussi à des gens qui n'étaient pas forcément des habitués du PB86. Vous avez peut-être fait naître des vocations chez certains. Bref, on a vécu de grands moments ici, que ce soit au Palais des Sports de Pau, mais sur l'ensemble de la saison et sur l'ensemble de ces playoffs. Est-ce que cette équipe-là, elle sera... même si elle n'aura plus ce visage l'année prochaine, est-ce qu'on peut espérer à nouveau d'autres épopées comme celle-ci? Parce qu'on a rêvé.
3: Exactement, ouais. Bah, c'est ce qu'Andy a dit aux joueurs, et voilà, c'est aussi ce que je pense. On a écrit une page de l'histoire du club. C'est un club encore jeune, hein, le PV, c'est 22 ans. Là, cette saison, on a écrit une page marquante de l'histoire du club. Et maintenant, ça va être à nous. Ce cadeau que les joueurs ont fait là, c'est à nous de nous en servir comme une base pour construire la suite. Évidemment, il y aura des départs, évidemment, il y aura des arrivées. L'histoire du club va continuer. À nous, voilà, de se servir de cette magnifique aventure 2026 pour continuer à briller.
0: Elle aura brillé notamment grâce à des joueurs, des individualités, grâce à des rencontres. Vous avez repéré des joueurs comme Narcisse Ngoy avant qu'ils éclatent au grand jour. Ça veut dire que vous pouvez encore nous trouver des pépites pour les saisons à venir?
3: C'est l'objectif. Ça fait partie de mes missions, ça fait partie du travail qu'on mène avec Andy et avec les coachs. C'est là où on trouve notre plaisir aussi, à aller chercher des joueurs qui sont un peu sous les radars ou des joueurs dont on pense qu'ils peuvent atteindre le très haut niveau. Dans les prochains jours, on annoncera d'abord les départs et puis ensuite on annoncera les arrivées. Et on espère que dans ces arrivées-là, il y aurait des joueurs aussi qui nous aideront à atteindre le très haut niveau, à revenir en playoff rapidement et à vivre des soirées et des émotions telles qu'on les a vécues toutes trois semaines.
0: Bon, on voit l'élan bernais en train de célébrer, mais ça a envie de dire, alors oui, c'est anecdotique parce qu'on a envie de passer à autre chose, mais on a vibré, on a vécu plein de belles choses avec vous, et d'ailleurs je pense à tous ceux qui n'ont pas pu venir aujourd'hui ici. Il y avait peut-être 80 Pictagoules aujourd'hui, mais des milliers de supporters qui sont restés dans la Vienne derrière le club. Vous avez fait vibrer toute une région, tout un département, et ça, est-ce que vous en avez conscience, Arnaud?
3: On l'a senti au fur et à mesure des semaines. Comme je disais, les joueurs viennent de nous faire un cadeau là, avec ce parcours. Il faut qu'on construise dessus sportivement, mais il faut aussi qu'on construise dessus en termes de sentiment d'appartenance, en termes de fierté d'être supporter du PV, en termes de fierté d'être Poitevin, tout simplement. Et je pense que là, le terreau peut être fertile. J'ai vu passer toutes les publications sur tous les réseaux sociaux. Je ne sais pas s'il n'y a pas un bar dans Poitiers, s'il y a un bar qui ne passait pas le match ce soir. Il y en avait de partout. Les gens, je pense, sont fiers aujourd'hui de porter les maillots du PV. Je reçois des dizaines de messages qui disent qu'on peut être fiers de nous, que les gens sont fiers de nous. Voilà, c'est beau ce qu'on a fait, et il faudra continuer, parce que ces émotions-là, elles sont fortes. Voilà, j'ai même un peu la voix tremblotante là, parce que c'est une aventure qui s'achève. Il y a une autre qui va démarrer, mais c'est vraiment magnifique ce qu'on a vécu. Et du coup, j'en profite pour remercier vraiment tous les gens qui sont derrière nous, tous ceux qui ont été là dès la pré-saison, qui ont vu ce groupe évoluer, qui ont vu les joueurs progresser, tous les médias aussi dont vous faites partie, la presse écrite, le digital, tous ceux qui sont derrière nous, qui nous suivent, qui comprennent nos bas, qui nous suivent dans nos hauts. Et voilà, je pense que on a fait vibrer tout le monde, et c'est aussi ça notre rôle, c'est aussi ça le lien et le moteur qu'on doit jouer dans le département, dans la région.
0: Certes, le PB ne gagne pas l'accession ce soir, mais le PB gagne en maturité, le PB gagne en grandeur, le PB gagne à être connu aussi parce qu'il aura tenu tête à des équipes comme l'élan Bernet Paula Cortés, et avec un match, notamment celui de la semaine dernière, incroyable. Bref, on s'est régalé, on se régalera à nouveau. Exactement. On le sait, le rendez-vous est pris l'année prochaine et toutes les saisons à venir. Merci beaucoup Arnaud Marius, félicitations pour ce parcours.
3: Merci.
0: Et puis à très bientôt pour de bien belles aventures.
3: Oui, en tout cas des nouvelles aventures.
0: Ouais.
3: Et puis il y aura des nouveaux joueurs à découvrir. On va organiser, je pense, très très rapidement de quoi dire au revoir à cette équipe-là.
0: Il faut
3: les supporters, pour les abonnés. Et puis ensuite, on est déjà tard dans la saison, donc les joueurs ont envie de partir en vacances aussi, parce qu'ils retrouveront après le Poitiers ou leur club respectif dès début août. Mais rapidement, à Saint-Éloi, je pense on va organiser quelque chose pour dire au revoir à cette équipe. Une dernière communion, une dernière célébration tous ensemble. Donc suivez le PB sur les réseaux et puis ça va arriver rapidement.
0: Merci beaucoup Arnaud Marius et félicitations pour le parcours. Voilà, pour conclure cette soirée avec ici Poitou, vous avez vécu ce match entre l'élan Béarnais, Paula Cortés et le PV 86. Je vais vous souhaiter une très très belle soirée, même si forcément on aurait aimé fêter cette montée dans l'élite. On fêtera la maturité de ce club, on fêtera les bons moments, on fêtera les belles images, on fêtera les belles victoires, on fêtera les salles Saint-Éloi remplies, l'aréna remplie maintes et maintes fois. Bref, on retiendra que les belles choses de cette saison. Merci de nous avoir suivis, merci d'avoir vibré au son d'ici Poitou. Un grand merci à William Giraud, un merci aussi à Arnaud Varane, merci à Giacobino Pozzo à la réalisation de cette émission, à Vincent Hulin qui était lui aussi en studio pour permettre le bon déroulement de cette émission. Merci à toute la direction, à Régis Hervé, le directeur d'ICI Poitou, qui a permis aussi le déplacement ici de l'équipe d'ICI Poitou. Bref, une très très belle soirée à tout le monde. On se donne rendez-vous l'année prochaine pour vivre encore le plein de belles émotions. Très belle soirée et à très vite sur ICI Poitou.
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4: 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Une chanson qui s'appelle Là-bas. J'y pense parce que c'est le premier live auquel j'ai assisté dans ma vie. 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C'était vraiment incroyable. 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
5: Luca.
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7: Eh ben Adichat, Camille.
5: Adieu.
7: Toi, tu vas nous raconter une trop belle surprise qui t'est arrivée il y a 2 ans et demi, c'est ça?
5: Luca, qui a sauté la maïboune. J'étais chez ma mamie et nous m'explique qu'arrive ben ta minja de nos autres. Mes parents, ils arrivent pour manger et qu'ils me disent ça aide à nos autres à la béiture, qu'est-ce que grosse colis qui t'attend. Et ils me disent viens à la voiture, il y a un gros colis qui t'attend. Et vous copes qui arrive à la voiture, couvrez la porte, et n'ébaye pas sa rêve. Je vois rien dans la voiture. Et au pied de Seti, qui a eu boule des peus, je vois une grosse boule de poils à mes pieds. Car Lumeka, c'est mon chien. Lumeka qui s'appelle Soleil. Mon chien s'appelle Soleil.
7: Oh, parce qu'il a mis du soleil dans ta vie?
5: Pas tout le temps. Pas tout le temps. Kevkuntare, l'asbestes d'Aumeka, Niotekop. Je vous raconterai les bêtises de mon chien une prochaine fois.
7: Eh ben, j'ai hâte. Merci, Camille.
5: Merci, salut.
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0: C'est quoi votre passion, Eric ?
1: Alors moi, c'est le chant lyrique italien.
0: Vous avez toujours fait ça ?
1: Non, pas du tout. J'ai commencé à chanter depuis à peu près 2 ans.
0: Vous faisiez quoi avant alors ?
1: Alors avant, moi, j'étais plutôt dans le côté sportif. J'étais joueur de foot national. J'ai eu la chance d'être professionnel pendant un petit peu de temps. Et ensuite, j'ai été entraîneur de football.
0: Et alors, comment votre vie a basculé ?
1: Alors, tout simplement, ça a été un concours de circonstances. J'étais dans un camping. Anne-Laure Cibon, qui a fait la Starac, qui a fait la finale à la Star Academy, m'a entendu ma voix et m'a proposé de faire sa première partie.
0: C'est un conte de fées.
1: Complètement, surtout que j'avais jamais fait de scène de ma vie.
0: Il y avait des chanteurs quand même dans votre famille ou pas du tout ?
1: Oui, j'avais ma maman qui était chanteuse, qui devait rentrer au conservatoire de Paris. À l'époque, c'était Jean Nouin et Régine. Et je me sens un peu coupable parce que elle venait d'accoucher et donc elle n'a pas pu continuer son rêve.
0: Le chant italien, c'est important, ça m'est rendu compte.
1: Absolument. J'ai mes ancêtres qui habitaient Palerme et j'ai quand même baigné un petit peu dans le chant italien avec ma grand-mère qui adorait les chants italiens.
0: Les fauteuils se sont retournés. Dites-nous pourquoi je dis ça.
1: Oui, j'ai eu l'occasion, comme ça, c'est un concours de circonstances. J'étais sur un bateau en croisière et j'ai une amie qui était avec moi qui me dit « Rick, il y a The Voice sur le bateau ». Donc je ne le croyais pas. Et donc j'ai fait les auditions. On était 47, il n'en gardait plus que 7. Et j'ai eu la chance de pouvoir chanter, d'aller en finale. Et donc c'était l'Italie contre la France. Hein. Mais j'ai perdu contre une sacrée chanteuse, une fille qui était superbe.
0: Vous chantez où alors aujourd'hui ?
1: Actuellement, je fais des petites scènes, mais alors quand je dis les scènes, c'est des salles des fêtes et dans les petits villages. Et j'ai eu l'occasion de faire l'année dernière le tremplin musical à Muret, où il y avait des artistes, auteurs, compositeurs, et j'ai eu la chance de gagner le prix du jury, le coup de cœur du jury, et ils m'ont offert la première partie des Vendredis de l'été qui se font chaque année sur Muret.
0: Vous y pensez régulièrement à votre maman, du coup ?
1: Absolument, oui. En fait, j'ai une coach qui s'appelle Aurore Massad, qui est ma coach. Et qui chante avec moi, qui me fait penser beaucoup à ma maman, parce qu'elle a à peu près la même voix. Et c'est vrai que ma maman, quand je chante, j'ai l'impression qu'elle est à côté de moi. Et jamais j'aurais cru qu'un jour j'arriverais à chanter, et je sens qu'elle est avec moi.
0: Vous envoyez en tout cas, on finit par Caruso ?
2: Allez, si vous voulez.

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1: Aujourd'hui, je voulais vous parler de cet homme au courage inégalé, le facteur auxiliaire Clavel. Au début du XXe siècle, la vie se développe au sommet du Mont Ventoux avec l'arrivée de l'observatoire. Le service postal de cette structure souhaite recevoir le courrier plusieurs fois par semaine. Sauf que le sommet du Mont Ventoux culmine à plus de 1900 mètres d'altitude et un accord est passé. Le courrier devra être acheminé 5 fois par semaine tous les jours, sauf le mardi et le jeudi. Ce sera donc le facteur Clavel qui s'occupera à pied de cette tournée. Imaginez bien, 22 km aller-retour via des raccourcis sont ainsi réalisés par ce facteur, payé, écoutez bien, 4,50 francs par jour. Il faut en moyenne au facteur 5 heures pour monter et 3 heures pour descendre. Mais quand la saison d'hiver arrive, c'est une autre histoire. La neige à l'époque pouvait encore atteindre 1 mètre de hauteur. Pour ajouter les vents terribles du sommet et les températures négatives, le facteur Clavel peut mettre jusqu'à 8 heures de marche pour gravir le sommet. À l'époque, cette ascension quasi quotidienne attire un bon nombre de curieux qui n'hésitent pas à faire l'ascension avec le postier qui se transforme alors en guide. Et puis, comme si ça ne suffisait pas, le facteur doit aussi effectuer une tournée de 10 km sur les hauteurs du Ventoux. Son salaire à l'année ne dépasse pas les 190 francs. À l'époque, un article de presse demande sa titularisation auprès de l'administration des postes. Le facteur Clavel partira ensuite en 1914 au front durant la Première Guerre mondiale et on ne retrouve pas sa trace dans l'histoire vauclusienne. Aujourd'hui, l'unique souvenir de ce facteur courageux est la création dans les années 50 du chemin du facteur au Mont Ventoux qui permet d'emprunter son périple via la Combe dans Suisse.
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1: Bonjour Johan.
2: Salut Manu, bienvenue au garage à Issoudun.
1: Devant un instrument de musique, il y en a quelques-uns ici.
2: Tu connais aussi mon deuxième métier, enfin qui est mon premier métier, on va dire, c'est la musique évidemment.
1: Chanteur-guitariste hein, du groupe Blancas, on le rappelle, Johan Ledoux.
2: Avec mon frère Guillaume, qu'on a fondé il y a plus de 30 ans maintenant, ça ne nous rajeunit pas. Mais on est là, on prépare un nouvel album au fait. Donc forcément, moi dans ma collection d'objets un peu insolites, il y a des instruments de musique anciens. Et là tu es devant un ancien violoncelle de Thibouville, qui était une maison de fabrication qui a fait énormément d'instruments d'études, mais aussi d'instruments de très belle qualité. Ce violoncelle, on va dire qu'il est début du siècle. Il n'est pas en très bon état, donc je t'avoue que je le mets ici pour la déco. Mais c'est toujours très beau. Et puis le format du violoncelle est déjà un format imposant pour un instrument à cordes.
1: Il y a une élégance.
2: Il y a une élégance, on imagine très bien une ou un violoncelliste sur son tabouret avec son archet, sortir du bac comme ça. Enfin, voilà, moi je suis fan absolu du violoncelle et du son du violoncelle.
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2: Donc ça c'est une pièce de déco qui peut être vendue, on va dire autour de 300-400 euros. Parce qu'un violoncelle ancien en bel état de cette marque-là, ça peut se vendre assez cher aujourd'hui.
1: Là, on pourrait jouer avec un violoncelle de ce type-là ?
2: On pourrait jouer, tout à fait, bien sûr. Ce sont des violoncelles qui sont encore utilisés. C'est un très beau violoncelle d'étude.
1: Ça mérite une grosse restauration.
2: Ça mérite une très grosse restauration chez un luthier. J'ai bien peur que la facture soit un peu onéreuse. Donc, je pense qu'il faut le destiner à la déco ou alors à un bricoleur, vraiment. Voilà.
1: Je le valide parce qu'il est très élégant, ce violoncelle. J'entends déjà un certain son. Ouais. Merci beaucoup, Johan.
2: Merci, Manu. À très vite.
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3: Bonjour, je m'appelle Armand, j'ai vécu à Tartas depuis 1923, l'année où je suis né. Ma génération, nous avions 6 km à faire pour aller à l'école. Nous avons commencé l'école à 6 ans et nous faisions tous les jours 6 km aller, 6 km retour. Il n'y avait même pas de vélo. Souvent, les enfants étaient surmenés. Alors c'est impensable de faire ça maintenant. J'étais à l'école à Tartas.
2: D'accord.
3: Un instituteur qui s'appelait Maurice Véro. On parlait le patois landais et j'ai appris la langue française à l'école. Maintenant, c'est perdu. Mais enfin, je le parle et je pourrais même l'écrire. Et il y avait une interprète à l'école. Une parole maldite et elle nous reprenait pour nous dire que, voilà, en français, ça se dit comme ça.
1: Vous êtes devenu ensuite agriculteur.
3: Je suis devenu agriculteur en suivant mon père, moi. À l'époque de notre jeunesse, nous travaillions gratuitement. On n'avait pas de salaire. J'ai eu l'idée de me lancer dans le commerce parce que ma vie a été très dur. J'ai perdu mon épouse. Elle avait 24 ans. J'avais un bébé. Et alors, j'étais le gendre ici. J'étais pas chez moi. Et alors, je suis resté chez mes beaux-parents pour élever mon fils. Le grand progrès, ça a été après la guerre, les 30 glorieuses. Il commençait à avoir des tracteurs. Ça a été un saut immense pour l'agriculture. Parce que avant, on travaillait avec des bêtes, des vaches ou des mules. Le progrès a été immense. On faisait du maïs. Les Américains nous ont aidés aussi à la fin de la guerre. C'était le plan Marshall. La grand-mère de ma première épouse était veuve de guerre. Alors je lui avais expliqué, si j'avais les moyens, j'aimerais bien être marchand de bestiaux. Et alors elle m'a dit, si tu te sens capable, moi je t'avancerai l'argent. J'ai tenté le coup et je me suis lancé. En 1946, les députés ont voté à l'unanimité une loi pour annuler le bétayage. Et ils ont remplacé le bétayage par le fermage. Il y a beaucoup de bétayers qui ont acheté la propriété. C'est pour cette raison que moi j'ai acheté ici. L'arrosage est arrivé, on a presque plus que doublé le rendement du maïs. Ça a été un grand progrès. La sécheresse faisait pas mal de dégâts. J'ai remarqué une chose il y a 100 ans. Le sol ne dégelait pas de la journée. On ne voit plus ça. Ce qui nous a aidé, c'est l'inflation. Nous avons emprunté, mais il y avait l'inflation à deux chiffres. J'ai appris Internet, assez âgé. Tout le monde était contre moi. Je n'y arriverai pas. J'ai voulu toujours avancer. Et alors, je n'ai rien dit à personne. Je me suis pris une prof. Et alors, elle m'a dit, je suis très contente. je vois que vous allez y arriver. Parce que j'ai la vue sans lunettes et je l'entends comme à 20 ans. Hein.
4: Qu'est-ce qui a changé à Tartas par rapport à l'époque que vous avez connue?
3: Moi, j'ai vu deux maires à Tartas sans qu'il y ait d'élection. De 1940 à 1945, c'était la dictature. Le maire était désigné par le préfet.
4: Armand Lapeyre, on va bientôt se quitter, malheureusement.
3: Déjà?
4: Eh oui, ça passe vite. Hein. Je vous ai fait faire un petit exercice. C'est de me donner le nom de la radio qui vous a tendu le micro aujourd'hui.
3: Ici, Gascogne.
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5: Et je suis ravie de retrouver dans cette rubrique celle qui a été la révélation littéraire dromoise de 2024, Valérie Patureau, avec sa cuisinière des Kennedy, qui a conquis 100 000 lecteurs l'année dernière. Elle publie cette rentrée aux Escales, un très très beau troisième roman qui s'appelle L'Enseveli. L'Enseveli, c'est d'abord l'histoire d'Abel, poilu de la Grande Guerre, blessé au combat en sauvant un inconnu. Il est transféré dans un hôpital de fortune où il va faire la connaissance d'un mystérieux voisin de lit, une gueule cassée qui, incapable de parler, va communiquer avec lui à l'aide d'un petit carnet. Adrien, c'est son nom, est médecin et officier, tandis qu'Abel, simple soldat, vient de la Drôme paysanne. Mais là, pour passer les journées, ils vont se raconter l'un à l'autre et tisser un lien si puissant que lorsqu'ils seront séparés, il faudra à tout prix se retrouver. Pourquoi Valérie Patureau a-t-elle voulu redonner vie à des combattants de la Grande Guerre? C'est la question que je lui ai posée.
6: Peut-être parce que je suis la dernière génération à les avoir croisés. Je m'en souviens très bien, je devais avoir 7-8 ans et le frère de ma grand-mère me terrorisait parce que quand on allait chez lui, il retirait son œil de verre et donc il avait eu un terrible, voilà, sur un obus pendant la guerre de 14. Moi j'ai un intérêt très fort pour l'histoire, pour cette période particulière de l'histoire aussi, parce qu'elle représente vraiment, je trouve, au même titre que la Révolution française, elle représente le socle de notre société moderne. Et je suis pas historienne, donc j'ai pas du tout voulu écrire un livre sur la guerre. J'ai voulu écrire un livre sur l'amitié et surtout poursuivre ma quête que j'avais déjà dans Nésida de cette interrogation sur le déterminisme social qui fait que nous rencontrons tous, sans que ce soit vraiment conscient, des gens qui partageons à peu près les mêmes choses, les mêmes... Voilà. Et il y a pas 36 circonstances. Il y a l'hôpital qui parfois vous amène à partager une chambre d'hôpital avec quelqu'un qui a pas du tout la même vie que vous, ni en âge, ni en lieu, ni rien. Et puis la guerre. Et c'était vraiment ça mon sujet. Et là, j'ai eu envie de m'intéresser, de m'interroger sur la sensibilité des hommes qui, en fait, n'est pas si lointaine de la nôtre.
5: Et puis, contrairement à la cuisinière des Kennedy, on est dans un roman du temps long.
6: C'est vrai que dans la cuisinière, je suivais sa vie, et Dieu sait que sa vie est assez trépidante et qu'elle nous emmenait d'épisode en épisode. Là, c'est un temps long, c'est un livre à la fois de terre, je dirais, parce que la terre est présente tout le temps, la terre qui vous engloutit, la terre qui... Enfin, c'est vraiment un livre de terre et un livre sur le temps, parce qu'il n'y a que dans ce temps long qu'on arrive aussi à se connaître, à se livrer, à apprendre les uns des autres. La grosse différence aussi avec mes deux premiers romans, c'est que c'était des histoires qui parlaient de personnages qui avaient existé. Là, ils sortent tous les deux de mon imagination. Ils sont nourris de tout mon imaginaire qui a été bercé par tous ces livres formidables sur cette période. Et beaucoup de choses de ma propre vie, sans s'en rendre compte, les deux grand-mères présentes dans ce livre, bah, ce sont les miennes. Mais je ne sais pas si je l'ai vraiment décidé. Je crois que c'est vraiment arrivé au fil de l'eau.
5: Et de cette écriture puissante de Valérie Patureau qui, en quelques mots, fait naître des images fortes, des émotions qui vous envahissent, c'est vraiment une magnifique écrivaine que je vous conseille de découvrir avec L'Enseveli qui est paru aux Escales.
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1: Le quotidien d'une personne en situation de handicap, et plus précisément en fauteuil roulant. Quelles sont les difficultés du quotidien? Est-ce que c'est galère? C'est ce qu'on va découvrir parce qu'aujourd'hui, j'ai testé pour vous un trajet en fauteuil roulant. J'ai rendez-vous à la radio en centre-ville du Mans. C'est là que je retrouve Damien Loison-Planchon.
2: Bonjour, bienvenue dans mon quotidien de personne en situation de handicap.
1: Damien a 38 ans et le syndrome de Hartnup avec une neuropathie. Ancien informaticien de métier, il est touché par cette maladie très rare. À sa connaissance, c'est même le seul cas en France. Il enchaîne donc les hôpitaux, les spécialistes et les soins du quotidien en attendant que la recherche avance. Tout un ensemble lourd à porter auquel s'ajoute le stress de tous les jours lorsqu'il sort en extérieur. Et pour m'en rendre compte, je vais donc le raccompagner chez lui, ce qui implique de passer par la tant redoutée avenue Bollé et ses travaux. C'est parti, on démarre.
2: Là, tu vois, il y a un exemple, c'est que tu vois le trottoir devant, il est rehaussé. Donc là, moi, je vais m'amuser parce qu'il va falloir que je fasse arrêter tout le monde pour pouvoir faire un demi-tour.
1: Et très vite, je me rends compte des difficultés. Poubelles mal rangées, voitures mal garées, trottoirs abîmés. La liste est très longue et ça devient vite un parcours du combattant.
2: T'as pas le choix, en fait, t'es obligé d'être vigilant sur tout. C'est hyper lourd et puis c'est surtout hyper fatigant et hyper énergétique de réfléchir à comment je fais pour aller d'un point A à un point B en prenant le temps, entre guillemets.
1: Avec parfois l'obligation de devoir prendre des risques parce qu'au fur et à mesure qu'on avance, on arrive sur l'avenue Bollé et problème, certains trottoirs ne sont pas adaptés. Donc, Damien doit aller sur la route.
2: Voilà, et puis alors ça, les voitures qui te klaxonnent alors que, tu fais comme tu veux.
1: Heureusement, Damien garde le sourire, mais il me fait prendre conscience de tous ces petits détails auxquels on ne prête jamais attention. Exemple, les petites marches des devantures d'établissement.
2: Ça, c'est un cabinet de kiné, regarde, t'as deux marches.
1: Et ces petites marches, ça prive carrément Damien de pouvoir accéder à certains commerces tout simples, à commencer par une boulangerie devant laquelle on passe sans pouvoir s'arrêter. Et Damien m'explique que le problème de ces sols mal entretenus, c'est que ça use les pneus plus vite. Au bout de plus d'une demi-heure, on arrive enfin à destination, mais comble du sort. Son entrée est en travaux depuis le mois de juin et il est obligé de passer par le parking. Preuve qu'il reste encore du travail en matière d'accessibilité. Et à ce propos, à partir du début d'année 2026, avec son association Les Étincelles 72, ils vont distribuer des flyers
2: à tous les ERP, tous les établissements en soins du public, pour leur dire comment faire des aménagements. Penser à nous, c'est penser aux autres, c'est-à-dire penser aux personnes âgées qui sont en déambulateur, c'est penser aux dames qui sont avec des fauteuils. C'est penser à tout ça.
1: Et pour y penser, quoi de mieux que le Téléthon qui se mobilise dans toute la Sarthe? Alors, ce quotidien de personnes en fauteuil roulant, c'est testé, mais avec toutes les galères, il y a encore du boulot et ça, c'est pas approuvé par Ici Mène.
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3: C'est la Camille Minute, votre chronique de la joie et de la bonne humeur. Aujourd'hui, on va parler des red flags. Alors, c'est quoi un red flag? Un red flag, c'est littéralement un drapeau rouge. Dans la vraie vie, ça veut dire attention, danger. Fuis, cours, ne réponds pas à ce message. Le red flag, c'est le petit signal que ton cerveau voit, mais que ton cœur ignore, en disant non, mais ça va, je gère, on va gérer. Le red flag, c'est pas encore une catastrophe, c'est l'annonce de la catastrophe. C'est le teaser du film d'horreur. Il dit, je suis pas jaloux. Par exemple, si le mec il dit je suis pas jaloux, mais il connaît l'heure de ta dernière connexion avant tout le monde, il est jaloux. Ok? Si elle te dit ah mais moi je suis très cool, mais qu'elle fouille dans ton téléphone même quand il est éteint, elle est pas cool. Un red flag, c'est pas un défaut, c'est un avant-goût du problème. C'est quand quelqu'un te dit ah moi je suis comme ça, et que toi au lieu de partir tu réponds ah bah parfait. Non, fuis, cours. Bref, les red flags, c'est simple. Si tu te dis ça va sûrement passer, eh ben ça passera pas. Voilà, c'est aussi simple que ça. Alors maintenant, ce que je vais faire, c'est que je vais vous lire, je vais vous lister, parce que l'être humain va toujours trop loin,

0: Donc en fait, si t'aimes pas les bulles, t'es toxique, quoi, t'es dangereux. J'ai vu aussi, mon red flag, c'est quelqu'un qui répond trop vite au message ou trop lentement. Le bon timing, c'est jamais bon, quoi. Il y a un mec qui l'a dit. Moi, mon red flag, c'est une fille qui dit on verra. C'est pas un red flag, ça. C'est une promesse honnête. Et j'espère qu'elle le verra pas, le mec. À ce rythme-là, respirer va devenir un red flag. Bientôt, il aspire par le nez, c'est un red flag. Les gens, ils veulent plus une relation, ils veulent un CV sans défaut. Et même là, ils trouveront un red flag dans la photo. Avant, on cherchait l'amour. Maintenant, on cherche la faute. C'est bien ça le problème.
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2: Victor Hugo est venu à Reims à plusieurs reprises, et notamment lors du sacre de Charles X, le 29 mai 1825. Charles X qui a succédé à son frère, Louis XVIII, quelques mois plus tôt, en octobre 1824. Depuis 10 ans, en fait, les Bourbons retrouvaient le trône après la chute de Napoléon et l'entrée dans la période dite de la Restauration. Louis XVIII n'avait pas souhaité renouer avec la tradition du sacre. La Révolution restait présente dans les esprits, puis sa santé fragile rendait une longue cérémonie difficile pour lui. Charles X, lui, choisit l'option inverse. Le souverain entend affirmer la légitimité monarchique par un retour aux rites ancestraux. La cathédrale Notre-Dame de Reims accueille la cérémonie et c'est une véritable parade en ville. Un cortège royal avec bannières, soldats, les dignitaires du royaume et les membres de la famille royale qui composent donc cette procession spectaculaire. Parmi les invités figure un jeune écrivain de 23 ans, Victor Hugo. Et il est invité officiellement à cet événement car il ne cache pas son penchant royaliste. Mais je n'ai pas dupe, hein. S'il est convié au sacre royal, c'est pour en écrire tout le bien qu'il en pense. Le roi a demandé si j'étais ici. Je suis effrayé de ce qu'ils attendent de moi, précise-t-il à sa femme Adèle dans une lettre. Il en profite tout de même pour faire un peu de tourisme. Et comme tout écrivain qui se respecte, il observe et prend des notes. Il passe notamment rue de Venise et tombe sur une jeune femme dans une cour de la rue Folpen. C'est une gitane qui danse. Il poursuit sa balade dans le quartier Saint-Remy et s'arrête devant la basilique pour en faire la découverte. Il croise un petit homme d'une trentaine d'années. Il est bossu. C'est en fait le sonneur de cloche de la basilique. Tout cela inspire Victor Hugo pour l'écriture des personnages principaux de son roman Notre-Dame de Paris, publié en 1831. Le bossu sera Quasimodo et la gitane devient bohémienne sous le nom d'Esmeralda. Les héros de Notre-Dame de Paris, imaginés à Reims, c'est l'un des trésors de Champagne-Ardenne.
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1: Bonjour Serge Papagali.
2: Monsieur Thomas, bonjour et Dauphinois, bien le bonjour également.
1: Le Dauphiné Tour aujourd'hui, où partons-nous ?
2: Ouh là là, alors aujourd'hui attention, un village isérois dont nous n'avons jamais parlé.
1: Jamais ?
2: Eh non. Ce qui me permet d'ailleurs de vous lancer un défi, mon cher Thomas,
1: bien sûr.
2: Celui de petit défi habituel, celui de trouver le nom de ses habitants. Alors, vous êtes prêts ?
1: Je suis prêt.
2: C'est parti. Partons à Anoisin-Châtelain.
1: Les Anoisoins et les Anoisiennes.
2: C'est ça. Foutez-vous bien de la gueule des habitants.
1: Mais non, on les aime en plus. Ils nous écoutent.
2: Les habitants de cette belle localité dauphinoise se nomment donc les Nuisantins.
1: Oh.
2: Alors, mystère. Mystère total.
1: Parce qu'il fait nuit ?
2: Ah ben, je sais pas, peut-être tu fais nuit sans arrêt. Quelle nuisance se cache derrière ce nom étrange. J'ai cherché.
1: Oui.
2: Vous le savez, chers Dauphinois, à quel point depuis plus de 25 ans maintenant, je cherche pour vous toutes et vous tous, bien sûr. Je cherche quelques bêtises à raconter sur notre belle région. Mais là, je sèche comme une noix au séchoir.
1: Oh.
2: C'est dur à dire, je sèche comme une noix au séchoir, allez-y.
1: Je sèche comme une noix au séchoir.
2: Vous êtes professionnel, vous
1: mais
2: êtes
1: Dauphinois,
2: jeune,
1: c'est pour
2: vous
1: ça.
2: Êtes dynamique, vous êtes sportif, vous êtes bah, si, vous êtes une bête en fait. Bon, voilà. À Grenoble, vive les Grenoblois, à Saint-Marcel, les Saint-Marcelinois, à Visy, les Visilois, à Châtes, les Châtelois, mais à Noisins, Châtelain, non, les Nuisantins. Bon. Alors, par quel mystérieux parcours sont-ils passés, ces pauvres habitants, pour que leur nom ne puisse pas permettre de reconnaître leur lieu d'habitation, leur village, leur refuge ? Bon, quel plaisantin a-t-il inventé de Nuisantin ? Que celles et ceux qui le savent écrivent donc à Ici Isère. Messieurs Thomas Bortolato et Serge Papagallo. Voilà. Deux Rital, d'accord,
1: oui.
2: Mais qui s'intéressent ardemment à ces sournoises questions dauphinoises. Alors vous allez me dire, mais comment tu les aurais appelés, toi qui fais le malin, les habitants de Danoisin, Châtelain ?
1: C'est vrai ?
2: Bah oui.
1: Comment vous les auriez appelés,
2: mais,
1: vous, Serge ?
2: Laissez-moi deux secondes, un, deux, voilà, c'est pas plus de deux secondes, c'est après. Les Anoisins, les Châtoisins, les Châtanois, vous voyez, c'est pourtant facile d'avoir un nom qui rappelle un peu l'endroit, nom de gueule. Bon, les Châtanois, ça peut prêter à confusion.
1: Avec Châte.
2: Châte et puis noir. Châtanois, puis ça peut même être carrément scabreux. Alors, on va dire les Châtes. Les Châtanoisins. Les Châtanoisins, et on n'en parle plus. Allez. Qu'est-ce qu'on dit ? On dit merci, Papagali. C'est comme ça. Il suffit d'un léger effort d'imagination, ce qui n'a pas dû être le cas des grandes feignasses qui ont trouvé Nuisantin. Vous allez me dire aussi qu'il y a aujourd'hui des sujets plus graves dans le monde, peut-être.
1: Oui.
2: Je n'en suis pas sûr, vous savez. Ah, non. En tout cas, monsieur Thomas et moi-même, embrassons bien fort Anoisin Châtelain.
1: Bien sûr.
2: On n'est pas des quand même.
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3: Au plein cœur de Tillières-sur-Avre, je demande la famille Giraud. Vous allez faire la connaissance de Mika, le papa, Ambre, la fille, et Mano, le copain de la fille. J'aurais bien aimé vous présenter Céline, la maman, mais elle est au boulot. Faut bien qu'il y en ait qui bosse. Céline, vous la verrez demain, vu que j'ai des raisons de dormir chez eux ce soir. Je vois pas de porte, alors je toque au carreau. Une jeune fille ouvre la fenêtre.
4: Hello, Ambre ?
5: Oui, c'est ça.
4: Papa, il est pas là ?
5: Il doit être à l'intérieur, je pense.
3: Ok, j'entre comment ?
5: Je vais t'ouvrir le portail.
4: Ah, t'es trop mignonne.
5: Peut-être c'est ouvert, je sais pas.
4: Bah, je regarde,
5: Ouais.
3: Bah, j'avais pas vu le portail. C'est ouvert.
4: C'est moi ?
3: Non, c'est ouvert.
4: Bah, tu vois, c'était ouvert.
3: Bah ouais. Mika a l'air d'aller bien.
4: Très bien.
3: Pourquoi c'est si grand ici ?
4: Parce que c'est un ancien relais de poste, l'ensemble.
3: Ah, d'accord.
4: Ouais, ça a été considéré un peu comme une ferme ici, il y avait des chevaux.
3: Regarde ces perdus grands ouverts qui sont ni grands ni verts à la base, mais qui se demandent ce que tu viens faire là.
4: Je viens voir parce qu'il paraît que c'est une famille d'artistes ici. Papa, maman, Ambre. Mano, tout le monde est dans l'art, quoi. Oui, un petit peu, ouais.
6: C'est toi qui as impulsé tout ça
4: hein ? Alors, je pense, je suis le premier. C'est les enfants qui ont suivi. Hein. On appelle ça reproduction sociale. Un artiste fait des enfants artistes, voilà, c'est ça.
3: Vous avez fait la connaissance d'Ambre ?
5: Moi, je fais un peu tout, mais surtout de l'installation et de la performance. Donc, je mélange plein de médiums, surtout dans la sculpture. Et après, j'intègre des éléments de son, de vidéo dedans.
3: Et papa, il fait quoi ?
4: Si tu fais le tour dans la maison, on va voir qu'il y a pas mal de peinture objet, des sculptures.
3: Voilà. Et Mano, il fait quoi ?
5: Des films 3D et du son.
3: Et Cécile, la maman, elle s'exprime beaucoup dans le textile.
4: Voilà.
3: Tout ça sur l'impulsion de Mika, le papa.
4: Bah, finalement, c'est dans le lieu dans lequel où ils ont dû me voir. Et Ambre, toute petite, elle était à la fois dans le bac à sable, le béton, les briques, après les petits bricolages, puis après dans les œuvres, dans la peinture à l'atelier, et ainsi de suite, quoi.
3: À la base, la famille n'est pas du coin.
4: On n'est pas vraiment de Normand. Mes enfants sont normands parce qu'ils sont nés en Normandie, mais nous, on vient du Loir-et-Cher.
7: Ah, ta famille habite dans le Loir-et-Cher, ces gens-là ne font pas
3: Je crois qu'on vous avait pas encore présenté Mano.
7: Mano, Mano.
3: Le vidéaste de la famille.
6: Ça va, Mano? T'es réveillé?
8: Ouais, ouais, c'est bon, je me suis réveillé.
3: Bah, il dormait pas, il bossait.
6: Hein. C'était 3D, tes images de synthèse.
8: Ouais, là, je bosse des storyboards pour un film.
6: Et tu fais une école?
8: Non, j'ai fini là.
3: Il a fini.
8: J'ai fini, et depuis que j'ai quitté les Beaux-Arts, je me suis mis à l'animation 3D.
6: Là, c'est un atelier, là.
8: Oui.
6: Ah, mais il y avait de la place, hein.
3: Il en faut pour toute la famille.
6: J'ai coupé la radio, j'avais mis la radio, donc.
2: T'avais mis quoi comme radio?
3: Change de sujet.
6: Ah, ici, c'était le.
3: Bravo.
6: Voilà. C'était pour les chevaux, quoi.
4: Alors, t'as la mangeoire, t'as un abreuvoir qui est en dessous, là, qui est en zinc.
6: La mangeoire sert de rack aujourd'hui pour les tableaux de qui? De toi, alors?
4: Surtout de moi. Ouais, ouais, ouais. Donc là, c'est la partie atelier, artiste. On fait des toiles, de la peinture, de la sculpture, découpage, assemblage. Il y en a un peu partout.
3: Sinon, Fred, t'as pas un truc à leur dire?
6: Je vais dormir chez vous ce soir.
4: Si tu veux, il n'y a pas de problème.
6: Et puis, il n'y a pas de problème, il y a surtout de la place.
4: Ah, bah, il y a surtout de la place, oui, voilà. Beaucoup de place.
6: Parce qu'il y a un truc qu'il faut absolument que vous me montriez demain.
4: Oui.
3: Petit indice.
6: Et demain, on va changer de rue.
4: Tout à fait.
6: Tu vas me montrer un truc qui est dans la rue du château, là.
4: Oui.
6: Je pense que ça va en halluciner plus là.
4: Ah oui, je crois aussi, oui.
3: Bon, bah, vivement demain.
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10: Ai-je encore besoin de le présenter? Arnaud Fromage est avec nous. Bonjour Arnaud.
11: Bonjour, bonjour.
10: Pour votre nécessaire minute comtoise, Arnaud, il y a quelques temps, vous nous avez expliqué pourquoi l'emblème de la Franche-Comté était un lion.
11: Mais je ne suis pas allé au bout du raisonnement. Pour rappel, la Franche-Comté adopte le lion vers 1278-79 quand le comte de Bourgogne, Othon IV, décide de se rapprocher du royaume de France. Il décide pour cela d'adopter le lion, le roi des animaux et symbole de la monarchie française. La Franche-Comté n'est d'ailleurs pas la seule région à arborer cet animal que l'on retrouve aussi sur les armoiries de la Normandie ou en Aquitaine et qui est tout autant le symbole de Belfort que de la ville de Lyon parce que oui, il y a une logique là-dedans. Mais voilà, maintenant qu'on a dit ça, reste une question. Pourquoi le lion, qui n'est pas le plus imposant des animaux et qui, soit dit en passant, est une sacrée grosse feignasse, a-t-il pu devenir le roi des animaux et pas la baleine bleue ou le chinchilla?
10: Bon, déjà, ce n'est pas le cas partout, hein.
11: C'est vrai. En Asie, c'est plus souvent l'éléphant ou le tigre qui sont considérés comme les rois des animaux. En Amérique, c'est l'aigle qui règne aux côtés de l'ours, du jaguar ou du puma. En Afrique, le rhinocéros et le léopard sont aussi dans la place aux côtés, c'est vrai, du roi lion. Et en Europe, eh bien avant le lion, c'était l'ours qui était considéré comme le roi des animaux, mais tout va changer au Moyen-Âge. En gros, ce sont des histoires de symboles. Au Moyen-Âge, on se passionne pour la mythologie grecque, dans laquelle Hercule, qui était méga fort, a tué le lion de Némée, dont la peau était pourtant censée être impénétrable. Et puis, la crinière du lion est vue comme une sorte de couronne, ce qui fait bien plaisir aux souverains du continent, d'autant que bon, l'Afrique c'est méga loin et que personne n'ira vérifier.
10: Mais bon, un roi c'est très humain, alors comment un animal peut-il être le roi de quoi que ce soit quelque part, Arnaud?
11: Là encore, vous marquez un point, mais ce qualificatif de roi des animaux, depuis qu'il s'est débarrassé de sa symbolique royale, est plutôt là pour qualifier ce qu'en zoologie on appelle les super-prédateurs. Ces animaux qui sont tout en haut de la chaîne alimentaire et qui sont relativement imprenables à la baston contre les autres espèces du coin. Et même dans ces cas-là, on devrait dire que ce sont les lionnes qui sont les reines, parce que ce sont elles qui chassent, mais seulement les reines de la savane. Bah oui, si on va par là, chaque type de terrain a son roi. Celui de la jungle amazonienne, ce serait plutôt le jaguar, et celui de nos forêts à nous, eh bien, ce serait plutôt le cerf. Mais au fond, une grosse feignasse qui laisse les autres combattre à sa place, qui se fait nourrir et qui prend la lumière, est-ce que ce serait pas ça, la définition d'un roi? Bon bah, je retire tout ce que j'ai dit, alors.
10: Retirez tout, retirez tout. Merci beaucoup, Arnaud.
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1: On sait qu'on est lorrain parce que quoi, Nicolas Turon?
2: Parce qu'on coule des bronzes.
1: Ça va?
2: Bah alors, on va parler d'artisanat.
1: Je vais essayer de tirer la chronique par le haut.
3: Vous avez bien fait.
1: Des bronzes d'industrie à Amnéville?
2: Pas du tout.
1: Pas du tout.
2: Bon, alors, c'était pas mal.
1: C'est pas mal, non?
2: Si je vous dis que la fabrication de cloches a disparu depuis plus d'un siècle en Lorraine,
1: oui,
2: et que vous me répondez « Ah ouais ?» et à Toul, je vous répondrai d'y aller plutôt mollo avec Nadine Morano, un tantinet procédurier. Je vous rétorquerai sur toute la commune de Robécourt, dans les Vosges.
1: Oui.
2: Vous voyez où c'est?
1: Pas du tout.
2: C'est entre Blévincourt et Saint-Ouen-les-Parets.
1: Il me le fait chaque fois.
2: Non, c'est au sud-ouest de Contrexéville, à la frontière avec la Haute-Marne.
1: D'accord.
2: Robécourt qui n'est pas connu pour l'invention de la mini-jupe, contrairement à ce que son nom pourrait laisser croire. Mais oui, mais bien pour sa fonderie de cloches.
1: Il y avait la même en Moselle avec Omécourt.
2: Omécourt, pendez-le, Omécourt. Il s'agit ni plus ni moins que du dernier endroit où l'on peut couler un bronze en Lorraine. Je sais ce que vous vous dites, Frédéric, oui, mais il ne s'agit pas là d'une image, rien à voir avec ce dont vous me parliez hors antenne. Et que vous avez déposé dans les toilettes de l'aire d'autoroute de Crantenois, alors que vous reveniez du séminaire « Comment maigrir en mangeant gras ?»
3: Oh mon Dieu.
2: Rappelez-moi Nicolas, la manufacture de Robécourt a fermé ses portes en 1939, mais une fois par an, des passionnés et des fondeurs bénévoles souvent venus d'Alsace réouvrent l'atelier le temps de couler un bronze. La démonstration est une alliance de force et d'agilité. Vous avez déjà vu couler une cloche?
1: Non.
2: Pour de vrai, j'ai vu ça la semaine dernière.
1: Oui, alors.
2: Dans le Haut-Doubs. Je me suis dit, est-ce que ça existe encore en Lorraine? D'où cette chronique? Eh ben, c'est fascinant. Il faut voir le bronze liquide monter à 1100 degrés qu'on coule dans des moules en argile soigneusement enterrés au préalable dans la terre.
1: D'accord.
2: C'est tout un processus. Et puis, on attend quelques minutes et l'étape du démoulage est fondamentale. Et l'apparition du clocheton, une véritable épiphanie, une naissance. Tout le monde fait « Oh !» On voit vraiment un objet de métal qui a durci en peu de temps, ce qui fait un point commun avec vous également. Jadis, les saintiers. Connaissez-vous la profession de saintier?
4: Non,
2: c'était les clochiers itinérants qui moulaient les cloches sur les places des villages. Alors pourquoi un métier itinérant? Parce que la cloche, contrairement aux apparences, est un objet hyper fragile. Mm-hmm. Donc si on la trimballe avec les roues et les charrettes de l'époque,
1: elle casse.
2: Eh bien oui, elle casse. Ah. Et puis, autre avantage, quand il est itinérant, le clochetier, bah, il est sous la main du maître d'œuvre qui peut vérifier que le boulot est bien fait. Il n'y a pas de SAV à l'époque. Et sachez que c'est la taille du moule et donc de la cloche qui conditionne la note que la cloche ou la clarine pour les vaches produira in fine. Ce qui m'a fasciné, c'est qu'après les souffleurs de verre et les ouvriers des hauts fourneaux, c'est encore un métier du feu sacré qui passe par la Lorraine et je trouve ça beau.
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5: Empathique, sociable, chiante.
6: Moi, je file un rencard à ceux qui n'ont plus rien.
5: On m'a dit, les restos ont besoin de bénévoles. Si tu veux y aller, je te fais rentrer. Et puis voilà, j'ai mis les pieds. On m'a dit, une demi-journée, deux demi-journées par semaine, c'est très bien. Et pour finalement arriver à pratiquement 5, 6, 7 jours, des fois, 7 jours sur 7. Il y a des semaines, c'est très lourd. Mais bon, on le fait volontiers et vraiment avec passion. Et puis, ben voilà, j'y suis allée, j'ai poussé la porte. Et puis depuis, ben, la porte s'est jamais refermée.
7: Finalement, vous n'êtes pas à la retraite. Clairement, dans le rythme du quotidien, Dominique, vous êtes à plus qu'à temps plein.
5: Oui, et c'est d'ailleurs ce que les enfants me reprochent. Là, je suis partie une semaine à Paris, là, en formation pour les restos, et ensuite pour aller voir ma petite fille et ma fille. Mais j'avais l'ordinateur, il a fallu que je repasse des trucs. Oui, tu es là et tu fais encore. Ben non, mais ça va vite, hein, t'inquiète.
7: J'imagine qu'il y a quand même un peu de fierté.
5: Oui, bien sûr, ils ne me verraient pas rester à la maison. Non, parce qu'ils savent, bon, c'est pas mon caractère de rester là, à ne rien faire ou rester planté devant la télé. Bien sûr, ils sont très contents de ce que je fais. Hein. Ils voient que ça me permet de continuer d'avoir une vie active.
7: Au-delà d'une occupation, qu'est-ce que vous en retirez de ce bénévolat au Resto du Cœur, Dominique?
5: C'est toujours le contact avec les personnes, hein, surtout de voir un petit peu cette population qui a vraiment besoin de nous. Et on se sent vraiment utile. facile de les aider. On fait un maximum pour les aider, donc pour essayer de vraiment d'améliorer le quotidien de toutes ces personnes.
7: Est-ce que vous créez aussi un peu du lien avec certaines de ces familles? Il y en a que vous accompagnez depuis un petit moment?
5: Oui, bien sûr. On ne devrait pas dire, mais des fois, de temps en temps, on a nos petits préférés, c'est sûr. Hein. On en a qui, à chaque fois, chaque distribution, nous disent merci. Et un merci, ça soulage énormément. Ça vaut vraiment deux ou trois critiques.
7: Je peux vous demander quel âge vous avez, Dominique?
5: 76. Hein,
7: vous avez réfléchi.
5: On ne s'en rend pas toujours compte. Il faut faire le calcul hein, depuis un certain temps, de bouger de calculer.
7: Et vous voyez continuer jusqu'à quand?
5: Je ne sais pas. Peut-être un petit peu lever le pied. Complètement lâcher, non. Mais un petit peu lever le pied, avoir retiré certaines casquettes quand même. Les années passent, hein, et tant que je suis encore un petit peu valide, j'aimerais bien pouvoir en profiter.
7: Vous diriez que ça vous maintient en forme aussi, cette activité?
5: Ah oui, bien sûr, on est obligé de réagir, on est obligé d'être là. Oui, ça vous booste automatiquement, parce que sinon, si vous restez à rien faire, vous faites quoi, moi, hein? Vous avachissez, vous faites là, vous réagissez plus. Ça nous permet de réagir, d'être en contact avec des gens, de discuter, d'échanger, pas toujours être d'accord, bien sûr.
7: Est-ce que ça vous a appris des choses? Et si oui, quoi?
5: Je voulais dire d'être patiente, non. Si, l'empathie, oui, c'est sûr, encore plus qu'avant. Ça fait du bien. Et ça se passe ici, ici, aujourd'hui. Venez, franchement, il y a une bonne ambiance. Ça fait du bien d'aider les autres. C'est très prenant, mais c'est très intéressant et c'est très positif.
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4: Pour changer, je ne vais pas vous apprendre un mot, mais vous apprendre quelques subtilités pour écrire en breton. Et ensuite, place à un prénom pour changer aussi.
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4: Ouais, c'est la journée du changement. Alors, je vous apprends chaque jour des mots. La pratique orale, c'est bien, mais l'écrit, c'est important aussi. Alors, dans l'alphabet breton, il y a deux ou trois petites choses à savoir. En premier, vous verrez une lettre que vous connaissez, mais que vous ne prononcez pas bien. C'est le C'H, qui sert à écrire le son RE, et donc pas CHE ni QUE, c'est RE. C'est un gros H aspiré. Pensez à un hangar, hein, voilà, comme ça, ça va vous aider. Ensuite, une autre chose à savoir, pas de bol, le cul n'existe pas en breton, on parle pas de cul, mais à la place, nous avons le K, qui sert à remplacer donc le cul, mais aussi le C, et ça sert à faire le son que. Un K, tout simplement. Donc avec ça, vous ne devriez plus confondre C'H, c'est le he, le hangar, hein. Et si c'est un K, eh ben là, vous pourrez dire K. Ça paraît bête comme chou, mais c'est important à connaître pour pouvoir écrire, mais aussi lire et retrouver la bonne prononciation. À vous de répéter, ou alors écrivez-le quelque part pour vous en souvenir.
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4: Et pour changer des noms de lieux de famille, un prénom aujourd'hui, qui est sûrement parmi les plus répandus, ou du moins dans le top des prénoms bretons, c'est Maël, avec sa variante Maëlan. Alors Maël, c'est un très vieux prénom, commun à d'autres langues celtiques. Maël, ça vient du Moyen-Âge, de l'époque du vieux breton, et ce nom était celui des princes ou des chefs de clan, à l'époque où la Bretagne était clanique, évidemment. Mais ce joli prénom est resté. Maël, c'est un prénom masculin, féminisé depuis peu, mais Maël, c'est le chef de clan, et dans Maëlan, eh bien là, on a une contraction de Maël et Tan, qui donne Maël Dan. Et ensuite, Maëlan, c'est-à-dire le chef de feu, donc au caractère bien trempé. C'est lissé en Maëlan. Voilà. Il est temps pour moi de vous laisser, de vous dire à demain, même heure, Canevarhouas.
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2: Le bâtiment rondouillard au toit de chaume de l'ancien Courtepaille à Cussy-les-Forges a pourtant bien failli disparaître. Ce restaurant grill, dont le néon rouge a éclairé pendant des années l'entrée de ce village de la Vallonnée, a accueilli pendant plusieurs décennies les vacanciers en voiture qui descendaient dans le sud ou rentraient chez eux par l'ancienne Nationale 6.
3: Pas moyen d'avancer. Qu'est-ce qu'ils font devant aussi? Et l'autre Thierry, y a vraiment pas de quoi. Ah, ils sont en panne par-dessus le marché. C'était bien la peine de nous doubler tout à l'heure. Ah, si j'avais su, je serais jamais parti en vacances.
2: Le Courtepaille de Cussy-les-Forges a même une histoire particulière. Construit en 1964, c'était le deuxième établissement de la célèbre chaîne, devenu au fil du temps le plus ancien encore debout en France. Dans une archive de 2020, André Leroy, qui en a été le directeur pendant 30 ans, se souvient d'une salle de resto restée dans son jus.
4: Elle est d'origine avec ses rideaux verts, ses banquettes. Tout est resté dans son jus comme elle a été faite en 64. C'est magnifique avec ses vieilles tables, ses vieilles chaises, ses briques, la cheminée qui n'est pas la même, les banquettes vertes, des lanternes, c'est vraiment joli.
2: Ce décor authentique a même vu défiler des vedettes des années 70 sur la route de leur tournée, comme Michel Thor ou Claude François. Puis le rideau est tombé en 2020. Le restaurant a fermé et le bâtiment est resté 5 ans à l'abandon. La belle histoire, c'est qu'il a été repris il y a un peu plus d'un an par Christopher Bertrand, un ancien serveur de la chaîne.
5: J'ai démarré chez Courtepaille, j'avais 16 ans. Je travaillais à Courtepaille d'Appoigny, donc en faisant des études pour exercer le métier de tailleur de pierre. Donc oui, rien à voir du tout. Et je suis revenu chez Courtepaille à Cussy-les-Forges. Les choses, parfois, vous savez, vous avez des opportunités dans la vie, il y a des petits clins d'œil, des petites choses.
2: Sous son impulsion, Courtepaille est devenu Courtepatte, un magasin spécialisé pour animaux. Une nouvelle enseigne qui vient de fêter ses 1 an d'existence. Le lieu a changé d'activité, mais il n'a pas perdu son âme. La preuve, toutes les semaines, des automobilistes s'arrêtent encore. Pensant venir manger, ils grimpent le petit escalier jusqu'à la porte avant de réaliser que les grillades ont laissé place aux croquettes pour chiens.
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6: Et nous sommes à Châteldon, un charmant village du Puy-de-Dôme, connu pour son eau minérale et ses ruelles pittoresques. Et désormais également pour une illustratrice, Christine qui est avec nous, Christine Flamand. Qu'est-ce qui a été le plus rude, Christine? Racontez-nous sincèrement, plutôt le climat ou les Auvergnats?
7: Ni l'un ni l'autre. Le climat, ça m'a beaucoup plu parce que de nouveau, on trouve vraiment les saisons, l'automne, l'été, l'hiver, et l'hiver vraiment, quoi, avec de la neige. Donc ça m'a beaucoup plu. Les Auvergnats, j'ai été très bien accueillie dans ce village, donc ça m'a pas pesé. Ce qui a été plus dur, c'est, en fait, pour moi, ça a été de l'éloignement de Paris, c'est-à-dire plus voir mes amis, ma famille, pas pouvoir aller au cinéma